0: Confidence, une heure pour découvrir la France, une heure aussi pour se balader aux quatre coins de l'Hexagone, pour découvrir ses richesses. À travers vos initiatives, on va s'émerveiller autour du monde vivant et lever les yeux au ciel avec la revue des merveilles. On va faire un tour dans les plaines du Haut-Poitou dans un instant avec Benoît Prospero. On s'intéressera à ceux et celles qui, dans vos villes, ont décidé d'entreprendre et en plus ça marche. Catherine Quicandon sera avec nous juste avant 21h. Et puis l'histoire aussi, près de La Rochelle, d'une famille qui a gagné plusieurs millions d'euros et qui a fait un choix très particulier par rapport à son gain. Mon invité, il est journaliste, il est animateur de télévision, il est un des visages familiers depuis presque 40 ans, et oui, d'Antenne 2, puis de France 2 et de manière générale France Télévisions. Chaque jour, vous pouvez le voir sur France 3 entre 13h et 13h45 sur cette émission consacrée à la météo et ses conséquences météo à la carte. Il a longtemps présenté Les Chiffres et des Lettres, émission historiquement l'une des plus anciennes du PAF. Je n'oublie pas aussi que je retrouve dans sa carrière, en ayant travaillé cette interview, une filmographie avec au compteur des séries, des pièces et un film dans la maison de François Ozon où il jouait son propre rôle. Je reçois ce soir Laurent Romeschko.
1: Bonsoir.
0: C'est vrai, j'ai rien inventé. Bonsoir Laurent.
1: Non, c'est vrai. Non, j'ai cru que vous aviez un petit peu chargé sur le nombre d'années, mais ça doit faire pas loin de 40, oui, je crois bien.
0: Alors, c'est-à-dire que le problème, c'est que depuis que vous avez commencé votre carrière, Laurent, je ne suis pas le premier à vous le dire, vous ne faites absolument pas votre âge.
1: C'est gentil, pourvu que ça dure.
0: Et j'ai découvert, je peux le dire, vous êtes grand-père.
1: Oui.
0: Vous êtes en face de moi, j'ai l'impression que vous avez 40 ans. Vous pourrez être grand-père à 40, d'ailleurs.
1: Je pourrais être grand-père à 40, mais non, j'en ai 62, donc je suis à peu près dans les clous et ça me paraît plutôt logique. Mais oui, jeune grand-père.
0: Je sais pas quel est votre secret, mais c'est vrai que vous faites éternellement jeune. Je revois vos débuts à la télévision, j'ai regardé des images.
1: J'aimerais bien vous dire que c'est une hygiène de vie extrêmement rigoureuse. C'est énormément de sport. Mais quand on me demande est-ce que vous faites des excès, je n'ai jamais d'excès de sport. Non, je pense que c'est génétique.
0: Le sport, il en sera question parce que vous en avez fait beaucoup. On va voyager avec vous, Laurent. Je ne sais pas si vous êtes du genre à regarder un petit peu d'ailleurs dans le rétro ou si vous foncez sans véritablement vous souvenir des belles choses.
1: Si, j'aime bien regarder dans le rétro, j'aime bien revenir là où je suis passé, où j'ai été heureux, mais faut regarder devant aussi, oui.
0: On va s'arrêter à Melun, dans les Yvelines. Melun, c'est là où vous êtes né, mais vous n'y êtes pas resté. C'est vraiment, c'est quoi, quelques mois, quelques années, c'est combien de temps?
1: C'était, mes parents habitaient dans la ville voisine, juste de l'autre côté de la Seine, et j'y suis né. À Melun, les Mureaux, oui, j'ai grandi là-bas, jusqu'au début de mes études supérieures, où là je suis parti à Paris, mais j'y ai passé, oui, effectivement, toute mon enfance, ma jeunesse, toute mon adolescence, et j'en suis parti, j'étais tout jeune adulte et j'en garde de bons souvenirs.
0: Alors je regarde justement Melun parce que je connais pas, c'est dans le Vexin, c'est dans le 78, on a 15 km à l'est de Mantes-la-Jolie. Il y a 9000 habitants qui sont recensés en 2023, un prieuré et un château un peu en débris du 16e siècle.
1: Ça se peut, oui, le château n'est pas en très très bon état, mais la région est très très belle puisqu'effectivement on est sur la rive droite de la Seine et puis juste derrière le parc du Vexin. Le Vexin, c'est quelque chose d'absolument magnifique, et moi je me souviens, alors, vous le disiez, mais je faisais pas mal de sport, je roulais beaucoup à vélo dans ces années-là, et je me souviens que les routes pour aller faire régulièrement à 40-60 km, et les routes du Vexin étaient absolument formidables, étaient belle.
0: C'est une enfance agréable d'être sur les bords de Seine. J'imagine aussi que vous avez des souvenirs particuliers, marquants, dans un climat et un contexte qui est plutôt au cœur de la nature, ce que vous aimez d'ailleurs.
1: Oui, la nature était toute proche et très accessible. Et puis j'ai grandi dans un univers, dans cette vallée de la Seine, même si elle est très industrielle, elle offre tout de même beaucoup d'activités, beaucoup d'ouvertures, beaucoup d'activités associatives quand j'étais enfant et adolescent. Mais ça, c'est dû aussi principalement à mon père qui avait cette fibre effectivement de pratiquer du sport, d'établir et de maintenir le lien entre les uns et les autres. Et donc une vie associative qui était assez forte à ce moment-là, donc de bons souvenirs.
0: Ils sont rencontrés où, vos parents, d'ailleurs? C'est en région parisienne?
1: Oui, ils sont rencontrés, oui, effectivement, dans le secteur. Mon père est né au Mureau, et puis a fait une grande partie. Il travaillait dans l'aéronautique, et donc il y a un grand centre de conception d'Ariane Espace. Enfin bon, ça a changé de nom, je crois que c'est Airbus aujourd'hui, ou toujours Ariane Espace. Et donc, il a fait sa carrière dans l'aéronautique. Et donc, oui, ils sont restés, mais il a grandi là, dans le coin, et ma mère grand-père également habitait dans la vallée de la Seine.
0: Avec des origines polonaises et lituaniennes, hein, des deux côtés, il me semble. C'est un beau mélange, ça.
1: Oui. Je fais partie de cette. Je suis un petit enfant de cette vague d'immigration qui a eu, en fait, après la Première Guerre mondiale, entre les deux guerres, où effectivement la main-d'œuvre polonaise et des pays de l'Est était souhaitée. On la faisait venir en France, beaucoup dans les mines à l'époque. Et ça n'a pas été le cas de mes grands-parents, mais mes quatre grands-parents sont arrivés effectivement dans les années entre 1920 et 1925 en France et y ont fait leur vie, ne sont jamais retournés chez eux d'ailleurs.
0: Laurent Romeschko, je crois que les colonies de vacances ont marqué aussi votre enfance et votre vie. Je crois qu'il y a le ski, hein, essentiellement une station Saint-Gervais-les-Bains qui vous a marqué.
1: Oui. Alors juste au-dessus de Saint-Gervais, où effectivement, le Bétex. Alors le Bétex, certains disent, prononcent pas le X. Le Bétex. Enfin, il y a deux écoles, mais en tout cas une seule école de ski là-bas, et c'est là-bas où je suis allé. Mais alors tout petit, j'ai dû commencer à, pour l'époque, parce que je suis né au siècle dernier. Voilà, j'ai dû commencer à skier aux alentours de 5-6 ans à peu près.
0: C'est toutes vos vacances là-bas, je crois, un Pâques, l'hiver.
1: Ouais, beaucoup de colonies de vacances dans la région, beaucoup aussi de séjours familiaux. J'avais un oncle, moi, qui habitait dans la vallée, au Fayet. Et donc, j'allais très, très souvent en Haute-Savoie. Et c'est vrai que l'ensemble du massif du Mont-Blanc, que ce soit le Bétex ou alors les Contamines de Montjoie et puis Saint-Gervais-les-Bains, c'est vraiment l'endroit où j'ai grandi, où j'ai appris à skier, où j'ai découvert la montagne. Et puis, il y avait toujours, effectivement, dans les colonies de vacances où j'allais dans le coin, il y avait ce qu'il y a encore aujourd'hui. Paraît-il que les colonies sont un petit peu en perte de vitesse aujourd'hui.
0: Ce qui est dommage.
1: Ce qui est vraiment dommage, puisque ça, je veux dire, les amis, on ne les avait pas sur les réseaux sociaux, on les avait en colo à l'époque, et c'est quelque chose que j'attendais, moi, avec beaucoup d'impatience. Il y avait les colos d'été, mais les colos d'hiver aussi, et j'arrivais à me faire, c'était un peu ma comptabilité tous les ans, le nombre de semaines de ski, j'arrivais généralement à me faire à peu près 3-4 semaines de ski durant la saison.
0: On va continuer de se balader avec Laurent Romeschko. Vous voyez, les gens ont tout juste 10 minutes, on est parti, on est déjà vers un d'ailleurs, qui va continuer. Alors, on va retrouver, si vous voulez bien, Laurent Benoît Prospero, qui est une nouvelle fois avec nous et qui a bien l'intention de nous émerveiller. Aujourd'hui, on s'arrête un instant et on lève les yeux au ciel. Vous parliez de votre papa qui est dans l'aéronautique. Écoutez la revue des merveilles.
2: Nous sommes capables de reconnaître 10 marques de voitures, mais incapables de reconnaître 10 oiseaux différents. Et si nous prenions le temps de faire connaissance avec le monde dans lequel on vit? Nous partons direction la Vienne avec Ici Poitou, qui nous emmène à la rencontre de Stéphane Trouba, responsable de projet Nature Proximité à la LPO, la Ligue de Protection des Oiseaux Poitou-Charentes, qui ouvre son école d'ornithologie à Poitiers. Pourquoi ? Ils sont partis d'un constat simple.
3: Quand on débute l'ornithologie, bizarrement, ce qui nous attire dans les oiseaux, c'est ces couleurs, ce mouvement permanent, les chants. Mais ce qui rend compliqué l'identification, c'est tout ça à la fois.
2: Eh ben oui, et c'est donc pour ça qu'il faut apprendre. Et donc l'idée est finalement assez simple aussi.
3: Et donc l'idée, c'est de se donner une année pour prendre le temps avec des exercices pratiques, dans une ambiance conviviale, travail de groupe, apprendre ensemble, faire ensemble et progresser ensemble.
2: Et vous allez voir, l'objectif est parfaitement atteignable.
3: Et si à l'issue de cette école d'ornitho, les stagiaires sont capables d'identifier entre 10 et 20 oiseaux, ma foi, au chant, de visu, et ben c'est parfait.
2: Et ben voilà, l'idée est vraiment très simple donc.
3: C'est vraiment apprendre à identifier, acquérir de la méthode.
2: Et alors, a-t-on oublié de préciser, c'est assez étonnant, mais il y a une condition un petit peu particulière pour intégrer l'école.
3: Donc, il n'y a pas besoin d'avoir de connaissances au départ. Au contraire, même si on a trop de connaissances, il est probable qu'on s'ennuie un peu.
2: C'est pas mal ça. Et Stéphane Trouba rajoute, la première étape, c'est de réussir à nommer les différentes parties du corps des oiseaux. Et une fois la méthode acquise, c'est simple. Si je sais reconnaître un rouge-gorge familier dans un jardin, je suis capable d'identifier un oedicnème criard sur les plaines du Haut-Poitou ou une buse en vol. Et ajoutons que l'idée secondaire de cette école d'ornithologie, c'est aussi, s'ils le souhaitent, qu'un jour les élèves deviennent, pourquoi pas, bénévoles pour la LPO. Et pour conclure, ajoute Stéphane Trouba, avec un petit peu de malice, peut-être que les plus mauvais élèves, ceux qui regarderont par la fenêtre pendant les cours, seront au final les meilleurs. Allez, quelle que soit la région où vous habitez, prenez le temps de faire connaissance avec les oiseaux, avec le monde vivant dans lequel vous vivez. Vous verrez, c'est une merveille. Merci ici Poitou et la LPO, la Ligue de protection des oiseaux Poitou-Charentes, qui ouvre donc une école d'ornithologie à Poitiers.
0: Merci beaucoup Benoît Prospero, ça vous a fait sourire. Laurent Romeschko, vous prenez le temps d'observer les oiseaux?
1: Ben, ça m'a intéressé parce que tout d'abord, quand il y a des oiseaux, ça veut dire que votre environnement est en bonne santé. Ouais. S'ils sont là, c'est que votre chez vous est accueillant. Il y a les insectes qu'il faut, il y a la végétation qui est bien entretenue. Donc l'oiseau est extrêmement important. L'oiseau est menacé avec le réchauffement climatique, avec différentes choses, la pollution. On pense notamment aux oiseaux sur le littoral qui sont menacés aussi par les déchets plastiques. Ça, c'est une véritable menace. Et donc, ce que fait la LPO depuis de nombreuses années, c'est amusant parce que j'ai participé cet été à une exposition. Et il fallait dessiner. C'était les 50 ans de la LPO. Et Alain Bougrain-Dubourg, qui préside la Ligue, m'avait demandé de dessiner avec mes piètres talents, mais j'étais pas le seul, ouais, un macareux, parce que le macareux est le symbole de la LPO. Je l'ai fait bien volontiers parce que c'est une belle cause.
0: Laurent Romeschko est votre invité. On le sait à quel point sensible à la nature, à l'environnement. On parlera bien évidemment de la météo. Météo à la carte chaque jour, c'est à 13h sur France 3. Il est avec vous pour distiller comme ça son parcours d'ici 21h sur votre radio, ici.

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2: J'ai beaucoup de chance, Laurent Romeschko est mon invité, votre invité ce soir. On déroule sous vos yeux, ou plutôt voilà, juste à vos oreilles, son parcours, sa vie, les marqueurs aussi de son existence jusqu'à 21h. On parlait, Laurent, de vos vacances d'hiver tout à l'heure, mais aussi à Pâques hein, d'ailleurs, à Saint-Gervais, les Bains, c'est bien comme ça, dans le massif du Mont-Blanc. Vous avez évoqué Faillé, alors c'est un hameau de Saint-Gervais, cet oncle dont vous avez parlé aussi, avec qui, et ça fait partie aussi voilà, de cet ancrage, vous faisiez de la pêche, vous alliez cueillir des myrtilles.
3: Oui. Ah oui, non, c'était un chasseur-cueilleur, cet oncle. Ouais. En tout cas, il connaissait les bons coins. Et c'est vrai que je me souviens de parties de pêche avec lui qui étaient absolument miraculeuses. Il avait pêché la truite en torrent. Et la truite de montagne, c'est absolument... Je dis pas que j'adore manger les truites. Je dis simplement que les pêcher, j'ai trouvé ça extrêmement sportif. Et en fait, il avait vraiment le coup. Et il y avait l'autre talent qu'il avait. Je disais qu'il était cueilleur. C'était les myrtilles. Alors là, c'était une gourmandise de gamin. Et d'aller ramasser les myrtilles avec lui. D'abord, il m'emmenait toujours dans des coins de montagne qui étaient pas très accessibles, mais en tout cas, il y avait les fruits qu'il fallait, et je rentrais, je me souviens, avec quand on mange les myrtilles, je rentrais, j'avais les doigts, tout noirs, j'avais les dents, on avait l'impression qu'elles avaient été passées au charbon, enfin bon, bref, donc voilà, mais c'était un véritable délice, et en fait, c'est de très très bons souvenirs de ces promenades estivales, cette fois-ci, en montagne, en montagne, c'était la montagne à vaches.
2: Je change de région et on part à Cabourg. Alors on est loin là, hein, c'est pas du tout le même endroit. Et pourtant, Cabourg représente aussi pour vous quelque chose d'important. Peut-être les week-ends, je crois, durant votre enfance, c'est ça? Ou vos parents avaient une maison là-bas?
3: Oui. Mes parents s'y rendaient tous les week-ends, avaient quelque chose là-bas. Et donc, je allais entre l'âge d'une dizaine d'années, pendant facile 10-15 ans à peu près, j'y allais, mais pratiquement tous les week-ends. Et Cabourg, c'est un très très bon souvenir de la côte normande, parce que il y avait le bon compromis entre les plaisirs balnéaires et puis c'est pas Deauville, Cabourg, c'est plus populaire, c'est plus agréable,
2: un peu plus sauvage aussi,
3: et un peu plus sauvage également. Et donc j'ai d'excellents souvenirs. Alors c'était les copains, les copines principalement là-bas. C'était le sport. Quand je disais la plage à l'époque, c'était pas mal de planches à voile aussi à Cabourg. Et puis des sorties comme on peut se les faire à 16-18 ans là-bas à Cabourg. Donc d'excellents souvenirs. Et je me souviens, j'allais régulièrement. J'allais le week-end. Je bossais comme cadet dans un club de golf, comme caddie. Et en fait, j'accompagnais les joueurs en nettoyant les clubs de golf, en leur filant le fer 7 pour voilà. Et donc
2: pour vous offrir un verre au Grand Hôtel après.
3: Je fournissais tout ça, je me faisais surtout un petit billet pour pouvoir profiter de mon week-end.
2: Alors c'est aussi des balades hein, pour vous dans le bocage normand, vous l'avez évoqué, c'est beaucoup la liberté pour vous puisque vous évoquez cette adolescence, vous reveniez par Beuvron en Auge en vélo.
3: Oui, parce que là, le littoral, la côte est très belle, vous le soulignez, mais l'arrière-pays est très beau aussi. Alors, le village, moi, le plus marquant pour moi, c'est tout de même Beuvron-en-Auge, qui est une sorte d'image d'Épinal, de carte postale de la Normandie telle qu'on l'imagine, avec, je veux pas reprendre du Stone et Chardenne, mais avec les vaches noires et blanches. Et donc, il y a
2: blanche et noire, je crois, elles sont.
3: C'est blanche et noire, c'est l'inverse, ça. D'accord. Faut savoir s'il y a plus de blanc que de noir. Et donc, en fait, j'ai cette image qui me revient, et le passage quand j'allais rouler dans la région, le passage par Beuvron-en-Auge qui s'imposait, parce que c'était vraiment le plus joli coin qu'il y avait derrière Cabourg.
2: Vous l'avez dit, Cabourg, c'est aussi l'île des copains, le lieu de la fête, le lieu où dans les années 80 on entendait à peu près ça. Le palace.
3: Oui, il y avait une circus. Alors il y avait le palace parisien, et il y avait eu le palace à Cabourg. Ouais.
2: Qui n'existe plus d'ailleurs.
3: Alors qui n'existe plus, c'était installé dans l'ancien casino. Je ne sais pas ce qu'il y a aujourd'hui là-bas, mais et je me souviens d'avoir passé quelques soirées, quelques vendredis, samedi soir là-bas au palace à Cabourg. Alors, on dira pas plus.
2: Non, mais tout le monde a bien compris. Vous parliez de cette vie associative tout à l'heure et un peu sportive. Vous avez fait de la gymnastique et vous avez fait des agrès.
3: Oui, j'ai fait de la gym aux agrès pendant quelques années.
2: C'est
3: barres fixes, sont les anneaux, c'est gym au sol aussi, c'est du cheval aussi, saut de cheval.
2: Mais vous avez été entraîneur.
3: Alors également. Oui. Alors dans le club où j'étais, c'était assez amusant d'ailleurs parce que voilà, je pratiquais ce sport, je faisais quelques compétitions, mais sans non plus. J'ai pas gravi les podiums. Hein, ça, je vais vous décevoir.
2: Même, atteindre le niveau d'entraîneur, c'est quand même un niveau.
3: Et en fait, le mercredi, il y avait les gamins qui s'entraînaient. Alors c'est assez amusant parce que cet épisode d'entraînement des plus jeunes dans ce club, ça a été aussi un petit peu un catalyseur, un démarrage à ma vocation, ce qui est devenu après mon métier, puisque il y avait une des responsables du club qui s'occupait de la radio associative. Je vous parle de ça. On est au...
2: Écoutez. MBS.
3: Ah oui,
2: c'est cette radio-là.
3: Oui, MBS, non, c'était celle
2: d'avant. C'est encore après ou avant?
3: Non,
2: ou après,
3: c'est une autre radio.
2: C'est les débuts.
3: C'est les tout débuts, en tout cas. Oui, effectivement, j'ai travaillé sur cette autre radio ensuite, après, qui appartenait à Daniel Gérard. Et donc, mais avant cela, petite radio associative et la responsable du club de gym. Vous voyez comment j'entraînais les gamins, je les faisais marrer, j'étais plutôt assez interactif avec eux. Et elle me dit, t'as pas mal de tchat, ça te dirait pas de faire la radio?
2: Moi, j'avais. Et ça, vous y pensiez pas? Ça, c'est non, pas quelque chose auquel
3: non,
2: vous aviez.
3: Pas du tout. Et alors, début des années 80, il n'y avait rien de professionnel. Moi, je n'avais aucune formation. Mais elle m'a dit, bah, tiens, c'est à tel endroit, la clé est sous le paillasson. Viens le vendredi soir entre 18 et 20h.
2: Hein,
3: c'était le début. Viens avec tes disques et fais une émission. Mais on ne m'a même pas demandé ce que j'allais faire comme émission. Donc, je suis venu avec Mehdi, j'ai fait une émission.
2: Eh bien, on a l'archive. Je suis sûr que ça peut exister. On l'a pas.
3: Il y a avec mes potes qui écoutaient, quoi. Ouais. Peut-être oui, un peu ma famille au début.
2: Mais c'est dingue parce que finalement, vous destinez à quoi à ce moment-là, Laurent? Parce que voilà, la radio arrive de façon un peu par hasard. Mais vous pensez que vous vouliez faire quoi?
3: Non mais à cette époque-là, j'étais encore lycéen, j'avais aucune idée de ce que je voulais faire. Ensuite, après, j'ai enchaîné vers deux autres radios qui étaient un peu plus professionnelles. Et à cette époque-là, après mon bac, j'étais à l'université, j'étais en fac de droit. Je me destinais à un métier plus orienté vers la justice. Pour ne rien vous cacher, j'envisageais de faire l'école de police, l'école de commissaire
2: de
3: police.
2: Je ne l'imagine pas sur des bars avec des agrès et lieutenant de police. Et pourtant, c'est votre vie, c'est ce que vous voulez.
3: Et puis, oui, je continuais la radio, je continuais le droit en même temps. Et puis,
2: FM. Hein.
3: Il y a eu Autoroute FM aussi, il y a eu un petit peu de RTL, d'Europe 1 aussi, RFM aussi, pas mal. Et donc, je me suis dit, finalement... Là où je voulais aller, c'est pas mal, mais finalement, à l'époque, c'était même pas la télévision, c'était la radio. Ça me plaît beaucoup. Donc, comment faire? Donc là, je suis parti en école de journalisme.
2: Et on va vous dire ce qui s'est passé après, parce qu'il va en ressortir un diplômé. Et la carrière commence et va s'envoler. Laurent Romeshko, notre invité ce soir sur ICI, c'est aussi l'occasion de souligner de belles initiatives. On a parlé de la LPO, pour ceux qui nous rejoignent il y a un petit quart d'heure. ICI, ça entreprend toutes les bonnes choses qui marchent aussi partout en France. Et avec l'arrivée d'un enfant, il y a aussi l'arrivée d'un doudou. Vous qui êtes grand-père, je sais pas quel âge a votre petit-fils ou petite-fille. Certains auront un carré de tissu, d'autres une petite peluche qu'il faudra trouver en double au cas où. Eh bien, Catherine Quicandon nous propose aujourd'hui, en cette rentrée scolaire, pour ceux qui le perdent, ce doudou, une autre idée.
4: À Haguenau, dans le Bas-Rhin, au nord de Strasbourg, il y a un doudou tout chou.
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4: Il y a 5 ans, Stéphanie Lehmann, infirmière, invente un doudou qui garde l'odeur de maman et de papa, hein, on ne va pas l'oublier, pour apaiser le bébé, mais aussi les parents.
6: Avec le doudou, il y a un petit coussinet amovible qui n'est pas très grand et qui peut par exemple se glisser facilement dans le soutien-gorge de maman. Et ensuite, il se fixe par velcro du coup sur le doudou. Et voilà, avec chaque doudou, il y a 3 coussinets afin de permettre les roulements. Et c'est comme ça qu'on imprègne vraiment le doudou de l'odeur. Il y a un tissu vraiment choisi pour bien retenir l'odeur.
4: C'est un concept simple qui lui a été inspiré par son vécu personnel.
6: L'idée a commencé à naître pendant ma grossesse en 2020. J'étais alitée pour menace d'accouchement prématuré. Et à ce moment-là, je me suis beaucoup intéressée à ce qui apaisait vraiment les bébés. Donc j'ai découvert à quel point l'odeur d'une maman peut être rassurante. Mais le vrai déclic, ça a été vraiment au moment de reprendre mon travail d'infirmière et de laisser mon bébé du coup à la crèche pour la première fois. Là, à ce moment-là, je trouvais aucun objet transitionnel qui permettait vraiment d'apaiser les séparations en maintenant le lien de manière facile et pratique. Alors, j'ai créé moi-même un prototype avec une partie amovible que j'imprégnais de mon odeur. Et c'est comme ça que le doudou sentimental est né.
4: Un doudou sentimental qui ressemble à un lapin avec 2 grandes oreilles pour mieux l'attraper. C'est trop mignon. Et c'est mieux que le vieux t-shirt que l'on est tenté d'utiliser et qui est peu sécurisé. Il y a aussi un attache tétine et un anneau de dentition. Très utile tout ça. Il existe plusieurs modèles, Léonce, Margot, Octave et d'autres, fabriqués en Alsace, bien sûr. Pour le prix, comptez une quarantaine d'euros environ. Depuis le début, Stéphanie a vu naître plus de 3500 doudous. Une vraie réussite dès le départ d'ailleurs. Ses 26 premiers doudous, cousus à la main après ses gardes, étaient partis en moins d'une minute. Stéphanie a décidé d'arrêter son métier d'infirmière pour se consacrer à son entreprise « Eléa Moi ». Pourquoi ce nom ? C'est un clin d'œil à sa fille Eléa sans qui rien n'aurait commencé. Plus d'infos sur eleamoi.com. Merci à Ici Alsace pour cette idée pleine d'amour. Ici, ça entreprend. Eléa Moi pour un doudou avec l'odeur de maman et ou papa, mais rien qu'à moi.
2: Bon, bah merci beaucoup Catherine Quicandon. Je ne résiste pas à vous demander si vous aviez un doudou, Laurent Romeshko.
3: Je ne me souviens pas, je ne pense pas, non.
2: Ah, oh, vous avez eu un doudou
3: si,
2: comme
3: j'ai dû avoir ça. J'ai dû avoir ça. Ouais.
2: Laurent Romeshko est votre invité jusqu'à 21h sur Ici. On va arriver tout doucement sur Paris, sur l'école de journalisme et puis la suite de sa carrière à découvrir à travers les lieux qui l'ont façonné. C'est jusqu'à 21h sur votre radio, Ici.

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14: Et ce soir, on découvre Laurent Romeschko. C'est vrai qu'on le découvre parce qu'on a appris il y a quelques instants qu'il a failli travailler dans la police. Il a failli faire plein de choses. Laurent Romeschko, il est né à Melun en Yvelines. Il a grandi au Mureau. Il a passé son enfance entre Saint-Gervais-les-Bains ou encore Cabourg à la recherche des myrtilles de son oncle qu'il recherche désespérément finalement. Et peut-être qu'il y emmènera son petit-fils un jour pour la retrouver, ses petites myrtilles. Laurent Romeschko est votre invité jusqu'à 21h. C'est vrai, c'est à Saint-Nicolas de Véros, ce lieu que vous recherchez pour les myrtilles, c'est ça?
15: Oui, c'est ça, oui, effectivement, les petits chemins pour aller jusqu'à Saint-Nicolas de Véros, oui. Oui, effectivement.
14: Ça je ne plaisante pas quand c'est... je dis que vous l'emmenez, c'est un petit-fils ou c'est une petite fille que vous avez?
15: C'est un petit-fils.
14: Vous voulez l'emmener ou vous l'avez déjà emmené?
15: Non, je ne l'ai pas encore emmené. Mais
14: il paraît que c'est partie de vos rêves.
15: Mais effectivement, moi, je l'emmènerai un de ces jours pour aller découvrir effectivement les petits chemins de randonnée.
14: Mais c'est important la transmission. Parce que vous parliez de cet oncle qui vous a transmis des choses. Aujourd'hui, ouais. Si vous êtes tout jeune, une petite soixantaine tout juste, vous êtes quand même grand-père et vous êtes aussi dans cette transmission.
15: Oui, oui, bien sûr, mais ce sont des instants à partager, quoi. C'est marquant. Vous savez, ce que je voudrais laisser aussi, parce qu'un jour, effectivement, ça se passera comme ça, mais ce que je retiens de mon oncle, ce sont ces instants que j'ai partagé avec lui dans la nature, aller cueillir des myrtilles, aller hameçonner des truites. Et c'est vrai que mon petit-fils, j'aimerais bien que plus tard, il ait ses souvenirs en disant « Tiens, je m'en souviens, j'ai fait ça avec lui. » Ce sont des choses qui marquent. Sur le coup, on ne s'en rend pas forcément compte, mais et après, il y a effectivement, on pourrait appeler ça une myrtille de Proust.
14: Comment il vous appelle?
15: Papillo.
14: Ah, ça va.
15: C'est moins bien. Ouais, c'est toujours gros débat, ça. Ouais. Bon, grand-père, papy, machin, ouais. C'est un peu. Il m'appellera comme ça viendra, quoi.
14: Après, vous êtes marié jeune, vous avez eu des enfants jeunes, hein, aussi, c'est ça qui explique.
15: Tout très jeune.
14: Vous avez fait tout très jeune.
15: Mais.
14: Vous regrettez pas, hein, même.
15: J'étais grand-père à 60 ans, donc. C'est tout à fait raisonnable et dans les clous.
14: Les études de droit à Paris, vous l'avez évoqué, l'École supérieure de journalisme de Paris, vous ressortez diplômé, il y aura pas mal de radios, vous l'avez évoqué tout à l'heure. Vous décrochez très vite un premier stage à la télévision, à l'époque sur Antenne 2. Je crois que vous travaillez pour les Enfants du Rock, autour de la création du Minitel, les Enfants du Rock.
15: Oui, c'était le tout début de ce qu'on va appeler après le numérique, enfin le Minitel. C'était, moi je me souviens quand je suis arrivé en stage.
14: Je l'ai connu aussi, rassurez-vous, je suis solidaire.
15: À Antenne 2, il a fallu d'abord que je trouve un Minitel, ça n'a pas été simple. Ouais. Il n'y en avait pas dans la maison, c'était vraiment le tout début. Et puis voilà, puis je rédigeais les pages sur les différents artistes, les groupes de rock qui passaient
14: les Enfants du Rock.
15: C'était Antoine de Caunes, c'était Jean-Pierre Dionnet, c'était Jackie, c'était Bernard Lenoir, c'était Patrice Blanc-Francard. Alors c'était amusant parce que Patrice Blanc-Francard et Bernard Lenoir, ce sont des animateurs que j'écoutais étant gamin, adolescent. Je les écoutais sur Inter avec Loup-Garou, avec Rock Report, je crois bien. Voilà, et ils ont bercé mon adolescence. Je les écoutais le soir et je me suis retrouvé à travailler avec eux. Donc, je ne veux pas dire que c'était un aboutissement parce que j'étais en début de carrière, mais en tout cas, c'était un rêve qui s'accomplissait, quoi, d'avoir, de travailler comme ça, de collaborer avec ces deux géants pour moi.
14: 31 juillet 1989, c'est une date clé. Vous rejoignez Télématin, présentez une chronique sur les métiers d'avenir, les métiers du...
15: Ça existait à l'époque.
14: Ouais, c'était quoi les métiers d'avenir en 89?
15: Il y avait des métiers d'avenir à l'époque.
14: C'était quoi?
15: C'était simplement les nouveaux métiers. Alors on parlait de métiers, beaucoup de métiers dans l'informatique. Vous savez, il y a des métiers qui n'existaient pas autrefois et qui sont nés dans les années 90-2000. Donc voilà, c'était pour parler de ces nouvelles orientations, de ces nouvelles filières qui ouvraient. Et cette chronique s'appelait Métier d'avenir. Et j'ai dû présenter la première à l'été 89. Ouais.
14: 89 à 2012, vous présentez la météo. Qu'est-ce qui vous emmène à la météo? C'est le fait de regarder dans le ciel avec votre papa qui était dans l'aéronautique ou...
15: Alors oui, ça, j'avais déjà ces connaissances par mon père avec qui je volais régulièrement. Mon frère aîné qui pilote et donc que j'accompagnais régulièrement.
14: Vous non?
15: Non, moi j'ai jamais été tenté par ça. J'aurais pu, mais non, jamais. Mais j'accompagnais très souvent et les briefs météo qui se faisaient à l'époque par téléphone, très souvent, je sais que mon frère me disait, fais le brief météo pour voir un peu où on va et les conditions qu'on va avoir. Donc, j'avais déjà cette idée. Puis c'est vrai que de voler avec mon père, puis avec mon frère, on approche et on tutoie un peu les nuages. Mais en tout cas, on voit un peu comment ça se passe. Et moi, ça m'a toujours fasciné.
14: C'est pour ça que vous êtes arrivé à la météo.
15: Alors, j'avais ça. Je connaissais un peu le truc.
14: Enfoui,
15: non, c'est pas ça. C'est que quand j'ai commencé mes chroniques, moi, sur Télématin, en 89, vous le disiez, il y a quelqu'un que je croisais très régulièrement, avec qui je travaillais, il était dans le bureau à côté, qui est Laurent Cabrol, et qui faisait donc la météo, et puis qui est pilote aussi, il pilote toujours un petit avion, et donc j'avais dit, moi je vole aussi régulièrement, et souvent le lundi quand on rentrait de week-end, il me disait, alors t'as volé ce week-end et tout, et puis je dis, ouais, je suis avec mon frangin à tel endroit, à La Baule, à Orléans, voilà ce qu'on avait fait, et puis lui il m'en parlait aussi, et jusqu'au jour... automne 89, il cherchait quelqu'un au service météo, et puis Laurent s'est dit, Laurent il a déjà des bonnes notions, et il vient me voir, il me dit, ça peut t'intéresser, je me suis dit, je vais faire ça 6 mois, et en fait, c'est devenu une véritable passion.
14: Ah oui. Vous avez survolé Annette, c'est comme ça qu'on prononce?
15: Annette, ouais. Annette. Oui, on aurait l'air.
14: C'est quoi, ouais. Annette? Quel est ce lieu qui, visiblement, est important pour vous?
15: Annette, c'est dans le nord de l'Eure-et-Loire, c'est le nord de la Beauce, c'est le début de la Normandie, c'est la vallée de l'Eure également, et c'est une jolie commune de la région centre-Val de Loire. Ma femme est originaire, oui, juste à côté d'Annette, et puis on est aurélien depuis maintenant quelques années, d'un peu plus de 30 ans. Et donc, c'est une commune de 5000 habitants avec un très très beau château, le château de Diane de Poitiers à Annette qui est à visiter, qui est un lieu incontournable, très beau château de la Renaissance. Et puis surtout, un environnement qui est exceptionnel entre la vallée de l'Eure qui est extrêmement verdoyante et qui est extrêmement préservée. Il y a toute la forêt domaniale également tout autour. Donc,
14: c'est un
15: pourrais bosser pour l'office du tourisme du département.
14: Mais vous le faites très bien, mais c'est un climat qui vous convient. Parce que je crois que vous avez en plus des animaux à la maison, la forêt, l'eau, c'est quelque chose dont vous avez besoin.
15: Oui, c'est d'abord pas trop chaud. Je suis pas un fan des zones méditerranéennes beaucoup plus sèches. Non, j'ai besoin d'avoir cet environnement. Que ce soit sur la flore, la forêt, mais également la faune. Et c'est vrai que là, en étant sur ce secteur, c'est vrai que le brame du cerf, je l'entends régulièrement au mois de septembre. On parlait des oiseaux et de la LPO tout à l'heure. Moi, les oiseaux, j'ai les oies qui passent. Alors, c'est une autoroute à oies sauvages au-dessus de chez moi. Ça fait un bruit pas possible avec des bruits d'ailes. Enfin bon, incroyable. Et j'aime bien cet environnement. J'aime bien vivre là.
14: Site Natura 2000, en zone d'intérêt écologique, avec, vous l'avez évoqué, Laurent, la faune et la flore, et ce beau château de Diane de Poitiers. On pourra parler de Mâcon, tiens, dans un instant, c'est pas loin, et je sais que vous aimez aussi.
15: Ouais.
14: Vous avez jamais gagné au loto, ça vous est jamais arrivé, de gagner
15: une grosse course? Non, alors je vais vous avouer une chose, il faudrait peut-être que je joue gagner.
14: C'est mieux.
15: C'est un bon début.
14: Généralement. Qui n'a jamais imaginé ce qu'il pourrait faire en gagnant plusieurs millions d'euros à la loterie? Dans une commune de Charente, c'est là où on va se rendre, Laurent, une famille a fait un choix pour le moins inattendu. Un geste ce qui vous allez l'entendre, année par année, change le quotidien des habitants et particulièrement celui des enfants. Reportage Robin Bernot avec Pierre Marsat.
10: Imaginez un instant, vous gagnez à l'euro million et l'une de vos premières dépenses sert à rénover l'école de votre commune.
11: Ben, c'est une super idée.
10: À Saint-Michel, en Charente, une famille a remporté 50 millions d'euros à l'euro million en 2009. Depuis ce jour-là, ces habitants qui veulent continuer à rester anonymes offrent chaque année un chèque de 80 000 euros pour payer la cantine des enfants du village. Sauf que désormais, ils souhaitent que cet argent serve à rénover l'école. Les explications de la maire de Saint-Michel, Fabienne Godichaud, à notre reporter Pierre Marsat.
16: Oui, c'était vraiment le souhait qu'ils ont exprimé, de dire, écoutez, c'est 80 000 euros, pourquoi ne pas les investir? Pourquoi ne pas vous aider? Et bien évidemment, nous contribuerons nous aussi à compléter cette manne, hein, toujours ce don, pour pouvoir améliorer nos écoles, nos salles de classe, nos salles de vie, nos cours et voilà.
10: Gagner à la loterie et en faire profiter tout son village, ici en Charente, ça marche, mais vous, tiens, qu'en pensez-vous? J'ai posé la question à Bénédicte.
17: Mais ce qui est bien, c'est de pouvoir partager l'argent, ne pas que prendre pour soi et développer des projets pour des écoles et pour l'avenir de la France, les enfants.
10: Et puis il y a aussi Brigitte qui salue également l'initiative, surtout après les épisodes de canicule de ces derniers mois et aussi le manque d'équipement de nos écoles.
18: C'est très bien parce que l'été, il n'y a pas trop de clim et tout ça, donc pour les enfants, ce sera génial. Peut-être mettre de la verdure, pour le bien-être des enfants, c'est une très très très bonne idée.
10: Parlons-nous honnêtement, entre nous, vous gagnez 50 millions d'euros. Alors vous achetez une maison au bord de l'océan, un grand appartement en ville, vous voyagez. Mais est-ce que vous donnez autour de vous? Écoutez les réponses de Bénédicte et Brigitte.
17: Je paye mes dettes et j'aide les gens autour de moi qui en ont besoin. Et puis un petit peu mettre de l'argent pour la santé aussi. Comme on ne sait pas si on aura beaucoup de choses à payer dans l'avenir, donc il faut toujours avoir un petit peu de pécule.
18: D'abord, égoïstement, je donne à mes enfants. Et s'il en reste, oui, moi je me serais plus vers les restos du cœur et tout ça. Ouais, j'aimerais bien aider les gens dans le besoin et tout ça.
10: À Saint-Michel, le jackpot remporté par ces euros gagnants continue, des années plus tard, de profiter aux enfants. Comme quoi, parfois, gagner à l'euro million ne change pas seulement une vie, ça peut aussi changer celle de tout un village.
14: Exactement, merci Robin Bernot, on salue les équipes aussi d'ici La Rochelle, et cette très belle initiative, c'est vrai que c'est bien, Laurent Méchecot.
15: Alors, c'est bien, mais je trouve, moi, que pour ces vainqueurs de l'euro million, hein, du loto, ça donne un sens à leur vie. Je pense que je veux pas dire que c'est égoïste de leur part, mais ça donne un véritable sens. Plutôt que de gagner et de dépenser tout ça égoïstement seul dans son coin.
14: On va laisser l'Eure-et-Loire, on va laisser toutes les belles villes et les régions où nous étions pour emmener Laurent Romeschko dans un instant dans un endroit qu'il adore, c'est l'île de Ré.

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2: Et vous le voyez tous les jours sur France 3, 13h dans Météo à la carte, on va en parler dans un instant. On découvre ce soir avec Laurent Romeschko les lieux qui l'ont façonné, les lieux qui l'ont fait rêver, les souvenirs marquants de sa carrière. Il n'y a pas que Paris dans la vie, il y a l'île de Ré aussi. Pourquoi ça vous marque l'île de Ré? Pourquoi?
3: Parce que j'aime bien le climat, la côte atlantique d'une manière générale, l'île de Ré surtout, un environnement qui est préservé, ce qui est le cas aussi de l'ensemble de la côte atlantique en général. Je dis ça comparativement au littoral méditerranéen. Donc voilà, l'île de Ré, j'aime beaucoup l'environnement, j'aime beaucoup les villages de l'île de Ré, la vie qui peut y avoir. Qui est parfois sur certains secteurs, c'est vrai, un peu trop parisienne, mais il faut savoir choisir ses moments, il faut savoir aussi rester chez soi, et puis choisir le bon coin de l'île. Et c'est vrai, quand on va vers le nord de l'île, vers Saint-Clément-des-Baleines, vers des communes comme Loix, qui est un petit peu une île sur l'île de Ré, qui est très très isolée, on passe pas par Loix, on va à Loix, c'est un petit peu un territoire à part. Et donc voilà, c'est plaisir de la pêche, principalement, pour moi, là-bas. Et puis...
2: Ça vous adorez la pêche?
3: Ouais, j'aime bien, ouais. Ça, c'est depuis tout petit, depuis la pêche à la truite en montagne. Voilà, je suis passé à la pêche au bar sur l'île de Ré.
2: Un inspecteur de police qui aime la pêche. Ça aurait pu être la carrière de Laurent.
3: C'est ça. Et donc l'île de Ré, voilà, il y a un environnement que je trouve qui est absolument préservé, même si effectivement, ce que disent beaucoup et qui semble se confirmer, c'est vrai que la menace de l'élévation du niveau de l'océan pourrait menacer l'île. Mais c'est vrai que c'est un très bel endroit où j'aime bien passer des moments pendant l'été, pas que.
2: Je vous emmène en Méditerranée. Alors vous avez aujourd'hui des attaches familiales avec la Corse.
3: Oui, bien sûr, parce que ma famille, ma fille vit là-bas, mon petit-fils vit là-bas, et c'est un endroit où je vais très souvent, bien sûr.
2: J'imagine.
3: Le plus souvent possible, donc voilà, celle qu'on baptise l'île de beauté et qui porte bien son nom. Voilà, c'est aussi une découverte. Vous savez, je vous parlais de préservation de l'environnement, j'évoquais l'île de Ré, et je faisais un peu le comparatif entre la côte atlantique et le littoral méditerranéen. Ouais. Dans le littoral méditerranéen, la Corse est tout à fait à part, c'est-à-dire qu'il y a cet environnement qui est absolument préservé, et donc ça, c'est un véritable bonheur d'avoir effectivement cet amour de ce pays, et suffisamment pour pouvoir le conserver authentique.
2: Vous aimez les plages aussi en Corse, il y a une plage comme ça, vous marque plus qu'une autre.
3: Alors je suis plus côte occidentale en remontant jusque vers la Balagne que sur la côte orientale, vers la plaine orientale, et côté Porto Vecchio qui est plus touristique, mais c'est vrai qu'on arrive encore à passer des journées sans être les uns sur les autres, de trouver des criques, des plages très agréables sur l'ensemble de la côte ouest de la Corse, et ça, c'est un véritable bonheur. Ouais.
2: Je vous emmène, Laurent Romeschko, dans un autre endroit. Cultissime. Générique, je crois que c'est le tout premier d'ailleurs, c'est le tout, parce qu'il a évolué le générique en 50 ans.
3: Ça va être la version d'origine qui est pas bien jeune.
2: Alors je vous emmène pas dans les studios des chiffres et des lettres, mais je vous emmène à Antibes.
3: Ah oui,
2: alors on est en Méditerranée. Pourquoi je vous emmène à Antibes? Vous le savez très bien, c'est votre première des chiffres et des lettres.
3: Oui.
2: C'était Antibes, c'était au palais des congrès de Antibes.
3: Juin 92.
2: Vous avez 12 ans quand on regarde les images. Non, vous faites toujours dire Tintin. Regardez les images. Ouais. C'est archivé d'ailleurs avec Lina, cette émission. Vous vous souvenez de ce moment pour deux raisons, je crois.
3: J'avais un costard vert, genre vert pistache.
2: Vert lourd,
3: Un truc, et que je ne retrouve pas. Et
2: c'est mieux.
3: Voilà. C'est une bonne nouvelle, ça. Oui, je m'en souviens très très bien. Vous savez pourquoi je me souviens particulièrement de ça?
2: Parce qu'à titre personnel, vous apprenez quelque chose une heure avant.
3: Pour deux raisons. J'ai ma première, le jour, c'est un lundi, début de semaine, on fait les émissions de là-bas. Je fais ma première en direct. Et là, je sais que toute la direction d'Antenne 2 à l'époque va scruter le petit nouveau qu'Armand Jameau vient de recruter.
2: Quel créateur du jeu.
3: Et en fait, une heure avant la prise d'antenne, avant le direct, ma femme m'appelle pour me dire que le test de grossesse est positif et que je vais être papa pour la première fois.
2: Est-ce qu'elle a eu raison, Sylvie, de vous dire ça une heure avant? Je me pose la question aujourd'hui.
3: Sincèrement, je pense qu'elle me l'aurait dit après, ça aurait été mieux. Mais bon, je sais pas, ça m'a peut-être encore un peu plus motivé. Mais bilan des courses, j'ai terminé ma journée, on a fait le direct qui s'est plutôt bien passé. Mmh. Et puis, mais le soir, quand je me suis couché, pas trop tard, je me suis dit, je vais me coucher.
2: Je vous arrête, c'est pas vrai, parce que je crois que vous avez fait la fête ce soir-là, Antibes. Vous aviez besoin de lâcher les chiens, comme on dit.
3: Ça fallait que je me lâche. Oui. Mais je me suis dit, c'était une journée tout de même bien remplie, avec plein de nouvelles.
2: Première des chiffres et des lettres, et quelques mois plus tard, la naissance, voilà. C'était votre premier enfant, du coup, hein.
3: Oui, Anne était la première en 93.
2: Alors, puisqu'on parle des chiffres et des lettres et qu'on parle de toute la France, les chiffres et les lettres, c'est des clubs dans toute la France.
3: Oui, ça a été une formidable aventure télévisuelle, puisqu'en fait elle s'est prolongée pendant, figurez-vous, tout de même 52 ans.
2: Ouais, c'est fou,
3: 52
2: ça.
3: Ans cette émission, j'en ai fait une grosse partie de ces 52, puisque j'en ai fait 32.
2: Patrice Lafond,
3: Patrice,
2: Laurent Cabrol,
3: 17 ans, et puis Laurent Cabrol, et puis une courte période Max Meynier.
2: C'est vrai.
3: Il y a eu Max Meynier après Laurent Cabrol et juste avant moi. Et donc voilà, et puis la version d'origine, le mot le plus long avait été créé en 65, donc l'origine de l'émission est encore plus ancienne. Non, ça reste c'est une belle aventure, c'est un véritable monument de la télévision française, c'est un jeu qui semblait inoxydable, très efficace parce que très simple à comprendre, et surtout, chacun pouvait jouer à son niveau. Je veux dire, vous pouviez, autant qu'un jeu, sincèrement, comme question pour un champion, il faut la culture générale, on ne peut pas être approximatif, autant que sur trouver le mot le plus long,
2: chacun peut tenter sa chance.
3: Chacun peut tenter, et même si vous plafonnez à 4 lettres, c'est pas grave. Vous avez joué, vous avez pris du plaisir. C'était ça la formule absolument magique de cette idée d'Armand Jameau sur cette émission. C'est ce qui a expliqué cette longévité. Donc ça reste un très bon souvenir. Mais la page est tournée.
2: On ne va pas se gêner, on va penser à un Marseillais que nous avons en commun, qui est Patrice Lafond, qui nous a quittés il y a maintenant 2 ans, il me semble.
3: Oui.
2: Qui a aussi beaucoup compté pour vous. Il a été votre producteur sur cette émission.
3: Il a été mon producteur pendant près de, pas loin de 25 ans, je crois bien. Et donc, j'ai perdu. C'est pas simplement un producteur, ça a été un ami très cher.
2: Voilà,
3: quelqu'un qui me manque.
2: Quelqu'un qu'on a en commun et qui nous manque beaucoup.
3: Ça pouvait être un papa, un frère, un copain. Parfois, il était tellement drôle, ça pouvait même parfois être un petit frère qu'il fallait recadrer parce qu'il allait très très loin.
2: C'est
3: ce qui me plaisait.
2: Laurent Romeshko est notre invité. Alors, Laurent, il y a des lieux aussi que vous avez découvert peut-être plus récemment, les monts du Beaujolais.
3: Oui. Oui, parmi les coins de France qui me plaisent bien, il y en a beaucoup, mais c'est vrai que c'est une région. Quand on descend le Val de Saône pour aller vers Lyon, vers la vallée du Rhône et aller peut-être vers le sud, c'est vrai que c'est très souvent un truc qu'on laisse sur la droite de l'autoroute et on ne s'y arrête pas forcément. On va en Bourgogne, mais c'est vrai que les monts du Beaujolais, on ne s'y arrête pas forcément.
2: Vers Beaujeu.
3: Et vers Beaujeu, bien entendu, Chiroule. Enfin bon, voilà, ça mérite véritablement de s'y arrêter quelques jours parce que c'est une région belle, où on mange très bien. On peut pas dire qu'on y boit très très bien, mais c'est pas possible. Mais je veux dire par là, bien évidemment, les régions françaises, il y a effectivement, il y a le vin, il y a le fromage, mais là, il y a vraiment un très très bel écrin, et c'est une région qui mérite qu'on s'y arrête.
2: C'est breton du bout du monde. Vous êtes parti il y a pas longtemps tourner un documentaire dans le Finistère. Aussi, pourquoi vous avez choisi le Finistère?
3: Alors, parce que c'est une, bien entendu, parmi les téléspectateurs qui m'écrivent, qui réagissent, moi, lorsque je suis à l'antenne, lorsque je donne des prévisions, il y en a certains qui ont leur territoire, leur coin de France, vraiment ancré dans les tripes. Ils n'aiment pas, ils l'adorent carrément. Ce sont les Bretons, et particulièrement les Bretons du Finistère. Et donc, l'idée dans ce documentaire, c'était de se dire, pourquoi les gens qui vivent là depuis longtemps, qui sont sur ce département depuis toujours, pourquoi sont-ils si attachés à ce département qu'est le Finistère? C'est quoi? C'est la mer, c'est la langue, sont les crêpes, c'est le cidre, je sais pas, c'est le sarrasin, et on a essayé de comprendre. En fait, c'est un mélange de tout ça. Il y a une véritable identité finistérienne, mais la France est une somme d'identité comme ça. C'est pour ça qu'on va poursuivre aussi notre aventure en allant à la rencontre des Hauts-de-France.
2: Alors n'hésitez pas à découvrir, à redécouver ce documentaire sur le Finistère.
3: Sur la plateforme France.tv.
2: Qui est toujours disponible. Météo à la carte, on s'en dit un mot tous les jours, France 3, 13h.
3: 13h, ouais, à 12h55 précisément pour Météo à la carte. Et puis 13h55, Météo la suite, qui est la deuxième partie et qui se prolonge jusqu'à 14h30 à peu près.
2: Toujours la vulgarisation, l'explication.
3: La vulgarisation et puis surtout la découverte des patrimoines régionaux, la mise en valeur aussi des initiatives qu'il peut y avoir un peu partout en région. On vit très bien en région, on aime nos régions et celles et ceux qu'on rencontre nous tous les jours dans l'émission. En sont la preuve.
2: Laurent Romeshko, on s'est énormément baladé. Cette carte de France, vous la connaissez par cœur. Si on devait garder qu'un seul lieu, votre lieu central, on serait où ? On s'arrêterait où ?
3: On en a parlé. Moi, c'est mon poumon vert, là où je suis. Je m'échappe dès que je peux de Paris.
2: C'est l'Eure-et-Loire.

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2: Salut à toutes, salut à tous et bienvenue, c'est Décibel. C'est parti pour une heure en direct autour de l'actualité musicale. On parle beaucoup de concerts en ce moment, hein, ceux de Stevie Wonder, de Céline Dion aussi. Et puis, il y a Soprano qui a mis en vente aujourd'hui les billets pour sa tournée des stades. Oui, il ne fait pas le Stade de France, lui, il fait les stades de France. Sochaux, Lille, Nantes, Metz, Le Mans, Bordeaux, Lyon et puis évidemment Paris et Marseille. Soprano qui en profite pour annoncer son prochain album et aussi célébrer les 10 ans de son album L'Everest.

l'invité de Décibel. Youpi les amis, bienvenue, c'est parti. À noter aussi ce soir l'anniversaire de Moby, un blind test autour du thème des chansons qui racontent une histoire. 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Et puis, on a aussi pas mal de nouveautés à partager avec vous ce soir. Il y a la nouvelle chanson de Philippe Catherine, Je te donnerai, que vous allez découvrir un peu plus tard. Mais là, c'est un événement. Une nouvelle chanson de Mylène Farmer, des LOL et des Quoi. Deuxième extrait de son nouvel album, Égrégore, qui sortira le 30 octobre. C'est tout nouveau, ça vient de sortir et c'est déjà sur votre radio ici. Bah oui, nous aussi, on est fans de Mylène.

0: Hélène, elle a dit choc bar à la radio. Non, mais 2026, on ne s'ennuie jamais. Des LOL et des quoi, nouvelle chanson de Mylène Farmer. L'album, je vous l'ai dit, c'est le 30 octobre. Mais alors, si vous êtes hyper fan et que vous voulez le découvrir trois jours avant, sachez que le 27 octobre, cet album sera présenté au cinéma. On connaît l'amour de Mylène Farmer pour les clips et pour les visuels dingues. Donc, je sais pas, c'est peut-être un énorme film avec toutes les chansons de l'album. On sait pas plus. On sait juste que voilà, c'est une découverte de l'album au cinéma le 27 octobre. Séance unique partout en France et une billetterie déjà ouverte.
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0: Que vous l'aimiez depuis Louxor, j'adore, ou encore La Banane, où il se baladait tout nu sur la plage en mangeant une banane. Philippe Catherine, de toute façon, maintenant le monde entier le connaît. Il est une quasi-divinité en Asie, hein, depuis qu'il est apparu tout nu et peint en bleu à la cérémonie d'ouverture des JO de Paris 2024. Eh bien, Monsieur Catherine est de retour. Il va sortir un nouvel album qui s'appelle Planète Bleue. Planète Bleue sortira le 23 octobre prochain. Nouvel album de Catherine. Et un premier extrait qui s'appelle « Je te donnerai ». C'est plein d'amour et de tendresse, tout ce dont le monde a besoin. Merci, Monsieur Catherine.

0: fait des promesses comme ça, Philippe Catherine, moi j'ai envie d'y croire, je vous jure. L'album arrive à la fin du mois d'octobre. Allez les amis, restez concentrés. Soprano va arriver.
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0: France, il fait les Stades de France. Grosse actualité pour Soprano. Il est ce soir l'invité d'honneur de Décibel.

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1: Bonsoir Soprano.
2: Comment ça va?
1: Ça va.
2: Impeccable. Depuis La Ciotat, ça va. Impec.
1: Et voilà, le Ici Live de La Ciotat. On avait DJ Gel, qui est le DJ historique de la Funky Family, avec un invité surprise. Et bien, en fait, c'était toi l'invité surprise.
2: Eh oui, quand même, fallait
1: c'était
2: bien.
1: C'était génial, c'était jeudi dernier. Voilà.
2: Bon, j'ai pas eu de mal de mer, hein, je préfère le préciser.
1: Et oui, parce qu'on jouait sur une scène flottante. Eh oui. Voilà. Puis ça t'a fait comme ça un petit galop d'essai, un petit coucou avec le public, oui. Avant cette prochaine tournée que tu as annoncée il y a 2 jours. Tu as mis les billets en vente aujourd'hui.
2: Ouais, c'est ça.
1: Ça part comme des petits pains. Pardon, ouais, des cool. Petits pains. Le Karaoké Stadium Tour. 8 villes, 8 stades, que des tubes. Il va falloir manger des pâtes la veille, parce que des tubes, il en a, et il va falloir tenir le coup.

0: Marceau Prêt, j'ai une question justement autour des tubes. Certains artistes ont des rapports très étranges avec leurs tubes, et notamment le rap, dans le hip-hop. C'est super de faire un tube, on rencontre le grand public, mais à la fois, on ne veut pas perdre sa street cred. Ouais. Et voilà, toi, tes tubes, tu les embrasses. Les chansons que le public choisit, tu as décidé que c'était le cœur de ce karaoké tour.
1: Ouais.
0: Est-ce que c'est un choix compliqué pour toi ?
1: Non, totalement. Si, en fait, déjà, ce qui est bien, c'est que cette tournée, je vais faire même des tubes de l'époque de Psychiatre de la Rime.
0: Ouais.
1: Donc, du coup, c'est vraiment pour rassembler toutes les générations qui ont écouté ma musique. Il y en a, ils viennent à mes concerts. La dernière fois, on a eu une personne qui avait 87 ans. Elle connaissait Hiro, ma chanson Hiro, par cœur. Ouais. On était tous choqués. Et elle était là, elle dansait avec sa fille qui devait avoir la trentaine, qui aimait Alla Bien.
0: Ouais.
1: Et qu'elle avait son enfant qui était là, qui aimait Ding, Ding, Ding, Ding, Ding. et le mari qui était là pour attendre que les morceaux où je rappais fort.
0: Voilà.
1: En fait, ça a toujours été mon mindset. C'était de réunir tout le monde, parce que moi, j'ai vécu toutes ces époques-là. Aujourd'hui, je suis un père de famille, mais il y a eu une époque où j'étais en bas du bloc, il y avait une époque où j'aimais que le texte, il y avait une époque où j'aimais que danser, il y avait une époque où j'aimais faire que le sport. Bon, à ce moment, un peu moins, mais
0: oh,
1: voilà.
0: Ça va.
1: Mais ça va.
0: Nous, on a vu la semaine dernière Soprano danser, se donner sur la scène du Ici Live à la Ciotat. Non, excellente condition physique.
1: Bon, ça va alors.
0: Mais oui. Alors, je ne fais pas le Stade de France, je fais les Stades de France. Donc là encore, l'idée, c'est rassembler, c'est aller dans des stades, alors dans lesquels, pour certains, il n'y avait même jamais eu de concert. C'est le cas du stade du Mans, premier concert de toute l'histoire du stade. Et puis à Metz, ils ont un nouveau stade, et c'est toi qui vas faire le premier concert aussi.
1: Ouais, surtout au Mans. Je crois que Metz, il y a eu Johnny une fois, mais le Mans.
0: Ouais, c'est le nouveau stade là. Ouais.
1: Ah, là, c'est le nouveau stade.
0: Ah,
1: et le Mans. Johnny devait, il y a eu la pluie.
0: Oh non.
1: Et ouais, et donc du coup, je vais venger Johnny comme
0: on
1: me dit. Mais en fait, cette phrase, moi j'adore le Stade de France, je vais voir les concerts, les matchs, c'est mythique, j'aime beaucoup même l'équipe qui est à l'intérieur, qui travaille et tout ça. Et on avait fait une tournée l'année dernière du Freedom Tour.
0: Ouais.
1: Et on arrive à Nantes, on fait 4 fois Nantes, et il y a des gens qui me disent, mais vous allez toujours ou au Stade Vélodrome, ou au Stade de France, les artistes, pour faire des grands shows. Nous aussi, on a des stades.
0: Bah ouais.
1: Et je me suis dit, bon, bah alors, on va pas faire le Stade de France, on va faire les Stades de France compris. Ça veut dire que on va amener ce truc de gigantesque qu'on peut trouver au Stade de France ou au Stade Vélodrome ou au Stade de Lille, l'amener dans d'autres villes où il n'y a pas peut-être ce genre de concert.
0: Et ça, c'est une très bonne nouvelle, ce karaoké tour de Soprano. Les places viennent d'être mises en vente. Vous pourrez donc aller alors à Paris, à Marseille en 2028, mais avant, en 2027, à Sochaux, Lille, Nantes, Metz, Le Mans, Bordeaux et Lyon. Les tickets donc sont en vente, et c'est l'occasion aussi de fêter ensemble, je le disais, les 10 ans de ton album L'Everest.
1: Eh oui.
0: Ouais, c'est fou, oui. Ça.
1: Ah, c'est vrai, oh là là, ça fait 10 ans.
0: Ça fait 10 ans.
1: Eh ouais.
0: En feu, ça fait 10 ans. On brûle pour Soprano. Et ce soir, l'invité de Décibel.

0: non, j'appelle pas les pompiers, moi j'appelle Soprano. Merci d'être avec nous ce soir.
1: Avec plaisir.
0: En direct sur ici, après ce joli cadeau, ce joli concert surprise la semaine dernière à la Ciotat. Et de retour là, donc pour annoncer, on le disait, hein, cette belle tournée, le karaoké tour, Lille, Nantes, Metz, Le Mans, Bordeaux, Lyon, et puis Paris et Marseille. Bon,
1: oui,
0: qui sont toujours bien
1: termine.
0: Servis en concert, mais elles attendent Paris
1: et
0: Marseille.
1: Parce qu'en fait, c'est les dernières dates. On va en premier voir toutes.
0: Toute la France.
1: Et après, on va dans les deux capitales, on va appeler ça comme ça.
0: Et je vous rappelle, les amis, c'est toi qui appelles ça comme ça, les deux capitales, j'aime bien.
1: Bah oui, moi je suis Marseille, je suis obligé de dire ça. Et la vraie capitale, j'ai fait le chauvin un peu.
0: C'est magnifique. Non, mais j'adore cette idée. Il y a un public, une partie du public avec laquelle on ne peut absolument pas tricher, ce sont les enfants. Alors toi, pour le coup, ça fait 6 fois que tu es personnalité préférée des 7-14 ans, donc les grands-enfants et les jeunes ados. Quand tu fais The Voice, c'est The Voice Kids, voilà, c'est vers eux que tu vas assez naturellement. Tes débuts au cinéma, Marius, c'est les Gardiens de la Cité Phocéenne, on s'était vu à cette occasion.
1: Ouais, c'est vrai, c'était pour ça que
0: c'était avec des enfants. Et puis évidemment, sur le dernier album Freedom, il y a cette chanson avec Luna.
2: Hey papa, je peux te poser une question?
3: Oui, vas-y ma chérie, qu'est-ce qu'il y a?
2: Eh ben.
3: Papa, dis-moi pourquoi les gens disent que les autres gens sont différents. Alors que moi j'ai cru à tes poèmes où tu disais qu'on était tous les mêmes.
0: Papa, dis-moi. Et c'est pas une question de prendre de l'âge, parce que déjà en 2008, avec les psychiatres de la rime dans les Cités d'Or, tu chantais Jeunesse France.
3: Je

0: Jeunesse France, prends ta place. Donner de la force comme ça à des enfants, ça fait des jeunes qui se sentent mieux et peut-être des meilleurs adultes. C'est quoi ton rapport avec ce monde de l'enfance encore aujourd'hui?
1: Ben, en fait, c'est pas fait exprès. Hein. C'est quand tu es un parent, ben, en fait, tu as une responsabilité. Il y a pas longtemps, il y a quelqu'un qui m'a dit: oh, j'ai compris ta chanson Inaya, j'ai compris ta chanson Luna, j'ai compris tes chansons. Parce que, en fait, il venait de devenir père pour la première fois. Et en fait, il y a que quand tu as cette sensation de qui change ta vie et qui te dit: maintenant, je sais pourquoi je me lève le matin, pourquoi je me bats, pourquoi je dois tout faire pour sourire, pour continuer à protéger mon foyer. Eh ben, ce truc-là, ben, en fait, moi, je le fais dans ma musique. Indirectement, bien sûr, ben tous les parents, parce que moi j'aime bien dire que je fais de la musique pour les parents. Les gens, ils aiment bien à faire des raccourcis en disant: ouais, il y a des fois c'est des morceaux pour les enfants. Non, moi je fais des morceaux pour les parents, parce que je suis parent. Comme quand j'étais ado, je faisais des morceaux pour les ados, parce que j'étais ado. Ça suit un peu ma chronique, ma place. Mais je trouve que protéger les enfants, leur donner des valeurs de base, comme moi, Ayam a fait avec moi, ou NTM, quand j'ai écouté des chansons, ça m'a donné envie d'ouvrir un livre, d'avoir une conscience politique, une conscience sociale. Eh ben, je trouve que c'est trop bien. La dernière fois, il y a un jeune qui me disait qu'il a fait sa licence sur une de mes chansons qui s'appelle Hero.
0: Wow.
1: Le petit, il a 16 ans, il a pris ma chanson, il a pris qui était Rosa Parks, qui était l'histoire de Coluche, l'histoire de tous ces artistes magnifiques qui ont fait la musique des années 80, 90 ou même avant. Je trouve que c'est trop beau de faire ça, et donc c'est vrai que j'ai cette petite responsabilité, mais je pense que c'est l'âge qui me fait faire ça. Mais je te jure que des fois, quand on me dit que je suis la personnalité préférée, je suis toujours choqué. Je me dis: mais pourtant je suis là, je gueule quand même. Je suis là, des fois je suis énervé sur ce qui se passe dans l'actualité. Mais je pense qu'ils
0: Ils ont du flair aussi, les gamins.
1: Je pense qu'ils aiment le positivisme. Je pense qu'ils aiment quelqu'un qui leur dit: ouais, c'est la merde, mais vous inquiétez pas, vous allez y arriver.
0: Et je t'ai vu, moi, avec des petits, dans les coulisses des Enfoirés.
1: Ouais.
0: Et c'était ahurissant parce que, en fait, ils allaient tous vers toi. Il y avait un peu pour Santa aussi, mais vous étiez vraiment tous les deux les artistes qui attiraient ces enfants, qui avaient envie de vous voir, envie de partager avec vous. Et je t'ai vu, et en fait tu les regardes vraiment aussi, il y a ça.
1: Peut-être que c'est important. Après moi j'aime les gens. C'est vrai que les enfants, les gens ont l'habitude que les artistes peut-être ont peur pour leur image, donc ils snobent un peu, je sais pas. Mais autant je regarde les enfants, autant je regarde tout le monde pareil. Mais les enfants, je pense que c'est là où on pêche un peu, que ce soit politiquement parlant, avoir des débats sur des trucs. On va pas s'étendre sur ça, mais alors que
0: les enfants, c'est urgent.
1: C'est urgent.
0: Ouais.
1: Là, on a eu cette année l'exemple de la petite Liana. J'ai entendu ça, moi, en tant que père, je suis choqué que l'administration a fait. Eh ben, moi, je pense que ça, c'est un truc prioritaire. Il faut leur donner de la force. Ils sont harcelés sur Internet, les réseaux sociaux, à l'école, tous ces trucs, ces informations. Je pense que quand il y a quelqu'un qui a de la lumière et qui les regarde, qui les considère, tu leur donnes de la force.
0: On donne de la force aux enfants et à tout le monde ce soir dans Décibel.
1: Yeah.
0: Avec notre invité Soprano. À tout de suite.
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0: Vous écoutez Syrah Marios avec Mort à la guerre, chanson co-signée avec Serge Lama.

0: Gira Mario, c'est un artiste complet qui collabore régulièrement avec Fabienne Thibault, Pierre Billon, Gérard Lenormand ou Didier Barbelivien. Et qui partage sa vie entre le soleil d'Ardèche, Marseille, sa ville natale, et Paris. Premier extrait de l'album Auteur de France de Sierra Marios. Un coup de cœur ici de Romardèche.
1: Mort à la guerre.
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3: Et on est avec Soprano ce soir qui a une actualité absolument débordante. Il y a, on l'a dit, ce grand karaoké stadium. Tour, 8 villes, 8 stades, Lille, Nantes, Metz, Le Mans, Bordeaux, Lyon, Paris et Marseille, avec, on l'a dit, que des tubes, sachant que chacun a sa propre définition du tube, donc en fait, il y en aura pour tout le monde.
4: Ben voilà, ouais, ça va pour toutes les époques, on va dire ça comme ça.
3: C'est ça, ben oui, ouais. Il est comme Taylor Swift, il a des eras. C'est ça, oui. La era de Sopra.
4: Mais tu sais, tu rigoles, on a fait un teaser justement pour lancer la tournée, et j'ai tourné une teaser où je me suis mis dans les personnages de toutes mes chansons, c'est-à-dire ouais. J'ai remis ma tenue du clown, et chaque fois je jouais avec le truc. Je me disais, oh là là, quand même, j'en ai fait des concepts, j'en ai créé des persos, mais c'était tellement cool de revenir sur ces trucs-là, ça mettait des frissons.
3: Ah ouais, et puis on a déjà un premier extrait, et même on a même deux, de l'album qui sortira au printemps, on va en parler, mais avant, c'est l'heure du questionnaire des choix cornéliens, mon cher Soprano, il va falloir que tu choisisses à chaque fois en ton âme et conscience.
4: Ah, mon âme et conscience.
3: Allez, okay. C'est parti. Accent québécois ou accent ch'ti? Si tu perds ton accent marseillais demain matin.
4: Alors l'accent ch'ti me régale. Ah. L'accent ch'ti me régale, je te jure. Et en plus, tous ceux qui sont du côté des ch'tis, même un peu plus bas, Lille, tout ça, ils sont magnifiques. À chaque fois, les gens ils se disent que mon premier stade, c'est celui du stade Vélodrome, mais en fait, c'était celui de Lille. Ah. C'est incroyable. Donc,
3: ch'ti et direct. Tout, ouais. Ch'ti. Tu préfères, puisque tu pars comme ça là pour une grande tournée, mais quand même on parle aussi de l'album, la tournée ou le studio ?
4: La tournée.
3: Tournée.
4: Moi je suis de la génération où il n'y avait pas internet, pour se faire connaître c'était la scène. Je n'aime que la scène, les concerts, faire des grands shows, des spectacles, des mises en scène, voir les gens qui sautent, qui pleurent, j'adore ça.
3: Alors justement, en parlant de mise en scène, une de tes nouvelles DA, c'est des grosses lunettes vert fluo qu'on a vues sur les réseaux.
4: Je les ai pas prises, j'aurais dû les prendre.
3: Tu les as sur scène en tout cas. Alors, pour aller avec et pour monter sur scène, un béret basque fluo ou un short de cycliste fluo?
4: Alors, je vais prendre un short de cycliste pour faire une dédicace à mon coach qui, chaque fois, arrive avec des shorts un peu trop courts. Je lui dis, attention, tu peux pas faire ça tout le temps. Voilà.
3: Alors là, attention, elle est terrible. IAM ou NTM? Tu les as cités tout à l'heure.
4: Hein. Ben oui.
3: Les deux.
4: Ben oui, je les aime les deux. Le premier groupe que j'ai vu, un clip, que j'ai entendu une chanson, c'est NTM. Mais mon groupe, c'est IAM. C'est IAM, sans hésiter.
3: Presque aussi difficile. Dorothée ou Chantal Goya?
4: Alors, j'ai beaucoup... En plus, j'ai déjà croisé Chantal Goya et tout. Mais Dorothée, à un moment donné, j'étais amoureux d'elle. C'est incroyable. Un jour, j'ai fait une petite vidéo où je lui ai fait une petite dédicace. Elle a cherché mon numéro pour m'envoyer un petit message pour dire merci pour la vidéo. Mais j'ai dit, mais c'est pas toi qui dois me dire merci. Jusqu'à maintenant, je suis choqué. Je regarde son message, je montre à tout le monde. C'est Dorothée.
3: Dorothée, elle t'a dit.
4: C'est Dorothée. C'est une dinguerie.
3: Trop star. Attention, celle-là, elle est technique. Soit tu peux plus jamais dire le mot Marseille dans un de tes titres, soit tu dis ce que tu veux, mais dans chaque titre, tu es obligé de placer le mot araignée.
4: Ah non, je mets araignée. Non, Marseille obligatoire. Non, j'aime trop Marseille, c'est pas possible.
3: Si tu devais revivre un moment de ta vie, tu choisis ce que tu veux.
4: À part la naissance des enfants, parce que sinon après ça fait trop facile de donner cette réponse. Je dirais quand même le premier stade Vélodrome, parce que c'était il y avait un avant et après. Ouais. Le stade Vélodrome, le premier en 2017, c'était incroyable.
3: Et allez, on termine. C'est quoi ta chanson de choix au karaoké?
4: Moi, alors il y en a plusieurs. Je sors souvent le morceau de Les Démons de minuit, parce qu'elle m'éclate. Elle m'éclate.
3: Et tu l'as la note là? Jusqu'au bout de la nuit.
4: Mais bien sûr que je l'ai. Bon, pas pareil que lui, mais.
3: Bravo.
4: Non, celle-là, elle est incroyable. Mais attention, vu qu'on est dans l'actualité, quand même, tu es en famille, ou tu es entre amis, ou tu es avec tes amis, tu es un Céline, je te le dis, tu le tues. Tu es là, il y a le texte, là, tu crois que tu es une diva quand tu chantes.
3: Du Céline Dion.
4: Ah ouais.
3: Évidemment. Allez, nous aussi, on va chanter très fort DJ, puisque c'est l'extrait qu'on écoute en ce moment sur votre radio. Ici, extrait du nouvel album de Soprano qui arrive au printemps. Et prépare-toi, après, je vais essayer de gratter quelques infos sur cet album. Du coup, tout le monde veut tout savoir.

0: nous donne pas mal d'indices sur la teneur de l'album. Karaoké, c'est quelque chose de très fête, très dansant.
1: Ben oui, en tout cas, vu qu'on va, mon ambition, c'est de pouvoir mettre le feu dans les stades.
0: Ouais.
1: Et bien sûr, on va beaucoup danser, on va beaucoup bouger. Après, j'ai fait des morceaux dans l'album qui sont personnels, très personnels, mais qui sont, je sais pas si ça se dit, karaokéisables.
0: Alors, si ça se disait pas avant, ça se dit maintenant.
1: Maintenant, ça se dit.
0: Oui,
1: voilà.
0: Ça se dit karaokéisable. Moi, ça va, je le tiens, ça y est.
1: Voilà. Parce qu'il y a des fois, il y a des chansons qui sont douces, il y a des chansons qui sont un peu même tristes, mais qu'on aime bien chanter en karaoké.
0: Oui, c'est vrai.
1: Et donc du coup, il y a un peu tous ces styles-là. Bien sûr, il y a beaucoup de morceaux rap avec un peu à la IAM à l'époque et tout ça. Et voilà, j'espère que les gens vont s'éclater, quoi.
0: Est-ce que tu peux nous décrire ce que ça fait dans le corps, dans le cœur, dans la tête, d'entendre une foule, un stade, chanter tes paroles? Parce qu'on ne va pas se mentir, l'équipe, nous, ça ne nous arrivera jamais. Lui, ça lui arrive régulièrement et ça va lui arriver là, dans cette grande tournée des stades 2027-2028. Qu'est-ce que tu ressens? C'est quoi à ce moment-là quand les gens ils chantent tes mots?
1: C'est incroyable. Ah. C'est incroyable. C'est en plus 80% des morceaux qui deviennent populaires sont des morceaux accidents, comme on dit nous dans le jargon de la musique.
0: Ça veut dire quoi?
1: Ça veut dire qu'on est au studio, on essaie de faire un morceau qui va plaire, mais en fait on se dit bon, on fait une pause, on va écrire autre chose pour nous souffler un peu, et après revenir sur la chanson. Ben c'est l'autre chanson que les gens aiment le plus. C'est des chansons qui viennent en dernière seconde, qui viennent de l'instinct, ou sinon c'est des chansons qu'on a fait dans l'intimité, où on s'est dit c'est pour nous, on parle de nous vraiment, on se lâche. Et tu vois les gens de la chanter. Nous, par exemple, chaque fois qu'on fait, par exemple, un roule, des fois, je la chante pas, la chanson, je pose le micro, je laisse penser, c'est les gens qui la chantent. Tu as les frissons tout le long, j'hallucine. Il y a des chansons où j'ai fait des fautes de français, je les entends et j'ai envie de chanter. Je suis là, je me dis, mais mince, à la base, moi, c'était des chansons pour moi, écrites dans ma chambre. C'est impressionnant, c'est impressionnant.
0: Donc, en fait, c'est ça que ça veut dire, karaoké. C'est aussi cet échange.
1: Oui,
0: parce qu'en fait, tu vas pas mettre toutes les paroles sur le grand écran.
1: Il y a des morceaux, oui, pas tout.
0: Pas tout, pas tout. Mais on n'en a pas besoin, ceci dit. Bah, on les tient déjà.
1: Ah, mais parce qu'il y a toute une histoire, mais on verra après, j'en parlerai après, mais il y a toute une histoire. Mais oui, c'est ça le truc qui touche, c'est de pouvoir voir les gens chanter les chansons.
0: Et d'être ensemble.
1: Ben oui, on s'en fout, c'est faux ou pas faux. Quand il y a un karaoké, je pense pas que tu chantes, tout le monde chante comme Céline, genre. Donc, tu vois, donc voilà.
0: Voilà, piestre, toutes et tous ensemble. En 2027, on n'aura peut-être pas énormément d'occasion de le faire. Donc, les concerts de soprano, notez-le les amis, c'est important. Et on va se régaler. On a une petite minute, mais j'aurais voulu quand même que tu nous dises un mot sur la mise en scène de ces spectacles. Je sais que tu as pensé vraiment à mettre le spectacle au cœur du stade, l'idée, c'est ça. Hein,
1: c'est ça, en fait, à chaque fois que je fais des concerts, je me dis, c'est dommage, ce serait trop bien de faire participer le public, que le public fasse partie du spectacle.
0: Ouais.
1: Et on a mis une sorte de carré or un peu au milieu, on a fait une sorte de trou dans la scène.
0: Ouais.
1: Et le public va rentrer par des portes, il y aura une partie du public qui sera au centre, on va leur donner des objets que je peux pas dire c'est quoi, je vais pas spoil, qui va faire que eux vont faire partie du spectacle.
0: C'est génial.
1: Ouais, il va y avoir des moments où ils vont me tourner le dos et ils vont être avec moi et ils vont faire chanter le public en face. On est en train de préparer tout ça, mais je voulais absolument que ce soit une grande fête, que les gens aussi puissent jouer le jeu.
0: Début officiel de la fête le 5 juin 2027 à Lille. Et puis ensuite, on enchaîne Nantes, Metz, Le Mans, Bordeaux et Lyon. Et puis en juin 2028, Paris et Marseille. Je te souhaite par avance une excellente tournée.
1: Merci, c'est trop gentil.
0: Vivement le printemps pour l'album Karaoké. Et très vite, on te voit toutes les semaines sur TF1 aussi dans The Voice.
1: Eh oui. Ah, qui a gagné?
0: Ah, on ne dit pas.
1: Ah non, moi je sais, mais je peux pas le dire.
0: Il est parfait. Merci Sopra.
1: Ciao
0: à bientôt.
1: Tout le monde.
0: Salut.
1: Prenez soin de vous.

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1: Et Décibel qui continue avec un blind test. Nous allons vous offrir, comme promis, des petits verres souvenirs collector du Ici Live La Ciotat, qui a eu lieu la semaine dernière, avec Soprano en invité surprise. Et il vous a dédicacé ces petits verres. Alors, est-ce que ça part chez Annabelle ou est-ce que ça part chez Sophie? Bonsoir mesdames.
2: Bonsoir Émilie.
1: Bonsoir. Comment ça va Annabelle?
2: Ça va très bien, merci.
1: Mais oui, j'entends une voix pleine de sourire, Annabelle. Et Sophie aussi d'ailleurs.
2: Ah, super bien, super voilà. Merlin.
1: Bon. Alors vous savez quoi? On en a deux des verres dédicacés par Soprano, alors on vous en offre une, hein, à chacune. Oh. Voilà, comme ça tout le monde a gagné.
2: Bien.
1: Voilà.
2: Oh, bien. Merci Soprano.
1: Hey, il est trop
2: merci
1: cool.
2: Beaucoup. Merci. Bah, oui.
1: Quelle générosité. Non, mais c'est un super artiste. Il est vraiment trop sympa.
2: Il est adorable.
1: Donc, il est en train de vous faire vos dédicaces, là. Donc, ça, c'est géré. Annabelle et Sophie, vous avez toutes les deux gagné. Et comme ça, on peut jouer déjà heureuse et dans la joie.
2: Ah oui, sans stress.
1: Sans pression. C'est bien ça. Sans pression, super. C'est un peu la direction artistique de cette émission. Hein. Certains diraient sans trop se faire chier aussi, mais enfin voilà, c'est l'idée en tout cas. C'est vraiment l'idée. Ah, je suis contente, Annabelle et Sophie. On va jouer ensemble. Alors, on joue ensemble avec des chansons. Elles ont tout un point commun. Elles ont le mot « histoire » dans leur titre. Et donc, effectivement, c'est des chansons un peu qui racontent une histoire. Alors, il va falloir retrouver le nom de l'interprète de la chanson, d'accord ?
2: D'accord.
3: Allez, ok.
1: Annabelle et
2: Sophie. Bonne chance, Annabelle. Bonne chance à vous aussi.
1: Ah, j'adore.
2: Merci beaucoup.
1: Vous êtes tellement fair-play, c'est merveilleux. Allez, on y va. Une première chanson qui parle d'une histoire. Dites-moi qui chante ça, Annabelle et Sophie. Et n'oubliez pas de me donner votre prénom avant de donner la réponse, pour que je sache laquelle de vous deux est en train de parler.
2: Charles Aznavour, Sophie.
1: Alors, Sophie, c'est pas Charles Aznavour, mais... on est dans la bonne période et sa voix va arriver dans quelques secondes. C'est une chanteuse.
4: Mon histoire, c'est l'histoire.
1: Sophie. Comment Dalida. Sophie? Oui, Dalida, bravo.
2: Dalida,
1: histoire d'un amour. Premier point pour Sophie. On continue.
2: Bravo, Sophie.
1: C'est un autre genre d'histoire.
2: Merci, Annabelle. Le roi Lion.
1: Oui.
2: Bravo Annabelle.
1: L'histoire de la vie. Alors c'est dans Le Roi Lion, mais on accepte évidemment parce que si on cherche après les interprètes de toutes les chansons des musiques de films, on n'est pas couché. Elle s'appelle Debbie Davis, celle qui chante la version française de l'histoire de la vie. Un point pour Annabelle, un point pour Sophie. On est à égalité, on s'en fait un petit dernier pour le plaisir, mais quoi qu'il arrive, je suis contente que tout le monde ait gagné.
2: Ah, Sophie.
1: Sophie.
2: Michel Fugain.
1: Bravo.
2: C'est une belle histoire.
1: C'est une belle histoire.
2: Magnifique. Bravo Sophie. Merci Annabelle. Bravo aussi.
1: Bravo, oui, à toutes les deux. Vous avez été des super candidates et je suis ravie donc de vous envoyer ce petit souvenir dédicacé par Soprano. Annabelle et Sophie. Oui, plein de bisous à vous.
2: Merci infiniment. Gros bisous Émilie, gros bisous à toute l'équipe et merci encore.
1: Merci beaucoup. Vous l'avez compris, votre radio ici vous aime et aime. Vous racontez de belles histoires, que ce soit le Roi Lion, Dalida ou Michel Fugain et le Big Bazar. Mais les meilleures histoires, ce sont les histoires d'amour qui finissent mal, en général, mais pas toujours. Voici les Rita Mitsouko, les amis. Régalez-vous, c'est Décibel.

0: chanson, mes amis. Et c'est incroyable, à 40 ans, oui, 40 ans, Les Histoires d'A est un des gros tubes de l'album The No Comprendo d'Erita Mitsuko, sorti en 1986. C'est aussi l'album de Andy ou encore C'est comme ça. Bref, replongez-vous dès que possible dans la discographie d'Erita Mitsuko. C'est un vrai délice, signé Fred Chichin et Catherine Ringer.
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0: C'est l'anniversaire de Moby, dites donc. Alors comme il n'a plus de cheveux depuis une trentaine d'années, on ne sait pas tellement quel âge il a, j'ai enquêté. Ne vous en faites pas, Moby a 61 ans aujourd'hui. Et ce qui est très très chouette quand même, c'est son parcours. Sa maman était hippie, lui il était punk, et puis ensuite seulement il a découvert l'électro, et Moby a finalement sorti en 1999 cet album qu'on a toutes ou tous eu entre les mains à l'époque, ou en tout cas voilà, les chansons dans les oreilles. C'est l'album Play. Cet album qui s'est vendu à je ne sais combien de millions d'exemplaires, 12 pour être précis, ça y est, j'ai retrouvé mon petit post-it.

0: Depuis 1999, on n'a jamais arrêté de la chanter, cette chanson Natural Blues, Moby, à l'occasion de son anniversaire. Et merci à toute l'équipe de Décibel. L'émission est déjà terminée. Il y avait Emma Quenardel à la technique, Sadi Karaou au standard, Iris Guitoni à la réalisation, Thierry Boffa à la délégation musique, Mélodie Chaïb à la programmation et au web. Demain, on sera avec Enora Malagré qui partagera ses chansons préférées avec vous. Bisous.
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0: Bonjour à tous, il est midi 5 sur votre radio Ici. Bienvenue dans votre nouveau rendez-vous. Ici, on parle bon plan, vie quotidienne, arnaque à éviter, santé, sport aussi. Vous allez voir, nous sommes là pour vous rendre service parce qu'on vous doit bien ça et c'est le titre de ce nouveau rendez-vous sur votre radio Ici. Nous sommes en chance jusqu'à 13h et j'ai du mal à articuler. Nous sommes ensemble jusqu'à 13h, je suis Enora Malagré et voici la bande qui m'accompagne, Aude Razo, Madame Anti-Arnaque. Coucou.
2: Coucou Enora, c'est normal ce vendredi.
0: Eh oui, c'est la fin de la semaine. Allez, courage à toutes et à tous d'ailleurs. Valère Coréard et ses bons plans conso. Bonjour Valère.
3: Salut Enora, bonjour à toutes et tous.
0: Pierre Fabin, notre merveilleux vétérinaire. Bonjour Pierre.
4: Bonjour, bonjour à tous.
0: Et Nordine Attab, mon chouchou. Notre coach sportif. J'adore parce que je le mets très mal à l'aise quand je dis ça. Bonjour Nordine.
5: Bonjour Enora.
0: Alors aujourd'hui, nous allons parler d'un sujet éminemment sérieux, important, le carburant. On va vous aider à baisser la facture. On sait à quel point ça vous préoccupe. On va aussi parler d'adoption d'animaux, de sport sans pression. Bref, un joli programme pour vous rendre service parce qu'on vous doit bien ça. Appelez-nous ou laissez-nous un vocal, c'est gratuit. Sur notre WhatsApp 0810 055 056, nous sommes là pour vous. Et puis, laissez-nous des messages vocaux.

0: trop sur ce WhatsApp comme l'a fait, écoutez cette merveille, Isia aujourd'hui.
1: Bonjour docteur Pierre, moi j'aimerais bien faire vétérinaire, est-ce que tu peux m'apprendre ?
0: Bon bah là, moi, vous m'avez perdu.
2: C'est le message le plus mignon de la Terre.
0: Oh. Je suis en fonte des neiges. C'est donc pour vous, docteur Pierre Fabin.
3: Eh ben oui, on va essayer de répondre à Isia ce matin, parce que c'est pas facile
0: bah
3: de devenir vétérinaire.
4: Donc on va lui donner sympa, quelques... c'est insupportable, cette petite fille, là. Faut tout lui dire.
0: On va y répondre dans une trentaine de minutes, et puis je garde le meilleur pour la fin. 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Midi 7, on démarre avec vous, ma chère Aude et mon cher Valère, le duo gagnant, j'ai envie de dire. Alors, le carburant augmente. C'est la préoccupation vraiment des Français en ce moment. On peut l'entendre. Pourquoi ? Comment on fait ? Dites-nous tout, chère Aude Razeau.
5: Oui, comment alléger cette facture de carburant ? Effectivement, grosse préoccupation en ce moment. Mmh. Alors, les prix à la pompe augmentent. C'est vrai, vous avez raison, ça, on le sent bien passé quand on fait le plein. Je l'ai fait hier, c'était... voilà.
0: Ouais.
5: Ce qui nous intéresse, malheureusement, aujourd'hui, j'ai envie de dire, c'est que ces prix vont encore augmenter. C'est vraiment une certitude. Bon, si je regarde les prix là en ce moment, le gasoil, 2,29€ le litre en moyenne, le sans-plomb 95 E10, 2,12€ le litre en moyenne. Là, on approche quand même des records de 2022. Attention, je dis bien moyenne, parce qu'il y a Pascal, un auditeur qui nous a contacté là au 0810, 055, 056, il nous dit, il a vu un litre de diesel à 2,60€ quand même.
0: D'accord.
5: Donc là, on est vraiment sur
0: Mais
5: la douloureuse.
0: Pourquoi ça augmente?
5: Pourquoi ça augmente? Parce que le baril de Brent, cette semaine, est repassé au-dessus des $100. Donc c'est un peu complexe, on parle de marché, on parle de cours, etc. Mais en fait, le Brent, tout simplement, c'est le thermomètre du prix du pétrole chez nous en France. Et pourquoi il augmente? Plusieurs facteurs. Le conflit Iran-États-Unis, on a vu ces images de pétroliers iraniens qui étaient coulés par les Américains cette semaine. Ces tensions dans le détroit d'Ormuz, on dit beaucoup détroit d'Ormuz, etc. Carrefour maritime très important pour l'approvisionnement pétrolier mondial. Et donc tout ça, ça fait grimper le cours du baril. Il y a aussi des attaques contre les raffineries du Golfe. Bref, beaucoup de facteurs. Donc oui, désolé, ça va augmenter. Donc nous, on a des solutions. La question, c'est comment faire baisser cette facture.
0: Avant de passer la parole à Valère Correa, réagissez sur ce sujet précisément. 0810, 055, 056. Si vous avez envie de faire un coup de gueule, ça se passe ici, hein. N'hésitez pas, on est là pour vous rendre service.
6: Oui.
0: Valère Correa.
6: Mais peut-être avec cette question, est-ce qu'on n'en fait pas trop, hein ? Parce que quand on regarde les chiffres aussi, attention, plus 30 centimes sur le litre, c'est à peu près 20-30 euros par mois d'augmentation. C'est trop, mais c'est pas non plus insurmontable. Donc on monte aussi en épingle un sujet.
5: Ça dépend pour qui ? Pour les professionnels, c'est
6: oui,
5: très
6: mais
5: lourd.
0: Ça va être le premier désaccord de l'émission entre Nordine et Valère.
6: En moyenne, on roule 10-12 000 km par an. Yves Carac, on aura tout à l'heure spécialiste auto, nous l'expliquera très bien. Et quand on fait 10-12 000 km par an à 7 litres pour 100 km, dis simplement que l'augmentation, même de 30 ou 40 centimes le litre, ce qui est beaucoup, attention,
0: Bien sûr.
6: Je dis simplement que sur le mois, on ne va pas avoir un budget de 250-300 euros de plus. Je ne dis pas que c'est pas beaucoup, je dis simplement, il faut rester calme face à la situation. Voilà, c'est ça qui est important, on peut pas rentrer dans l'hystérie et flipper encore plus.
0: Réagissez avec nous, 0810, 055, 056. Nordine, vous aviez un petit
7: coucou à toutes les personnes qui vivent dans les zones rurales. Ce que je veux dire, c'est que ils ont pas le choix. Et aujourd'hui, ça va être espacé par leur métier, par le voisinage de plusieurs kilomètres, et ils vont subir cette augmentation. Donc, elle est peut-être moindre pour certaines personnes, mais pour d'autres, c'est gigantesque.
0: Évidemment, Aude. Alors,
5: oui, les professionnels, c'est très lourd. Comment on allège la facture ? Ben, ça, c'est pour Valère Correa. Hein.
6: Oui. Alors, la première chose à faire, c'est faire jouer la concurrence. Ça, c'est très important parce qu'on est souvent installé dans des habitudes. Et les habitudes ne sont pas toujours bonnes. Il y a une carte des prix du carburant qui est mise à jour en temps réel sur ici.fr. Vous tapez prix carburant ici. Et là, vous tombez sur une carte qui est mise à jour en temps réel avec des petits points autour de chez vous.
0: D'accord.
6: Et ça vous permet de voir là où c'est le moins
0: très
6: cher.
0: Très pratique, ça.
6: Et bien souvent, il peut y avoir 10-20 centimes de différence entre une station et l'autre.
0: Hein. C'est incroyable.
6: Je reviens sur ce que disait Nordine, je suis tout à fait d'accord avec ce qu'il disait. Je dis simplement, il ne faut pas tomber dans la peur gratuite. Voilà, mais on a tous des situations différentes. Deuxième chose, l'éco-conduite. Rapidement, ce n'est pas un gadget de bobo parisien, l'éco-conduite.
0: Qu'est-ce que c'est l'éco-conduite, Valère ?
6: C'est simplement de rouler plus cool, un petit peu plus doucement, plus cool dans les accélérations.
0: Ça consomme
6: anticiper
0: moins, du
6: le
0: coup
6: frais. 10 à 15% moins.
0: Oh là là, oui, c'est énorme.
6: Et tous les spécialistes auto le disent. Hein. C'est vraiment pas un gadget.
0: Vous conduisez très lentement, le réseau. Pardonnez-moi. On va quand même révéler un peu la vérité.
5: Moi, je suis un peu voilà, la personne qui est un peu embêtante sur la file de droite, sur l'autoroute. Maintenant, je roule moins vite. Ouais.
6: Bon, et une petite aide de 100%, je dis petite parce que c'est jamais suffisant non plus, mais il y a l'aide grand rouleur qui a été reconduite. Elle est à demander avant le 30 septembre 2026. Ça se passe sur impots.gouv.fr. Regardez si vous êtes concerné parce que là aussi, 100 €, ça peut venir vous donner un coup de main sur les mois à venir parce qu'en effet, le carburant va continuer de monter. Et peut-être une dernière chose en deux mots, le covoiturage. Pas un gadget.
0: Complètement.
6: C'est pas un gadget. Et il y a du covoiturage domicile-travail quotidien, y compris dans les zones rurales et peut-être même en particulier.
0: Oui, tout
6: il faut
0: à
6: regarder.
0: Fait. Ça, c'est un très très bon plan. Valère vous l'a dit, on va recevoir Yves Carra, le porte-parole de Mobilité Club France, pour continuer à parler augmentation du carburant sur votre radio ici. Mais pour l'heure, on écoute Anastasia. I'm out of love sur votre radio ici, dans On vous doit bien ça.

0: Out of Love. J'ai pas du tout l'accent anglais, c'est génial. Sur votre radio ici.
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0: S'il y a une ou un professeur d'anglais parmi nos auditrices et nos auditeurs, je suis pas contre un petit coup de pouce, parce que mon accent breton quand je parle anglais, pardonnez-moi. Ah, je me fais rire seule. Alors, on continue de parler de la hausse du carburant. On sait à quel point ça vous préoccupe. Continuez d'ailleurs à réagir au standard au 0810 055 056. Vous nous écrivez aussi, hein. Aude est en train de lire vos messages sur ce WhatsApp gratuit. Donc continuez à réagir, mais pour l'heure, nous allons recevoir un ami maintenant, Yves Cara, dont on ne peut définitivement plus se passer, qui est le porte-parole de Mobilité Club France et le cousin germain de Valère Correa.
3: C'est faux.
0: Bonjour Yves Cara.
4: Bonjour, comment ça va? Quel bel accent breton anglais, c'est magnifique, j'adore.
0: Quelle honte. Alors, plus sérieusement, la hausse du carburant angoisse vraiment beaucoup de Françaises et de Français. Vous allez nous éclairer sur ce point.
3: Je voudrais qu'on parle bioéthanol E85, Yves Cara, avec vous. Je pense que ça va intéresser nos auditrices et nos auditeurs. On est à 85 centimes le litre. Et peut-être qu'avec vous, on va essayer d'y voir clair, parce que ça peut être une solution qui s'est économique, peut-être aussi écologique, pour faire face à cette hausse des prix. Peut-être déjà de nous dire, c'est quoi le bioéthanol?
0: Ah oui, j'aimerais bien savoir.
3: Ouais, moi aussi en fait.
4: Ouais, le bioéthanol, le superéthanol, le E85. Alors déjà, quand vous arrivez à des stations-service qui ont le E85, c'est le pistolet bleu.
0: D'accord. Voilà.
4: Et quand vous arrivez, quand il y a un totem avec tous les prix, vous savez qu'ils sont en rouge, le seul en vert, c'est le E85, parce qu'il a moins d'un euro. Et donc, pour donner un petit peu un côté agréable, on l'a mis en vert. Voilà, c'est déjà une première indication. Alors, toutes ne l'ont pas, quasiment toutes les stations Total en ont. Et vous avez sur les 11 000 stations de service en France qui en ont, il y en a presque la moitié, on va dire maintenant, 45%. Il faut savoir que quand vous avez une voiture qui roule au superéthanol, vous pouvez quand même mettre du E95 dedans. Hein. C'est tout à fait compatible. Okay. Ça, c'est une première chose. Vous n'êtes jamais en panne.
0: Bon. D'accord.
3: Juste, c'est quoi alors? C'est fait avec quoi rapidement qu'on comprenne? Qu'est-ce qu'on met dans la voiture?
4: Alors, c'est fait le superéthanol en France. Il est fait avec, par nos agriculteurs, qui sont très contents d'avoir un revenu supplémentaire et complémentaire, en tout cas, avec de la betterave. Alors, on fait de la canne à sucre et on fait du superéthanol. Et avec d'autres céréales, on n'est pas en concurrence avec la nourriture, avec notre nourriture, il faut bien le dire. C'est fait avec les résidus et c'est en complément de notre alimentation, donc il n'y a pas de souci là-dessus. Mais voilà, c'est betterave et céréales.
0: Yves, ça paraît idéal, alors.
4: Mais c'est idéal.
0: Donc il faut qu'on se mette tout ça, ça.
4: Alors, c'est un peu le défaut. Il y a 40 millions de voitures qui roulent au superéthanol, ça va être compliqué, parce que c'est pas le seul biocarburant qu'on doit faire avec les betteraves. Là, il faudrait peut-être commencer à se poser des questions, de savoir si faut choisir entre l'alimentation ou le carburant. On en est très très loin.
3: Pour l'instant, il y a
4: tous les biocarburants qu'on peut faire avec plein de résidus. Donc, commençons par ça. Vous avez à peu près aujourd'hui 6% du carburant distribué en France qui est du superéthanol. Mm-hmm. Et moi, j'en ai encore eu un hier soir. Pas mal de SMS de copains qui me remercient chaque jour de les avoir convertis au superéthanol. Avec le prix du carburant, c'est vrai que c'est quand même un gros problème. Donc voilà, on ne peut pas tous rouler au superéthanol, en tout cas pas tout de suite, mais imaginons que le gouvernement français ou européen décide que les biocarburants sont l'avenir, et c'est l'avenir, parce que bien évidemment il faut sortir du pétrole.
0: Bien sûr.
4: En 15-20 ans, on aura suffisamment de carburant, biocarburant, carburant de synthèse pour tout le monde.
3: Il y a peut-être d'ailleurs des gens qui roulent au bioéthanol et qui veulent partager leur expérience.
0: Oui, 0810 055 056.
3: Je ne le connais pas par cœur. Yves Cara, le bioéthanol, donc c'est plus écologique. Est-ce que c'est vraiment rentable qu'on achète un véhicule neuf ou qu'on transforme notre véhicule actuel au bioéthanol, puisque c'est possible, il existe des kits de conversion?
4: Oui, des boîtiers de conversion. Alors, actuellement, et malheureusement, il y a une seule marque et une seule voiture qui, d'origine, dans ce que vous voulez acheter neuve, peut rouler au superéthanol et équipée pour ça. C'est Ford Kuga, hein. C'est la voiture que j'ai d'ailleurs, pour tout vous dire. Avant, ils avaient un autre modèle, puis ils ont arrêté parce que le problème, c'est que dans les autres pays, c'est pas tellement développé.
0: D'accord.
4: C'est surtout une spécificité française, de la volonté d'ailleurs du PDG de l'époque de Ford de développer ça, et ça a bien marché. Ils en vendent comme des petits pains. Donc voilà, on peut avoir cette voiture d'origine, sinon effectivement, on peut aller dans un garage agréé et faire poser un boîtier. Alors le boîtier, vous savez, il contrôle seulement le débit de carburant qui rentre dans vos pistons, parce que le superéthanol a un pouvoir explosif un peu moins fort que le pétrole.
0: Donc,
4: on consomme un petit peu plus, mais comme on dépense beaucoup moins, ça se compense.
5: Sur le petit boîtier, justement, Yves Carra, j'ai vu passer sur Internet pas mal de pubs pour des boîtiers pour convertir sa voiture au superéthanol. Promesse séduisante, compatible avec toutes les voitures, installation en quelques minutes, faites-le vous-même. Il y a pas mal d'arnaques, non?
4: Alors, faites-le vous-même, jamais. Et quand vous allez dans un garage agréé, vous savez, il y a une société que je vais citer parce que ils sont quasiment pas en monopole, mais en tout cas ceux qui prennent les meilleurs, c'est Flex Fuel Energy Development, que je connais très très bien.
0: Flex Fuel Energy Development. Je vois que vous avez le même accent que moi, Yves Carra, ça me rassure.
4: Ouais. Flex Fuel, non mais c'est français, je vais pas prendre un accent anglais ou breton, quand même. Et donc ils font ça, donc ils ont tout un réseau de garages. Donc quand vous allez dans un garage sérieux, agréé, d'abord ils doivent vérifier que votre voiture est en état de pouvoir recevoir ce boîtier. Il y a là 600 000 km, il est au bout de sa vie, c'est peut-être pas la peine. Donc, il vous fera un diagnostic et il vous le posera. Ça coûte, suivant la voiture, entre 800 euros et 1200 euros. Il y a quelques aides de région et parfois de ville pour les faire poser.
0: D'accord. Merci beaucoup, cher Yves Carra, pour vos lumières. Vous êtes toujours aussi passionnant. Si vous avez envie de réagir aussi à ce sujet, si vous avez des bons plans aussi à nous donner, continuez d'appeler 0810 055 056. Mais pour l'heure, c'est Boulevard Désert. C'est pas si facile sur votre radio ici.

0: C'est pas si facile, boulevard désert sur votre radio ici, donc on vous doit bien ça.
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0: On vous doit bien ça. Midi 25, nous sommes en direct et ensemble jusqu'à 13h. Merci d'être de plus en plus nombreux à nous rejoindre sur ce nouveau rendez-vous sur votre radio ici. Énormément de réactions. Nous sommes en train de parler évidemment de l'augmentation du carburant et on sait à quel point ça vous préoccupe. On vous donne des bons plans, des solutions. Et nous avons d'ailleurs Nordine qui nous est quelque chose en antenne que je vais me permettre de vous demander de redire.
2: Ah ouais, mais carrément, en fait, c'est que j'ai entendu toutes les explications de Aude et je me demande pourquoi nous, ça part dans les tours aussi haut, alors que dans d'autres pays, ça peut être très bas les tarifs.
0: On a des messages à ce sujet,
3: on a des messages, justement, il y a un auditeur ou une auditrice, je ne sais pas, parce que je n'ai pas son prénom, mais qui nous a mis une capture d'écran du prix du litre diesel, essence, etc., en Espagne, en Catalogne. Je vous le dis, ça va vous faire un petit peu mal. 1,70€ pour le diesel, 1,70€ pour le super sans-plomb 95.
4: Voilà. Bon, c'est une question de taxe. Les taxes en Espagne.
3: C'est une question de taxes, évidemment. La France applique beaucoup plus de taxes historiquement sur le carburant que l'Espagne.
0: Continuez à réagir au 0810 055 056, comme l'a fait d'ailleurs Angélique, qui nous appelle du Maine-et-Loire. Bonjour Angélique.
5: Bonjour Enora, bonjour à toute l'équipe.
0: Et coucou à ici Loire-Océan, on leur fait un bisou, on les aime beaucoup. comment ça va Angélique?
5: Eh bien ça va très bien, merci beaucoup.
0: Alors je vois que votre mari est gérant d'une école de conduite, alors qui mieux que vous pour nous parler de ce sujet?
5: Oui, c'est vrai que ça devient un petit peu problématique, ça devient même complètement démesuré. Et encore, nous, ça va parce que mon mari est donc tout seul, donc on n'a qu'un seul véhicule. Ouais. Et je parle d'un véhicule auto parce qu'il y a les motos aussi. Mais c'est vrai que quand on est à deux, voire trois pleins par semaine, à quasiment 100€ le plein, 90 euros, c'est vrai, ça commence à faire un petit peu mal, quoi. Donc on se demande des fois pourquoi on travaille. C'est vrai que c'est complètement. On n'a pas d'enseignants, on n'a pas de. Mais pour autant, on n'a pas d'aide non plus, hein, parce que forcément, après, c'est toujours un peu compliqué. Il y en avait eu des aides qui avaient été mises en place, je crois, il y a pas très très longtemps. Mm-hmm. Mais les écoles de conduite ne faisaient pas partie du dispositif.
0: Ce qui paraît quoi, un Dieu peu absurde. Si... Pardonnez-moi, c'est un peu absurde, je trouve.
5: Alors absurde, oui et non. Après, nous, on y aurait peut-être pas forcément souscrit parce que là c'est pareil, ça reste des aides, mais des fois c'est des aides qu'il faut rembourser. Donc est-ce que c'est vraiment des aides? Je ne pense pas. Si c'est comme le PGE au moment du Covid, il faudra rembourser à un moment donné. Donc je ne sais pas si c'est une bonne solution. Mais ce dispositif, on n'était pas concerné et en attendant, on paye 2 à 3 pleins par semaine à 90, voire 92 euros, ça fait un petit peu mal. Et encore, nous, le véhicule que l'on a, c'est du sans-plomb.
0: Oui, mais justement, alors Valère Correa va vous répondre.
4: Est-ce qu'on a le droit, en tant qu'auto-école, d'utiliser un autre carburant? Là, on vient de voir avec Yves Cara la conversion au E85, qui est bien moins cher, ou alors peut-être passer à l'électrique quand c'est le moment de renouveler la voiture. C'est possible, peut-être?
0: Alors, Angélique, c'est possible, ça?
5: Alors oui, c'est possible. Après, pour tout ce qui est électrique, c'est pas forcément hyper pratique parce qu'en en termes d'autonomie, il faudrait rebrancher le véhicule très fréquemment. Faut une installation à proximité de l'auto-école. Donc c'est vrai que pour les branchements électriques, il se fait des véhicules électriques. En général, c'est quasiment que des boîtes automatiques. Donc nous, on n'a pas de véhicule électrique. Maintenant, est-ce que c'est vraiment la solution? Je ne pense pas parce qu'à un moment donné, ça va être compliqué aussi. Donc nous, c'est pas forcément une solution très avantageuse pour notre établissement. En tout cas.
0: Merci, chère Angélique, d'avoir réagi au 0810 055 056. En fait, comme notre chère Angélique, appelez-nous, réagissez, on est là pour vous. On va très rapidement accueillir le gagnant ou la gagnante du jeu. 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C'est Vincent. Bonjour, Vincent.
6: Et bonjour, bonjour à toute l'équipe.
0: Vous appelez de Toulouse, coucou, ici Occitanie, on vous embrasse très fort. Vous êtes retraité, vous êtes très occupé, vous êtes très actif dans la vie, je crois, Vincent.
6: Oui, tout à fait. C'est à cette occasion que j'ai eu l'occasion d'être victime ou de résister à la dernière minute à des arnaques.
3: Ce ne sont
6: pas celles qu'on entend généralement.
0: Bon, va falloir nous rappeler ou rester avec nous pour qu'on en discute. Mais en attendant, c'est 200€ pour vous.
6: Merci beaucoup.
0: J'espère que ça comblera un tout petit peu ce que vous avez perdu.
6: Ça comblera exactement la somme que j'ai perdue.
0: Vous voyez, on est là pour vous, on vous rend service. C'est votre nouveau rendez-vous quotidien sur votre radio ici.

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0: Midi 32 sur votre radio Ici, bienvenue dans votre nouveau rendez-vous. Ici on parle bon plan, vie quotidienne, arnaque à éviter, on parle santé, animaux. Nous sommes là pour vous rendre service parce qu'on vous doit bien ça. C'est le titre de ce nouveau rendez-vous quotidien. Nous sommes ensemble jusqu'à 13h. Moi je m'appelle Enora Malagré et je suis avec Aude Razo, Valère Coréard, Pierre Fabin qui parlera adoption des animaux pas trop jeunes s'il vous plaît, nous dira-t-il. Et puis Nordina Tab, notre coach sportif qui nous parlera sport sans pression. Ouh, ma passion. Vous êtes très très nombreuses et nombreux à réagir au 0810 055 056. Depuis le début de l'émission, nous parlons augmentation, bien sûr, du carburant. On sait à quel point ça vous préoccupe et nous avons des solutions. Mais pour l'heure, on va répondre au message vocal laissé par une auditrice toute particulière qui nous a appelé au 0810 055 056.
2: Bonjour docteur Pierre, moi j'aimerais bien faire vétérinaire, est-ce que tu peux m'apprendre ?
0: Super. Oh, mon Dieu, non mais c'est, voilà, j'arrive pas en fait. A-t-elle des parents ? Je voudrais l'adopter.
3: Pas trop jeune, on va le dire tout à l'heure.
0: C'est pas possible cette voix, cette mignonnerie. Bah si les enfants en plus appellent l'émission, mais alors moi,
3: ça donne du sens.
0: J'arrête le métier de bonheur, Pierre Fabin.
3: Merci beaucoup Isia. Je mets tous les chroniqueurs de la bande au défi d'avoir un message aussi mignon cette année. Et 7 ans, moi, c'est l'âge où j'ai voulu commencer à être vétérinaire. Aussi, c'est l'âge où ça commence en général. D'accord. Alors, il y a besoin de quelques conseils quand même pour aborder ce métier parce que c'est pas facile. Alors, déjà, le premier, c'est il faut se transformer en détective. C'est beau d'aimer les chiots, les chatons, de les caresser, mais ça ne suffit pas. Les animaux ne parlent pas. Ils vont pas nous dire, Pierre, j'ai mal au ventre. Donc, c'est à nous de mener l'enquête. Il faut regarder leurs yeux, leurs poils, écouter leur cœur. Il faut vraiment se transformer en détective pour deviner ce qui ne va pas. Ensuite, l'entraînement. C'est un entraînement de super-héros. Je dis toujours, il faut être bon à l'école. Désolé, il va falloir travailler.
0: Ah vraiment, ça souffre pas l'escroquerie ce métier, donc
3: non,
0: apparemment.
3: J'ai un diplôme. Désolé. Malheureusement, il faut avoir un diplôme pour faire ce métier. C'est 6 ans d'études après le bac en France ou même souvent à l'étranger maintenant. Okay. On apprend les sciences, la biologie, les maths. C'est long. Et puis après tout ça, une fois qu'on est à l'école, il faut tenir le rythme des soirées étudiantes. C'est pas facile. C'est
0: pas
3: un entraînement de super-pouvoirs. Il nous faut des super-pouvoirs pour pouvoir guérir.
0: Ça fait la brinque chez les vétos ?
3: Pas du tout, pas du tout. Je n'ai jamais bu un verre d'alcool, vous le savez tous.
0: Alors déjà, l'abus d'alcool est dangereux pour la santé, mais au-delà de l'alcool, ça guinche,
3: ça fait des soirées énormément.
0: Ça fait des rencontres un peu cocasses et coquines.
3: Voilà, on fait des soirées, mais il faut assurer le lendemain matin. On est au bloc opératoire le lendemain, donc même si on sort très tard la nuit, il faut travailler le lendemain. Et ensuite, il faut être courageux pour être vétérinaire. C'est un métier magique, on sauve des animaux tous les jours, mais parfois, c'est pas facile. Les animaux sont pas toujours contents d'être là, leurs propriétaires non plus. Parfois, ils ont mal, ils sont malades et malheureusement, on ne peut pas tous les sauver. Donc, il faut avoir le cœur bien accroché
0: pour ce métier. Oui, parce que même la première fois, pardon, vous êtes confronté au décès d'un animal.
3: C'est terrible, on pleure
0: tous. C'est tellement déchirant.
3: Et 10 ans après le début de mon métier, je pleure encore parfois pour des fins de vie.
0: Bien sûr, c'est ça. Voilà.
3: Systématiquement. Et le dernier conseil, il faut aimer les animaux, mais il faut aimer les hommes. On ne soigne pas que les animaux. Les animaux ne viennent jamais seuls au cabinet et la détresse des propriétaires d'animaux, ça fait partie de notre métier. C'est même la partie la plus prenante de notre métier. C'est de réussir à communiquer, d'expliquer aux gens ce qu'ont les animaux et de comment on va le prendre en charge et de ce qu'on peut faire. Du coup, vraiment, c'est pas un métier facile, mais ça reste quand même le plus beau métier du monde.
0: Cœur sur vous, Pierre Fabin. Je voyais Nordine qui vous regardait avec beaucoup de tendresse.
4: On a envie de le prendre dans son bras, en fait.
0: Oui, c'est vrai. Et puis, on a un peu envie d'être veto aussi, mais bon.
4: C'est trop tard.
0: Oui, voilà.
3: Non, c'est encore possible. Déjà. C'est possible à tous les âges. Il y a des gens qui rentrent en école de vétérinaire à 40 ans. Ah. Et je connais des.
4: C'est trop tard.
0: Alors, écoutez, ça sera ma dernière avec vous aujourd'hui, chers auditeurs.
4: Pierre, je vous mets un petit défi. Faites une prochaine chronique avec cette jeune fille à la radio avec vous ici.
3: Avec plaisir.
4: Ça serait génial.
0: Isia, si vous nous entendez, jeune fille, vous êtes la bienvenue dans les locaux de votre radio ici. Merci infiniment, Pierre Fabin. On va continuer de parler avec vous, continuer à réagir à cette émission 0810 055 056. Nordina Tab va nous dire comment faire du sport sans pression. Je suis toute oui, mais pour l'heure, c'est Marc Lavoine. J'adore ce titre, Le parking des anges, sur votre radio ici dans On vous doit bien ça. On est ensemble jusqu'à 13h.

0: Martine des Anges. Marc Lavoine sur votre radio ici dans On vous doit bien ça.
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0: Et avant de continuer de parler animaux, adoption des animaux, en particulier avec notre vétérinaire Pierre Fabin, et sport avec notre coach sportif Nordine Attab, nous allons vous prendre en ligne parce qu'il y a énormément de réactions évidemment sur ce sujet qu'est la hausse du carburant. Nous allons tout de suite prendre Christophe qui nous a appelé au 0810 055 056. Faites comme lui. Il nous appelle du Vaucluse, pardonnez-moi, j'embrasse très fort.
3: Ah, c'est
0: ici Vaucluse. Et c'est effectivement chez notre cher Valère Coréard. Bonjour et bienvenue, cher Christophe.
4: Oui, bonjour Nora, bonjour l'équipe.
0: Bonjour. Voilà,
4: moi, bonjour. Donc moi je suis artisan frigoriste à Pernes-les-Fontaines.
0: D'accord.
4: Et donc je sillonne un petit peu le département et les départements limitrophes aussi également. Et donc depuis 10 ans, hein, depuis qu'on a élu le dernier président, je vois la misère sociale chez les artisans, chez les commerçants. Et donc moi c'est toutes les branches, parce que dans mon métier donc je vois des restaurateurs, je vois des bouchers, je vois des boulangers, des pharmacies. Bon, les pharmacies sont peut-être un peu épargnées, mais ouais. Donc c'est dans tous les domaines. Et aujourd'hui je vais vous donner, la semaine dernière j'ai interrogé trois clients au hasard comme ça, hein, vraiment au hasard, pour vous parler de salaire, pour vous dire voilà où on en est. Quand un artisan, vous savez qu'en moyenne moi je fais à peu près une semaine qui est légère, c'est 50-60 heures, d'accord. Sinon là en ce moment je suis plutôt aux alentours de 70-80-90 heures. Voilà. Mais je me plains pas, hein, j'aime mon métier, je suis un passionné.
0: Non, mais bien sûr, mais enfin tout de même.
4: Non, parce que quand on aime ce qu'on fait, vous savez, là ce matin je me suis occupé de personnes âgées aussi, vous voyez, parce que bon, j'aime les gens, j'aime mon pays, je veux dire, j'aime apporter quelque chose, je pense qu'on est là sur Terre pour apporter quelque chose, pas pour détruire quelque chose.
0: Bravo Christophe, mais c'est moi, joli d'entendre ça.
4: Moi, ce que je suis passé là, il y a 10 jours ici à Vaucluse pour parler de la facturation électronique.
0: D'accord.
4: Et pour nous, bon, c'est pareil, c'est quelque chose qui est en train de nous détruire parce que on est détruit administrativement par les charges, voilà. Mm-hmm. Et là, on parle du prix du carburant. Mais c'est tout.
0: Oui, bien sûr que c'est tout.
4: Demander à un boulanger la matière première. Alors, juste pour vous dire, le salaire de 3 clients que j'ai pris au hasard, hein, 1 400 €. 1 700 €, 2 000 €.
0: Valère Coréard va discuter avec vous là-dessus.
3: Christophe, ouais, finalement, je voulais vous poser une question suite à votre intervention. Pour vous, qu'est-ce qui se passe? C'est quoi le problème, en fait? Parce que on voit bien que dans cette France, il y a des gens qui bossent du matin au soir, etc. Mais si vous concernant, ce serait quoi le truc à changer pour que ça aille mieux?
4: Alors le problème déjà, c'est qu'on est écrasé par une administration. On nous a dit qu'on nous simplifiait les choses. Là, on nous parle de facturation électronique. Mais pour nous, vous voyez, moi je me suis fâché avec mon comptable. Mais je suis désolé. On vous met des plateformes. Je vous explique. Si vous voulez travailler pour l'État, donc la plateforme c'est Chorus, d'accord. Moi, je travaille pratiquement pas. J'avais juste un lycée avec lequel j'ai travaillé un petit peu. Le jour où ils m'ont fait passer par cette plateforme, je n'ai pas arrêter d'avoir de faux mails, de choses, voilà, en disant que t'avais, voilà. Et donc, on veut nous mettre une facturation électronique, nous faire passer par des plateformes.
3: Oui, donc c'est trop compliqué, C'est ça qu'on comprend.
0: C'est ça, exactement.
3: Okay.
0: Merci beaucoup, Christophe. J'en profite parce qu'il y a beaucoup de personnes qui veulent passer à l'antenne et je le comprends. On va prendre Yvette avec nous, hein, qui nous appelle du Nord, hein. Gros bisous à Ici Nord et qui est d'accord. Évidemment, tout a augmenté. Bonjour, bienvenue, chère Yvette.
5: Bonjour à tout le monde, à toute l'équipe. Et je suis toujours branchée Ici Nord. Je suis une personne âgée.
0: Ouais.
5: Et je passe mon temps à écouter le poste à la minute où je me lève le matin très tôt, mettons 4h30, 5h, jusqu'au soir 23h30, comme hier soir, j'ai écouté le football avec Lens.
0: D'accord.
6: Lens qui a gagné.
0: Voilà, Lens qui a gagné. Alors, tout cas, Yvette, vous trouvez que tout augmente?
5: Mais oui, tout augmente. Pour l'essence, le gasoil, le machin. Souvent dans les familles maintenant, il y a 2 voitures.
0: Oui.
5: Après. Eh bien, on a tout qui arrive et qui va être augmenté. On n'a pas de pommes de terre, on n'a pas de fruits, on n'a pas de légumes, on n'a rien du tout. Il n'y a rien qui est poussé avec le mauvais temps qu'on a eu.
0: Oui.
5: Donc, il faut s'attendre à voir tout triplé. Comme pour rigoler.
0: Absolument. Aude Razo, va vous répondre.
6: Oui, et puis je disais, en fait, écoutez-nous aussi pour avoir des solutions. Hein, c'est ça qui est important. Nous, on est là, effectivement, pour parler de vos problèmes, se pencher sur vos problèmes du quotidien. Mais on a toujours des solutions à vous proposer.
0: On entend vos angoisses. Hein, on remercie Yvette d'avoir témoigné. Faites comme elle et faites comme Christophe. Appelez-nous, 0810 055 056. C'est votre émission, les amis. Je ne peux pas vous dire mieux parce qu'on vous doit bien ça. Pour le moment, on va écouter The Police. On va monter un petit peu le son parce que c'est quand même bientôt le week-end. On va essayer de se détendre un peu avec So Lonely sur votre radio ici.

0: The Police sur votre radio ici dans On vous doit bien ça.
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0: Que de réactions au 0810 055 056. C'est votre émission, on est là pour vous, on essaye du mieux qu'on peut de vous rendre service parce qu'on vous doit bien ça. Pour l'heure, nous allons aborder l'adoption des animaux avec notre cher Pierre Fabin. Alors là, moi, je suis border coup de gueule. Donc j'attends. Non mais parce que c'est vrai, on les adopte de plus en plus jeunes. Et c'est ben pas moi, notre médecin qui va nous dire l'inverse, notre
3: vétérinaire. J'ai envie de pousser un coup de gueule parce que justement, voilà, ces dernières semaines, je suis confronté systématiquement à des animaux adoptés autour de un mois et demi, beaucoup trop jeunes. L'âge minimum de l'adoption d'un animal, c'est 2 mois. Pour moi, l'idéal, c'est 2 mois et demi, 3 mois. Et là, justement, j'ai retrouvé plein d'animaux dans des situations sanitaires catastrophiques, infestés de puces, de vers. J'ai un animal, un petit chiot qui est décédé il y a 2 jours, justement, d'une maladie qui aurait pu être évitée. Alors, je suis en colère contre les gens qui vendent ces animaux. C'est du trafic illégal, globalement. Mmh. C'est des marchands de misère qui vont faire de la reproduction illégale dans leur garage, souvent, et puis vous refilez cet animal sur un parking de supermarché. Donc, je suis en colère contre eux, mais je suis aussi en colère contre les acheteurs, les propriétaires d'animaux qui vont adopter ces animaux, ouais, sans se renseigner. En fait, vous allez adopter un animal pour les 10-15 ans à venir et vous le prenez sur un coup de tête. C'est des adoptions impulsives. Si vous avez quelqu'un qui vous livre un chiot sur un parking, non, c'est sûr qu'il va y avoir des problèmes. Et c'est vous qui allez en plus payer la note du vétérinaire derrière en disant, je l'ai adopté il y a 2 jours, mais c'est trop cher.
0: Exactement.
3: Et nous, on va pas forcément pouvoir le sauver.
0: Audrazo, voulez-vous dire un mot?
4: Oui, justement, vous parliez d'adoption, triste record d'abandon à la SPA. Ça a été annoncé il y a quelques heures. Près de 10 000 animaux accueillis dans les refuges de SPA en juillet, août. Surtout des chats et des chiens, record pour la saison estivale, plus 20% par rapport à 2025. C'est énorme.
3: Effectivement, et pour moi, le fait d'adopter des animaux comme ça de façon compulsive, ça va alimenter ces abandons, parce qu'on ne réfléchit pas vraiment quand on va acheter. On va voir cet animal sur Instagram, sur Le Bon Coin, et il n'y a aucun cadre légal derrière tout ça. On récupère l'animal et derrière on se retrouve avec cet animal et parfois il va terminer adopté. Alors, la bonne solution justement pour adopter, c'est d'adopter dans ces refuges.
0: Oui.
3: Aller à la SPA,
0: y agréer.
3: Voilà, agréer. En fait, vous êtes sûr que l'animal soit stérilisé,
0: voilà,
3: donc pas de reproduction.
0: Donc il n'a pas un mois, l'animal.
3: Voilà, il n'a pas un mois, il sera stérilisé.
0: On l'adopte à partir de quel âge?
3: Deux mois et demi, trois mois. Alors parfois,
0: voilà,
3: à la SPA, c'est différent parce qu'on va les faire stériliser après, parce qu'ils arrivent tellement petits, il faut s'en occuper, donc ils vont vous les donner avant, mais avec le vétérinaire qui va le stériliser derrière. On les adopte, ils sont vaccinés, ils sont déparasités, parce que souvent on nous dit, oui, c'est bon, je l'ai déparasité, mais ça n'a jamais été fait. Et il y a un certificat d'engagement et vous ne récupérerez l'animal que 7 jours plus tard.
0: D'accord.
3: Pour justement avoir le temps de réfléchir. Il y a un certificat à signer et un vrai engagement à signer, parce que justement, sinon souvent c'est fait n'importe comment. Et si vous achetez chez un particulier, un éleveur, allez voir les lieux avant, demandez à voir où vivent les animaux pour voir dans quelle situation ils sont. Si vous ne voyez pas, c'est qu'il ne faut pas adopter dans cet endroit-là, parce que justement les conditions sanitaires, si on ne veut pas vous montrer, c'est que les conditions ne sont pas bonnes et que vous allez avoir des problèmes avec vos animaux à ce moment-là.
0: D'accord, merci beaucoup. Oui, Nordine, vous voyez réagir?
5: Non,
0: pas du tout. Vous avez envie d'adopter un petit animal?
5: Oh, ma fille a déjà un chat et un chien.
0: Oui, donc ça va déjà. Non, mais c'est vrai qu'il faut être très très prudent. Ma mère est éleveuse de chiens, voilà, je vous confie un petit secret. Et il y a aussi des éleveurs pas très bien intentionné, qui élève n'importe comment, ça devient vraiment.
3: Il y a des races à la mode,
0: et du coup, ça élève n'importe comment. Ça aussi, on parlera des races à la mode.
3: Avec du trafic de l'Europe de l'Est, des camions entiers d'animaux qui arrivent, qui vous les vendent trop jeunes, qui sont dans des fermes à chiens. Parfois, il y a des chiens qui sont dans des fermes, dans des boxes pour animaux, et qui se retrouvent dans ces situations sanitaires.
0: À part la SPA, cher Pierre Fabin, une petite association ou deux.
3: Solidarité Peuple Animal, qui est une association qui va regrouper 700 associations, justement, de confiance. Donc, allez sur leur site, il y a 700 assos qui adhèrent à Solidarité Peuple Animal, qui va regrouper toutes ces petites associations qui peuvent vous mettre avec quelqu'un, en relation avec quelqu'un
0: et
3: de confiance.
0: Et une autre association à laquelle vous tenez, je crois, c'est YouCare.
3: YouCare, exactement, qui fait des super sauvetages. Mais il y en a plein. Il y a la Fondation Bardot, il y a YouCare, il y en a énormément. Il y en a énormément des sérieuses. Mais attention, il y a des associations non sérieuses aussi. Donc on va toujours voir avant, c'est le plus important.
0: Association agréée. Dans un instant, on terminera la semaine en beauté, sans pression. Du sport sans pression. Qu'est-ce que j'aime entendre ça. C'est Nordine Attab, notre coach sportif, qui nous en parlera dans un instant. À tout de suite sur votre radio, ici.
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0: Que le temps passe vite en si bonne compagnie. On est ensemble jusqu'à 13h, donc encore quelques minutes à passer ensemble. Dans votre nouveau rendez-vous quotidien sur votre radio ici, on vous doit bien ça. Notre cher coach sportif, Nordinatable, le grand, le célèbre, l'éminent, va nous révéler un petit secret. Le sport sans pression, comment qu'on fait monsieur?
5: Exactement. Alors, juste avant de démarrer, je prends 10 secondes, parce que c'est vrai que j'ai fait ma première chronique la semaine dernière, et ça a été un peu virulent pour le vélo électrique. Est-ce que c'est du sport? Donc je lui ai ramené une petite boîte de douceur de chez moi.
6: Mais c'est
5: juste
6: très
5: pour
6: mignon.
5: Le dire cœur.
3: Voilà. Attention, on va se prendre la tête aujourd'hui.
6: Non, mais j'avais il a un truc à me demander derrière.
0: Non, mais un couple se forme.
5: Non,
0: alors, Nordine et Valère Correa, c'est trop.
5: Vous pouvez réentendre la chronique sur ici.fr. Est-ce que le vélo électrique, c'est du sport? J'y répondais avec des arguments beaucoup plus. Bref.
6: Voilà. C'est bien de reconnaître que j'avais raison.
0: Ah, je les adore. Alors, Nordine, on vous écoute.
5: Ouais, donc le sport sans pression, je vote pour à 200%. Ce que je veux dire, c'est qu'aujourd'hui, on est dans une société dans laquelle il y a beaucoup d'injonctions, ouais. C'est-à-dire que l'obligation des 10 000 pas, ou plutôt des 8 000, il faut être au maximum de sa musculature, il faut courir un marathon, et toutes les autres personnes, c'est pas forcément du sport. Mais je ne suis pas d'accord.
0: Ah, ce que je veux dire, c'est que... Ça me fait du bien d'entendre ça. Moi, je culpabilise vachement en regardant les réseaux sociaux, les gens qui font des aerox, là. Alors... J'ai l'impression que c'est le nom d'un pays nordique. Non, mais c'est vrai, tu gravis pas une montagne, t'as l'impression d'être nul. Bah non.
5: Exactement. On y vient sur tous ces jeunes à chemise bleue et lunettes, justement, qui pourraient faire penser que le sport, ça n'est que ça. Alors qu'au final, derrière, ce qui est intéressant, c'est que chacun, chacune puisse avancer à son rythme. Et il n'y a surtout pas de pression à se mettre. Alors pourquoi, justement, on freine? Comme vous l'avez dit, les réseaux sociaux. C'est-à-dire que lorsqu'on vient flatter notre ego et qu'on poste une photo, il faut savoir que ça va écraser du monde autour. Et que toutes les personnes qui auraient envie de se remettre au sport, là, vont se dire, ah oui, mais je suis pas capable de courir. Mais ce que je veux dire, je prends un exemple tout simple. Dans la course à pied, par exemple, il n'y a pas de nécessité que de courir. On peut intégrer, par exemple, de la marche. On peut alterner 4 minutes de marche et 1 minute de course. Et vous pouvez appeler ça de la course à pied. Et c'est une séance qui vous appartient. Vous n'avez pas à vous justifier. Vous habitez dans votre corps. Et votre corps, c'est le seul endroit où vous allez vivre toute la vie. Vous pouvez changer de voiture, vous pouvez changer de maison, mais de corps, jamais. Donc l'idée, c'est de pouvoir faire...
0: Dommage, n'est-ce pas Pierre Fabin? Je plaisante. C'est la fin de la semaine, on peut faire des petites bêtises, de se dire des bêtises.
5: Donc l'idée, c'est de pouvoir faire du sport à votre rythme, et surtout pas de copier-coller. Parce qu'aujourd'hui, lorsque vous pouvez avoir une pression pour vous inscrire dans une salle de sport, mais il n'y a pas de copier-coller à avoir avec la voisine ou le voisin. Allez à votre rythme, avec les poids et les postures sur lesquelles vous vous sentez à l'aise. Et à partir de là, vous allez voir, vous allez devenir régulière. Et si j'ai une astuce, n'essayez pas de gravir un Everest dès le départ. Au contraire, la technique des petits pas. Je prends un exemple tout simple. Si vous faites 30 secondes chaque jour de gainage, vous dites, votre cerveau, il va dire OK. Parce que lui, il n'aime pas les changements trop importants. Donc, il dit OK. 30 secondes chaque jour. Et vous allez me dire, en ordine, c'est pas grand-chose. Sauf que lorsqu'on le fait chaque jour, à l'année, ça fait 3 heures. 3 heures de gainage pour ma sangle abdominale.
0: Oui, mine de rien.
5: Et surtout, derrière, c'est que votre cerveau va s'habituer à ce petit mouvement que vous allez intégrer à ce sport. Et progressivement, vous allez voir que 45 secondes ou 1 minute, ça va être plausible. Même chose sur un étage. On entend beaucoup de messages où vous dites, je prends un étage, oui, mais c'est pas grand chose. Mais lorsqu'on le fait une fois chaque jour, au final, c'est comme si vous alliez gravir un quart du Mont Blanc. 3 tours Eiffel et demi.
0: C'est bien de convertir
5: En fait, c'est important. C'est que tout est écrasant. Et dans le sport, c'est pas grave si vous courez vos 10 km en 2 heures. Vous n'avez pas de justification à donner à quelqu'un.
0: Excusez-moi, déjà 10 km.
5: Mais même 1 km, ce que je veux dire, c'est que l'essentiel, c'est que vous puissiez être régulière. D'accord. Il y a beaucoup de personnes que je vois un peu trop se le raconter sur les réseaux sociaux. Et moi, ça me dérange parce qu'ils viennent faire du sport une fois par semaine, mais le reste du temps, ils sont sédentaires. Mmh. Alors qu'à l'inverse, si vous faites votre séquence de sport sur 15 ou 20 minutes chaque jour, c'est ça l'essentiel. C'est comme se brosser les dents. Ça ne nous viendrait pas l'idée de se brosser les dents cette fois le dimanche.
0: Oui, c'est un peu chaque jour.
5: Le sport, à votre rythme, c'est là où vous allez pouvoir durer dans le temps.
4: On parlait des réseaux sociaux. Moi, ce qui m'agace, c'est que des fois, c'est des femmes qui vont se filmer en disant, j'ai fait ma petite course à pied. Elles font un temps qui est pas ouf. Elles font un temps, voilà. Et en dessous, les commentaires sont terribles. Mais c'est vraiment très féroce en disant, mais pourquoi tu cours si c'est pour courir aussi mal? Je trouve qu'elles se défendent bien aujourd'hui. Franchement, sur les réseaux sociaux, je trouve que les femmes notamment se défendent très bien en disant mais enfin, je cours à la vitesse que je veux.
5: Vous n'avez surtout pas de justification à donner
0: voilà,
5: à qui que ce soit.
0: Déjà,
5: quand je vous dis la course à pied à l'intérieur, vous pouvez intégrer de la marche et c'est très bien. C'est chaque pas qui compte. Si vous faites 5 minutes de course, c'est très bien. Si vous faites 5 squats, c'est très bien. Si vous faites un petit peu de renforcement, c'est très bien. Mais par contre, à l'inverse, n'essayez pas de tout transformer d'un coup. Vous pouvez par exemple débuter chez vous. Des mouvements tout simples. Par exemple, dès le départ, on va faire 24 heures de on vous doit bien ça. Je vais démarrer le matin lorsqu'on est dans son lit. D'accord ?
0: Ouais.
5: Le matin, on laisse jamais. Alors que comparé aux animaux qui prennent le temps de se réveiller, on est le seul animal qui permet justement derrière de pouvoir démarrer directement. Vous êtes allongé sur le dos, les jambes fléchies, pieds à plat. Vous êtes sur votre lit.
0: Ouais.
5: Valère ?
6: Je suis bien, je suis avec ma chemise
5: d'accord.
6: bleue. Mais
5: donc là, tranquillement, vous allez relever le bassin 20 fois. Et grâce à ça, vous allez délier le dos.
0: Ok, merci Nordina Tabi. Il a plein de conseils encore à vous prodiguer. Ça sera comme ça tous les vendredis dans On vous doit bien ça. Merci Nordina Tab. Continuez à réagir au 0810 055 056. On va recevoir Rachel. Rachel, elle appelle de la Meuse. Gros bisous ici, Lorraine. Elle a 3 enfants, elle est enseignante. Quel beau métier. Et elle s'est inscrite sur le site ici.fr. Bonjour Rachel.
7: Bonjour Amora, bonjour l'équipe.
0: Comment ça va chère Rachel?
7: Je vais bien.
0: Eh ben on est ravis. Et puis en plus ça tombe bien, allez aller encore mieux parce que c'est gagné.
6: Bravo.
7: Ah c'est génial.
0: Bah oui.
7: Merci beaucoup.
0: C'est tout simple. Vous inscrivez comme Rachel sur le site ici.fr. Il y a une page dédiée et vous repartez avec 200 euros de pouvoir d'achat. Merci chers amis. Ça passe à une vitesse folle.
5: Oui.
0: C'était la deuxième semaine de On vous doit bien ça, votre nouveau rendez-vous quotidien. Merci à ma Céline à la réalisation, Emma à la technique, Alex au standard et Gwenaëlle à la préparation et surtout à vous, Pierre, Aude, Nordine et Valère.
5: Merci.
0: Mon chouchou, et ouais, aujourd'hui c'est lui.
5: Valère
0: ouais.
4: Et c'était pas Nordine tout à l'heure.
0: Et on se retrouve lundi.

0: In the Air Tonight avec Phil Collins sur ICI. C'est vendredi. Bonjour tout le monde. Ça fait du bien de vous retrouver et de vous réveiller.
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0: Bonjour Valentin.
3: Bonjour Louis, bonjour à tous.
0: Nous sommes le vendredi 18 septembre et aujourd'hui, eh bien, on a envie de terminer la semaine avec une belle histoire d'amour. Puisque le 18 septembre est une journée consacrée, figurez-vous, au premier amour. Alors avec Valentin, ce matin, on recherche un auditeur qui...
3: On recherche un auditeur qui partage une belle histoire avec son premier amour.
0: Vous vous êtes rencontrés à l'école, dans un bal, au travail, vous êtes toujours ensemble, eh bien appelez-nous, venez nous le raconter au 0810 055 056.
3: On reviendra aussi, bien sûr, sur cet objectif, 54 milliards d'euros d'économies l'année prochaine et les coupes envisagées par le gouvernement pour y arriver.
0: Et pour vous accompagner jusqu'à 6h à Saveria au standard et Laurie à la technique, Clément à la rédaction en chef. Ici, dès 5h, ça commence maintenant.
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0: Vendredi 18 septembre, excellent réveil, il est 5h. Cinq heures, l'actualité à vos côtés, Valentin. À la une, le gouvernement assume des choix difficiles pour boucler son budget.
3: C'est l'expression employée par le Premier ministre dans une interview au Figaro. Sébastien Lecornu dévoile ses objectifs, 54 milliards d'euros d'économies et plusieurs pistes sur la table. Louise Buyens, on s'y attendait, mais il va falloir sérieusement se serrer la ceinture.
4: Et pas qu'un peu, on passe de 30 milliards d'euros d'économies, chiffre qui circulait ces derniers jours, à 54 milliards, un effort considérable qui s'explique en partie par le remboursement de la dette qui pèse de plus en plus dans le budget de l'État. Le déficit prévu par le gouvernement pour l'an prochain est de 4,8% du PIB. Si on ne fait rien, dit Sébastien Lecornu, ce sera 6,5%. Le chef du gouvernement l'affirme, il n'y aura pas de hausse d'impôts. En revanche, quelques minima sociaux sont visés, notamment les aides au logement, les APL. Le point d'indice pour les fonctionnaires restera gelé, y compris pour la fonction publique territoriale. Les retraités maintenant et l'épineux dossier de leur contribution. Le Premier ministre promet de ne pas toucher aux petites pensions, mais il envisage deux options, geler les retraites les plus élevées ou baisser le plafond de l'abattement de 10% sur les pensions. La question n'est pas tranchée. Sébastien Lecornu renvoie au débat parlementaire.
3: Sébastien Lecornu qui s'engage à ne pas utiliser l'article 49.3 et les ordonnances pour faire passer le texte sans vote, mais à condition qu'il n'y ait pas d'obstruction parlementaire, dit le Premier ministre. La gauche, elle, dénonce un budget d'austérité avec la menace de la censure déjà brandie par certains insoumis au Rassemblement National. Marine Le Pen, elle, attend de voir la copie pour se prononcer. Les candidats à la présidentielle et les chefs des partis

0: aussi représenté au Parlement, attendu ce matin à 10h30 à l'Élysée par Emmanuel Macron. Le chef de l'État dit vouloir faire un point sur la dégradation rapide de la situation internationale et sur ses conséquences en France pour la sécurité et l'énergie.
1: Les prix des carburants au cœur de la grogne des pêcheurs.
0: Après 4 jours de blocage, ils ont obtenu un geste du gouvernement. Leurs aides carburants vont suivre l'évolution des cours et pourront donc, en théorie, dépasser les 35 centimes aujourd'hui en vigueur. À Fos-sur-Mer, comme à Sète, les ports ont donc rouvert, mais les pêcheurs comme Vincent Souto restent prudents et maintiennent la pression.
2: On ne peut pas dire que nous avons tout eu. Il y a des négociations qui sont encore en cours sur plusieurs points. Voilà. Il y a plusieurs points qui ont été à peu près finalisés, on va dire. Voilà. La monnaie d'échange, c'est on lève le barrage, on laisse passer les ferries dès maintenant. On finit à 7 lundi avec les dernières annonces. Par contre, attention, si lundi nous n'avons pas de réponse à nos questions, le mouvement reprendra.
0: Transition. Car l'autre sujet pour les pêcheurs, c'est le délai pour toucher ces aides remboursées sur facture.
1: Un policier mis en examen pour des soupçons de projet terroriste.
0: On l'apprend cette nuit, le fonctionnaire de 35 ans a été interpellé fin août et poursuivi pour préparation d'actes terroristes, détention et fabrication de matériel de guerre sans autorisation, précision dont Radio France a eu confirmation auprès d'une source proche du dossier. Ce policier des Yvelines est depuis placé en détention provisoire. Un triple drame hier dans les Alpes. 2 alpinistes d'une vingtaine d'années sont morts dans le massif des Écrins dans les Hautes-Alpes. D'après les informations d'ici, Isère et ici, Pays de Savoie, ces deux montagnards aguerris se trouvaient sur une voie d'escalade de grande ampleur lorsqu'ils ont chuté pour une raison encore inconnue dans le massif du Mont-Blanc. La autre chute mortelle, une randonneuse de 53 ans est tombée depuis un sentier dans le secteur de Montanvert près de Chamonix.
1: Une nouvelle offre pour visiter des châteaux et des musées à moindre frais.
0: La Fondation du Patrimoine lance aujourd'hui son Pass Patrimoine, un billet valable 1 an pour visiter 500 sites et monuments partout en France à un tarif unique, Anne Chépeau.
3: 78 € pour une personne seule, de 138 à 174 € pour une famille. C'est le coût annuel pour visiter autant de sites que l'on souhaite parmi les 500 partenaires du Pass Patrimoine. Guillaume Poitrinal, président de la Fondation du Patrimoine.
4: On pourrait accueillir davantage de visiteurs. Il manque du coup des recettes pour les propriétaires. Public, privé, il y a une espèce de barrière à l'entrée. Dès que vous êtes une famille, ça coûte beaucoup d'argent.
3: Souscription et choix des visites se font en ligne entre sites emblématiques comme Versailles ou Chambord et d'autres plus confidentiels. Michel Rasquin est le propriétaire de la maison atelier d'Aubigny à Auvers-sur-Oise.
5: On est tout petit, on a à peu près 3000 visiteurs par an et d'avoir accès à ce passe patrimoine va nous donner une visibilité, que ce soit au niveau des sites, au niveau de la communication, des choses qu'on ne peut pas se permettre d'investir.
3: La visibilité, c'est aussi ce qui a décidé le directeur du château de Valençay dans l'Indre. Et sur chaque entrée avec le passe patrimoine, 80% est reversé au château. Alexis Rousseau-Jouennet.
6: On est sur un tarif, nous, d'entrée à 14,50 €. On va toucher, grosso modo, 11,50 €, 12 € par billet vendu, ce qui correspond en fait à notre tarif réduit. Sur une telle opération, avec cette visibilité nationale, c'est que du plus pour Valençay.
3: Une centaine de sites supplémentaires rejoindront prochainement le passe patrimoine.
0: Et pour profiter de 17 000 sites et monuments gratuitement, je vous rappelle que ce sont ce week-end les journées européennes du patrimoine et c'est bien l'occasion d'en profiter. La météo pour ce vendredi, Louis, et c'est marqué, c'est le retour des nuages.
1: Oui, quelques nuages aujourd'hui, ce matin, du nord au sud du pays, avec de la brume pour celles et ceux qui prennent la route. De bonne heure, soyez vigilants. Puis l'on retrouvera tout de même quelques éclaircies et du soleil assez rapidement au cours de la journée, avec une alternance entre nuages et éclaircies. Pour les températures, au petit matin, on est sur une moyenne de 13 degrés tout de suite. Puis les températures, elles, vont naturellement monter. En milieu de matinée, à Lille et Rennes, 14 degrés. Tours, 15 degrés. Bordeaux, 17. Grenoble et Valence ce matin, 17 degrés également. À Avignon, une vingtaine de degrés attendus ce matin, cet après-midi. Pas de perturbations annoncées par Météo France avec un ciel plus dégagé dans le quart sud-est pour les maximales ce vendredi. 21 dans le nord à Reims, dans le sud 26 degrés attendus à Nice, 28 pour Montpellier.
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1: Bonne fête à toutes les Nadèges qui se réveillent avec nous ce vendredi. Aujourd'hui, c'est peut-être votre journée, puisque c'est ce vendredi le super loto du patrimoine. il y a 13 millions d'euros à gagner. Une opération, elle, qui existe depuis 2018, qui a contribué d'ailleurs à la restauration du patrimoine français. Et cette année, à nouveau, 100 sites sont concernés, quasiment un par département. Vous avez bien entendu la liste des monuments que vous pouvez consulter dès maintenant sur notre site ici.fr. 5h07, tiens, puisqu'on parle de patrimoine, voici cette fois-ci un monument de la musique. Avec une chanson qui nous replonge dans l'album 3 de l'un des groupes préférés des Français. C'est Indochine, sorti en 85. Voici Troisième Sexe sur Ici. Bon réveil avec nous.

0: Ici, dès 5h avec vos chansons préférées pour commencer. Ici, dès 5h avec vos chansons préférées pour commencer la journée. C'était Indochine, 3e sexe, soyez les bienvenus.
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0: Ce week-end, ce sont les Journées européennes du patrimoine. Deux jours pour pousser les portes des lieux parfois méconnus, insolites ou exceptionnellement ouverts au public, avec plus de 17 000 lieux à découvrir cette année. Et il y en a un qui a attiré l'attention de Stéphane Bern ce vendredi dans le Loiret, le pont-canal de Briard.
3: Un ouvrage étonnant qui permet de faire passer l'eau et les bateaux au-dessus de la Loire.
0: Alors comment ont-ils réussi cette prouesse?

0: Réponse avec Stéphane Bern à 5h25 sur ICI.
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0: 5h12, vous avez rendez-vous tout de suite avec Catherine Quicandon pour ICI, ça entreprend. Et ce matin, Catherine, eh bien, vous nous proposez une idée qui tombe à pic. Si vous nous écoutez encore sous la couette, tendez l'oreille puisque cette initiative pourrait bien vous simplifier la vie.
2: À Reims, faire son lit ne ressemble plus à ça.
3: J'ai failli crever une fois en essayant de changer mon lit, c'est pas une blague. J'étais en train de me débattre là dans ma housse avec ma couverture et sans faire exprès avec mon pied, j'ai tapé dans l'énorme miroir en métal de ma chambre, un truc super lourd.
2: Et pour cela, nous pouvons remercier Sophie Barbier qui a créé Housebed, un système breveté qui permet de changer sa housse de couette plus facilement et sans effort.
4: C'est une housse qui est zippée avec des fermetures éclair invisibles qui permet d'être ouverte en portefeuille et à l'intérieur, il y a un système de maintien de la couette pour qu'elle reste justement bien dans les coins. En hiver, ça permet de rester bien au chaud et de ne pas avoir la couette qui part en bas de la housse.
2: Et ça, nous sommes tous d'accord, c'est très agaçant. Le système dont parle Sophie, ce sont des petites pinces qui permettent de changer la housse à plat sur le lit avec une ergonomie qui vous garantit zéro effort et zéro douleur. Pour développer son activité, Sophie a plusieurs partenaires.
4: Dans les Vosges, dans les Ardennes. Mais là, ça se restructure un petit peu. Donc, ça va. Voilà, les choses vont évoluer pour permettre aussi de pouvoir produire plus sereinement sur de plus grandes quantités. Il y a déjà une partie de la production qui est délocalisée. Et on va du coup devoir tout délocaliser sur la Tunisie.
2: L'idée est partie de la problématique du handicap et des troubles musculo-squelettiques, notamment dans l'hôtellerie. Mais en fait, Housebed facilite la vie de tout le monde. J'ai bien dit de tout le monde, donc vous n'avez plus d'excuses. Mais comment Sophie, qui a travaillé dans la pharmacie, l'immobilier et l'événementiel, en est arrivée à entreprendre?
4: J'ai fait une petite cascade involontaire à cheval et j'ai eu du coup le bras immobilisé pendant plusieurs semaines. Et puis on se rend compte de choses qu'on percevait pas du tout auparavant. Et c'est vrai que la housse de couette était déjà compliquée, mais avec un bras en moins...
2: Eh ben c'est encore plus galère et nous voyons tous de quoi elle parle. Pour acheter une housse de couette qui va vous changer la vie, rendez-vous sur le site internet housebed.fr, housebed.fr. Sophie aimerait développer la vente dans des magasins physiques et équiper des chambres d'hôtes et des gîtes. Merci à Yannick Cusy d'ici Champagne-Ardenne pour cette idée.
5: Housebed.
2: Ici, ça entreprend dans la Marne avec Housebed, une housse de couette vraiment chouette.
0: Merci Catherine. Et dans un instant, on vous parle de cette initiative des consultations vétérinaires bénévoles.
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0: 5h15, et c'est une dépense qui n'est pas négligeable. S'occuper de son animal de compagnie coûte environ 950 euros par an.
10: Moyenne calculée par l'IFOP, alors que tout augmente, que de plus en plus de Français rognent déjà sur leurs propres dépenses de santé. Des initiatives se montent pour prendre soin de nos amis à quatre pattes. L'association Vétérinaire pour tous a tenu hier sa première permanence en Normandie, à Rouen. Les propriétaires d'animaux les plus précaires ont pu profiter d'une consultation bénévole. Bradley de Souza, vous y étiez avec votre micro ici Normandie.
11: C'est une salle classique de consultation, des chaises pour attendre et derrière cette table...
12: Est-ce qu'il a des antiparasitaires ?
11: Charline, 21 ans.
12: On va faire ici la pré-consultation.
11: En cinquième année à l'école vétérinaire de Mont-Saint-Aignan.
12: Palpation générale, regarder comment va l'animal, pourquoi il vient.
13: Pour une consultation pour un check-up général.
11: Explique David, 55 ans.
13: Il y a un petit problème, une petite patte à l'arrière, voilà.
11: Qui est venu pour son chien.
13: C'est mon fiston, c'est mon bâton de pèlerin, comme je veux dire.
11: Son compagnon d'infortune même, comme il le dit aussi.
13: bas la rue il y a 19 mois. J'ai pas voulu m'en séparer. Donc on s'est monté un campement sur Saint-Étienne-du-Rouvray.
11: Il a été dirigé vers ses vacations vétérinaires par une association qui le suit, car pour lui, impossible de payer une consultation.
13: Le problème, c'est de payer une visite chez le vétérinaire. Moi, ça me fait mettre pendant 2 ou 3 mois de l'argent de côté. Et sur un RSA... voilà. Après, on n'a pas à le discuter dans la logique, parce qu'on doit... voilà. Mais le problème, c'est que des fois, il y a des soins qui doivent être faits tout de suite. On ne peut pas attendre 2 ou 3 mois sur certaines blessures, sur certains actes. C'est difficile pour les gens comme nous à faible revenu, hein, aux minima sociaux. Soigner sa bête, ouais, c'est devenu un problème.
11: Mais au-delà de cette consultation gratuite...
5: La particularité, c'est que sont présents en plus sur place un travailleur social, un travailleur du domaine sanitaire.
11: Détail, Mathieu Broussois, vétérinaire.
5: Et vous trouvez qu'il a maigri ou pas ?
11: Il fait partie de l'association à l'origine de ce dispositif.
5: Au-delà du soin envers l'animal, faire le point avec la personne sur son propre parcours de soins, sur son propre parcours social, pour essayer vraiment d'utiliser presque l'animal comme un levier pour permettre d'accompagner le propriétaire.
11: Un levier pour identifier leurs problèmes, surtout, ajoute de son côté Candice Bergen. Elle est chargée de mission en grande précarité au centre communal d'action sociale de la ville de Rouen.
14: Vu qu'on n'est pas du tout dans un bureau et que c'est pas du tout formel avec un travailleur social assis, la parole, elle se libère beaucoup plus facilement et rapidement. On n'a même pas besoin de poser de questions, que les personnes viennent et se confient en fait à travers l'animal. Tout à l'heure, on a pu entendre la maîtresse d'un chien dire « il manque de rien, il mange même mieux que moi ». C'est des petites choses qui, du coup, après, nous, on peut rebondir dessus et après conseiller si c'est administratif ou social, un besoin alimentaire ou de logement, voilà, on peut les orienter vers les organismes qui pourraient les aider.
11: Ces vacations vétérinaires sont amenées à être pérennisées dans le temps. À Rouen, une dizaine de consultations ont lieu à chaque fois qu'elles sont organisées.
10: Et ces permanences sont organisées tous les mois. Depuis le début de l'année, 75 permanences ont eu lieu dans cette région.
0: Merci Valentin. Dans les coulisses TV ce matin, une nouvelle enquête pour l'incontournable capitaine Marlowe. Corinne Maziro reprend son célèbre manteau rouge dans un épisode inédit diffusé ce soir sur France 2, avec notamment Nine Durso. Et elle nous raconte les coulisses de cet épisode avec Patrice Gascoin dans quelques minutes. Sur ICI, 5h19, bon réveil, c'est vendredi, un petit peu de magie avec Queen, A Kind of Magic.

0: initialement écrite par Roger Taylor, puis retravaillée derrière par Freddie Mercury pour nous ouvrir cette version magnifique de Queen, The Kind of Magic, sur ICI à 5h22. Soyez les bienvenus si vous nous rejoignez tout de suite, et vous tombez bien puisque c'est le moment de nous appeler au 0810 055 056 pour participer au duel des auditeurs autour de l'actu. Avec Valentin, on veut parler une nouvelle fois à deux d'entre vous. Et l'un d'eux, eh bien, repartira avec sa radio ici, Valentin.
1: Et oui, un poste de radio qui, je vous le dis, a plus d'un tour dans son sac. Bluetooth, affichage de l'heure et même une lampe intégrée. Ça, c'est bien pratique quand on vient se retrouver dans le noir.
0: Allez-y, foncez. C'est Saveria qui attend vos appels ce matin au 0810 055 056. Les inscriptions sont ouvertes pour le duel des auditeurs autour de l'actu. Bonne chance à vous.
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0: Aux côtés de Patrice Gascoin qui nous rejoint avec Ses Coulisses TV. Et aujourd'hui, Patrice, vous nous parlez de ce qui est toujours un événement, la diffusion ce soir d'une enquête inédite de Capitaine Marlowe.
4: Avec ce soir sur France 2, une enquête en eau trouble pour la Capitaine Marlowe et son style inimitable.
5: Qu'est-ce qu'elle foutait là, la morte en pleine nuit?
6: Je sais pas, je comprends pas, elle avait rien à faire sur le pont.
5: Ça y est pas. Vous la connaissez pas?
6: Si, si, je la connais. Ben, on se connaît tous ici. C'était un peu notre centre de gravité, Sophie.
5: Plus grave que ça, tu meurs. Hein.
4: Le capitaine Marlowe et le ton Corinne Maziero de retour avec sa chapka sur la tête dans une enquête inédite intitulée « Port d'attache », rapport à cette femme retrouvée morte à bord du bac qui relie les deux berges d'un fleuve. Il y a plusieurs pistes possibles pour trouver le coupable, notamment le personnage joué par la comédienne Nine Durso. Souvenez-vous, elle avait été rayonnante dans la peau de Georges Sand, une fiction qui avait été diffusée sur France 2. Dans Marlowe, ce soir, elle joue Vicky, une artiste plasticienne. Elle a donc des scènes dans un atelier d'art. Et je ne sais pas pour vous, mais moi je me suis souvent demandé à qui étaient les vraies œuvres que l'on met au service de la fiction. Alors Nine Durso, dites-moi plus sur ce plasticien.
7: En effet, mon personnage est plasticien. Et donc ça, j'étais absolument ravie. Et notamment parce que moi aussi, je développe une pratique de plasticienne. Genre j'ai fait un livre qui s'appelle « Solutions de continuité ». Là, on était chez un artiste qui s'appelle Émile Boggio. Ça se trouve à Auvers-sur-Oise. Et c'est un atelier très particulier. Il a une pratique comme ça, c'est de la peinture et du verre à la frontière entre la sculpture et la peinture. Et il a une pratique où à chaque espèce de plaque qu'il fait, c'est une nouvelle forme un peu humanoïde. Et ça m'a beaucoup frappée parce qu'il appelle ça des gens. Et il dit que à un moment, il arrivera à une communauté de 1000 personnes faites sur ces toiles de verre. Et j'ai bien aimé cet artiste, Émile Boggio. Voilà. Et j'ai aimé tourner dans un décor réel. C'était son atelier, c'était sa peinture. Et c'est fantastique de nous permettre d'être aussi accueillant. C'est une chance.
4: Nine Durso qui joue une artiste plasticienne alors qu'elle-même développe plein de talents artistiques. Grâce à elle, vous savez à qui sont les vraies œuvres que vous verrez ce soir sur France 2 dans l'inédit de Capitaine Marlowe.
0: Eux aussi, ils ont résolu une énigme puisqu'ils ont réussi à construire un canal au-dessus de la Loire. C'est l'histoire incroyable de Stéphane Bern ce vendredi. Juste après l'une des nouveautés musicales de cette rentrée, voici Marine et son nouveau single Tricheur sur ICI.

0: Nouveauté sur ici avec Marine Tricheur. Nous sommes le vendredi 18 septembre. Avant les infos de 5h30, un petit peu d'histoire avant l'actu. Demain, ce sont les journées du patrimoine. 17 000 lieux ouvrent leurs portes pour vous accueillir. Et ce matin, l'un d'eux a retenu l'attention de Stéphane Bern qui va nous faire voyager au temps des architectures improbables.
1: Certains construisent des ponts pour faire passer des trains. D'autres construisent un pont pour faire passer de l'eau qui transporte des bateaux. Logique. Septembre 1896. Après 6 années de travaux, le pont-canal de Briare est enfin prêt. Cet ouvrage spectaculaire qui enjambe la Loire entre Briare et Saint-Firmin-sur-Loire permet au canal latéral à la Loire de poursuivre sa route sans que les péniches aient à descendre dans le fleuve. Une révolution pour le transport. Mais son inauguration est loin du triomphe attendu. Pas de président de la République, pas de fanfare, pas même de grand discours. À croire que personne ne veut se mouiller. En effet, les habitants inquiets après de fortes pluies accusent déjà ce géant métallique d'être responsable d'infiltration dans leur cave. Résultat, l'ouverture se fait presque discrètement.
2: Monsieur, dans les affaires, la première qualité, c'est la discrétion.
3: Surtout pour ces affaires-là.
1: Pourtant, la prouesse est considérable. Long de 662 mètres, le pont-canal devient alors le plus long du monde dans sa catégorie. Ses 14 piles supportent plus de 13 000 tonnes d'eau. Et devinez à qui on doit ce chef-d'œuvre ? Le projet est mené par l'ingénieur Léonce à Belmazoyer. Et pour les piles éliculées, il fait appel aux entreprises de Gustave Eiffel.
4: Mais pour aller plus vite, nous t'appellerons Gus.
1: Aujourd'hui encore, les péniches glissent tranquillement au-dessus du fleuve, offrant un spectacle unique. De l'eau qui traverse de l'eau. C'est magnifique, mais il faut quand même l'expliquer plusieurs fois. Il n'y a que de l'eau, de l'eau, depuis de l'eau de là-haut. Un canal dans un pont au-dessus d'un fleuve, ça en fait de l'eau qui a coulé sur le pont.
0: Et l'eau coule toujours puisque le pont du canal est ouvert gratuitement au public ce week-end. Il est 5h30, voici l'actualité en France et dans le monde en 90 secondes. C'est avec vous, Valentin Bertrand.
5: Les principaux candidats à l'élection présidentielle attendus ce matin à 10h30 à l'Élysée. Emmanuel Macron les convie pour évoquer la dégradation rapide de la situation internationale en Ukraine et au Moyen-Orient, avec des conséquences directes pour la sécurité et les prix du carburant. Marine Le Pen et Jean-Luc Mélenchon se feront tous deux représenter par leur bras droit. Lui n'a pas encore été officiellement invité. Éric Zemmour confirme qu'il sera bien candidat à l'Élysée avec un discours durci sur l'immigration. Il défend l'expulsion des étrangers chômeurs de longue durée, même lorsqu'ils sont en situation régulière en France. En 2022, le président de Reconquête s'est hissé à la 4e place lors du premier tour, avec 7% des voix. Un hommage national rendu aujourd'hui à 15h, place Quinconce à Bordeaux, aux deux pompiers de 34 ans, Anthony Berthomme et Wilfried Schmitter, morts cet été en intervention lors d'un feu près de l'aéroport de Mérignac. Cérémonie présidée par le ministre de l'Intérieur Laurent Nunez. 50 prisons, dont un ferme pour avoir faucher un gendarme sur l'autoroute A13 alors qu'il regardait une série Netflix en conduisant. Un chauffeur de poids lourd condamné hier pour homicide et blessures involontaires par le tribunal correctionnel d'Evreux pour cet accident survenu en pleine nuit en octobre 2022. Une saisie record, 30 tonnes de protoxyde d'azote interceptées à la barrière de péage de Montauban dans le Tarn-et-Garonne, puis lors d'une perquisition à l'île Jourdain dans le Tarn. Ce gaz, il a rentré dangereux au volant, notamment en début d'année. Il a été pointé dans l'augmentation de la mortalité sur la route. Et puis, 78 euros pour visiter 500 sites et monuments toute l'année. La Fondation du patrimoine lance aujourd'hui son passe patrimoine valable dans toute la France.
0: L'info du jour ce vendredi est consacrée au budget 2027 qui s'annonce comme le plus grand plan d'économie de la 5e République.
5: L'objectif affiché en tout cas par le Premier ministre, c'est d'arriver à 54 milliards d'euros de dépenses en moins. Pour ça, Sébastien Lecornu dévoile plusieurs pistes. Bonjour Alexis Morel.
6: Bonjour.
5: Pas de hausse d'impôts ni d'année blanche généralisée pour toutes les prestations, mais des mesures risquées alors que les appels à manifester se multiplient, Alexis.
6: Oui, et d'abord celle qui concerne les fonctionnaires. Le point d'indice gelé pour une année supplémentaire. Le Premier ministre le propose à 10 jours d'une mobilisation intersyndicale dans la fonction publique, au risque d'attiser la colère. D'autant que dans certains ministères, une vraie cure d'amaigrissement se profile. 2,5 milliards d'euros en moins pour le seul ministère du Travail, par exemple. Très sensible aussi, ce gel envisagé des aides au logement, qui pourraient ne pas suivre l'inflation. L'allocation de rentrée scolaire, qu'il faudrait recentrer, selon Sébastien Lecornu, ou encore ce délai de carence qui pourrait être imposé aux étrangers pour toucher certaines prestations. Quant aux arrêts maladie, déjà dans le viseur cette année, ils le resteront très clairement l'année prochaine, avec un nouveau coup de frein envisagé.
5: Mais tout ça, Alexis, ne suffira pas à atteindre la cible du déficit. Il y a encore de nombreux inconnus.
6: À commencer par le sort des retraités, que le Premier ministre tente de rassurer. L'effort qu'on leur demandera sera finalement inférieur aux 6 milliards annoncés jusque-là. Mais désindexation des retraites ou réduction de l'abattement, Sébastien Lecornu ne tranche pas. Il évoque toutefois un possible gel des pensions les plus élevées et promet que les retraités modestes seront protégés. Plus globalement, le détail des coupes attendra, notamment pour les nombreux opérateurs et agences publiques qui verront leur enveloppe diminuer. Enfin, certaines économies relèvent pour l'instant du pari, comme ce 1 milliard d'euros que le chef du gouvernement compte récupérer en luttant mieux contre la fraude.
5: Précision d'Alexis Morel et réaction immédiate de la gauche et de la CGT qui s'oppose à ce projet de budget. Le Rassemblement National, de son côté, veut attendre de voir la copie pour juger.
0: Merci Valentin. 5h34, tout de suite, la météo de ce vendredi 18 septembre avec quelques nuages ce matin du nord au sud du pays, de la brume aussi pour celles et ceux qui nous écoutent de bonne heure. Soyez vigilants et puis vous pourrez tout de même profiter rapidement des rayons du soleil avec cette alternance entre nuages et éclaircies au cours de la matinée. Température au petit matin fraîche, 13 degrés. Puis en milieu de matinée, on attend à Lille et Rennes 14 degrés, à Tours 15 degrés, pour Bordeaux 17, ainsi qu'à Grenoble et Valence 20 degrés attendus à Avignon en milieu de matinée. Cet après-midi, pas de perturbation annoncée par Météo France. C'est un joli vendredi avec un ciel nettement plus dégagé dans le quart sud-est. Pour les maximales, 21 dans le nord à Reims, dans le sud 26 degrés attendus à Nice et 28 à Montpellier.
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0: Excellent réveil. Tiens, êtes-vous prêts pour le duel des auditeurs? Retour de l'actu, c'est tous les jours sur ICI à 5h38. L'un d'entre vous repartira avec sa radio. C'est juste après un duo qui s'invite chez vous, aux côtés de Maître Gims et Vianney, pour vous chanter la même à l'écoute de votre radio. On vous souhaite une excellente journée et un beau vendredi avec nous.

0: c'est la même.
1: Maître Gims en duo avec Vianney sur ICI avec la même. C'est pas vrai, c'est dans quelques instants et c'est votre rendez-vous anti-arnaque.
2: Avec Aude Razo qui nous alerte aujourd'hui sur ces lettres, ces demandes de recouvrement envoyées à des très petites entreprises. Mais attention, beaucoup sont des arnaques.
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1: C'est l'heure du duel des auditeurs autour de l'actualité. Valentin, on accueille tout de suite Jacqueline dans le Gard.
2: Bonjour Jacqueline.
5: Et bonjour à tous.
1: Jacqueline, vous allez bien ce vendredi ?
5: Oui, ça va très bien, merci.
1: Vous êtes une lève-tôt, 5h. Pourquoi vous vous levez si tôt ?
5: Ah ben écoutez, c'est tout le temps. Des fois, ben quand je vais au lit, c'est 9h, soit je bouquine.
1: Ouais.
5: S'il y a quelque chose d'intéressant à la télé, je regarde.
1: Je pensais que vous alliez me dire, c'est pour vous écouter, mais bon, tant pis pour moi.
2: Voilà. Jacqueline, c'est avec le réveil que vous...
5: Je vous écoute toute la journée.
2: Ah, c'est gentil, ça nous fait plaisir. Jacqueline, c'est avec le réveil que vous vous réveillez ou c'est le corps qui parle ?
5: Ah non, c'est une dame d'un certain âge quand même.
1: On va dire bonjour à Cindy maintenant. Cindy en Moselle qui est avec nous. Bonjour Cindy.
2: Bonjour Cindy.
6: Oui, bonjour Louis, bonjour Valentin et puis bonjour les auditeurs de ICI.
1: Cindy, vous aussi, vous êtes une lève-tôt. À quelle heure ?
6: Oui, ben moi 4h30.
1: Et pourquoi 4h30 ?
6: Ben parce que le matin, j'aime bien prendre mon temps avant d'aller au travail et puis faire un peu de rangement, prendre mon petit déjeuner tranquillement en écoutant ici.
1: Ah.
6: Et puis voilà, comme ça me met de bonne humeur pour bien commencer la journée.
1: Vous savez Mamadou et Cindy, c'est beau. Allez, on y va pour la question autour de l'actu. Une Fiat Panda, c'était cette semaine, vient d'entrer dans le Guinness des records. Un mécanicien italien, tenez-vous bien, a transformé ce modèle de 93 pour en faire la voiture la plus étroite du monde. Elle possède toujours 4 roues, un volant, elle roule, mais à votre avis, quelle est sa largeur exacte ?
2: On va être au centimètre près, Louis.
1: Oui, au centimètre près. Pour Jacqueline, on y va.
5: Je dirais 1,70.
2: 1,70 m, Jacqueline, pour cette Fiat
5: oui.
2: La plus petite.
5: Oui.
1: Et Cindy, vous en pensez quoi ?
6: Je dirais 1,50 m.
1: 1,50 m pour Cindy. Et cette voiture, Valentin, elle faisait combien de diamètres ?
2: Elle est même 3 fois plus petite, 50,2 cm. Alors à peine plus large qu'une chaise. Et pour vous dire, dans cette Fiat Panda, on ne peut faire rentrer qu'une seule personne et elle fonctionne avec un petit moteur électrique.
1: C'est donc Cindy qui est la plus proche ce matin.
2: Bravo Cindy.
5: Oh, mince,
2: vous repartez donc avec ce poste de radio compact, poste multifonction avec le Bluetooth, l'heure intégrée et même une lampe de poche.
6: Merci beaucoup. Merci ici et puis bonne continuation.
1: Merci Cindy, belle journée à vous. Jacqueline, c'était l'occasion parfaite pour pouvoir rejouer ensemble, c'est ça, vous l'avez fait exprès.
5: Elle a été meilleure que moi.
2: C'est comme ça.
5: J'ai pas osé dire plus petit. Et tout compte fait.
1: Sans regret. On vous embrasse, on se retrouve bientôt.
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1: Chaque matin, on découvre une initiative qui marche quelque part en France. Vous connaissez les boîtes à livres. Eh bien, ce matin, on va découvrir une idée assez originale d'un petit village, Valentin, qui a décidé, de voir plus grand.
2: Oui, en installant une cabine à livres à l'intérieur de la littérature jusqu'aux recettes de cuisine. Robin Bernot nous emmène sur place dans la Meuse.
1: Rendez-vous juste avant vos infos locales de 6h. 5h44. Ah, il est encore un petit peu tôt pour se déchaîner, mais jamais trop tôt, j'ai envie de vous dire. Tiens, pour commencer votre journée aux côtés d'Alain Chamfort, Déchaîne-moi sur ICI. Bon réveil, excellent vendredi. Déchaîne-moi.

0: Julien Chamfort sur ici avec Déchaîne-moi, je viens de le dire. 5h47, tout de suite place à votre rendez-vous anti-arnaque, c'est pas vrai.
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0: Avec Aude Razo, ce vendredi, les entreprises sont aussi les cibles des escrocs. Vous avez reçu un témoignage, Aude.
2: Oui, celui de Noémie. Elle est ostéopathe pour animaux. Elle a monté sa micro-entreprise là, en avril dernier. Et à la rentrée, elle reçoit un courrier par la poste. Mise en demeure de payer, c'est ce qui est écrit. On réclame à Noémie 234,17 €.
3: Donc j'ai été quand même très étonnée. Je commence à stresser quand même, en me disant que je ne vois pas du tout à quoi ça peut correspondre, sachant que toutes mes charges sont payées. Après, je me suis quand même demandé si c'était pas une arnaque.
2: Noémie a raison, c'est une arnaque et c'est même une arnaque très répandue. J'ai trouvé des tonnes de témoignages de micro-entrepreneurs qui ont reçu, là à la rentrée, exactement le même courrier. Bon, regardons-le ensemble. L'expéditeur, déjà, c'est écrit en haut à gauche, c'est la DGRFO. Et la DGRFO, j'ai tapé le nom dans Google, ça n'existe pas. Et puis, il y a ce QR code en bas du courrier, ça c'est suspect aussi. L'entrepreneur est censé le flasher pour payer. Donc je l'ai fait. Et là, j'atterris sur un site très étrange. Il me propose d'acheter un pack conformité entreprise pour, je cite, être en règle avec le code du travail. 234,17 €. En fait, on essaye de me faire acheter quelque chose. Ça n'a rien à voir avec une mise en demeure ou un courrier officiel.
0: Mais Aude, quelles sont les entreprises ciblées par ces courriers mensongers ?
2: Très souvent, ce sont des entreprises qui viennent d'être créées. Et ça, ce n'est pas un hasard du tout, parce que quand on crée son entreprise et que c'est la première fois, on est un peu dans le flou, on ne sait pas exactement quelle démarche il faut faire, et donc, on est une cible. Et puis, les coordonnées des entrepreneurs récemment immatriculés, elles sont publiques, au moins pendant quelques jours, là sur Internet, n'importe qui peut les voir, et donc, n'importe qui peut leur envoyer un faux avis de paiement. Donc, mon conseil, il est tout simple, ne payez pas.
0: Merci Aude. Aude que vous retrouvez d'ailleurs tous les midis sur ICI avec Enora Malagré et son équipe dans On vous doit bien ça. 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Inscription dès maintenant sur ICI.fr. 5h49, 10 000 boîtes à livres en France, mais il y en a une plus grande que les autres et c'est celle-ci que nous allons découvrir. Et c'est juste après Taylor Swift, Opalite, sur ICI. Bon vendredi, excellent réveil avec nous.

0: Taylor Swift, Opalite, sur ICI. Notre initiative du jour, eh bien, nous emmène découvrir une boîte à livres assez particulière. Puisqu'on en retrouve de plus en plus dans nos villes, mais aussi parfois là où on ne les attend pas. Dans la Meuse, l'une de ces boîtes est devenue un vrai lieu de partage entre habitants, Romain Bernot.
1: Le village de Vignoles sous Montmédy a désormais lui aussi sa boîte à livres.
2: Écoutez, c'est une bonne idée. Ça pousse les gens à prendre un livre qu'ils n'auraient pas acheté.
1: Ici à Vignoles, il y a 89 habitants et désormais des dizaines de livres stockés dans un ancien frigo à la vitre transparente. Une installation imaginée par un couple d'habitants, James et Edwige Chevalier, qu'Emma Steven est allée rencontrer pour nous. Ils sont encore étonnés du succès rencontré par l'initiative.
3: Il y a tout le monde, les gens qui viennent régulièrement avec un gros sac de courses, là, vous voyez, les sacs qu'on réutilise. Ouais. Bah, eux, je sais pas qui c'est. Hein. Ici, il y a plus de vaches que d'habitants, donc on s'attendait déjà pas à ce qu'elle ait autant de vues.
4: Bientôt, il y aura plus de livres que d'habitants.
3: Ah oui, déjà là, il n'y a pas tout tôt.
1: Alors, il faut bien imaginer que dans cette cabane, il y a toutes sortes de livres, aussi bien des œuvres de Zola, Hugo, Camus, ou bien encore des bouquins de cuisine. Et parmi les habitués à se rendre sur place, il y a François.
5: On en ramène un autre, un qu'on a déjà lu peut-être, enfin moi des fois des livres qui me plaisent bien, je peux les lire trois fois, puis à un moment donné j'en ai marre, on le remet là, on vient en chercher un autre, ça fait un nouveau livre pour les autres, je veux dire, dans la boîte à livres, et ça fait des roulements et tout. Non, franchement, c'est chouette.
1: Alors ici, dans la Meuse, ça marche, mais vous, qu'en pensez-vous ?
3: Eh ben, je pense que c'est une bonne idée, justement, au lieu de les jeter ou de les laisser traîner à la maison.
1: Maëva adore l'initiative.
3: Je pense que, justement, ça simplifie le fait que d'autres personnes puissent en profiter, se remettre aussi à la lecture, et puis, que tout le monde puisse échanger les uns les autres sur les livres qu'ils ont à la maison.
1: Maryse, elle, ne pensait pas que ce concept existait en France.
2: Moi, j'ai déjà vu ça, mais à l'étranger. Hein, et les gens sont très contents.
1: Et pourtant, ces boîtes à livres, il y en a énormément dans tout le pays. Tiens, savez-vous combien ?
2: Je pense qu'il y en a une dizaine seulement. Hein. J'ai jamais vu une à Paris.
3: Je ne sais pas du tout. Peut-être 600.
1: Selon le site internet Boîte à livres qui les recense, sachez qu'il y en a près de 18 000 dans tout le pays.
3: Ok, ah oui, non, mais c'est beaucoup alors. Mais c'est bien.
1: Si ces boîtes à livres sont essentiellement présentes dans les centres-villes, elle se développe aussi de plus en plus dans les tout petits villages, comme ici, depuis le début de l'été, à Vignoles sous Montmédy.
0: Robin Bernot avec Emma Steven sur ICI pour la belle initiative de ce vendredi. Vendredi 18 septembre, et aujourd'hui, on avait envie de terminer la semaine avec vous et surtout avec une belle histoire d'amour, puisque le 18 septembre, c'est une journée, figurez-vous, consacrée au premier amour. Alors avec Valentin ce matin, on a décidé de rechercher un auditeur ou une auditrice qui partage une belle histoire, et ce, avec son premier amour. Et Valentin, je crois que nous avons Laetitia qui est avec nous du Périgord. Bonjour Laetitia.
6: Bonjour Laetitia.
7: Bonjour Valentin, bonjour Louis.
0: On est ravis de vous avoir ce vendredi. Laetitia, alors racontez-nous déjà depuis combien de temps vous êtes avec votre mari ?
7: Ça fait 18 ans.
0: 18 ans, et cette rencontre, elle a eu lieu.

0: turquoise pour vos 18 ans. Et alors, le secret qu'on veut savoir, Laetitia, comment est-ce que vous avez fait justement pour entretenir cette belle relation pendant toutes ces années?
1: En fait, il m'a demandé en mariage sur l'île Lilek, en face de Bugueles.
0: C'est où ça? C'est en Réunion?
1: Non, c'est en Bretagne.
2: Ah, mais donc un cadre magnifique, on imagine. Une belle journée.
1: Oui, c'était très beau, très beau, très beau. Et il n'y a pas longtemps de ça encore, je suis allée sur cette île et j'ai eu un petit bouquet de roses. C'était peut-être par hasard, mais j'ai eu un petit bouquet de roses qui était là.
0: Laetitia, vous avez le mari parfait. Est-ce qu'il écoute là tout de suite la radio?
1: Oui.
0: Ah bon, je voulais que vous nous balanciez tout de même un petit défaut, parce que alors là, franchement, c'est que du bonheur, mais tant mieux, tant mieux, tant mieux.
1: Oui.
0: Bon, Laetitia, ça m'a fait plaisir de vous avoir. Passer de belles noces de turquoise.
1: Ce matin, je me lève très tôt. C'est pour faire le marché, donc le marché de Brantôme. Donc, j'ai monté mon micro-entreprise. Je fais des petites choses au crochet que je vends sur le marché.
0: Eh ben, parfait. Le marché de, vous m'avez dit?
1: De Brantôme.
0: De Brantôme, qui se trouve dans le Périgord.
1: Oui, c'est ça.
0: C'est noté. Merci beaucoup, Laetitia, pour ce petit coup de fil agréable ce matin. Je recherche un auditeur. Merci à tous d'avoir été là. À 6h, vous avez rendez-vous, bien entendu, avec l'actualité de vos régions. À 6h30, vous retrouvez Valentin Bertrand
2: pour l'essentiel de l'actualité en France et dans le monde.
0: Et voici toutes les équipes d'ici matin qui sont là ce vendredi. Je vous souhaite une belle journée qui commence ici.
3: Une belle journée en Picardie, évidemment. Ici Picardie qui vous réveille. Bon, il caille un petit peu dehors. Il va falloir s'habituer. Les matinées vont être fraîches. Une journée météo plutôt grise. On est un peu comme hier, on va y revenir ensemble, surtout puisqu'on fait la météo ensemble comme chaque matin sur Facebook, mais aussi sur WhatsApp au 03 22 92 58 58. Bonjour Brian Nicolas.
4: Bonjour Valentine Costa.
3: Allez hop, c'est parti.
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3: Et bon vendredi avec Ici Picardie, tout pile 6h.
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6: Valentine Costa.
3: Et Brian Nicolas aux infos. Les dégâts sont encore visibles dans l'est de la Somme.
4: Oui, souvenez-vous, c'était il y a tout juste 3 mois. En quelques minutes, des rafales de plus de 100 km/h touchent plusieurs communes du secteur et créent d'importants dégâts. On parle de toitures arrachées, d'arbres déracinés, comme à Marchelpeau-Misery. La maison de Grégory Popularski a été soufflée en un instant par cette tempête et les traces sont toujours bien visibles.
7: Je ne vais même plus dans mon jardin parce qu'il y a encore les arbres de coucher. Je ne supporte plus les alentours, l'atmosphère qu'il y a dans le jardin et même dans la maison parce qu'il y a des infiltrations d'eau dans la maison. Les toitures sont pas refaites et on se bat pour que je récupère du chauffage pour cet hiver parce qu'il y a eu une surtension en même temps à cause des tôles qui se sont pris dans les câbles électriques. C'était déjà une maison qui était déjà bien avancée. Là, elle était terminée à 100%. Et ce qui est plus blessant, c'est que les experts, ils font comme s'il y avait, il s'était rien passé alors qu'ils savent très bien, ils voient bien les dégâts. Qui prend quoi? Qui fait quoi? Il y a rien de soldé. Mais ce sont que les experts, mon assureur est toujours à côté de moi, mais il n'y a rien qui avance. Donc là, il y a des bureaux d'études qui vont venir faire un diagnostic complet, structurel de l'habitation quoi, et des bâtiments. C'est compliqué, quoi. On va marcher en année. Là. Si l'année prochaine, on commence les travaux, je m'estime heureux.
4: La mairie de Marchelpeau avait d'abord envisagé de demander la reconnaissance d'état de catastrophe naturelle pour accélérer les démarches auprès des assurances, notamment. Mais cet orage a été classé en catégorie vent violent, qui n'entre pas dans les critères. Plusieurs syndicats d'enseignants en réunion au rectorat hier à Amiens. Au programme, le sort des enfants à la rue. Au moins 45 familles sont concernées, selon la CGT Sud. Ils réclament des mesures durables pour les enfants scolarisés dans les différents établissements de la ville.
3: La loi Riposte permettra-t-elle de réduire les incivilités?
4: Oui, c'est ce que croient les autorités de la Somme, un mois pile après la promulgation de cette loi, qui s'attaque au rodéo, au narcotrafic, à l'usage de mortiers d'artifice ou encore aux violences dans les stades. Ce texte renforce les sanctions ou en crée de nouveaux, même s'il a encore peu servi, donc, car très récent. Le préfet Roland-Michel Blaiseau compte bien s'en servir pour agir plus efficacement face à la délinquance.
8: Nous avons des mauvais résultats dans la Somme, une augmentation d'un tiers du nombre de tués, du nombre d'accidents, du nombre de blessés depuis le début d'année par rapport à la même période que l'année dernière. La loi Riposte permettra, soit de manière administrative, soit de manière judiciaire, d'augmenter les sanctions. Je prends deux exemples. Une personne dont on aura constaté qu'à plusieurs reprises elle consommait des stupéfiants, nous pourrons suspendre son permis de conduire, même si cette personne n'était pas en train de conduire, et en cas de rodéo avec des trottinettes, etc.

0: L'autorité judiciaire pourra procéder à la confiscation de la trottinette ou de l'engin. C'est pareil pour le transport et l'utilisation de mortiers d'artifice. C'est une succession de mesures qui viennent consolider, conforter les actions que soit l'autorité administrative, le préfet, ou soit l'autorité judiciaire pourra faire. Donc voilà quelques exemples concrets.
1: Et parmi les nouvelles sanctions instaurées par cette loi riposte, il y a aussi celle qui concerne la lutte contre la consommation de protoxyde d'azote, ou aussi appelé gaz hilarant. Son usage sur la voie publique et son transport sont déjà interdits dans la Somme. Que s'est-il passé la nuit dernière rue des Quatre Lemaires au sud d'Amiens? L'enquête se poursuit après la découverte du corps d'une jeune femme enceinte. Elle a été retrouvée pendue à son domicile, une lettre d'adieu déposée juste à côté d'elle. Son ex-conjoint présent à l'arrivée des secours a été placé en garde à vue. Il était alcoolisé au moment de son arrestation. Crime ou suicide, toutes les pistes sont étudiées pour le moment. 54 milliards d'euros, c'est le montant des économies à faire dans le prochain budget. C'est ce qu'a dévoilé hier le Premier ministre dans un entretien au quotidien Le Figaro. Sébastien Lecornu envisage un gel du point d'indice des fonctionnaires et une contribution des retraités. Les détails à retrouver sur ici.fr.
2: Ici Picardie, les 6h04. Ce syndrome concerne une personne sur un million.
1: Oui, celui de l'homme raide, maladie qui touche notamment Céline Dion. La chanteuse canadienne va réaliser ce soir son troisième concert sur les 26 qu'elle doit effectuer en France. Une performance XXL qui impressionne encore plus quand on connaît les symptômes de cette maladie. Des spasmes très violents et de fortes contractions du corps. Cathy Israël, une picarde de 60 ans, en souffre et regarde les vidéos du premier show avec espoir.
3: C'est aussi un message d'espoir. Ça permet de se dire, allez, on fonce, on y va. Maintenant, je ne connais pas son traitement, donc je ne sais pas sur quelle base elle arrive à monter sur scène. Donc ça veut dire que derrière, il y a, à mon avis, un protocole qui lui permet d'avancer comme elle avance. Nous, ce n'est pas le cas. On est quelques personnes, un groupe WhatsApp, on est quelques personnes, on est tous. Avec cette maladie, on n'avance pas aussi bien qu'elle.
4: Il n'y a pas les mêmes moyens non plus.
3: Ça, bien sûr, on n'a pas. Maintenant, ça permet d'en parler déjà. Si Céline Dion ne portait pas cette maladie, on n'en parlerait pas, quoi. Parce que quelques personnes, un cas sur un million, on ne va pas s'y arrêter. Maintenant, Céline Dion a cette maladie, donc du coup, c'est médiatisé. Peut-être qu'il y a des chercheurs qui essaient de trouver un traitement, mais pour l'instant, on ne sait pas. Nos propres neurologues ne savent pas ce qui se passe. Je suis la seule dans les Hauts-de-France à avoir cette maladie, et c'est vrai que bon, je me sens seule.
1: Le témoignage de Cathy Israël que l'on retrouvera en longueur dans moins d'une demi-heure. Ce sera dans l'info d'ici à 6h30.
2: Le passe patrimoine est lancé aujourd'hui.
1: Oui, avec un objectif, mettre la culture française à la portée de tout le monde. Il s'agit d'un abonnement mensuel de 6,50 € par mois pour une personne seule. Grâce à lui, plus besoin de payer l'entrée de certains lieux touristiques comme la citadelle de Doulan, le centre archéologique de Ribemont-sur-Ancre ou encore le parc Samara que l'on connaît bien à ici Picardie et la chaussée Tirancourt au nord-ouest d'Amiens. Le parc en est convaincu, Lisamélia, c'est un pari fait sur l'avenir.
5: 60 000 visiteurs l'an dernier, une très bonne année, ce sera sans doute un peu moins en 2026. Le pouvoir d'achat en Berne, ça se sent tout de suite dans le monde de la culture.
6: Oui, on le constate au niveau des prix d'entrée, au niveau des tarifs du carburant aussi.
5: Amélie Legrand est chargée de communication pour Somme Patrimoine et le parc Samara.
6: Ça freine pas mal de sorties, c'est quelque chose dont on discute avec les visiteurs et dont on discute aussi avec nos collègues d'autres sites touristiques, patrimoniaux.
5: Le pass patrimoine avec ses abonnements qui commencent à moins de 7 € par mois peuvent changer la donne.
6: Quand j'ai découvert les tarifs, je trouvais que c'était très peu cher, donc ça peut, je pense, nous apporter aussi une nouvelle clientèle qui serait parfois freinée par des prix d'entrée qui, aujourd'hui, avec la conjoncture actuelle, peuvent être un blocage à une sortie. Et c'est vrai que là, c'est vraiment très intéressant. Je pense qu'on peut attirer tout un nouveau public grâce à ces tarifs très, très abordables.
5: Et pour le parc lui-même, même s'il ne peut pas appliquer son plein tarif, ça s'équilibre.
6: Passe Patrimoine s'engage à reverser 80% de ses recettes aux sites qui adhèrent au dispositif. Nous, on s'y retrouve financièrement et ça nous permet de bénéficier aussi de nouveaux visiteurs, de la communication, donc tout le monde s'y retrouve.
5: Le Passe Patrimoine espère convaincre d'autres sites culturels partout en France d'adhérer à son programme.
1: Le Passe Patrimoine lancé à l'occasion des Journées Européennes du Patrimoine qui ont lieu ce week-end. Et justement, pour l'occasion, le musée Picardie dévoile le Faune Chasseur, une sculpture en bronze datant du 19e siècle. Dérobé il y a plus de 30 ans et retrouvé aux États-Unis. On en parle avec le directeur du musée à 7h45. Mais avant, on fait un petit point sur la météo, Valentine, quand même.
2: Ouais, bon, on va avoir un peu de nuages, un peu d'éclaircies et de la fraîcheur, surtout ce matin, avec des températures autour de 10, 11 degrés. Bah, il fait 11 degrés à Albert. C'est Fabienne qui nous le signale sur la page Facebook Ici Picardie ce matin. Donc, oui, on ressort les vestes et les manteaux le matin. Ouais, cet après-midi, une vingtaine de degrés, un peu comme hier autour d'Amiens, Doulon, Albert, mais aussi sur Piquigny et sur Ham. Il fera 21 sur Beauvais et Saint-Quentin. 18-19 à Abbeville, il fera 17 sur la côte Picarde cet après-midi à Fort-Mahon.
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2: Sur les routes en Picardie, c'est plutôt calme. Attention tout de même au brouillard. Il y en a un petit peu ce matin sur certains axes. Donc surtout, donc prudence. Et s'il y a un souci sur la route, 03 22 92 58 58. Coup d'œil rapide en gare. Ça va ce matin, gare d'Amiens. Les trains sont à l'heure.
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2: Et Womack and Womack pour commencer cette journée dans la bonne humeur en dansant un petit peu. Attention, faut s'échauffer un peu avant. N'allez pas vous faire mal. Les 6h09.

0: Un bon réveil, ici Picardie, il est 6h12.
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0: Allez, on s'accroche, c'est bientôt le week-end pour certains. C'est vendredi, et oui, aujourd'hui, et nous sommes le 18 septembre. Un week-end de journée du patrimoine. D'ailleurs, vous pouvez nous dire si vous avez des idées sorties pour ce week-end. Vous nous envoyez un message WhatsApp 03 22 92 58 58. Et donc aujourd'hui, on fête les Ariane. Alors on vous fait un bisou les Ariane. Bon anniversaire aujourd'hui au journaliste français, animateur et producteur de télévision Dominique Chapat. Il a 78 ans. On le connaît tous à la télévision grâce à l'émission Turbo. Bonjour Françoise Desmarais.
3: Bonjour Valentine, bonjour à terre toutes, puis bonjour à terre tous.
0: Alors on s'intéresse à qui aujourd'hui dans l'histoire du jour en Picardie?
3: Un 18 de septembre, elle va parler de Jean. En 1940, Jean de La Fontaine fait partie de la mémoire de Catherine Thierry. En effet, Heulville, elle vient de racater, de racheter la maison natale de ce célèbre fabuliste. Ensuite, la maison-là, elle va être inscrite aux monuments historiques en 1949 et Ennui, elle se dénomme le musée depuis 1963. Un autre Jean, lui, en 1922, ça va être à cheval ministère de Guise, d'où qu'on va honorer Jean-Baptiste Gaudin. La nouvelle statue qui lui est dédiée, elle vient d'être inaugurée. Elle a été refaite dans son intégralité à cause qu'elle avait été fondue pendant la Deuxième Guerre mondiale.
0: Merci ma petite Françoise, on vous retrouve ce week-end dans Tes Demain Coin avec Brian Mayer et notre Miss Picardie 2026. Il est 6h14, c'est le docteur Kierzek qui va nous rejoindre dans même pas une minute. Avec lui, on va s'intéresser au cancer de la prostate.
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0: Allez hop, nous allons dans le cabinet du docteur Kierzek, comme chaque matin à 6h15. Bonjour docteur, ce week-end, le 20 septembre, c'est une journée dédiée à la sensibilisation au cancer de la prostate et les derniers chiffres montrent une hausse des cas ces dernières années.
6: Bonjour à toutes et à tous surtout, parce que oui, le cancer de la prostate, c'est plutôt les hommes. Ça reste le cancer le plus fréquent chez l'homme en France, avec environ 16% de tous les nouveaux cas de cancer. Ça occupe malheureusement la tête du championnat. Une partie de cette hausse s'explique cependant par le fait que l'on dépiste davantage. Plus on installe de caméras autour du terrain, je fais la métaphore avec le terrain de foot, plus on repère les fautes qui passaient autrefois inaperçues. Ce n'est donc pas forcément une mauvaise nouvelle. Ce qui inquiète davantage les spécialistes, c'est la proportion de cancers diagnostiqués à un stade avancé. Cela signifie que certains hommes attendent que l'adversaire soit entré dans la surface de réparation avant d'appeler la défense. Truc de mec, forcément on parle foot, mais là l'objectif ça va être de se dépister. Et certains hommes se découvrent soudain un talent de gardien de but. Ils repoussent la question, le rendez-vous et parfois même le médecin. Mais avec le cancer, croire qu'on gagne du temps, c'est souvent qu'on en perd. Les principaux facteurs de risque, on les connaît bien. Le premier c'est l'âge, la grande majorité c'est après 65 ans. Il y a les antécédents familiaux, un père, un frère qui a été touché aussi, ça multiplie les risques. Et dans certaines familles, le cancer de la prostate ne se contente donc pas de regarder le match. Il possède un abonnement malheureusement transmis de génération en génération. Autre facteur de risque, c'est le surpoids. Et contrairement aux États-Unis, il n'y a pas de dépistage systématique. La raison est simple, hein, on risquerait de découvrir et de traiter des cancers qui sont très lents en termes d'évolution. Et tous les cancers de la prostate ne jouent pas à la même vitesse. Certains attaquent un peu comme Mbappé. D'autres progressent si lentement qu'ils pourraient être commentés par une chaîne parlementaire. Bref, c'est au cas par cas, pas de dépistage
0: systématique. Alors ça consiste en quoi le fameux dépistage et à partir de quel âge surtout faut-il s'en préoccuper?
6: La discussion peut commencer avec le médecin traitant à partir de 50 ans ou dès 45 ans quand il y a un risque élevé, notamment un risque familial. Le dépistage va reposer sur deux examens complémentaires. Un, le toucher rectal et deux, le dosage sanguin du PSA. Alors le toucher rectal, je vois déjà votre tête, hein, ça a une réputation absolument catastrophique pour beaucoup d'hommes. C'est l'équivalent médical d'un match joué sous la pluie sans remplaçant et devant toute la belle famille. En réalité, ça dure quelques secondes. Ça permet au médecin d'évaluer la taille de la prostate et il pourra compléter aussi par un dosage du PSA qui n'est pas une garantie garantie absolue, ni que vous n'avez pas de cancer, ni que vous avez un cancer. Bref, discutez-en avec votre médecin et la meilleure stratégie, c'est celle qui est personnalisée. Allez, d'ici là, portez-vous bien.
0: Merci docteur, il est 6h17. Une violoniste, elle s'appelle Juliette et on part à sa rencontre dans 3 minutes sur Ici Picardie après Louise Attaque.

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1: Ton invitation, Louise Attaque, à 6h20. On vous invite à notre micro. On part à votre rencontre. Chloé Richard a rencontré Juliette. Elle est étudiante en terminale et elle est passionnée de musique.
2: C'est littéralement quelque chose qui fait partie de ma vie. Sans la musique, ce ne serait pas une vie, quoi. Dans la vie, j'aime par-dessus tout la musique. C'est quelque chose que j'aime énormément. J'en écoute tous les jours. J'essaye d'en composer aussi, quelquefois. Parce qu'à côté, je joue du violon. Et c'est quelque chose que je fais depuis bientôt 10 ans. Donc la musique prend une grande partie dans ma vie, ouais. Je joue des notes un peu au hasard avant de trouver une mélodie qui m'inspire, un thème, quelque chose qui me parle, des émotions ou n'importe quoi. Et j'essaie d'en faire quelque chose.
3: Et ça fait longtemps que vous composez des morceaux ?
2: Eh bien, à vrai dire, je viens de m'y mettre cet été, pour plus amplement, mais ça fait quand même quelques mois que j'ai l'idée de composer, oui.
3: Que vous avez envie de faire ça de votre vie ?
2: Bien, je dirais pas peut-être de ma vie, mais un passe-temps, oui. Pour peut-être me maintenir à la vie. Mais dans ma vie, je compte faire médecine pour être dentiste après.
3: Et pourquoi pas la musique ?
2: À vrai dire, je sais pas. J'ai jamais pensé à l'éventualité que ça puisse devenir réellement ma vie. Car j'ai grandi dans le fait d'avoir, entre guillemets, un travail réaliste. Même si je trouve qu'il n'y a pas de sous-métier, la musique est vraiment quelque chose de merveilleux, mais je me suis déjà résolue à ça.
3: Et est-ce que vous pourriez imaginer votre vie sans la musique ?
2: Absolument pas. Absolument pas. C'est une question qui ne se pose pas pour moi. C'est vraiment... C'est littéralement quelque chose qui fait partie de ma vie. Sans la musique, ce ne serait pas une vie, quoi. Par jour, ça prend à peu près minimum 2-3 heures par jour. Peut-être, j'aimerais bien commencer le piano, mais le violon fait vraiment partie de moi, à part entière. Mais j'aime beaucoup le piano aussi.
3: Et pour vous, c'est quoi le plus beau morceau au violon ?
2: Le plus beau morceau au violon, je dirais... Je sais plus le nom, mais c'est une valse de Tchaïkovski. Je pourrais peut-être vous la chantonner, mais les titres, ce n'est pas...
3: Allez, j'écoute.
2: Vous écoutez ? C'est... Ta ta na na na
1: na na na na na na na. Ah, ça fait du bien, on va entendre. 6h23 sur Ici Picardie Lyon. Vous prenez conscience qu'on vous apprécie aujourd'hui. On voit tout ça avec les autres signes d'ici quelques minutes sur Ici Picardie après Jennifer Moer sur scène.

0: sur scène, Jennifer sur ici, Picardie et l'horoscope qui arrive d'ici 1 minute 30, 2 minutes pour l'actu en Picardie.
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0: Et horoscope, 6h27 sur ICI Picardie, Catherine Biguet, les trois signes de feu mènent la danse.
9: Les lions, les sagittaires et les béliers. Alors bélier, quelque chose vous dépayse avec pour certains un déplacement prévu.
10: Taureau, et si vous preniez le temps de faire le point sur ce qui vous noue de l'intérieur.
11: Gémeaux, vous demandez à une personne aimée de préserver votre liberté.
12: Cancer, un rendez-vous médecin ou bien encore un gros travail à assumer, allez courage.
13: Lion, vous prenez conscience à quel point on vous apprécie, une personne en particulier.
14: Vierge, vous essayez de convaincre, de prouver que vous avez raison.
15: Balance, l'une de vos conversations porte ses fruits et vous êtes ravie.
16: Scorpion, il est question de votre argent et des moyens pour mieux vivre.
17: Sagittaire, bon, ça va plutôt bien, une sorte de trêve en cette période parfois délicate.
18: Capricorne, n'attendez pas de choses concrètes, ce sera plus motivant dès ce soir.
19: Verseau, la journée est ô combien stimulante, elle vous donne envie d'aller plus loin.
20: Poisson, ce ne sera pas simple, mais justement, profitez-en pour relever le défi.
21: Et pour nous tous, il y a de la joie quelque part.
0: Mais oui, il y a toujours de la joie. Allez sur ICI Picardie et allez aussi dans vos messages sur les réseaux sociaux, notamment sur la page Facebook, mais aussi sur WhatsApp au 03 22 92 58 58.
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0: Et oui, bonjour et bienvenue sur ICI Picardie. En ce vendredi 18 septembre, bonjour Brian Nicolas.
22: Bonjour Valentine.
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22: Wow.
0: Et oui, ça a bien grimpé.
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22: clair.
0: 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Nous sommes le vendredi 18 septembre. Ouais, l'automne, c'est ce week-end. Ah non, pas du tout, c'est mardi. Ce sera le 22 septembre, oui, effectivement. Dans l'actualité, aujourd'hui, en Picardie, Brian Nicolas, les autorités de la Somme ont grand espoir en la loi Riposte.
22: Oui, c'est un texte qui s'attaque à toutes les formes d'incivilité, comme les rodéos, le narcotrafic, l'usage de mortiers d'artifice ou encore les violences dans les stades. C'est un texte qui a été promulgué il y a à peine un mois et la préfecture commence tout juste à l'utiliser. Cela renforce notamment des sanctions ou ça en crée de nouvelles. On parle aussi beaucoup de culture aujourd'hui. Les journées européennes du patrimoine auront lieu tout au long du week-end dans plusieurs lieux picards. Pour l'occasion, le musée de Picardie dévoile une œuvre très particulière, celle d'une faune chasseur, une statue de bronze de 2 mètres de haut du 19e siècle, volée il y a plus de 30 ans et retrouvée finalement aux États-Unis. C'est assez rare. On en parlera avec le directeur du musée, Pierre Stepanov, qui sera notre invité ce matin. On reste aussi aussi sur la culture, mais cette fois qui donne espoir, la tournée de Céline Dion qui continue avec un troisième concert sur les 26 prévus. Des prestations regardées de près par les personnes atteintes du syndrome de l'homme raide, on le verra. Mais tout de suite, l'actu en France et dans le monde avec le 90 secondes avec Valentin Bertrand.
3: Le barème de rémunération des fonctionnaires gelé, les retraités les plus aisés mis à contribution, une allocation de rentrée scolaire réformée et les aides au logement, les APL dans le viseur. Sébastien Lecornu dévoile ses pistes d'économie pour le prochain budget. Objectif affiché, réduire les dépenses de 54 milliards d'euros. Éric Zemmour sera bien candidat à la présidentielle. Le président de Reconquête le confirme avec un discours durci sur son thème de prédilection, l'immigration. Il défend l'expulsion des étrangers chômeurs de longue durée, y compris s'ils sont en situation régulière en France. En 2022, Éric Zemmour est arrivé quatrième lors du premier tour. Il est suspecté d'avoir fabriqué des armes de guerre chez lui. Un policier des Yvelines mis en examen pour préparation d'actes terroristes. Information confirmée par une source proche du dossier. Le fonctionnaire de 35 ans a été arrêté fin août et placé en détention provisoire. 6 mois de prison et 6 mois de sursis, c'est la peine prononcée hier en comparution immédiate contre le père qui a menacé de mort un surveillant et la principale d'un collège d'Ezine près de Bordeaux. L'altercation s'est produite lundi après un différend entre sa fille et d'autres élèves. Des animaux à peine sevrés, des visiteurs incités à les prendre dans les bras pour susciter l'achat coup de cœur. La fondation 30 millions d'amis dévoile une enquête sur les salons du chiot et demande leur interdiction définitive. Dans une lettre adressée à la ministre de l'Agriculture, l'association juge un simple durcissement des contrôles insuffisant. Et puis ce sont ses premiers choix de sélectionneurs. Zinedine Zidane dévoile aujourd'hui sa liste de joueurs pour les matchs de Ligue des Nations. Première rencontre dans une semaine en Turquie.
0: Picardie, il est 6h32 dans l'info d'ici. Brian, la tournée de Céline Dion, vue par une Picarde atteinte du syndrome de l'homme raide.
22: Oui, une maladie qui touche une personne sur 1 million environ, dont Céline Dion, la superstar québécoise, donne ce soir le troisième de ses 26 concerts à la Plénitude Arena de Paris. Une performance XXL qui impressionne Cathy Israël, une Picarde de 60 ans qui souffre elle aussi du syndrome de l'homme raide. Cela affecte son système nerveux, provoque des spasmes très violents et de fortes contractions du corps. Impossible pour Cathy donc d'acheter son billet, mais elle regarde avec attention les prestations de la chanteuse François Sauvestre.
4: En mars dernier, quand elle apprend que Céline Dion va organiser une méga tournée à Paris, Cathy Israël, diagnostiquée de la maladie de l'homme raide en 2019, la même année que la chanteuse, est d'abord très sceptique.
7: Connaissant la maladie, face aux obstacles, c'est-à-dire le bruit de la scène, les couleurs, la concentration, les émotions, elle peut avoir une crise. Non, je n'y croyais pas du tout.
4: Impossible pour Cathy d'assister à un concert, trop de risques de crise, mais elle regarde beaucoup de vidéos du tout premier show et certains des taille lui saute aux yeux.
7: J'ai cherché ton cœur, si tu l'emportes ailleurs. Pas de couleur du tout. La scène était en noir et blanc. Les projecteurs sont positionnés derrière Céline Dion. Pas de danseurs autour d'elle et elle ne danse pas. Sur une de ses chansons, elle a pleuré. Vous ne l'avez peut-être pas vu, mais elle a eu des spasmes. Ses épaules se sont relevées, elle s'est crispée. Donc ça, c'est la maladie.
4: Les performances de Céline Dion sont des messages d'espoir pour Cathy, même si elle se pose également beaucoup de questions sur la suite de la tournée.
7: Ça me fait un petit peu peur quand même pour elle, parce que la fatigue...
4: Cathy échange sur un groupe WhatsApp avec une petite dizaine d'autres malades. Tous sont partagés, à la fois très contents que Céline Dion réalise cette prouesse qui permet de médiatiser le syndrome de l'homme raide et qui poussera peut-être des scientifiques à chercher un traitement. Mais d'un autre côté, ils sont bien conscients de ne pas lutter avec les mêmes armes et les mêmes moyens que la chanteuse. Cathy a tenté plusieurs fois de la contacter via les réseaux sociaux, en vain.
7: Moi, ce que j'aimerais vraiment atteindre, c'est sa neurologue, pour qu'on puisse discuter du futur et de savoir un petit peu comment elle est soignée, etc. Au moins, discuter du protocole de soins.
4: Pour l'instant, Cathy suit une immunothérapie. Elle multiplie les exercices de rééducation et des séances infrarouges qui libèrent l'endorphine et permettent d'atténuer ses douleurs.
22: Le témoignage de Cathy est aussi à retrouver sur notre site ici.fr. Au niveau de la météo, Valentine, c'est plutôt... Oh, je vous vois faire la boue.
0: Bah, non, c'est entre les deux. On aura des éclaircies, des nuages. C'est un temps qui nous prépare à l'automne, tout doucement. Mais ça va, hein. Il fait un petit peu frais ce matin. On a des températures de 11, 12 degrés, même 10. Tiens, chez Jean-Claude, à Rémiencourt, qui nous le dit sur la page Facebook ici Picardie. Vous pouvez aussi nous mettre un WhatsApp au 03 22 92 58 58. Bon, cet après-midi, nuages, éclaircies. éclairci aussi avec une vingtaine de degrés autour d'Amiens, sur Doulan, Villers-Bretonneux, Poix-de-Picardie, mais aussi Flixecourt, 21 sur Beauvais, 18-19 autour d'Abbeville, 17 cet après-midi à Cailleux-sur-Mer.
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0: Et un peu d'humidité ce matin, donc un peu de brouillard sur les routes, soyez prudents quand même. Et puis s'il y a le moindre problème, 03 22 92 58 58, ça roule bien hein, dans l'ensemble, c'est plutôt tranquille hein, pour le moment. En gare d'Amiens, c'était calme ce matin à 6h, ça continue de l'être là pour les prochains trains. Par exemple, pour Lille, il partira à 6h50 en gare d'Amiens.
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0: Et France Gall pour vous réveiller tranquillement. Tout pour la musique sur Ici Picardie.

0: Tout pour la musique sur Ici Picardie, les 6h41.
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0: On vous souhaite un excellent vendredi et peut-être bon week-end à vous qui arrive. Je ne sais pas ce que vous avez prévu pour le week-end. Il y a les journées du patrimoine, il y a pas mal de choses à voir gratuitement. Vous pouvez redécouvrir d'ailleurs votre patrimoine local. On va vous donner quelques idées ce matin. Il y a aussi, et vous pouvez déjà noter dans votre agenda, des portes ouvertes qui arrivent le 3 et 4 octobre. Et ça va se dérouler à la SPA de Poulainville. Il y aura des stands, de l'animation, il y aura même une toiletteuse qui sera sur place pour toiletter vos animaux. Donc notez bien le samedi 3 et le dimanche 4 octobre de 10h à 18h. Et justement, nos animaux, on va en parler tout à l'heure. Et de nos hamsters, parce que oui, il y a aussi des souris et des hamsters à la SPA. On verra comment bien aménager l'habitation du hamster à la maison. Et à 6h42, c'est Picardie Sport. Brian, on parle rugby avec le RC Amiens qui a bien lancé sa saison dans Fédéral 2.
3: Oui, pour leur retour à ce niveau, 2 ans après leur relégation, les Aminois ont débuté leur championnat le week-end dernier par une victoire à domicile contre Sarcelles, un gros morceau de la poule. Une belle performance donc, même si tout est encore loin d'être parfait, Mathieu Dubrulle.
4: Oui, après une première demi-heure de qualité, 12-0, le RCA a joué à se faire peur dimanche pour finalement remporter son premier match dans la souffrance, 12-10. Pas de quoi faire sauter au plafond le coach Esteban Devic.
5: Je pense qu'en touche, c'est pas trop mal, on est équilibré. En mêlée, on a un peu souffert, et après sur les contacts, je sais pas si on a souffert, on a déjoué, on s'est fait ça en beaucoup de passes innécessaires. Oui, en perdant des ballons tout seul, ou des fautes stupides comme celles qu'on fait dans les 40 mètres sur la fin. Ça, il faut vraiment qu'on arrive à plus discipliner sur les moments importants.
4: Même si l'effectif a été renforcé cet été pour la Fédérale 2 et que 80 joueurs sur le papier sont à disposition des deux équipes seniors, l'infirmerie est déjà bien remplie. Du coup, l'entraîneur du RCA estime aujourd'hui que son équipe n'est pas plus costaud qu'en Fédérale 3.
5: Non, non, on est plus nombreux, donc on va mieux travailler. Mais tant que tous les joueurs ne sont pas prêts à jouer, pour le moment, on n'est pas plus costaud. C'est peut-être pour ça aussi que le match gagné il est important, parce qu'on a quand même gagné un match avec beaucoup d'absences devant.
4: Des absences compensées dimanche au courage, au mental et avec un état d'esprit exemplaire des joueurs comme Max Sansari, trois quarts centre.
6: C'est des amis qui se battent ensemble pour une ville, un même maillot et pour les supporters. Et avec les mêmes valeurs que l'année dernière, en mettant beaucoup de combat et d'agressivité. Et avec tout ça, on devrait être bon.
4: Et le jeu en vaut vraiment la chandelle. Avec la refonte des championnats, il est fort possible que le RCA monte l'an prochain en National 3, la 5e division française. Une occasion à ne pas rater pour le coprésident du club, Olivier Génermont.
7: Oui, tout à fait. Il faut être dans les 9 premiers sur 12 de la poule pour monter en National 3. Ce qui est un objectif qui est tout à fait réalisable, on s'y emploie. Ouais. Ça ferait 2 montées de division en 2 ans, donc on peut pas se plaindre.
8: Le club est prêt pour ça ?
7: Oui, tout à fait. Ben, on anticipe. On travaille pour préparer aussi bien notre structure d'encadrement dans toutes nos équipes, que ce soit des équipes seniors, réserves et jusqu'aux jeunes. Et là, on est bien doté et on verra bien la suite, quoi.
4: Et la suite, c'est l'espoir d'un terrain synthétique réclamé par le rugby club amiénois depuis plusieurs années au stade Charassin.
3: Et dimanche, les rugbymen amiénois se déplaceront à La Roche-sur-Yon, en Vendée. Sur hockey sur glace, les Gothiques doivent déjà rebondir en Ligue Magnus. Battus en ouverture de la saison par Nice, mardi à domicile, ils se déplacent ce soir à Chamonix. Coup d'envoi à 20h05.
0: Eh oui.
3: Bah oui.
0: Et ce,
3: on va pas faire le déplacement jusqu'à Chamonix.
0: Soir, Léon, demain à la Licorne. Mmh. D'ailleurs, ce sera à vivre sur Ici Picardie. Il est 6h44. Dans quelques instants, on va chez le vétérinaire Pierre Fabin. Et puis, on reçoit vos messages au 03 22 92 58 58 sur WhatsApp. On écoute celui d'Edwige qui est bien sympathique.
9: Oui, bonjour toute l'équipe d'Ici Picardie. Je vous remercie pour cette superbe chanson du moment. La reprise par Jennifer de la chanson de Dalida, j'adore trop. Mais par contre, je vais encore chantonner toute la journée la chanson. Mais merci quand même. Bisous à tous et bon vendredi. Courage. Ciao Bello, Edwige de Pont-de-Messe.
0: Ben merci Edwige, mais c'est ça notre but, c'est que vous ayez plein de chansons, plein la tête, tous les jours. Vous aussi, envoyez vos messages vocaux sur WhatsApp. Il est 7h15.
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0: Et à 6h46 sur ICI Picardie. On dit bonjour au veto. Pierre Fabin, bonjour Pierre.
8: Bonjour Valentine.
0: Alors on pense souvent qu'un hamster est heureux avec une simple roue dans une petite boîte. C'est une immense erreur. Quelles sont les bases pour aménager un habitat vraiment adapté à ce petit rongeur ?
8: Eh ben, la première règle, c'est de jeter justement ces minuscules cages en plastique ultra colorées qu'on vend en animalerie. Elles sont une véritable prison. Dans la nature, un hamster parcourt des kilomètres chaque nuit. La taille minimale absolue pour une cage, c'est 1 mètre de long sur 50 cm de large. L'idéal, c'est d'utiliser carrément un grand aquarium en verre recyclé. C'est ce qu'on appelle un terrarium. Pourquoi ? Parce que le hamster est un fouisseur. Il passe sa vie à creuser des galeries souterraines. Vous devez lui mettre au minimum 20 cm d'épaisseur de litière. Prenez une litière de chanvre ou de lin non poussiéreuse et mélangez-y un peu de foin pour que ces tunnels tiennent bien en place.
0: Alors, en termes d'accessoires, la roue, c'est le grand classique, mais il y a des précautions à prendre pour la choisir. Est-ce qu'il faut ajouter d'autres choses ?
8: Alors, toutes les roues ne se valent pas. Certaines sont même dangereuses. Oubliez les roues avec des barreaux en métal. Le hamster peut s'y coincer une patte et se la fracturer en courant. Il faut une roue pleine, en plastique dur ou en bois, sans fente. Et l'autre point crucial, c'est le diamètre. Il doit faire au moins 28 cm de diamètre. C'est parce que si la roue est trop petite, le hamster court avec la colonne vertébrale complètement courbée et ça provoque de graves déformations du dos. Et ensuite, ajoutez obligatoirement un bac à sable, pas de sable chantier, mais du sable fin pour chinchilla. Il va s'y rouler pour nettoyer son poil et éliminer l'excès de sébum. Et bien sûr, multipliez les cachettes, des pots en bois, des demi-noix de coco, des maisonnettes sans fond. Plus il a d'endroits sombres pour se cacher, moins il sera stressé.
0: Et alors certains le savent, hein, le hamster est un animal nocturne. Est-ce que ça a un impact sur l'aménagement ?
8: Et oui, la première règle de bon sens, c'est de ne jamais placer sa cage dans une chambre à coucher. Le bruit d'activité nocturne est continu. Placez-le dans le salon, à l'abri des courants d'air et de la lumière directe du soleil, en pleine journée. Et pour limiter le bruit, investissez dans une roue sur roulement à billes ultra silencieuse. Et l'autre astuce pour l'occuper la nuit en silence, c'est le nourrissage. Vous prenez sa ration journalière et vous la dispersez partout dans la cage. Il va passer la moitié de sa nuit à chercher sa nourriture en fouissant silencieusement et ça correspond exactement à son comportement naturel à l'état sauvage.
0: Merci docteur. Son comportement naturel, à lui, ce n'est pas de courir dans une roue, c'est de courir partout, tout simplement. Bonjour, oh, Louis-Audon.
11: Bonjour. Faites passer pour qui ?
0: Bah, quelqu'un d'énergique.
11: Ah bah oui, bah, ah bah il voilà. Le faut pour la radio, pour bon bien réveiller tout le monde.
0: Puis vu que vous êtes énergique, vous allez m'aider, parce que j'ai plein de déchets à mettre à la déchetterie, il faut tout mettre dans le camion, là, c'est...
11: Ouvre. Écoutez, on va aller chercher une paire de gants, et on va surtout vous faire un petit point info pratique déchetterie. Vous savez que là, il y a des heures d'été, des heures d'hiver, va bientôt changer, donc on vous expliquera tout ça.
0: Eh bah, ben, c'est dans quelques minutes, et on jouera aussi avec le casou, on vous invitera... Allez voir ce très beau groupe tribute à Coldplay, The Real Coldplay Experience. Ce sera le vendredi 25 septembre au Tigre de Compiègne. Des places à gagner dans deux minutes sur ICI Picardie.

0: sur ICI Picardie. Everybody's changing. Il est 6h51. C'est le moment de vos 3 plus, vos infos pratiques, locales, utiles et sympas. Et on va commencer avec Louis, les déchetteries qui changent bientôt d'heure.
1: Pourquoi vous voulez déjà me jeter? Non, je rigole, bien sûr. Bon, c'est à Amiens en tout cas qui change bientôt d'heure. Petite info pratique à retenir, hein, c'est vrai, si vous avez l'habitude de vous rendre en déchetterie. Donc en fait, c'est à partir du 1er octobre que les déchetteries d'Amiens Métropole vont passer en horaire d'hiver et donc qui vont fermer à 18h contre 19h actuellement. Ces changements concernent les différents sites de la métropole sans exception.
0: Vous êtes peut-être d'humeur à vous balader ce week-end ou à la recherche d'un cadeau original.
1: Oui, direction Nibas, près de Saint-Valery-sur-Somme, pour un marché artisanal avec plus de 35 exposants, décorations, bijoux, savons, défilés de mode, mais aussi voitures anciennes, structures gonflables et restaurations sur place. Le rendez-vous est donné donc samedi de 10h à 18h et dimanche de 10h à 17h à la salle des fêtes. Un événement organisé au profit de l'association Un Espoir pour Chinese.
0: Et attention, accent country, burgers et ranch.
1: Direction l'hippodrome du Petit Saint-Jean à Amiens, demain samedi pour une soirée américaine. Dès 18h30, il y a déjà les courses de trot et de galop, ça c'est ce qui se passe toujours dans un hippodrome, qui vont débuter, mais dans une ambiance 100% USA, comme ils disent, avec des animations Route 66, jeux gratuits, mascottes, goodies, gaufres américaines, et exposants, comptez 4 euros l'entrée pour profiter de cette soirée qui devrait se poursuivre jusqu'à 22h30, c'est ce qui est marqué sur le papier, on nous dit 23h dans l'oreillette, c'est-à-dire que ça peut même aller un peu plus loin.
0: Waouh, vous avez une super oreille.
1: Connecté avec les chevaux, bah.
0: Bon, on va jouer ce matin, on vous offre vos places pour un très grand spectacle hommage, un groupe tribute, hein, comme on dit.
1: Oui, c'est ça, en fait, ils reprennent les plus grands morceaux, les plus grands succès de certains groupes, et en l'occurrence de Coldplay, et on l'a tous connu, Coldplay bien sûr, avec Chris Martin et tous ses copains, et bon, moi, j'ai grandi avec Coldplay pour tout vous dire, parce que ma maman était complètement fan, elle est allée voir tous les concerts. J'adore. Bon, bref. Donc, on va jouer. Oui, Valentin me dit qu'on est en retard. Donc, on va vous faire gagner ces places pour aller écouter du Coldplay, rejouer avec les tribus de bande. Mais il va falloir retrouver. Qu'est-ce qu'on va devoir retrouver? Tiens.
0: Une chanson.
1: Voilà.
0: Plutôt un duo.
1: Deux artistes.
0: Je vais vous faire une chanson et on cherche un duo ce matin avec une petite dédicace pour Louis. C'est parti. Écoutez bien.
1: Ah bon?

0: 03 22 92 58 58. Si vous avez le duo, vous repartez avec vos deux places pour le spectacle The Real Coldplay Experience. C'est au Tigre de Compiègne le vendredi 25 septembre.
1: On vous attend.
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1: Lesbéton, Renaud sur ici, Picardie, on va jouer avec Patricia dans une minute. Et puis vous avez rendez-vous avec l'actu en Picardie à 7h, il est 6h56.
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0: Ringo et Sheila.
1: Ringo et Sheila, on vérifie.
2: Laisse les gondoles à la Venise.
3: Ah, et moi, je suis allé à Venise une fois.
1: Oui, je sais.
3: Je peux vous le raconter tous les jours, si vous voulez.
1: Oui, parce que c'était une expérience incroyable. Patricia, Louis Godon a bien nous raconter cette histoire.
3: Ah, j'y suis allée, c'était fou.
1: Patricia, c'est gagné. Vous repartez avec vos deux places pour The Real Coldplay Experience. Ce sera vendredi 25 septembre à Compiègne. Un grand hommage au groupe Coldplay, comme si vous alliez applaudir Coldplay, Patricia.
0: Voilà.
3: Eh bien, vous n'avez plus qu'à faire ça. Vous allez emmener qui avec vous, quand même, en un mot?
0: Mais mon mari.
3: Mais j'espère bien. Comment il s'appelle?
0: Philippe.
3: Bon, voilà. Philippe et Patricia, on sait où ils vont.
1: Et on vous embrasse vendredi. Bien fort. On vous souhaite un bon vendredi, Patricia. Est-ce que vous allez profiter des journées du patrimoine?
3: Non.
1: Non, elle est partie, Patricia.
3: On vous posait la question si vous alliez faire les journées du patrimoine, Patricia.
0: Oui.
3: Vous allez où?
0: Amiens.
1: Très bien. Voilà. Et profitez de ce week-end de journée du patrimoine et à bientôt, Patricia.
3: Oui, des bisous.
0: À bientôt, merci.
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1: Bon vendredi avec Ici Picardie, il est 7h.
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1: Et Brian Nicolas aux infos. Une sculpture en bronze de 2 mètres de haut.
6: Ouais, celle du faune chasseur dévoilée au musée de Picardie pour les journées européennes du patrimoine qui ont lieu tout au long du week-end, on le disait. Alors vous allez me dire, qu'est-ce qu'elle a d'exceptionnel? Eh bien, elle a été dérobée il y a plus de 30 ans et retrouvée récemment aux États-Unis. Son retour a une importance très particulière pour le musée, les Amélias.
7: C'est une histoire croisée entre le musée amiénois qui ouvre en grande pompe en 1864 et la création de cette sculpture en bronze finalisée la même année. Sur commande publique, Alfred Lepère, peintre et sculpteur reconnu, réalise ce faune chasseur 2,35 m de hauteur, 1,20 m d'envergure et 136 kg de bronze. Il fait partie de la toute première collection confiée au musée d'Amiens jusqu'au début des années 50. La statue est alors déplacée au zoo et c'est là qu'en 93, elle est dérobée. On ne sait toujours pas ni comment ni par qui. Pendant 3 décennies, aucun signe de la sculpture, mais elle est inscrite sur le registre de l'Art Loss Commission, l'ALC, une société londonienne qui traque les œuvres volées depuis plus de 35 ans. Ce sont ses experts qui la repèrent l'an dernier, alors qu'elle est sur le point d'être vendue aux enchères à Chicago. L'ALC intervient avec succès. Le faune chasseur a refait 6500 km dans l'autre sens pour revenir à Amiens. Il est arrivé début septembre. La réunion officielle avec le public, c'est pour demain.
6: Statue qui sera installée donc dans le patio au sein de l'aile contemporaine. Vous la verrez donc dès votre arrivée au musée. On en parle avec son directeur, Pierre Stéphanoff, qui sera notre invité ce matin à 7h45. Et pour profiter à fond des journées du patrimoine, la SNCF lance ce week-end des billets de TER à petit prix dans les Hauts-de-France. 6000 billets aller-retour à 2 euros pour des voyages demain et dimanche. L'occasion de découvrir les différents sites qui ouvrent leurs portes. Une autre manière aussi de rendre la culture accessible à toutes les bourses aujourd'hui est le lancement du Pass Patrimoine. Son principe est simple, il s'agit d'un abonnement mensuel pour bénéficier d'entrées gratuites dans plus de 500 lieux culturels en France. Il s'élève à 6,50 € par mois pour une personne seule, c'est 14,50 € pour un couple avec 5 enfants. Parmi les lieux possibles, il y a le parc Samara à la chaussée Tirancourt au nord-ouest d'Amiens. Amélie Legrand est chargée de communication pour la structure.
8: Alors pour les visiteurs, c'est un système qui est finalement assez simple. Donc sur le site internet du Pass Patrimoine, il suffit de s'inscrire en quelques clics, de donner quelques informations et d'adhérer à l'abonnement. Et ensuite, le visiteur télécharge une application sur son téléphone et quand il arrive à Samara, il y a une petite affichette avec un QR code. Donc à l'accueil, il suffit de scanner le QR code, d'entrer le nombre de personnes, de valider et l'entrée est gratuite et directe sur le parc. Ça nous permet de profiter de la communication qui est offerte par ce nouveau réseau auquel on adhère et peut-être attirer des curieux qui ne seraient pas forcément venus à Samara ou venus dans la région autrement que par le Pass Patrimoine et qui se diraient peut-être, dans la région, il y a plusieurs sites à visiter dont Samara, et pourquoi pas attirer de nouveaux curieux.
6: Les ventes d'abonnements du Pass Patrimoine qui ouvrent à 10h ce matin.
1: Leur pavillon est parti complètement en fumée.
6: Oui, la scène a eu lieu dans la commune de Sourdon, au sud du département de la Somme. Une famille de 4 personnes, dont 2 enfants de moins de 10 ans, ont été gravement blessés cette nuit après l'incendie de leur pavillon. Une d'entre elles a été transportée en hélicoptère à la Pitié-Salpêtrière.

0: à l'hôpital de Paris. Les autres ont été envoyés au CHU d'Amiens. On ne connaît pas encore les raisons de cet incendie. Agir plus efficacement face à la délinquance dans la Somme, c'est ce que va permettre la loi Riposte, promulguée il y a un mois, jour pour jour. Un texte qui renforce ou crée des sanctions sur plusieurs délits. On parle de rodéo, de narcotrafic, d'usage de mortiers d'artifice ou encore de violence dans les stades. Un volet pénal qui intéresse beaucoup le procureur de la République d'Amiens, Jean-Philippe Vicentini.
1: Déjà, l'arsenal administratif, il est extrêmement important pour nous parce que il est très complémentaire de ce qu'on va faire ensuite en matière judiciaire, et comme on a une collaboration très étroite avec le préfet, ça permet lui de travailler sur le plan administratif d'abord sur un certain nombre de trafics ou de situations et sur lesquels nous on embraye après sur le plan judiciaire. Donc l'idée quand même c'est d'avoir une forme de harcèlement total de ces gens qui trafiquent d'abord sur le plan administratif et après sur le plan judiciaire. Au mois de juillet, on avait déjà mené autant d'actions pour démanteler des trafics que sur toute l'année 2025. Le tribunal a prononcé 65 interdictions de paraître, donc sur des quartiers, sur des villes, sur le département, parfois, que le préfet donc a obtenu un certain nombre de décisions d'expulsion. Donc voilà, l'idée, c'est effectivement d'avoir ce maillage très complet sur la lutte contre le narcotrafic. En étant le plus complet possible, on espère d'être le plus efficace.
0: Et parmi les sanctions nouvelles instaurées par cette loi Riposte, il y a toutes celles qui concernent la délinquance routière. Depuis un mois, un permis de conduire peut aussi être suspendu pour un récidiviste d'usage de stupéfiants, même s'il n'est pas interpellé quand il est au volant. Il faudra encore se serrer la ceinture, c'est le message que veut faire passer le gouvernement en dévoilant les esquisses du budget 2027. Principalement les économies qu'il va falloir faire pour rembourser la dette de la France. 50 milliards d'euros comblés par un gel du point d'indice des fonctionnaires et une contribution des retraités.
2: Les infos ici Picardie, les 7h05, des toitures arrachées, des murs effondrés ou encore des arbres déracinés.
0: Oui, c'est ce que vous pouvez encore retrouver dans certaines communes de l'Est de la Somme, 3 mois après le passage d'une tempête. Rappelez-vous des rafales de plus de 100 km/h qui n'ont fait aucun blessé mais provoqué beaucoup de dégâts, comme à Marchelpeau-Misery, 400 habitants entre Chaulnes et Péronne. Là-bas, François Sauvestre, ces dégâts sont toujours visibles.
3: En seulement une minute, ce soir du 18 juin dernier, le vent balaye la maison de Grégory Populasquer, qu'il retape depuis 10 ans. 3 mois plus tard, il y pense toujours beaucoup.
4: Les bruits, les tolles, j'ai les vidéos, j'ai les enregistrements, c'est compliqué, quoi.
3: Difficile d'oublier, d'autant que pas grand-chose n'a bougé chez lui.
4: Il y a toujours de la laine de verre dans les toitures, sur les gouttières, les murs fissurés, les garages, les charpentes centenaires qui ont bougé, les infiltrations d'eau quand il y a du vent dans la maison, et ainsi de suite, quoi, les impacts sur les fenêtres, et tout le nettoyage des sols qui n'est pas encore fait.
3: Car une bataille d'experts est en cours, chacun se renvoie la balle et rien n'avance. C'est ce qui est le plus blessant, confie l'électricien, qui a tout de même obtenu un acompte de son assurance pour des travaux urgents. Un cas loin d'être isolé à Marchelpeau-Misery, le maire Didier Potel.
5: Les cicatrices, il y en a toujours, il y a les hangars éventrés qui sont toujours là. Chacun se débrouille avec son assurance. Alors les experts, il y en a des plus longs que d'autres, il y a des experts qui ne sont toujours pas venus. Les derniers vont passer au 15 octobre.
3: Cet orage a été classé en catégorie vent violent qui n'entre pas dans les critères pour une reconnaissance d'état de catastrophe naturelle.
0: Pour revoir les dégâts de cette tempête, ça se passe sur notre site ici.fr. Des photos et des vidéos sont disponibles. Un puits en hockey sur glace, les Gothiques doivent déjà rebondir en Ligue Magnus. Battu en ouverture de la saison par Nice, mardi à domicile, et se déplace ce soir à Chamonix. Coup d'envoi 20h05. Au niveau de la météo, Valentine, c'est un rappel que l'automne arrive bientôt.
2: Oui, côté température, on le sent hein, ce matin. Puis l'humidité aussi matinale avec un petit peu de brouillard. Dans l'ensemble, on aura quand même de belles éclaircies ce matin, des nuages cet après-midi et donc de la fraîcheur ce matin.
6: 14 degrés du côté de Quin chez Coccinelle, c'est ce qu'elle nous dit sur la page Facebook. Pas de pluie à l'horizon pour le moment. Il y a aussi Jean-Jacques, tiens, il a 12 degrés à Amiens-Quartier-Montières ou encore Edwige du côté de Pont-de-Mel à 12 degrés.
2: Cet après-midi, 20 sur Amiens, Doulan, Albert ou Glizy. Il fera 21-22 autour de Beauvais. 21 sur Saint-Quentin, 18-19 à Abbeville, 17-18 à Fort-Mahon cet après-midi.
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2: Bon, et sur la route, ça reste calme pour l'instant.
6: Oui, très calme pour le moment. Vous noterez par contre un objet qui semble être sur les voies au niveau de l'échangeur Amiens-Duris sur la rocade donc. Vous faites attention aussi à un autre danger un peu plus bas sur la gare de péage de Durie pour rejoindre l'autoroute A16. Ailleurs, effectivement, c'est plutôt calme ce matin. Allons voir donc du côté des gares et sans surprise, c'est calme aussi du côté de la gare d'Amiens, en gare d'Abbeville, en gare de Beauvais ou encore en gare TGV de Picardie. Tous les trains sont à l'heure. Mais si vous voyez des choses changer, ça peut arriver à tout moment. Vous êtes nos yeux sur la route. Donc vous nous appelez 03 22 92 58 58.
2: Il est 7h08.
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2: Ouh là là, je vous sens tendu ce matin. Oui. Vous êtes tendu. Mais pas de soucis, il y a la musique ici Picardie pour vous détendre. Zen, Zazie, puis le week-end approche. Envoyez-nous vos idées sorties d'ailleurs sur WhatsApp 03 22 92 58 58.

0: Zen, Zazie, il est 7h12 et vous écoutez quelle radio déjà?
1: Ici un matin.
2: Voilà. Valentine Costa.
1: Ah oui.
0: Il n'a pas dit ici Picardie.
1: Oui,
0: mais du coup, c'est ici Picardie. J'ai testé la Slow TV hier. Alors,
1: c'est
0: qu'est-ce
1: quoi ce
0: que
1: truc-là?
0: C'est une Slow TV. C'est arrivé ces dernières années, l'année dernière, je crois, avec le Brame du Cerf sur France 2.
1: Oui, et donc en fait, ils filment ça, mais.
0: En fait, on pose une... ça existe pour plein de choses. Les grandes marées au Mont-Saint-Michel, ça existe pour l'arrivée du printemps. Il y a... En fait, il y a une caméra qui est fixée comme ça, enfin plusieurs, sur la nature, et qui filme en continu.
1: Ah oui, d'accord.
0: Alors, moi, j'ai testé hier, bon, c'est peut-être un peu tôt pour le Brame du Cerf, mais ils ont comme relancé la chaîne spéciale sur France Télévisions.
1: On voit rien, en fait.
0: Bah là, j'ai rien vu.
1: Vous avez passé combien de temps à attendre comme ça?
0: Une heure.
1: Mais vous avez.
0: J'ai passé une heure. Et ben c'est bien, j'ai vu de la forêt.
1: Oui. Aussi après, vous sortez chez vous, il y en a de la forêt si c'est que ça.
0: Oui, mais il fait moins froid.
1: Ah oui. Ah bah oui.
0: Voilà. Oups. Non, mais ce qui est trop bien, c'est que parce que tout le monde ne peut pas effectivement assister au Brame du Cerf, là au moins on ne dérange pas la nature et on voit comment ça se passe. Donc la chaîne a été lancée. C'est assez sympa. En vrai, je tacle un peu en disant il ne s'est rien passé, il n'y avait pas de cerfs, ceci, cela. En même temps, c'est la nature. Donc ils se pointent s'ils veulent, les cerfs.
1: Non, mais par contre, on peut tomber sur plein d'autres trucs.
0: Oui,
1: non, mais clairement. Un gars qui vient, je sais pas, il est en train de faire une cabane, un truc comme ça, j'en sais rien.
0: Oui, tiens.
1: Un mec qui passe, il coupe un arbre pour faire du bois pour sa chemise, ce qui n'est pas toujours très autorisé.
0: Non,
1: on peut gauler plein de trucs, en vrai. Bon, bref.
0: J'avoue, c'est rigolo. Bien. Si vous voulez tester l'expérience, vous allez sur l'appli France Télé, si vous allez nous téléconnecter sur votre téléphone. Voilà, ça s'appelle de la Slow TV, donc c'est reparti sur France Télévisions. Nous, on est allé voir notre show Picard, comme tous les matins sur Ici Picardie. Nous, on est allé voir notre show Picard, comme tous les matins sur Ici Picardie, pour leur poser des questions. Caroline Biaz qui leur a demandé ce matin à quoi ça sert d'être poli.
3: À avoir des choses plus facilement que si on est méchant. Parce que par exemple, je demande à ta mère, est-ce que je peux avoir les pattes? Sans dire s'il te plaît, bah elle va pas te donner les pattes que si tu dis est-ce que je peux aller avoir les pattes s'il te plaît, bah là elle pourra peut-être te donner les pattes.
4: Bah être poli c'est quand on est gentil, quand on est poli. Par exemple quand je suis à un magasin, je dis est-ce que je pourrais avoir une serviette, je dis pas je veux une serviette, ça c'est pas poli. Moi les autres quand on les respecte, ils nous respectent.
5: Quand on est poli, bah on peut être gentil aux autres. Et on peut dire aux gens merci, merci beaucoup, plein de choses.
6: Moi, je trouve qu'être poli, bah, déjà, c'est bien parce que si t'es pas poli, bah, personne va te donner rien, etc. Et du coup, si t'es poli, si tu dis bonjour, s'il te plaît, au revoir, déjà, c'est plus gentil.
7: Être poli, c'est on respecte les gens, par exemple. Tu dis pas bonjour à quelqu'un si tu le respectes pas.
0: Eh bien, nous remercions notre show Picard sur Ici Picardie. Justement, dans quelques secondes, on va s'intéresser aux incivilités avec vous, Louis Godon. Et on va vous apprendre une très bonne nouvelle dans mon œil, dans 30 secondes.
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0: Et à 7h16, vous avez rendez-vous avec l'actualité dans mon œil. David Ossiou, ce matin, vous avez décidé d'être optimiste.
11: 1 minute 30 d'optimisme, ça peut pas nous faire de mal. Vous vous souvenez du trou dans la couche d'ozone? Ceux qui ont grandi dans les années 80 et 90, évidemment, c'était la catastrophe écologique. On nous parlait des bombes aérosols, des CFC dans les frigos, des rayons ultraviolets qui allaient traverser notre bouclier protecteur. En 1985, des scientifiques britanniques découvrent l'ampleur du trou au-dessus de l'Antarctique. Eh bien, 2 ans plus tard, seulement, en 87, les pays signent le protocole de Montréal. Et depuis, tout le monde a progressivement retiré 99% des substances réglementées qui détruisaient la couche d'ozone. Eh bien, la voilà la bonne nouvelle. La couche d'ozone se reconstitue. Attention, le trou n'a pas disparu, il faudra encore des décennies, mais ça marche. Et demander aujourd'hui à un enfant de 12 ans, tiens, ce que c'est le trou dans la couche d'ozone, C'est pas sûr qu'ils le sachent. Finalement, c'est peut-être ça la meilleure nouvelle. Nos enfants, eux, grandissent avec une autre menace, le réchauffement climatique. Évidemment, c'est infiniment plus complexe, mais l'histoire de l'ozone nous rappelle quelque chose qu'on oublie parfois. Face à un problème écologique planétaire, nous avons déjà écouté les scientifiques, trouvé des solutions, convaincu les pays du monde entier et changé nos habitudes. On l'a déjà fait. Alors imaginez qu'en 2070, un enfant demande à ses parents « Mais c'était quoi le réchauffement climatique ?» On n'en est pas là, mais ce matin j'ai envie d'y croire et de réécouter Souchon, autant du trou dans la couche d'ozone.

0: Merci David Ossiou, il est 7h18. Les incivilités, parlons-en ce matin sur ICI Picardie, elles sont de toutes sortes, elles sont nombreuses.
1: Ouais, c'est un vrai sujet et chacun...

0: on vit tous les jours des petites incivilités. On parlait de ne plus dire bonjour. C'est ce que nous dit d'ailleurs Francis sur la page Facebook. Il dit répondre à un bonjour est devenu une option. On parle de manière plus large des incivilités du quotidien. Quelqu'un qui parle un peu trop fort au téléphone, qui ne laisse pas descendre les gens avant de monter dans le bus, qui se gare un peu n'importe comment, qui jette les déchets par terre. On en parlait hier, qui fait pipi sur un mur, qui fait faire caca à son chien devant la porte de Valentine Costa, par exemple.
1: C'est ce qui m'énerve le plus.
0: Non mais voilà, quelle incivilité justement vous agace le plus ? Est-ce que vous êtes déjà retrouvé dans une situation où vous avez dû faire une remarque à quelqu'un, intervenir ? Parfois ça dérape un petit peu. On en parle ce matin de ce sujet au 03 22 92 58 58, sur Facebook, sur WhatsApp aussi. N'hésitez pas à témoigner dès maintenant.
1: Mais oui, n'hésitez pas, vous avez la parole sur Ici Picardie, puis en direct tout à l'heure entre 9h et 10h. Et puis on va peut-être faire sonner le téléphone chez vous d'ici quelques minutes. Eh oui, le jeu du coffre-fort ici Picardie. Mais il y a combien dans le coffre-fort ce matin ?
0: Bah beaucoup quand même, parce qu'on démarre le coffre à 50 euros. Là, il y a genre juste 200 euros dedans, quoi.
1: 200 voilà. Euros de cartes cadeaux à gagner ce matin. Et c'est peut-être chez vous, donc, que nous allons appeler après les Dexys Midnight Runners.

0: 7h23, ici Picardie, c'est le moment tant attendu du coffre-fort, ici Picardie. Eh ouais, il y a des pépettes dans le coffre-fort.
1: Ouais. Là, ça fait quand même longtemps qu'on n'est pas arrivé à ce niveau-là. 200 euros de chèque cadeau ce matin à gagner, à dépenser surtout dans de multiples enseignes. Bon, alors pour le gagner, j'ai envie de dire c'est plutôt facile en réalité.
0: Oui, c'est un jeu de hasard.
1: Il y a une partie de hasard quand même. Bon, premier truc, vous écoutez au maximum ici Picardie, vous entendez un code à 4 chiffres, 6, vous l'entendez parfois par Valentine, parfois par d'autres animateurs ou animatrices de la radio. Vous notez ce code, vous vous inscrivez sur ici.fr, on fait sonner le téléphone parmi la liste des inscrits, on vous demande ce code, c'est aussi simple que ça. Et le téléphone sonne ce matin du côté de Dreuil-les-Amiens chez Cécile.
0: Salut Cécile.
1: Allô Cécile ?
0: Oh, Cécile a peur. Est-ce que vous savez qui vous appelle ce matin ?
2: Non.
1: C'est pas les panneaux solaires ou les trucs comme ça, je vous rassure. Parce que ça, on n'en peut plus.
0: Non,
1: c'est la radio.
0: C'est ici Picardie. Vous ne vous seriez pas inscrite à un jeu ?
1: Non. Allô ?
0: Cécile ?
1: Allô ?
0: Bon, Cécile, il y a 200 euros.
1: Ah ouais, oui. Elle nous a raccroché au nez, quoi.
0: C'est ce qui s'appelle un magnifique vent, un magnifique râteau. Au revoir, Cécile. Il y avait 200 euros dans le coffre-fort ici Picardie. Alors, c'est déjà arrivé. Des fois, on inscrit un ami en pensant que ça va lui faire plaisir.
1: Ne faites pas ça, parce que du coup...
0: Elle n'est pas contente.
1: Bah oui, on entendait les enfants pleurer derrière. Elle était peut-être un peu occupée aussi, l'école.
0: Oui, tant pis, 200 euros, ça profitera à quelqu'un d'autre.
1: Voilà.
0: Puisque demain, il y aura 210 euros.
1: Oui, ce que je veux dire, c'est pas 200 euros, c'est 210 euros. Rendez-vous compte.
0: Et on vous donnera le code pour ouvrir ce coffre dans quelques minutes sur ici Picardie. Mais tout d'abord, on dit bonjour à Louise Petit. Bonjour Louise.
3: Bonjour tout le monde.
0: Dans Ici ça marche, ce matin, vous nous présentez une association créée par trois jeunes amiennois pour lutter contre le harcèlement et les discriminations sous toutes leurs formes.
3: Cette association s'appelle Demain Tendu. Meryl, son compagnon et un ami l'ont lancée en 2023. Le déclic a été le propre vécu de Meryl, qui elle-même a subi du harcèlement scolaire, moral, physique et cyberharcèlement de la 6e à la 3e. Elle nous raconte.
4: Ça a commencé par des regards aussi. Bah, on me poussait quand j'étais en 6e. Une fois, je me souviens, on m'a pris mon cartable et on m'a poussé contre le mur. Puis après, oui, c'était beaucoup de moqueries et aussi beaucoup sur les réseaux sociaux en anonyme. Et malheureusement, ça, pour le tracer, après, c'est très compliqué. Donc, j'avais pensé au pire. Et j'ai un ami qui l'a appris et du coup, il a alerté mes parents pour pas que ça se passe.
3: Et Meryl n'avait donc jamais osé en parler à ses parents.
4: En fait, j'avais peur de leur réaction. Et en fait, quand on est jeune, on a beaucoup peur du regard des autres. Et surtout, de ses parents, on n'a pas envie de les décevoir. Et moi, j'ai très peur de les décevoir.
0: Mais alors, que fait donc cette association pour soutenir les victimes de harcèlement ?
3: Meryl et ses amis sont d'abord à leur écoute via leurs réseaux sociaux et par téléphone, et les appels à l'aide sont malheureusement très fréquents.
4: J'ai déjà eu une personne qui était victime de harcèlement plutôt scolaire, du coup qui nous avait contacté parce qu'elle savait plus quoi faire. Du coup, moi, j'ai beaucoup parlé avec elle, et puis ça allait un peu trop loin, donc j'ai demandé l'autorisation pour appeler l'établissement, et du coup moi, j'ai appelé l'établissement, j'ai eu une discussion avec eux, et du coup, ça a fini par s'arranger.
0: Et puis, il réalise aussi des courts-métrages, Louise, pour parler du harcèlement et des discriminations.
3: Oui, il les diffuse sur les réseaux sociaux et propose parfois des projections, des ciné-débats. Meryl nous parle de leur prochain court-métrage.
4: Alors, le prochain court-métrage, il s'appelle 5 étoiles ou rien. Mmh. C'est un court-métrage sur le regard des autres, un peu sur la société, le fait de devoir rentrer dans une case pour plaire. Donc, nous, on veut casser ces codes-là. Et donc là, il est en pleine réalisation. D'ailleurs, on cherche des figurants.
3: Donc, si cela vous intéresse, n'hésitez pas à contacter l'association. Et puis, Demain Tendu à Amiens, encore beaucoup de projets, notamment proposer des ateliers de sensibilisation dans des écoles. Et elle souhaite aussi créer un lieu de rencontre sur Amiens pour y accueillir les personnes victimes d'harcèlement et de discrimination.
0: Demain Tendu, cette association amiennoise. Il est 7h27. Ce sont les journées européennes du patrimoine tout ce week-end. Et ça se passe dans toutes nos communes en Picardie.
1: Bah, c'est l'occasion de découvrir des lieux fermés au public actuellement, de redécouvrir aussi des sites incontournables. Par exemple, il y a le moulin de Saint-Maxent, moulin à vent datant du 18e siècle, dont le mécanisme en bois pourra être visité samedi et dimanche de 10h à 17h. À Oult aussi, l'église Saint-Pierre sera également ouverte au public pour voir l'avancement des travaux de restauration, avec les explications aussi des travailleurs de la pierre et des maçons qui œuvrent sur les baies et l'édifice et la voûte du chœur aussi. Et puis à proximité d'Amiens, c'est dimanche matin que le Techninat, donc c'est le de la SNCF, qui vous invite à mieux connaître l'organisation de ce lieu qui brasse de nombreuses locomotives pour des réparations, comme un Mikado géant aussi, où les pièces pèsent 30 à 130 tonnes. Rendez-vous compte. Tout ça, vous pouvez retrouver le programme sur journée du patrimoine toutattaché.culture.gouv.fr.
0: Et il est 7h28. D'ici quelques instants, vous avez rendez-vous avec l'actualité à 7h30.
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0: Et il est pile 7h30, vous écoutez Ici Picardie, dans l'actualité en Picardie. On parle de la loi Riposte ce matin, Brian.
15: Oui, ce texte promulgué il y a tout juste un mois, qui s'attaque à toute forme d'incivilité, comme des rodéos, le narcotrafic, l'usage de mortiers d'artifice ou encore les violences dans les stades. Un arsenal législatif qui renforce ou crée de nouvelles sanctions sur ces délits. On parle aussi beaucoup de culture avec les journées européennes du patrimoine qui débutent ce week-end, vous le disiez Valentine. Beaucoup de lieux emblématiques seront donc accessibles gratuitement jusqu'à dimanche soir. Et pour l'occasion, le musée Picardie dévoile aussi une œuvre très particulière, celle d'une faune chasseur, une statue de bronze de 2 mètres de haut datant du 19e siècle, qui a été volée il y a plus de 30 ans et finalement retrouvée aux États-Unis. On en parle juste après, pendant l'info d'ici, mais tout de suite l'actu en France et dans le monde en 90 secondes avec Valentin Bertrand.
16: La navigation reprend dans les ports de Méditerranée. Les pêcheurs mobilisés depuis le début de semaine ont levé leur blocage à Port-la-Nouvelle, 7 Frontigny en Nice ou même Fos-sur-Mer après avoir obtenu hier l'ajustement de leurs aides carburant en fonction des cours. Pour les automobilistes à la station-service, un nouveau record battu ce matin, 2,40 € en moyenne le litre de gasoil. Le sans-plomb 95 est lui à 2,16 €. L'énergie et la sécurité au cœur d'une réunion à l'Élysée ce matin à 10h30. Emmanuel Macron réunit les principaux candidats à la présidentielle pour évoquer la situation internationale et ses conséquences en France. Le budget 2027 s'annonce comme le plus grand plan d'économie de la 5e République. 54 milliards d'euros, c'est l'objectif fixé par Sébastien Lecornu. Pour y arriver, le Premier ministre prévoit de mettre les retraités à contribution ou encore de reconduire le gel du point d'indice pour les fonctionnaires. Un hommage national rendu aujourd'hui à 15h place Quinconce à Bordeaux aux deux sapeurs-pompiers de 34 ans, Anthony Berthomme et Wilfried Schmitter, morts cet été en intervention lors d'un feu près de l'aéroport de Mérignac, cérémonie présidée par le ministre de l'Intérieur Laurent Nunez. 5 ans de prison, dont un ferme pour avoir fauché un gendarme sur l'autoroute A13 alors qu'il regardait une série Netflix en conduisant. Un chauffeur poids lourd condamné hier pour homicide et blessures involontaires par le tribunal correctionnel d'Évreux pour cet accident survenu en pleine nuit en octobre 2022. Et puis 78 € pour visiter 500 musées et monuments toute l'année. La Fondation du patrimoine lance aujourd'hui son passe patrimoine valable dans toute la France.
0: Ici Picardie, il est 7h32. Dans l'info d'ici, Brian Nicolas, une histoire aux allures d'Arsène Lupin avec le vol d'une œuvre d'art.
15: Oui, une sculpture en bronze de 2,35 m de haut, réalisée dans les années 1860 et volée quasiment un siècle plus tard depuis le zoo d'Amiens où elle était exposée. Ce faune chasseur a finalement été retrouvé l'an dernier et le retrouve le public du musée Picardie à l'occasion des Journées du Patrimoine. C'est une société londonienne spécialisée dans la surveillance du marché noir de l'art qui l'a retrouvé, Elisa Melia.
3: C'était à Chicago l'an dernier. Le faune chasseur du peintre et sculpteur Alfred Le Père apparaît dans une vente aux enchères. C'est là qu'elle est repérée par l'Art Loss Commission. La société a constitué une base de données d'œuvres volées depuis le début des années 90. Charlotte Chambers-Farah y est manager directrice France.
9: C'est toujours un moment assez difficile, le début, parce que c'est très rare qu'on peut confirmer le match avec une certitude à 100%. Quelquefois, avec les œuvres d'art, il existe des multiples, surtout notamment en ce qui concerne les sculptures. Donc, s'assurer que ce n'est pas un multiple, que l'œuvre est bien unique et que c'est bien la même, il faut examiner la condition de l'œuvre qui aurait pu détériorer ou bien sûr améliorer depuis le vol. Donc, ce qu'on fait, c'est qu'on alerte la maison de vente qui nous a payé justement pour faire ces vérifications et on demande au consignateur plus d'informations.
3: Le consignateur, c'est l'actuel propriétaire. L'Art Loss Commission apprend qu'il a acheté la statue 10 ans plus tôt dans une autre vente aux enchères, mais impossible de remonter la piste plus loin. On ne sait donc toujours pas comment le faune chasseur a été dérobé il y a plus de 30 ans, comment et pourquoi il a voyagé jusqu'aux États-Unis, mais l'avoir retrouvé en bon état est déjà incroyable.
9: C'est du bronze, donc c'est heureusement sur le marché actuel, c'est un métaux qui ne vaut pas grand-chose, mais je pense que c'est intéressant par rapport à la montée des vols en ce moment qu'on voit sur les métaux précieux et que je pense que ça offre une certaine rassurance et certitude que ça ne veut pas nécessairement dire que c'est une œuvre d'un métal précieux volé, ça ne veut pas nécessairement dire que ça va être fondu ou bien revendu pour sa valeur résiduelle.
3: Le propriétaire a donc accepté sans difficulté de rendre la sculpture à la France. Pendant sa longue captivité, le faune chasseur a subi quelques dégâts, des éraflures, des zones oxydées. Il faudra le restaurer à un travail qui pourrait être fait en galerie pour que le public en profite, envisage le directeur du musée de Picardie.
15: On reparle du faune chasseur avec Pierre Stepanov qui sera notre invité dans un quart d'heure. On lui demandera notamment pourquoi cette sculpture occupe une place particulière dans l'histoire du musée de Picardie, mais aussi comment le musée se sécurise contre les risques de cambriolage.
0: Je vous expliquerai aussi ce qu'est un faune chasseur dans quelques instants.
15: Oui, c'est vrai qu'on se dirait comme ça, qu'est-ce que ça peut être?
0: Je vous en parle dans quelques instants.
1: Non, mais vraiment, c'est inquiétant ce truc-là, hein, parce que j'en s'imagine tout un... Non, mais le nom fait peur. Bon, on va voir.
0: Chasseur.
1: J'ai hâte que vous nous expliquiez en tout cas.
15: Oui. Au niveau de la météo, est-ce que ça fait peur alors pour aujourd'hui?
0: Pas du tout, tout va bien.
15: Ça va.
0: Il fait un peu frais ce matin, mais on a du soleil quand même d'annoncer pour un temps partagé en fait. Temps picard, hein, avec un peu de vent, des éclaircies. Des nuages et des températures fraîches ce matin.
1: 13 degrés chez Philippe à Jumelles, c'est ce qu'il nous dit sur la page Facebook. On pourrait aussi regarder, la météo chez Laurent. Lui, il a 10,3 degrés à Buire-sur-l'Ancre. Ciel nuageux et il supporte les gothiques. Il dit, allez les gothiques, le club de hockey Amiens, on le rappelle.
0: 20-21 pour les températures cet après-midi autour d'Amiens, Corbie, mais aussi Flixecourt et Ailly-sur-Somme. 21-22 à Beauvais. 18-19 autour d'Abbeville. Il fera 17-18 cet après-midi à Quimplage.
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0: Bon, sur la route à cette heure-ci, ça commence à se charger doucement, mais ça va encore.
1: Quand même, oui. Puis vous faites attention à quelques difficultés aussi, notamment à Durie sur la gare de PH. Et c'est confirmé, il y a bien plusieurs obstacles, plusieurs objets qui sont sur les voies sur le point kilométrique 191. Donc, sur la 29, hein, c'est la rocade qui va se mettre dans la 16. Donc, vous faites attention à ce secteur. Ailleurs, effectivement, ça commence, mais alors très doucement à se charger. La rue d'Alpech, par exemple, commence un petit peu à boucher.
0: Ah,
1: à côté du lycée Robert de Lusarche, effectivement, à Amiens, route de Rouen. Justement, partons d'Amiens, partons du côté de Beauvais directement, où la RN31, la route qui bouchonne tout le temps entre l'entrée de Beauvais et Terdonne, là pour le moment, ça va plutôt bien. Mais si vous voyez des choses changer, vous pouvez quand même nous appeler, nous tenir au courant, 03 22 92 58 58.
0: Attention, il y a un accident signalé à Abbeville, rue Henri Piquet, donc prudence. Pour l'instant, je ne vois pas de bouchon sur les cartes, mais ce ne sont que des cartes. Donc effectivement, c'est important, 03 22 92 58 58. Ensuite, on fait la route ensemble.
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0: Il est 7h37, Jean-Jacques Goldman, elle a fait un bébé toute seule pour vous accompagner sur la route par exemple.

0: Elle a fait un bébé toute seule. Jean-Jacques Goldman, il est 8h20.
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0: Et ce week-end, ce sont les journées européennes du patrimoine. Vous pourrez peut-être aller au musée de Picardie découvrir ce fameux faune chasseur dont on vous parle depuis ce matin. On va y revenir dans quelques minutes d'ailleurs avec le directeur du musée de Picardie. Mais qu'est-ce qu'un faune chasseur et qu'est-ce que c'est que cette statue incroyable?
3: C'est bizarre.
0: Alors on a cherché. Un faune, en fait, c'est une divinité de la nature. Et il faut savoir que les divinités adorent chasser en forêt, tout nu.
3: Ah oui.
0: Donc c'est une...
3: Alors, tout à l'heure, vous parliez d'une chaîne de télé où on peut regarder la forêt et checker le brame du cerf sur France Télé. C'est-à-dire qu'on peut peut-être voir un monsieur tout nu passer.
0: Peut-être c'est qu'un faune chasseur passera dans les forêts de la Slow TV de France 2 pour le brame du cerf. En tout cas, non, mais la statue, elle est incroyable. Mais au moins, vous savez ce que c'est. C'est un homme tout nu qui porte un lapin, un lièvre plutôt dans les mains. Allez jeter un œil, hein, puisqu'il y a des photos, évidemment, sur Internet. 7h41. Il aborde le monde merveilleux de l'entreprise avec la naïveté d'un chef de projet junior et les rhumatismes d'un consultant senior. Guillaume Erzepa vient nous faire son rapport de stage hebdomadaire.
4: Bonjour Guillaume.
5: Oh, bonjour tout le monde, comment vous allez? Ça fait longtemps, ça fait une semaine, vous m'avez manqué, ça fait une semaine. Ouais. Ça fait 7 jours, ça empêche les choses, mais c'est incroyable.
0: Oh là là là, il vous arrive quoi, Guillaume? Vous êtes un peu speed ce matin là, et on se calme.
5: C'est vrai, je suis un peu speed là, mais je crois que j'ai bu un peu trop de café.
0: Ah.
5: Attendez, laissez-moi compter. Ah oui, j'en suis à mon 7e depuis ce matin. Et j'ai pas l'habitude, moi, parce que du café, bah, avant de commencer ce stage, j'en buvais pas.
0: C'est vrai?
5: Ah, bah, je me souviens très bien, je suis arrivé le premier jour, j'ai dit non, pas de café, merci. Et là, un grand silence qui s'installe. Tous les regards se tournent vers moi. On entendait le vent du malaise souffler dans l'open space. Oh, j'ai très vite compris, hein, que j'avais commis un impair. Alors je me suis rattrapé. Non, pas de café, je veux dire deux cafés. J'en prends toujours des doubles. Ouf, sauvé. Mais c'était terminé, hein. Je ne pouvais plus assumer mon athéisme caféiné au grand jour. Je devais moi aussi succomber à cette religion. Parce que la machine à café, ce n'est pas qu'un simple distributeur de boissons chaudes.
3: C'est vrai.
5: Hein. C'est un point de deal en libre service. Ah, j'ai mené une petite enquête. Il y a une personne qui passe tous les 18 secondes y chercher sa dose. Mais alors pourquoi boit-on tant de café en entreprise? Je vous le demande.
3: Wow. Ça, c'est une
5: non,
3: question.
5: Je vous le demande pas, c'est une question rhétorique. Pardon. C'est très simple. La seule excuse validée par le code du travail pour fuir son écran et regarder dans le vide pendant 12 minutes. Voilà. Ah, mais les employés de bureau sont des malins qui regorgent de subterfuges, hein, pour se détourner de leur besogne quotidienne. Alors ben moi aussi, je m'y suis mis parce que l'intégration, c'est important. J'ai voulu suivre le rythme et je suis une moyenne de 15 café par jour.
0: C'est beaucoup quand même.
3: Il va dormir dans longtemps, lui.
5: Mon corps a déjà subi quelques mutations biologiques assez fascinantes. Je peux désormais entendre les couleurs, je brille dans le noir et je communique avec le routeur Wi-Fi par télépathie.
3: Ah oui, il est fort, il est très
5: fort. Le soir, je vais courir sur l'autoroute A16. Je suis à Abbeville en environ 7 minutes.
0: Ah oui,
5: et la dernière fois, je me suis fait flasher à 147 km/h.
3: C'était bref, vous
5: ouais. Bref, tout va bien. Tout va bien. Wouh, épuisante, hein, cette chronique. Bah, je vais aller me faire un petit café dans mon mug La Queen de la caféine. Que je n'ai pas lavé depuis mon arrivée, évidemment. Et ben, je vous fais des bisous et je vous dis à la semaine prochaine.
0: Épuisez-moi.
3: Bisous, ouais.
0: J'ai besoin d'un café, ben, Guillaume.
3: Mais allez dans mon bureau, moi j'ai de la tisane. Je vous jure, je vous la donne. Comme allez. Ça, moi, ça vous calme un petit peu. On va essayer d'équilibrer le truc. Hein.
0: Enfin, la tisane de Louis-Gaudon, c'est un peu risqué. Il est 7h44. On va aller se détendre au musée de Picardie dans quelques instants.
3: C'est mieux.
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0: Il est 7h46, vous écoutez Ici Picardie. Dans quelques instants, nous serons avec le directeur du musée de Picardie à l'occasion des Journées Européennes du Patrimoine. C'est tout ce week-end, mais avant, on écoute le sourire de Zaz.

0: Mon sourire, Zaz, sur ici Picardie, je vais dire mon sourire.
1: Mon sourire.
0: Beaucoup moins joli. Il est 7h49, les journées européennes du patrimoine, c'est ce week-end et vous pouvez donc aller observer le faune chasseur dont on vous parlait tout à l'heure, le musée de Picardie à Amiens, évidemment ouvert pour les journées du patrimoine.
2: Oui, il ouvre ses portes samedi et dimanche, l'entrée est gratuite en plus. C'est l'occasion de retrouver de nombreuses animations qui permettent de découvrir les collections et les coulisses du musée autrement. C'est aussi l'occasion de découvrir une histoire étonnante. Vous en parliez, celle de cette sculpture en bronze disparue plus de 30 ans, qui a été retrouvée aux États-Unis avant de revenir à Amiens. Alors que vous soyez passionné d'histoire ou simplement curieux, profitez des journées européennes du patrimoine pour pousser la porte du musée de Picardie et de ses trésors. Mais il n'y a pas que ça, il y a plein d'autres lieux à Amiens Métropole ou partout en Picardie d'ailleurs.
0: Un pont qui transporte de l'eau, qui transporte des bateaux. Oui, ça existe et ça existera certainement aussi en Picardie. Avec Stéphane Bern, on va vous parler dans quelques instants du pont-canal de Briare.

0: ArcelorMittal. Vous pouvez boîte. Même pas savoir. Mais rigolez pas, qu'est-ce que j'ai passé comme soir en boîte de nuit là-dessus. Arcelor Ford, sous the floor à 8h, moins 5. 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
1: C'est dingue, mais parfois les gens doivent être un peu saoulés de ça, mais c'est pas grave, on est là pour...
0: Bah, c'est pas des incivilités de raconter ça ici.
1: Non, mais par contre, il y en a des incivilités qui traînent dans les rues, ça tombe bien, on va en parler tout à l'heure à 9h, mais on en parle même dès maintenant avec vos témoignages qui arrivent. Quand on parle incivilité, on pense toujours à des gens qui jettent un peu tout et n'importe quoi par terre, on en parlait hier justement dans notre émission, mais là ce matin on élargit un peu plus large, celui qui nous grille la priorité sur la route.
0: Ouais.
1: Ah bah parfois il y a des envies de violence, c'est pas bien je sais, mais peut arriver. Quelqu'un qui fait pipi devant notre porte ou dans notre parterre de fleurs. Alors là, pas fun.
0: Mais c'est une incivilité.
1: C'est une incivilité, bien sûr. Quand on fait des courses et que c'est chargé comme tout là, pour passer à la caisse et qu'il y a des petits filous qui font genre, qui regardent un paquet de chewing-gum et hop, ils nous prennent une place.
0: Vous êtes déjà arrivé ça ?
1: Ah bah bien sûr. Ça, c'est une incivilité aussi. Il y en a plein des petites incivilités. Il n'y a jamais rien de grave en soi. Mais ça va nous casser nos prochaines heures parce qu'on va être là, on va être énervé. Donc justement, qu'est-ce qui vous agace le plus ? Eh bien, vous nous le racontez ce matin au 03 22 92 58 58. Vous pouvez nous appeler. Je sais que tout le monde n'a pas le temps, forcément. C'est vendredi, on n'est pas encore week-end. Donc un petit message écrit, c'est bien. Un vocal sur WhatsApp ou sur Messenger, c'est encore mieux. Hop, vous nous envoyez ça et nous, on l'écoutera tout à l'heure ou même de maintenant. D'ailleurs, vos témoignages sont toujours les bienvenus. Parlez-nous donc de ces incivilités qui vous gâchent la vie ce matin.
0: Oui, il y en a par exemple qui parlent de mégots jetés par la fenêtre, par la voiture. C'est vrai qu'on en voit encore pas mal. Bah, dites-nous aussi ce qu'est pour vous une incivilité, ce qui vous agace le plus au 03 22 92 58 58. On prend le pont en bateau dans quelques instants avec Stéphane Bern sur ICI Picardie.
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0: Et avant l'info de 8h à 7h57, tous les matins, on a rendez-vous avec Stéphane Bern qui nous fait voyager à travers le temps. Alors Stéphane, ce matin, on voyage au temps où des architectures étaient improbables.
11: Certains construisent des ponts pour faire passer des trains. D'autres construisent un pont pour faire passer de l'eau qui transporte des bateaux. Logique. Le 16 septembre 1896. Après 6 années de travaux, le pont canal de Briare est enfin prêt. Cet ouvrage spectaculaire qui enjambe la Loire entre Briare et Saint-Firmin-sur-Loire permet au canal latéral à la Loire de poursuivre sa route sans que les péniches aient à descendre dans le fleuve. Une révolution pour le transport. Mais son inauguration est loin du triomphe attendu. Pas de

0: Le projet est mené par l'ingénieur Léonce Abel-Mazoyer. Et pour les piles éléculées, il fait appel aux entreprises de Gustave Eiffel.
1: Mais pour aller plus vite, nous t'appellerons Gus.
0: Aujourd'hui encore, les péniches glissent tranquillement au-dessus du fleuve, offrant un spectacle unique. De l'eau qui traverse de l'eau. C'est magnifique, mais il faut quand même l'expliquer plusieurs fois. Un canal dans un pont au-dessus d'un fleuve, ça en fait de l'eau qui a coulé sur le pont.
2: Merci Stéphane Bern, et à lundi.
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2: Un bon vendredi avec Ici Picardie, il est tout pile 8h.
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2: Et Brian Nicolas aux infos, des sinistrés de l'Est de la Somme toujours dans l'attente.
5: Oui, 3 mois, jour pour jour, après le passage d'une tempête dans 17 communes du secteur. En quelques minutes, souvenez-vous, des rafales de plus de 100 km/h ont créé d'importants dégâts sans faire de victimes. On parle de toitures arrachées, d'arbres déracinés, comme à Marchelpeau, Misery. La maison de Grégory Popularsker a été soufflée en un instant. Et cela a encore des conséquences aujourd'hui.
6: Je ne vais même plus dans mon jardin parce qu'il y a encore les arbres de coucher. Je ne supporte plus les alentours, l'atmosphère qu'il y a dans le jardin et même dans la maison parce qu'il y a des infiltrations d'eau dans la maison. Les toitures sont pas refaites et on se bat pour que je récupère du chauffage pour cet hiver parce qu'il y a eu une surtension en même temps à cause des tôles qui se sont pris dans les câbles électriques. C'était déjà une maison qui était déjà bien avancée. Là, elle était terminée à 100%. Et ce qui est plus blessant, c'est que les experts, ils font comme s'il s'était rien passé alors qu'ils savent très bien, ils voient bien les dégâts. Qui prend quoi? Qui fait quoi? Il y a rien de soldé. Mais ce sont que les experts. Mon assureur est toujours à côté de moi, mais il n'y a rien qui avance. Donc voilà, il y a des bureaux d'études qui vont venir faire un diagnostic complet, structurel de l'habitation quoi, et des bâtiments. C'est compliqué, quoi. On va marcher en année, là. Si l'année prochaine, on commence les travaux, je m'estime heureux.
5: La mairie de Marchelpeau-Misery avait d'abord envisagé de demander la reconnaissance d'état de catastrophe naturelle pour accélérer les démarches, mais cet orage a été classé en catégorie vent violent, qui n'entre pas donc dans les critères. Une famille de 4 personnes gravement blessées dans un incendie, parmi eux 2 enfants, âgés de 9 et 7 ans. Leur maison est partie complètement en fumée hier soir dans la commune de Sourdon, au sud du département de la Somme. Une des personnes a été héliportée à un hôpital parisien de la Pitié-Salpêtrière. Les autres ont été transportés au CHU d'Amiens. Une trentaine de sapeurs-pompiers se sont relayés toute l'année, toute la nuit, pour tenter d'éteindre les flammes. On ne connaît pas encore les raisons de cet incendie.
2: La loi Riposte commence à être utilisée par les autorités de la Somme.
5: Oui, cela fait un mois pile que la loi a été promulguée. Elle renforce certaines sanctions ou en crée de nouvelles pour lutter contre un certain nombre de délits. Ça va du rodéo urbain au narcotrafic, en passant par les violences dans les stades de foot. Et même si le texte a encore peu servi, car très récent, le préfet Roland-Michel Blaiseau sait qu'il permettra d'agir plus efficacement face à cette délinquance.
7: Nous avons des mauvais résultats dans la Somme, une augmentation d'un tiers du nombre de tués, du nombre d'accidents, du nombre de blessés depuis le début d'année par rapport à la même période que l'année dernière. La loi Riposte permettra, soit de manière administrative, soit de manière judiciaire, d'augmenter les sanctions. Je prends deux exemples. Une personne dont on aura constaté qu'à plusieurs reprises elle consommait des stupéfiants, nous pourrons suspendre son permis de conduire, même si cette personne n'était pas en train de conduire. Et en cas de rodéo avec des trottinettes, etc., l'autorité judiciaire pourra procéder à la confiscation de la trottinette ou de l'engin. C'est pareil pour le transport et l'utilisation de mortiers d'artifice. C'est une succession de mesures qui viennent consolider, conforter les actions que soit l'autorité administrative, le préfet, ou soit l'autorité judiciaire pourra faire. Donc voilà quelques exemples concrets.
5: Et parmi les nouvelles sanctions instaurées par cette loi Riposte, il y a aussi celle qui concerne la lutte contre la consommation de protoxyde d'azote ou gaz hilarant. Son usage sur la voie publique et son transport sont déjà interdits dans la Somme. L'enquête se poursuit après la découverte du corps d'une jeune femme enceinte. C'était la nuit dernière, rue des 4 Lemaire au sud d'Amiens. Elle a été retrouvée pendue à son domicile, une lettre d'adieu déposée juste à côté d'elle. Son ex-conjoint présent à l'arrivée de secours a été placé en garde à vue. Il était alcoolisé au moment de son arrestation. Crime ou suicide, toutes les pistes sont pour le moment étudiées.
2: Les infos ici Picardie, les 8h03, le Premier ministre dévoile les économies à faire dans les prochains budgets.
5: Oui, elle s'élève à 54 milliards d'euros, largement plus que le chiffre de 30 milliards qui circulait ces derniers jours. Pour réaliser ces économies, Sébastien Lecornu esquisse des pistes de travail, comme la contribution des retraités, Louise Buyens.
8: Sébastien Lecornu prévient, les pensions ne baisseront pas et les retraités les plus modestes seront épargnés. 2 scénarios sont donc sur la table. D'abord, le gel des plus grosses pensions. Ça veut dire qu'elles n'augmenteront pas autant que l'inflation. Si toutes les pensions au-delà de

0: 3 000 euros bruts sont gelés, ça rapporterait 2 milliards dans les caisses de l'État. Si c'est à partir de 2 000 euros, c'est environ 3 milliards d'économies. La deuxième option, c'est d'abaisser le plafond de l'abattement fiscal dont bénéficient les retraités. En termes d'économies, on serait en dessous d'un milliard. Alors faire contribuer les retraités, l'idée revient sans cesse. Il faut dire que les pensions à elles seules représentent un quart des dépenses publiques, mais le sujet est très inflammable. Michel Barnier est tombé sur son budget qui prévoyait de revenir sur l'abattement des pensions, justement. Sébastien Lecornu ne tranche pas la question, il renvoie au débat parlementaire.
1: Et parmi les mesures proposées, il y a aussi le gel du point d'indice des fonctionnaires, une mesure qui fait bondir les syndicats qui appellent à la mobilisation le 29 septembre pour demander une augmentation des salaires dans la fonction publique.
2: Un abonnement mensuel de 6,50 € pour visiter des lieux culturels.
1: Oui, c'est le principe du passe patrimoine lancé aujourd'hui à l'occasion des journées européennes du patrimoine qui débutent ce week-end. Elle vise à rendre la culture française accessible à tous et concerne notamment la citadelle de Doulan, le centre archéologique de Ribemont-sur-Ancre ou encore le parc Samara. Le parc de la Chaussée-Tirancourt au nord-ouest d'Amiens, fait un pari sur l'avenir, les Amélias.
3: 60 000 visiteurs l'an dernier, une très bonne année, ce sera sans doute un peu moins en 2026. Le pouvoir d'achat en Berne, ça se sent tout de suite dans le monde de la culture.
4: Oui, on le constate au niveau des prix d'entrée, au niveau des tarifs du carburant aussi.
3: Amélie Legrand est chargée de communication pour Somme Patrimoine et le parc Samara.
4: Ça freine pas mal de sorties, c'est quelque chose dont on discute avec les visiteurs et dont on discute aussi avec nos collègues d'autres sites touristiques, patrimoniaux.
3: Le pass patrimoine avec ses abonnements qui commencent à moins de 7 € par mois peuvent changer la donne.
4: Quand j'ai découvert les tarifs, je trouvais que c'était très peu cher, donc ça peut, je pense, nous apporter aussi une nouvelle clientèle qui serait parfois freinée par des prix d'entrée qui, aujourd'hui, avec la conjoncture actuelle, peuvent être un blocage à une sortie. Et c'est vrai que là, c'est vraiment très intéressant. Je pense qu'on peut attirer tout un nouveau public grâce à ces tarifs très, très abordables.
3: Et pour le parc lui-même, même s'il ne peut pas appliquer son plein tarif, ça s'équilibre.
4: Passe Patrimoine s'engage à reverser 80% de ses recettes aux sites qui adhèrent au dispositif. Nous, on s'y retrouve financièrement et ça nous permet de bénéficier aussi de nouveaux visiteurs, de la communication, donc tout le monde s'y retrouve.
3: Le Passe Patrimoine espère convaincre d'autres sites culturels partout en France d'adhérer à son programme.
1: En plus des sites samariens, le château de Chantilly, l'abbaye royale de Moncel près de Creil ou encore le château fort de Guise au nord de l'Aisne font partie du programme Passe Patrimoine. Un homme nu avec un lapin dans la main. Rassurez-vous Valentine, c'est une sculpture que vous pourrez maintenant voir en arrivant au musée de Picardie. Le faune chasseur va être dévoilé à l'occasion des journées européennes du patrimoine qui ont lieu ce week-end. La sculpture en bronze a été dérobée il y a plus de 30 ans et retrouvée l'année dernière aux États-Unis. On vous explique son histoire dans moins d'une demi-heure. Bon, d'ailleurs, on vous explique son histoire sur ici.fr. D'ailleurs, pas sur moins d'une demi-heure, ce sera un autre sujet dans moins d'une demi-heure. Si c'est au niveau de la météo, en tout cas.
5: Ça va bien se passer.
1: Oui, on va y arriver. Au niveau de la météo, c'est un temps automnal aujourd'hui.
2: Oui, entre éclaircies, nuages, petites gouttes possibles aussi, et du brouillard un peu plus marqué, notamment sur l'Aisne ce matin. Mais les températures sont quand même fraîches.
6: Oui, c'est ce que confirment plusieurs Nadine sur la page Facebook ici
2: plusieurs
6: Picardie.
2: Nadine.
6: Nadine 1 ou Nadine 2, vous voulez?
2: Allez, 2.
6: Allez, la 2, c'est Nadine de Louvre-Rochier, elle a 12 degrés ce matin, nuageux, vent frais. Et Nadine 1, eh bien, elle est à Chermont, elle a 11 degrés, ciel nuageux. Là aussi, elle nous souhaite une très belle journée.
2: La journée sera pas mal hein, dans son ensemble. On aura des nuages, mais aussi des éclaircies. 20, 21 pour les températures maximales cet après-midi autour d'Amiens et Villers-Bretonneux. 21 sur Beauvais et Saint-Quentin. 18, 19 autour d'Abbeville et Saint-Riquier. 17, 18 à Quimplage cet après-midi.
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2: Bon, ça en est où la circulation à cette heure-ci?
6: Ça commence à arriver. Les ralentissements habituels, ceux que vous connaissez, sont en place et ils vont commencer à s'étirer petit à petit sur la chaussée Jules Ferry à Amiens, autour de la gare SNCF de Longo, sur la rue Jean Moulin aussi, tandis que la route de Rouen, habituellement très chargée, va un peu mieux actuellement. C'est ce que nous disent plusieurs applications de suivi routier. Partons du côté de Beauvais cette fois où ça bouchonne. Ça, c'est comme d'habitude sur la nationale 31. Ça bouchonne aussi à hauteur de Varlui, hein, qu'on venait de Noailles, c'est juste avant Beauvais, donc Beauvais côté Allonne, hein, donc attention, prudence aussi sur les grands axes, notamment dans l'Aisne à hauteur, juste en dessous de Saint-Quentin en fait, à hauteur d'Alincourt, sur le point kilométrique 183 sur l'autoroute A26. Il y a un obstacle sur les voies du côté des gares Picardes ce matin, 35 minutes de retard pour partir à Rouen tout à l'heure à 8h13 depuis la gare d'Amiens. Dans la gare d'Abbeville, tout va bien, en gare de Beauvais aussi, en gare TGV Haute-Picardie également. Si vous voyez des choses changer, vous nous appelez. appeler dès maintenant 03 22 92 58 58.
2: Il est 8h09.
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2: Et ça roule comment à New York?
6: Vous voulez aller voir si vous voulez. Ah oui, mais enfin, à mon avis, même la nuit.
2: Mais par contre, on a le temps d'écouter téléphone.
6: Ah bon?
2: New York avec toi, ça c'est bien.
6: Bah, parfait.

0: avec toi. Téléphone sur Ici Picardie, il est 8h11.
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0: Il va falloir utiliser le téléphone ce matin pour nous appeler 03 22 92 58 58 maintenant pour jouer avec nous.
3: Et gagner peut-être deux places pour le spectacle The Real Coldplay Experience. C'est vendredi prochain, le 25 septembre à 20h. C'est au Tigre de Marny-les-Compiègne. Alors justement, pour voir ce concert qui retrace en fait les meilleurs morceaux, les plus grands succès du groupe Coldplay, il va falloir jouer avec nous au jeu de la liste. L'idée, c'est très simple. On vous donne un thème au dernier moment, à vous de nous donner un maximum de mots. Moi, j'ai fait la même chose, mais un peu en avance. J'ai 10 mots sur ma liste. À vous d'en trouver au moins 5.
0: Allez, venez jouer avec nous. Venez rire avec nous. Passez un bon moment et gagner des cadeaux. 03 22 92 58 58. C'est le même numéro pour parler avec nous d'incivilité ce matin.
3: Les incivilités qu'on croise tous les jours, quelqu'un qui double dans une file, qui nous grille la priorité, qui parle très fort au téléphone dans un bus ou dans un train, quelqu'un qui ne nous laisse pas descendre ou monter du bus, tiens par exemple, ou qui un chien qui défèque sur notre trottoir, je ne sais pas, tout un tas d'incivilités, même parfois il n'y a plus de bonjour, il n'y a plus de merci.
0: C'est pas de la faute du chien, c'est de la faute de la personne qui ne ramasse pas.
3: Qui ne ramasse pas effectivement, et puis parfois oui, il manque des petits bonjours, des formules de politesse. Bon, on parle de toutes ces incivilités du quotidien, on cherche à savoir ce qui vous agace le plus ce matin. Alors on attend vos messages sur Facebook et sur WhatsApp ou même au 03 22 92 58 58.
0: Mais oui, n'hésitez pas à nous passer un coup de fil ou nous laisser un message vocal. Nous, dans quelques instants, on va s'intéresser à une arnaque et on va surtout tenter de la combattre. Et là, cette fois, c'est une arnaque qui vise les entreprises. On y revient avec Aude Razo dans 30 secondes.
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0: Les entreprises sont aussi les cibles des escrocs. Et on en parle ce matin sur Ici Picardie. Aude Razo, vous avez reçu un témoignage.
5: Oui, celui de Noémie. Elle est ostéopathe pour animaux. Elle a monté sa micro-entreprise là, en avril dernier. Et à la rentrée, elle reçoit un courrier par la poste. Mise en demeure de payer, c'est ce qui est écrit. On réclame à Noémie 234,17 €.
6: Donc j'ai été quand même très étonnée. Je commence à stresser quand même, en me disant que je ne vois pas du tout à quoi ça peut correspondre, sachant que toutes mes charges sont payées. Après, je me suis quand même demandé si c'était pas une arnaque.
5: Noémie a raison, c'est une arnaque et c'est même une arnaque très répandue. J'ai trouvé des tonnes de témoignages de micro-entrepreneurs qui ont reçu, là à la rentrée, exactement le même courrier. Bon, regardons-le ensemble. L'expéditeur, déjà, c'est écrit en haut à gauche, c'est la DGRFO. Et la DGRFO, j'ai tapé le nom dans Google, ça n'existe pas. Et puis, il y a ce QR code en bas du courrier, ça c'est suspect aussi. L'entrepreneur est censé le flasher pour payer. Donc je l'ai fait. Et là j'atterris sur un site très étrange. Il me propose d'acheter un pack conformité entreprise pour, je cite, être en règle avec le code du travail. 234,17 €. En fait, on essaye de me faire acheter quelque chose. Ça n'a rien à voir avec une mise en demeure ou un courrier officiel.
0: Alors Aude, quelles sont les entreprises ciblées par ces courriers mensongers ?
5: Très souvent, ce sont des entreprises qui viennent d'être créées. Et ça, ce n'est pas un hasard du tout, parce que quand on crée son entreprise et que c'est la première fois, on est un peu dans le flou, on ne sait pas exactement quelle démarche il faut faire, et donc, on est une cible. Et puis, les coordonnées des entrepreneurs récemment immatriculés, elles sont publiques, au moins pendant quelques jours, là sur Internet, n'importe qui peut les voir, et donc, n'importe qui peut leur envoyer un faux avis de paiement. Donc, mon conseil, il est tout simple, ne payez pas.
0: Eh oui, faites attention, 8h15, nous on va jouer dans quelques minutes à Saint-Rémy-en-Laye au jeu de la liste avec Philippe ou Maryse, je ne vois pas, c'est un des deux en tout cas qui va jouer.
3: Ou les deux, hein, peut-être.
0: Peut-être les deux.
3: Vous avez le droit.
0: Vous allez gagner ce matin vos places peut-être pour le spectacle The Real Coldplay Experience, ce sera à Compiègne le 25 septembre.

0: Michael Jackson, il est 8h20 et vous écoutez Ici Picardie. Ça va, Louis? Qu'est-ce qui se passe?
1: Non, tout va bien.
0: Louis se blesse.
1: Oui, je me suis coupé le doigt, ça saigne. Mais ça peut arriver, c'est des risques professionnels. Bon,
0: très bien.
1: Ça n'a pas empêché de jouer, je joue jusqu'à la mort avec vous.
0: Oui, à la liste, avec
1: la
0: Philippe.
1: Liste.
0: Bonjour Philippe.
1: Bonjour.
2: Non, c'est Maryse.
1: Eh ben voilà, bonjour Maryse.
0: Bonjour.
1: Mais c'est qui Philippe alors?
2: Marfil téléphone.
1: Ah bon, d'accord.
0: Ah, il a peur de nous, oui.
2: C'est ça.
1: Ouais, bon, Maryse. Personne.
0: Bon, Maryse, c'est pas grave, c'est vous qui allez jouer avec nous ce matin au jeu de la liste. On va vous donner un thème et donc vous aurez 30 secondes pour donner le plus de mots possible autour de ce thème que va nous donner Louis Godon dans quelques secondes. Il y a deux places ce matin pour aller voir ce magnifique spectacle qui s'appelle The Real Coldplay Experience avec un groupe qui vous fait vivre le concert comme si c'était un concert de Coldplay. Donc, à Compiègne, le vendredi 25 septembre.
1: Alors justement, le thème, êtes-vous prête à l'entendre, Maryse?
2: Oui.
1: On vous parlait il y a quelques jours de cette soirée américaine à l'Hippodrome d'Amiens, demain. Alors j'ai choisi comme thème ce matin les clichés des États-Unis.
0: Ah,
1: qu'est-ce qui vous fait penser à ça?
0: C'est
1: allez-y.
0: Parti, Maryse.
2: À Route 66?
1: Oui, premier.
2: Et les grandes tours, les buildings?
1: Oui, gratte-ciel, je vous le compte.
2: Elle, oui. Ah, comment il s'appelle? Le président, là.
0: Ah, le président, là.
1: Le président, là.
0: Orange.
1: Bon, changez si vous trouvez pas.
0: De toute façon, il n'est pas sur la liste. Allez-y.
2: Les taxis américains.
0: Qu'est-ce qu'on mange beaucoup? Par exemple,
1: non,
0: je ne l'avais pas.
2: Fast food.
1: Hamburger, je vous le compte, oui.
0: Oui, fast food, vous le compte. Par contre, ouais, non, les taxis, ils n'étaient pas dedans. Il aurait fallu aller un tout petit peu plus vite, Maryse, mais c'est pas très, très grave.
1: On a perdu du temps sur le président, là. Bon.
0: Mais alors, qu'est-ce qu'on avait? On avait les gratte-ciels, ça, c'est bon.
1: Les cow-boys.
0: On aurait pu mettre les cow-boys.
1: Hollywood.
0: Ouais, par exemple.
2: Ah oui.
1: Las Vegas, Elvis Presley aussi, pourquoi pas, ça passait. Hein. J'avais mis sur ma liste, moi.
0: Bon, on c'est pas très, très, très grave, vous repartez pas les mains vides. Maryse, vous étiez peut-être un peu stressée.
2: Bah oui, parce que j'étais pas prête, moi.
0: C'était Philippe, mais Philippe, il s'est défilé. Mais pourquoi
2: oui,
0: il s'est
2: hein.
0: défilé, Philippe?
1: Pourquoi, Philippe, ouais?
2: Il s'est dégonflé.
1: Bah voilà, Philippe à Saint-Rémy-Rouleau, c'est juste en dessous Saint-Jean-Chaussée. Bah, c'est gentil, ça. Juste en dessous Saint-Jean-Chaussée.
0: On me regarde avec des gros yeux. Bah oui, je suis entourée d'hommes ce matin. Maryse, vous repartez avec le kit ici, Picardie. Il y a le tablier à l'intérieur. Il y a aussi le mug
1: ouais,
0: et plein de petites surprises à l'intérieur. Bah, du coup, c'est que pour vous, parce que vous ne vous êtes pas défilé, Maryse.
1: Voilà, que pour vous. Et vous rejouez quand vous voulez, surtout, Maryse, d'accord?
2: D'accord.
0: Et puis alors Maryse, puisque vous êtes avec nous et que on vous aime bien, vous allez rester avec nous, je vais vous poser une petite question. Je vais vous faire une affirmation, vous raconter un bobard. Bobard ou Picard, Thomas Pesquet est nul en géographie, il a même confondu la Picardie et l'Aube.
2: Ah, c'est possible.
1: Ah, c'est possible, vous pensez, quand même, attendez.
0: Donc vous dites que c'est Picard.
1: Allez, pour être astronaute, il faut quand même maîtriser un peu
0: Moi, je dirais Bobard
1: quoi.
0: Aussi, moi, j'y crois pas.
2: Oui, mais on peut tout savoir.
1: Ben, c'est vrai, vous avez pas tort. Ben, moi, je dirais Bobard aussi, on va vérifier peut-être.
0: Eh ben, on va demander effectivement à Guillaume.
3: C'est vrai, c'était en 2020. Le spationaute Thomas Pesquet a publié un cliché de l'Aube, voilà. Pensant avoir pris des photos de Champ Picard. Explication.
4: Bobard ou Picard?
3: Reprenons l'histoire au début. 14 mai 2017, l'astronaute Thomas Pesquet a publié depuis la Station Spatiale Internationale une célèbre photo, une photo aérienne intitulée « Les champs de Picardie ». Il comparait la mosaïque géométrique des cultures locales à une peinture abstraite. Une photo que vous retrouverez facilement sur Internet. C'est quelques temps plus tard, lors d'un second séjour sur l'ISS, qu'il a commis une terrible erreur. En 2020, une autre photo partagée par Thomas Pesquet, en pensant à nouveau illustrer les champs Picard, s'est avérée être en réalité un cliché du village d'Herbis. Herbis, à 262 km d'Amiens. Nous ne sommes pas en Picardie, mais bel et bien dans le département de l'Aube. Une erreur vite repérée, et corrigé grâce aux internautes du monde entier.
0: Après, quand même, c'est un être humain, on a le droit
1: mais bien sûr,
0: se
1: tromper
0: de quelques kilomètres.
1: Il est un petit peu loin, c'est vrai.
0: Oui, en plus,
1: et on pense à Sophie Adnaud aussi, hein, qui a repris sa place, une Française dans l'espace, la classe quand même.
0: Absolument, et merci à Guillaume Lemaître pour ce bobard ou Picard. Il est 8h25, tiens, on vous envoie une lettre sur Ici Picardicelle de Renan Luce, avant de retrouver dans 5 minutes toute l'actualité.

0: Renan Luce sur ICI Picardie, il est 8h28 et dans 2 minutes, vous avez rendez-vous avec l'info.
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0: On vous souhaite un très bon vendredi, nous sommes le 18 septembre aujourd'hui et vous écoutez ICI Picardie, il est tout pile 8h30. Dans l'actu en Picardie, Brian Nicolas, les autorités de la Somme ont grand espoir en la loi Riposte.
7: Oui, ce texte qui s'attaque à toute forme d'incivilité comme les rodéos, le narcotrafic ou encore l'usage de mortiers d'artifice. Elle a été promulguée il y a à peine un mois et la préfecture commence tout juste à utiliser ce nouvel arsenal législatif qui renforce les sanctions ou en crée de nouvelles. On parle aussi beaucoup de culture aujourd'hui, juste avant les journées européennes du patrimoine qui s'ouvrent ce week-end, avec notamment la tournée de Céline Dion qui continue ce soir avec un 3e concert sur les 26 prévus à Paris. Des prestations regardées de près par les personnes atteintes du syndrome de l'homme raide, dont une picarde. C'est à suivre dans nos reportages long format l'info d'ici dans quelques minutes. Mais tout de suite, l'actu en français dans le monde en 90 secondes avec Valentin Bertrand. On parlera notamment d'un policier des Yvelines soupçonné de préparer un acte terroriste.
0: Oui, Valentin Bertrand, qu'on va retrouver dans quelques secondes. On fera aussi un point sur la météo dans quelques instants sur ICI Picardie. Mettez-nous vos messages sur la page Facebook ICI Picardie, par exemple.
8: Il voulait s'en prendre à la police et à l'État. On l'apprend aujourd'hui. Un policier des Yvelines a été arrêté fin août, mis en examen et placé en détention provisoire. Le fonctionnaire de 35 ans est soupçonné de préparer un acte terroriste et d'avoir en prévision fabriqué des armes de guerre. C'est à lire sur ICI.fr. 6 mois de prison et 6 mois de sursis, c'est la peine prononcée hier contre le père qui a menacé de mort un surveillant et la principale d'un collège d'Aisine près de Bordeaux. L'altercation s'est produite lundi après un différend entre sa fille et d'autres élèves. Le barème de rémunération des fonctionnaires gelé, les retraités les plus aisés mis à contribution, un délai de carence pour certaines aides aux étrangers. Sébastien Lecornu dévoile ses pistes pour le prochain budget. Objectif, faire 54 milliards d'euros d'économie. Pas d'économie pour le moment sur les aides carburant. Le gouvernement reconduit après la fin du mois son aide gros rouleur de 100 € pour les travailleurs modestes, alors que ce matin le litre de gasoil est à 2,40 € en moyenne, du jamais vu. Le samplon 95 est à 2,16 €. Des animaux à peine sevrés, des visiteurs incités à les prendre dans les bras pour susciter un achat coup de cœur. La fondation 30 millions d'amis dévoile une enquête sur les salons du chiot et demande leur interdiction définitive. Dans une lettre adressée à la ministre de l'Agriculture, l'association juge un simple durcissement des contrôles insuffisant. Ce sont ses premiers choix de sélectionneur. Zinedine Zidane dévoile aujourd'hui sa liste de joueurs pour les matchs de Ligue des Nations. Première rencontre dans une semaine en Turquie, puis le 2 et le 5 octobre au Stade de France.
0: Ici Picardie, il est 8h32 dans l'info d'ici. On revient sur la tournée de Céline Dion. Brian, vu par une picarde atteinte du syndrome de l'homme raide.
7: Oui, c'est une maladie qui touche une personne sur 1 million, dont la superstar québécoise qui donne ce soir le troisième concert de ses 26 à faire à la Plénitude Arena de Paris. Une performance qui impressionne Cathy Israël, une picarde de 60 ans qui souffre du même mal. Elle aussi a ce syndrome. Elle est affectée au niveau du système nerveux. Cela lui provoque des spasmes très violents et de fortes contractions. direction du corps. Impossible donc pour elle d'acheter son billet, mais elle regarde avec attention les prestations de la chanteuse François Sauvestre.
9: En mars dernier, quand elle apprend que Céline Dion va organiser une méga tournée à Paris, Cathy Israël, diagnostiquée de la maladie de Lomerade en 2019, la même année que la chanteuse, est d'abord très sceptique.
10: Connaissant la maladie, face aux obstacles, c'est-à-dire le bruit de la scène, les couleurs, la concentration, les émotions, elle peut avoir une crise. Non, je n'y croyais pas du tout.
9: Impossible pour Cathy d'assister à un concert, trop de risques de crise, mais elle regarde beaucoup de vidéos du tout premier show et certains détails lui saute aux yeux.
10: Pas de couleur du tout. La scène était en noir et blanc. Les projecteurs sont positionnés derrière Céline Dion. Pas de danseurs autour d'elle et elle ne danse pas. Sur une de ses chansons, elle a pleuré. Vous ne l'avez peut-être pas vu, mais elle a eu des spasmes. Ses épaules se sont relevées, elle s'est crispée. Donc ça, c'est la maladie.
9: Les performances de Céline Dion sont des messages d'espoir pour Cathy, même si elle se pose également beaucoup de questions sur la suite de la tournée.
10: Ça me fait un petit peu peur quand même pour elle, parce que la fatigue...
9: Cathy échange sur un groupe WhatsApp avec une petite dizaine d'autres malades. Tous sont partagés, à la fois très contents que Céline Dion réalise cette prouesse qui permet de médiatiser le syndrome de Lomerade et qui poussera peut-être des scientifiques à chercher un traitement. Mais d'un autre côté, ils sont bien conscients de ne pas lutter avec les mêmes armes et les mêmes moyens que la chanteuse. Cathy a tenté plusieurs fois de la contacter via les réseaux sociaux, en vain.
10: Moi, ce que j'aimerais vraiment atteindre, c'est sa neurologue, pour qu'on puisse discuter du futur et de savoir un petit peu comment elle est soignée, etc. Au moins, discuter du protocole de soins.
9: Pour l'instant, Cathy suit une immunothérapie. Elle multiplie les exercices de rééducation et des séances infrarouges qui libèrent l'endorphine et permettent d'atténuer ses douleurs.
7: Le témoignage de Cathy que vous pouvez retrouver sur notre site ici.fr. Au niveau de la météo, Valentine, c'est plutôt un temps classique d'automne, si on peut dire ça comme ça.
0: Oui, avec quand même des éclaircies aujourd'hui. L'automne, ce sera mardi prochain. En attendant, on a quand même du soleil. Il va y avoir des belles journées la semaine prochaine en Picardie. Soleil mais fraîcheur ce matin.
7: Oui, 11 degrés par exemple à Sasseval chez Marie-Christine. Elle nous souhaite une très belle journée sur la page Facebook ici Picardie. On a aussi des météos d'un peu partout, de Bretagne, de Valence, d'Agen. C'est vrai qu'il y a des auditeurs d'ici Picardie en vacances encore au mois de septembre, ils ont bien raison. On a aussi Jérôme, lui, il a 11 degrés ce matin, il est à Licourt.
0: Et puis cet après-midi, on aura un peu plus de nuages, peut-être une goutte ou deux, c'est possible, et 20-21 pour les températures attendues autour d'Amiens, Albert, mais aussi sur Conty et Flixecourt, Beauvais, Noyon et Péronne. On aura 18-19 sur Abbeville, 18 attendu cet après-midi à Cailleux-sur-Mer.
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0: Bon, heure de pointe autour des centres-villes, mais sur le reste, ça roule pas si mal.
7: Oui, voilà, bon, on a les ralentissements que vous connaissez, ça, il n'y a pas de souci. Ça roule bien, oui, par exemple, sur la rocade amiénoise, même si vous faites attention, un véhicule qui est arrêté, c'est à hauteur de tous les échangeurs qu'il y a pour aller notamment vers Longo, etc. Vous faites attention sur cette portion de la rocade. Même rocade amiénoise où il y a un autre véhicule qui est arrêté du côté de l'échangeur Amiens-Saint-Pierre. Non, c'est un véhicule, c'est un objet sur les voies. Pardon, objet sur les voies. Ailleurs, ça semble plutôt calme ce matin, si ce n'est les grands ralentissements. Et deux obstacles aussi sur la 26, juste en dessous Saint-Quentin.
0: 03 22 92 58 58, on fait la route ensemble.
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0: Et c'est important de rester un grand enfant, nous dirait Alain Souchon. J'ai 10 ans sur ICI Picardie. On vous souhaite un bon vendredi, 8h37.

0: Les 10 ans, Alain Souchon sur Ici Picardie, les 9h20.
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0: Et ce sont les journées du patrimoine qui débutent. Pour certaines, ça débute même aujourd'hui dans certains endroits. Donc n'hésitez pas à aller faire un petit tour sur Internet pour regarder près de chez vous ce qui se passe. Vous pouvez penser aussi au petit train de la Baie de Somme. Hein, ce samedi et ce dimanche, il y aura des animations gratuites, des voyages exceptionnels. Plutôt une bonne idée sortie si vous n'êtes jamais monté à bord du petit train. Et j'ai une confession à faire.
3: Oui.
0: Je ne suis jamais montée à l'intérieur.
3: Mais non ! Oh ben on va remédier à ça, parce que vous ratez quelque chose, hein, Valentine.
0: Ah oui, vous êtes montée à bord du petit train de la
3: Baie
0: de Somme.
3: Alors celui de la Baie de Somme, je suis montée dedans. Je suis restée à quai, mais je suis montée dedans quand même. D'accord. Et il y a une autre association pour ceux qui ne peuvent pas aller en Baie de Somme, à côté de Crèvecœur-le-Grand. Enfin, Crèvecœur-le-Grand,
0: oui,
3: au-dessus de Beauvais. Ça s'appelle NTVS, ils font exactement la même chose. Et là, pour le coup, j'ai fait un petit trajet en train, donc à vapeur. C'est vrai que ça fait voyager dans l'histoire, quoi.
0: Et puis il y a le petit train de la Haute-Somme
3: aussi,
0: également.
3: Bien sûr.
0: Entouré de petits trains à vapeur. Ça, c'est trop cool. Et puis tout à l'heure, nous, on ira à la 35e édition du salon et bourses et jouets de collection. Ça se déroule ce week-end à la Providence, à Amiens. Mais tout d'abord, dans Picardie Sport, Brian, on s'intéresse au rugby avec le RC Amiens qui a bien lancé sa saison en Fédéral 2.
4: Oui, pour leur retour à ce niveau, 2 ans après leur relégation, les Amiennois ont débuté leur championnat le week-end dernier par une victoire à domicile contre Sarcelles, un gros morceau de la poule. Une belle performance donc, même si tout est encore loin d'être parfait, Mathieu Dubrulle.
5: Oui, après une première demi-heure de qualité, 12-0, le RCA a joué à se faire peur dimanche pour finalement remporter son premier match dans la souffrance, 12-10. Pas de quoi faire sauter au plafond le coach Esteban Devic.
6: Je pense qu'en touche, c'est pas trop mal, on est équilibré. En mêlée, on a un peu souffert, et après sur les contacts, je sais pas si on a souffert, on a déjoué, on s'est fait ça en beaucoup de passes innécessaires. Oui, en perdant des ballons tout seul. Oh, des fautes stupides comme celles qu'on fait dans les 40 mètres sur la fin. Ça, il faut vraiment qu'on arrive à plus discipliner sur les moments importants.
5: Même si l'effectif a été renforcé cet été pour la Fédérale 2 et que 80 joueurs sur le papier sont à disposition des deux équipes seniors, l'infirmerie est déjà bien remplie. Du coup, l'entraîneur du RCA estime aujourd'hui que son équipe n'est pas plus costaud qu'en Fédérale 3.
6: Non, non, on est plus nombreux, donc on va mieux travailler. Mais tant que tous les joueurs ne sont pas prêts à jouer, pour le moment, on n'est pas plus costaud. C'est peut-être pour ça aussi que les matchs gagnés, il est important, parce qu'on a quand même gagné un match avec beaucoup d'absences devant.
5: Des absences compensées dimanche au courage, au mental et avec un état d'esprit exemplaire des joueurs comme Maxence Harry, trois quarts centre.
7: C'est des amis qui se battent ensemble pour une ville, un même maillot et pour les supporters. Et avec les mêmes valeurs que l'année dernière, en mettant beaucoup de combat et d'agressivité. Et avec tout ça, on devrait être bon.
5: Et le jeu en vaut vraiment la chandelle. Avec la refonte des championnats, il est fort possible que le RCA monte l'an prochain en National 3, la 5e division française. Une occasion à ne pas rater pour le coprésident du club, Olivier Génermont.
8: Oui, tout à fait. Il faut être dans les 9 premiers sur 12 de la poule pour monter en National 3. Ce qui est un objectif qui est tout à fait réalisable, on s'y emploie. Ouais. Ça ferait 2 montées de division en 2 ans, donc on peut pas se plaindre.
9: Le club est prêt pour ça ?
8: Oui, tout à fait. Bah, on anticipe. On travaille pour préparer aussi bien notre structure d'encadrement. Dans toutes nos équipes, que ce soit des équipes seniors, réserves et jusqu'aux jeunes. Et là, on est bien dotés. Et on verra bien la suite, quoi.
5: Et la suite, c'est l'espoir d'un terrain synthétique réclamé par le rugby club amiennois depuis plusieurs années au stade Charassin.
4: Et dimanche, les rugbymen amiennois se déplaceront à la Roche-sur-Yon. C'est en Vendée. Ce week-end, il y a aussi du foot. La SC reçoit Orléans demain après-midi à la Licorne. Lucas Hyort suspendu. Kenny Mbala de retour de blessure. Toutes les infos avant la rencontre vendredi. Mission La Tribune ce soir après le journal de 18h sur Ici Picardie.
0: Oui. Et d'ailleurs, on suivra le match ensemble.
4: Bah oui, bien sûr.
0: Sur Ici Picardie, les 8h44. Dans quelques instants, et comme chaque matin, nous retrouvons les patrons de PMU de la région pour qu'ils nous donnent les pronostics des courses du jour. Et nous, on va aller donc du coup dans une minute du côté de Voyenne. C'est pas très loin de Nel.
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0: Il est 9h moins le quart. Nous allons jusqu'à Voyenne. On n'est pas très loin de Nel dans l'est de la Somme, au Dream Bar. Bonjour Émilie.
11: Bonjour
0: Émilie.
11: Bonjour.
0: Ça va Émilie ce matin?
11: Ça va très bien. Bon. On est en vacances ce soir.
0: Oh, oui, non. Vous prenez une petite pause, une pause longue Émilie ou pas?
11: Une petite, 10 jours.
0: 10 jours.
11: Là, on a notre soirée Ladies Night. Ce
0: Ladies soir, Night.
11: Et après, ouais, Chippendales.
3: Ah bon, d'accord.
0: Ah, c'est ça qu'il voulait. Vous aviez un truc à faire ce soir, Louis, mais c'est ça en fait. Vous êtes Chippendales.
3: J'ai une seconde vie, vous m'avez démasqué.
11: Soirée fille.
3: Bon.
0: Bah oui, mais Louis fera le.
3: C'est moi le Chippendales avec mon corps de rêve. Bon. Et
0: bon, on est à Vincennes pour les courses. Quatrième course, ça se part. On vous écoute pour les pronos du jour.
11: Alors, le 8, l'As, 4, 5, 2, 11 et 13.
0: En cas de non partant.
11: Le 15.
0: Et le 2 sur 4.
11: Le 4 et le 14.
0: Alors, on récapitule. 8, As, 4, 5, 2, 11 et 13. En cas de non partant, le 15 et le 2 sur 4. Le 4 et le 14 pour jouer au Dream Bar à Voyenne pour ses courses à Vincennes avant une soirée Chippendales, donc ce soir. Et tout à l'heure, d'ailleurs, Émilie, entre 9h et 10h, on donne la parole aux auditeurs ici Picardie. Ici, c'est vous, au micro de Louis. On s'intéresse aux incivilités ce matin.
3: Oui, Émilie, vous en avez peut-être constaté dans votre établissement des gens qui ne sont pas toujours civilisés, donc je ne sais pas, qui sont pas polis, qui se croient un peu chez eux, voire parfois, disons-le, et qui ne font pas toujours de bonnes choses.
11: Oh, écoutez, franchement, non, dans l'ensemble, on n'a pas de problème.
3: Ouais,
11: après, nous, on est souriants, donc les gens nous rendent l'appareil.
3: Bon, mais il n'y a personne qui fait faire son caca son chien devant chez vous, par exemple?
11: Non, ça va.
0: C'est quoi l'incivilité qui vous énerve le plus en fait?
3: Ouais, quelqu'un qui vous coupe la route sur la route.
0: Les queues de poisson. Mais,
3: les queues de poisson, etc.
11: Ouais, c'est ça. En plus, en voiture, oui, c'est ça. Bon. On me coupe la route, oui. Là, je peux râler.
3: À vous râler comment vous insultez ou pas?
0: Ah non.
3: Non, mais on va pas le dire.
0: Pas, c'est un secret.
11: J'insulte, mais c'est pas beau, mais j'insulte.
3: Mais oui, bah, on est un peu tous comme ça.
0: Tous,
3: hein, bah, bien sûr.
0: On est tous une autre personne quand on conduit.
3: Et oui,
11: totalement différents, c'est ça.
3: En tout cas, on en parlera à 9h. N'hésitez pas à nous contacter dès maintenant. 03 22 92 58 58. Vous aussi, vous avez la parole.
0: Dites-nous ce qui vous énerve le plus et si les gens sont moins polis, selon vous, à ce numéro. Donc, ou sur WhatsApp, ça fonctionne aussi au même numéro. Nous, on va écouter le dernier Indochine. Le titre s'appelle Victoria. Et ensuite, nous parlerons jouets de collection sur ICI Picardie.

0: Indochine sur ici Picardie à presque 8h52. Titre Victoria. Nous allons nous intéresser à une association, le Tchiot Auto 80, qui organise ce week-end, ce 20 septembre, la 35e édition de son salon et bourse du jouet de collection au sein du gymnase du lycée de la Providence à Amiens. Bonjour Michel Lamy.
1: Bonjour à vous, merci de me recevoir.
0: Merci d'être avec nous, vous faites partie de l'association Tchiot Auto 80. Ça fait 35 ans que vous organisez ce rendez-vous.
2: Oui, et comment justement est née cette passion pour les jouets de collection, Michel?
1: Je pense qu'effectivement, comme beaucoup de personnes de ma génération, celle du baby-boom, on a tous joué effectivement avec des Dinky Toys, des trains, des poupées pour les filles. Enfin bon, même si effectivement les filles ne jouait pas qu'avec la poupée, mais aussi avec les petites voitures du frangin. Voilà. Et donc, oui, un peu de nostalgie. Et puis, c'est vrai que, c'est des beaux jouets aussi.
2: Qui racontent aussi quelques souvenirs, c'est vrai.
0: Quand on parle de jouets de collection, on parle de quoi vraiment, en fait? Parce que, oui, on imagine tous les petites voitures. Il n'y a pas que ça, en fait.
1: Il n'y a pas que ça. Jouets de collection, vous pouvez très bien, effectivement, acheter aujourd'hui un jouet qui pourra devenir du jouet de collection. Mais bon, vous avez effectivement des vieux jouets, même de la fin du 19e, où vous avez des artisans farblantiers qui créaient des choses exceptionnelles en tôle pliée, soudée, peint à la main, etc. Mais après, ça s'est industrialisé. Mais c'était vraiment des artistes.
2: Est-ce qu'il y a certains exposants peut-être qui viennent avec des pièces, des jouets qui sont vraiment étonnants, qui sortent de l'ordinaire, parfois aussi qui sont très anciens, encore plus que ce que vous venez d'évoquer?
1: C'est-à-dire que souvent on a quand même des jouets du 20e siècle, début 20e, par exemple des jouets Citroën. Citroën sortait le jouet en même temps que la voiture, et donc si bien que le gamin disait à son père, viens on va au garage, parce qu'ils étaient vendus dans les garages, et pour voir le jouet, et puis en général le vendeur essayait de vendre une Citroën au papa.
0: Si moi je suis pas collectionneuse, qu'est-ce qui peut quand même me donner envie de venir ce dimanche?
1: Voir de belles choses, parce qu'effectivement le jouet en général c'est quand même une partie de notre patrimoine, donc on est dans les journées européennes du patrimoine. C'est l'histoire de l'industrie en France, hein. Vous avez toute l'évolution de l'industrie à travers le jouet, puisqu'on est passé de la tôle peinte à la tôle imprimée, puis après au plastique, etc., etc. Et il y a vraiment de très belles pièces. On peut ne pas aimer, effectivement, enfin, ne pas être collectionneur de jouets, mais être collectionneur de belles pièces. Et on a vraiment des vendeurs qui ont de très, très belles pièces.
2: Alors, qu'est-ce qui fait qu'un jouet devient un jouet de collection, en un mot? Parce qu'il y en a beaucoup maintenant.
1: Sa beauté, sa rareté. Ouais. Vous avez effectivement JEP, le jouet de Paris, qui a été une grande industrie, a sorti un jouet, la 40 chevaux Renault. Et c'était des jouets, il fallait un budget conséquent pour avoir ça. Donc, pour retrouver maintenant, et c'est vraiment une pièce d'exception.
2: Ouais. Une pièce d'exception un peu comme vous, Valentine.
0: Merci. Je sais pas comment je dois le prendre. Si je suis de collection, ça veut dire que j'ai un certain âge, du coup. La 35e édition du salon et bourse du jouet de collection, c'est au gymnase du lycée de la Providence à Amiens, et c'est ce dimanche. Merci Michel Lamy.
2: Merci Michel.
1: Merci à vous.
0: Une belle
1: Bonne journée.
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0: On salue le docteur Kierzek. Avec lui, ce matin, on parle de cette journée dédiée à la sensibilisation au cancer de la prostate, et les derniers chiffres montrent une hausse des cas ces dernières années.
5: Bonjour à toutes et à tous, surtout, parce que oui, le cancer de la prostate, c'est plutôt les hommes. Ça reste le cancer le plus fréquent chez l'homme en France, avec environ 16% de tous les nouveaux cas de cancer. Ça occupe malheureusement la tête du championnat. Une partie de cette hausse s'explique cependant par le fait que l'on dépiste davantage. Plus on installe de caméras autour du terrain, je fais la métaphore avec le terrain de foot, plus on repère les fautes qui passaient autrefois inaperçues. Ce n'est donc pas forcément une mauvaise nouvelle. Ce qui inquiète davantage les spécialistes, c'est la proportion de cancers diagnostiqués à un stade avancé. Cela signifie que certains hommes attendent que l'adversaire soit entré dans la surface de réparation avant d'appeler la défense. Truc de mec, forcément on parle foot, mais là l'objectif ça va être de se dépister. Et certains hommes se découvrent soudain un talent de gardien de but. Ils repoussent la question, le rendez-vous et parfois même le médecin. Mais avec le cancer, croire qu'on gagne du temps, c'est souvent qu'on en perd. Les principaux facteurs de risque, on les connaît bien. Le premier, c'est l'âge. La grande majorité, c'est après 65 ans. Il y a les antécédents familiaux, un père, un frère qui a été touché aussi, ça multiplie les risques. Et dans certaines familles, le cancer de la prostate ne se contente donc pas de regarder le match. Il possède un abonnement malheureusement transmis de génération en génération. Autre facteur de risque, c'est le surpoids. Et contrairement aux États-Unis, il n'y a pas de dépistage systématique. La raison est simple, hein, on risquerait de découvrir et de traiter des cancers qui sont très lents en termes d'évolution. Et tous les cancers de la prostate ne jouent pas à la même vitesse. Certains attaquent un peu comme Mbappé. D'autres progressent si lentement qu'ils pourraient être commentés par une chaîne parlementaire. Bref, c'est au cas par cas, pas de dépistage systématique.
0: Alors en quoi il consiste ce fameux dépistage et à partir de quel âge il faut s'en préoccuper ?
5: La discussion peut commencer avec le médecin traitant à partir de 50 ans ou dès 45 ans quand il y a un risque élevé, notamment un risque familial. Le dépistage va reposer sur deux examens complémentaires. Un, le toucher rectal et deux, le dosage sanguin du PSA. Alors le toucher rectal, je vois déjà votre tête, hein, ça a une réputation absolument catastrophique pour beaucoup d'hommes. C'est l'équivalent médical d'un match joué sous la pluie sans remplaçant et devant toute la belle famille. En réalité, ça dure quelques secondes. Ça permet au médecin d'évaluer la taille de la prostate et il pourra compléter aussi par un dosage du PSA qui n'est pas une garantie absolue, ni que vous n'avez pas de cancer, ni que vous avez un cancer. Bref, discutez-en avec votre médecin et la meilleure stratégie, c'est celle qui est personnalisée. Allez, d'ici là, portez-vous bien.
0: Merci docteur. Et nous, on vous donne la parole en direct au 03 22 92 58 58 autour de toutes sortes d'incivilités au micro de Louis Godon d'ici quelques minutes entre 9h et 10h et en direct.
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0: invité vous agace le plus. Vous pouvez nous raconter ces petites histoires, témoigner aussi sur tout ça dès maintenant, 03 22 92 58 58 sur Facebook ou sur WhatsApp. Vous avez la parole. Et Valentine, nous on se dit à lundi.
1: Oui, lundi dès 6h.
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0: Merci d'avoir choisi Ici Picardie. On est bien ensemble, il est 9h. L'info à 9h, c'est avec vous, Marianne Nicolas, et une sculpture en bronze retrouvée après 30 ans de disparition.
3: Oui, on pourrait presque en faire un film de cette œuvre datant du 19e siècle. Le faune chasseur, dévoilé au musée de Picardie pour les Journées européennes du patrimoine qui ont lieu tout au long du week-end. Une œuvre qui fait son grand retour après avoir été dérobée dans les années 90. Son retour a donc une immense importance pour le musée, Lisa Melia.
4: C'est une histoire croisée entre le musée amiénois qui ouvre en grande pompe en 1864 et la création de cette sculpture en bronze finalisée la même année. Sur commande publique, Alfred Lepère, peintre et sculpteur reconnu, réalise ce faune chasseur 2,35 m de hauteur, 1,20 m d'envergure et 136 kg de bronze. Il fait partie de la toute première collection confiée au musée d'Amiens jusqu'au début des années 50. La statue est alors déplacée aux eaux et c'est là qu'en 93, elle est dérobée. On ne sait toujours pas ni comment ni par qui. Pendant 3 décennies, aucun signe de la sculpture, mais elle est inscrite sur le registre de l'Art Loss Commission, l'ALC, une société londonienne qui traque les œuvres volées depuis plus de 35 ans. Ce sont ses experts qui la repèrent l'an dernier, alors qu'elle est sur le point d'être vendue aux enchères à Chicago. L'ALC intervient avec succès. Le faune chasseur a refait 6500 km dans l'autre sens pour revenir à Amiens. Il est arrivé début septembre. La réunion officielle avec le public, c'est pour demain.
3: Statue qui sera installée donc dans le patio au sein de l'aile contemporaine. Vous la verrez dès votre arrivée au musée pour les journées du patrimoine, par exemple. Et justement, pour en profiter dans tous les Hauts-de-France, la SNCF lance ce week-end des billets de TER à petit prix. 6000 billets en tout, aller-retour à 2 euros pour des voyages demain et dimanche. L'occasion de découvrir les différents sites qui ouvrent leurs portes gratuitement ce week-end.
0: La loi Riposte rentre petit à petit en vigueur dans la Somme.
3: Oui, cela fait un mois, jour pour jour, qu'elle a été promulguée. Le texte renforce ou crée des sanctions sur plusieurs délits comme les rodés urbains, le narcotrafic ou encore les violences dans les stades. Un volet pénal qui intéresse le procureur de la République d'Amiens, Jean-Philippe Vicentini.
5: Déjà, l'arsenal administratif est extrêmement important pour nous parce qu'il est très complémentaire de ce qu'on va faire ensuite en matière judiciaire. Et comme on a une collaboration très étroite avec le préfet, ça permet lui de travailler sur le plan administratif d'abord sur un certain nombre de trafics ou de situations et sur lesquels nous on embraye après sur le plan judiciaire. Donc l'idée quand même, hein, c'est d'avoir une forme de harcèlement total de ces gens qui trafiquent, d'abord hein, sur le plan administratif et après sur le plan judiciaire. Au mois de juillet, on avait déjà mené autant d'actions pour démanteler des trafics que sur toute l'année 2025. Le tribunal a prononcé 65 interdictions de paraître, donc sur des quartiers, sur des villes, sur le département, parfois, que le préfet donc a obtenu un certain nombre de décisions d'expulsion. Donc voilà, l'idée, c'est effectivement d'avoir ce maillage très complet sur la lutte contre le narcotrafic. En étant le plus complet possible, on espère d'être le plus efficace.
3: Parmi les sanctions instaurées par cette loi Riposte, le permis de conduire qui peut être suspendu pour un récidive d'usage de stupéfiants, même si la personne n'est pas interpellée quand elle est au volant. Une trentaine de sapeurs-pompiers mobilisés dans le sud de la Somme. C'était cette nuit dans la commune de Sourdon. Une maison est partie en fumée aux alentours de 23h. Une famille de 4 personnes, dont 2 enfants de moins de 10 ans, ont été gravement blessés dans les flammes. Une d'entre elles a dû être transportée en hélicoptère à l'hôpital parisien de la Pitié-Salpêtrière. Les autres ont été envoyés au CHU d'Amiens. Les détails de cette soirée sont à retrouver sur ici.fr.
0: Des toitures arrachées, des murs effondrés ou encore des arbres déracinés.
3: Les traces de la tempête qui a touché 17 communes de l'Est de la Somme il y a 3 mois et les dégâts sont toujours visibles, même si aucun blessé n'avait été constaté à l'époque. Cela reste difficile d'oublier pour les sinistrés comme ceux de Marchelpeau-Misery, 400 habitants sur Chaunay-le-Perronne. Là-bas, François Sauvestre, ces dégâts sont toujours visibles.
6: En seulement une minute, ce soir du 18 juin dernier, le vent balaye la maison de Grégory Populasker, qu'il retape depuis 10 ans. 3 mois plus tard, il y pense toujours beaucoup.
7: Les bruits, les tolles, j'ai les vidéos, j'ai les enregistrements. C'est compliqué, quoi.
6: Difficile d'oublier, d'autant que pas grand-chose n'a bougé chez lui.
7: Il y a toujours de la laine de verre dans les toitures, sur les gouttières. Les murs fissurés, les garages, les charpentes centenaires qui ont bougé. Les infiltrations d'eau quand il y a du vent dans la maison, et ainsi de suite. Quoi, les impacts sur les fenêtres et tout le nettoyage des sols qui n'est pas encore fait.
6: Car une bataille l'expert est en cours, chacun se renvoie la balle et rien n'avance. C'est ce qui est le plus blessant, confie l'électricien qui a tout de même

0: obtenu un acompte de son assurance pour des travaux urgents. Un cas loin d'être isolé à Marchal-Pomiserie, le maire Didier Potel.
1: Les cicatrices, il y en a toujours. Il y a les hangars éventrés qui sont toujours là. Chacun se débrouille avec son assurance. Alors les experts, il y en a des plus longs que d'autres. Il y a des experts qui ne sont toujours pas venus. Les derniers vont passer au 15 octobre.
0: Cet orage a été classé en catégorie vent violent qui n'entre pas dans les critères pour une reconnaissance d'état de catastrophe naturelle.
2: Et pour revoir les dégâts de cette tempête, ça se passe sur notre site ici.fr. Des vidéos et des photos sont disponibles. Et puis en hockey sur glace, on espère plus de réussite pour les Gothiques d'Amiens. Ils jouent ce soir en Ligue Magnus après un début de saison difficile avec une défaite à domicile contre Nice, c'était mardi. Les hockeyeurs amiénois se déplacent donc à Chamonix, coup d'envoi 20h05. Vous allez regarder, vous, le hockey, Louis. Je sais que vous êtes un grand fan de hockey.
3: Ouais, alors, le grand fan, vous savez que je vais raconter rapidement une histoire. Vous savez, j'adore faire ça.
2: Attendez, je m'installe.
3: J'ai une vie incroyable. Non, mais c'est vrai. J'ai voyagé il y a quelques années au Canada parce que j'y ai travaillé quelques mois, au Québec plus précisément. Et je voulais impérativement voir un palais de hockey. C'est un souvenir. Et souvent, ils en sortent du terrain par hasard, comme
2: quand
3: dans les entraînements.
2: Tirent un peu à côté,
3: Oui. Et moi, je me mets au filet, comme ça, le nez accroché.
2: Ah oui, vous êtes.
3: Et le mec tire.
2: Vous vivez dans le danger?
3: Ça me prend dans le nez. Non,
2: Bah oui.
3: Ça me prend dans le nez. Et je n'ai plus de quartier. Dans le nez depuis. C'est incroyable cette histoire.
2: Oui, bah oui, ça m'étonne pas trop, ça va vite ces trucs-là.
3: Bah, carrément. Bon, en tout cas, c'est pas une météo canadienne ce matin. Les températures sont plutôt agréables. Vous allez pouvoir avoir peut-être 18 à 17 degrés sur la côte Picarde, un peu moins dans les terres, 17 à Amiens, à Beauvais ou encore à Saint-Quentin, 16 du côté de Montdidier. Quelques gouttes de pluie aussi entremêlées de soleil ce matin. Cet après-midi, plus de pluie, mais toujours nuages et soleil. On alterne toute la journée, puis des températures qui sont pas bien hautes, 19 degrés à Amiens, 20 à Beauvais, à Montdidier, à Compiègne, 19 degrés aussi à Saint-Quentin ou à l'an 21, ça sera le maximum du côté de Soissons.
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3: Vos conditions de trafic en Picardie, ça bouchonne déjà un peu moins sur les grands axes Picard que vous connaissez. Attention aussi sur l'autoroute A26 en dessous Saint-Quentin. Un accident vient d'avoir lieu à Urvilliers. Pont kilométrique 179, un véhicule est impliqué. Attention aussi sur une autre autoroute, l'autoroute A16 à hauteur de Beauvais, plus précisément de Terre-Donne. Un obstacle se trouve sur les voies. Pont kilométrique 72. Prudence donc là-bas. Ailleurs, si ce n'est les ralentissements, c'est plutôt calme ce matin, mais c'est vous, nos yeux sur la route, donc si vous voyez quelque chose, vous nous appelez 03 22 92 58 58, on fait la route ensemble.
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3: Les incivilités du quotidien, on en croise tous les jours, c'est vrai, mais quelqu'un qui double dans une file, qui parle très fort au téléphone, qui ne se laisse pas descendre les autres quand il monte dans un bus ou dans un train, qui se gare n'importe comment, qui fait déféquer son chien devant la maison, qui jette ses mégots par terre, par exemple. Quelle incivilité vous agace le plus? Racontez-nous, qu'est-ce que vous avez fait quand vous êtes trouvé dans cette situation d'incivilité? On est partagé entre réagir et ne rien dire pour ne pas aller au clash. Bon, on en parle. 03 22 92 58 58. Vous avez la parole ce matin en nous appelant sur Facebook, sur WhatsApp aussi, message écrit, message vocaux. Cette émission, c'est la vôtre.
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3: Evelyne est à Amiens. Elle est avec nous ce matin. Bonjour Evelyne.
6: Bonjour Louis.
3: Merci de prendre quelques minutes pour échanger avec nous ce matin sur ce sujet des incivilités. Incivilités que vous avez déjà vécues donc, Evelyne.
6: Oui, tout à fait. Par exemple, une fois, ça m'est arrivé de constater juste devant moi quelqu'un qui jetait quelque chose par terre, mais je pensais de manière intentionnelle. Et en fait, j'ai récupéré donc ce qui avait été jeté. Ouais. Je lui ai couru entre guillemets après en lui disant ah monsieur, vous avez laissé tomber ça.
3: Ouais. Et vous lui avez rendu le déchet, quoi.
6: Oui.
3: Et alors?
6: Et il m'a insulté.
3: Ah, directement ou c'est monté crescendo?
6: Alors, non, il m'a dit, mais de quoi vous mêlez-vous? J'en ai rien à faire.
3: Ah oui, donc il a pas nié le truc, quoi. Il a pas dit, non, c'est pas moi.
6: Pas du tout.
3: Sans gêne.
6: Pas du tout. Et donc, j'ai été un peu sidérée.
3: Ah bah.
6: De la situation.
3: Et donc, vous faites malheureusement insulter. Il ne reprend pas le déchet, alors?
6: Non, pas du tout.
3: Ah
6: pas
3: oui.
6: Du tout.
3: Alors, vous restez avec le truc dans les mains, quoi.
6: Je l'ai jeté dans une poubelle, hein, enfin voilà.
3: Ouais, vous n'avez pas continué dans le conflit, vous avez dit, bon, on laisse tomber, quoi.
6: Non, Ah oui, tout à fait.
3: C'est dingue. Non, mais c'est dingue. Oui. On va justement continuer en parlant. On vous garde un peu avec nous, hein, Evelyne, mais ce témoignage, il est important parce que chacun envie des petites incivilités comme ça. Puis parfois, des situations pas très cool, quoi. Parce que se prendre des insultes quand on n'a rien fait, c'est pas fun. Non. 03 22 92 58 58, on vous garde avec nous, Evelyne. Et puis venez nous rejoindre aussi en échange tous ensemble ce matin. Vous avez la parole.
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3: Il est classique de la musique aussi pour bien commencer la journée. Ça fait du bien et ça permet d'oublier les incivilités justement. Pascal Obispo, tombé pour elle.

0: pour elle, c'était Pascal Obispo, ici Picardie. Il est 9h15.
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0: On parle des incivilités du quotidien. Qu'est-ce qui vous agace le plus? Qu'est-ce que vous vivez comme incivilité, des nuisances sonores aussi, des voisins qui font trop de bruit ou qui ne taillent pas bien les F. Enfin, c'est pas toujours facile. Dépôts sauvages aussi, stationnement gênant, comportement agressif, non-respect des règles. Enfin bon, on est toujours avec Evelyne. Elle est à Amiens. Evelyne qui a pris les choses en main. Quand quelqu'un achetait un déchet devant chez elle, elle lui a ramené. Bon, c'est pas toujours très bien fini. Evelyne, qu'est-ce qu'on pourrait justement faire peut-être pour que ces incivilités soient moins nombreuses d'après vous, et quelle est la cause aussi?
3: Je pense qu'il y a un non-respect des règles de vie de société. Il y a aussi ça. Il y a le côté individualisme des personnes qu'on est poussé de plus en plus à ne pas trop regarder les autres.
0: Ouais.
3: Donc, c'est vrai que ça, c'est compliqué. Mais vous savez, j'ai remarqué, moi, je fais beaucoup de vélo.
0: Ouais.
3: Et vous savez, il y a des sas vélo maintenant devant les feux.
0: Oui, des petites zones où les voitures n'ont pas le droit d'aller, ouais.
3: Et moi, j'ai remarqué que, bien entendu, qu'il y a des personnes qui avancent sur ce sas. Et quand j'arrive et que je leur dis, mais vraiment gentiment, avec le sourire, vous savez, vous êtes sur un sas vélo, eh bien, pratiquement tout le monde
0: réagit positivement, quoi.
3: Il s'excuse. Il vraiment ouais. s'excuse.
0: Donc, en fait, la clé du truc, c'est d'aborder les gens de manière détendue. Enfin bon, ça n'a pas toujours marché, Evelyne, hein, parce que ce que vous nous racontiez il y a quelques instants, vous êtes fait insulter à la fin, donc bon.
3: Oui, mais bon, moi, je me dis, en rappelant les choses gentiment et de manière agréable, il y a beaucoup de gens qui... Alors bon, il y a de l'intention quelquefois. Hein, ça
0: oui,
3: fait...
0: oui.
3: Mais franchement, très souvent, surtout quand... Et puis je pense que c'est à mettre en avant les personnes qui font bien les choses.
0: Voilà, ouais, les bons comportements, les valoriser davantage, quoi. Après, certains vont nous dire, Evelyne, que c'est la normalité, quoi, de ne pas jeter un papier par terre, il n'y a pas besoin d'être mis en avant pour ça, et vous pensez que si, il faut quand même...
3: Alors, bon, on en est, pour ne pas jeter, parce que bon, il y a énormément, enfin, moi qui habite sur Amiens, je peux vous dire que c'est vrai que les rues d'Amiens sont vraiment nettoyées. Enfin, moi, je suis vraiment admirative du travail que font les agents communaux, parce que effectivement, je trouve que on a une ville qui est belle et qui est relativement propre.
0: Ils ont du pain sur la planche. Pour autant, c'est vrai, mais on peut le constater effectivement. Bon, Evelyne, merci en tout cas pour ce témoignage qui est intéressant sur ces sensibilités nombreuses, et bravo, hein, donc vous prenez les choses en main, vous avez bien raison. Merci Evelyne.
3: Merci Louis, bonne journée.
0: Vous aussi, au revoir. Rémi est avec nous, il est à Tène à côté de Boves. Bonjour Rémi.
4: Bonjour Louis, bonjour les auditeurs et auditrices.
0: Bon Rémi, victime d'incivilité, vous en avez déjà vu aussi des mauvais comportements, dirais-je?
4: Ah ben oui, je suis commerçant, donc régulièrement on est confronté à ce genre de... C'est pas tous les jours, mais de comportement, oui, bien sûr.
0: Ben, vous allez nous les raconter dans les prochaines minutes, Rémi, on vous garde un peu avec nous.
4: Okay.
0: Il y a une certaine Céline qui tourne un peu à Paris en ce moment dans des petites salles, je sais pas si vous la connaissez, Céline Dion, non, un truc comme ça. Bon, elle a sorti un nouveau morceau, tiens, on va l'écouter tout de suite. Bonjour, pardon, merci. Ben voilà, de la politesse en musique. C'est une solution pour lutter contre les incivilités, on se retrouve juste après.

0: Un peu de politesse, ça fait du bien. Et quand c'est Céline Dion qui nous en propose, c'est encore mieux. Justement, vous avez la parole sur ces sensibilités du quotidien. Qu'est-ce qui vous agace le plus? Quel comportement que vous avez pu vivre vous agace le plus? Parce que, bon, bah, ça, dans tous les métiers, hein, que ce soit même dans le perso, dans le pro, on a Louise qui réalise cette émission. Elle disait, moi, je travaillais dans la restauration avant. Bon, bah, voilà, l'état des toilettes n'était pas toujours très bon. Et pour autant, on sait tous faire pipi, quoi. Donc, vous voyez, c'est vrai qu'on cherche à comprendre d'où ça vient tout ça. Est-ce que c'est de l'égoïsme? Est-ce que c'est du je m'en foutisme? Est-ce que, ouais, on vit un peu bizarrement en 2026? Est-ce que c'était déjà le cas avant d'ailleurs? Des incivilités ne datent peut-être pas d'hier. On en parle ce matin. Vous avez la parole. 03 22 92 58 58.
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0: On est toujours en plein cœur des incivilités, vous nous les racontez, on cherche à savoir d'où ça vient, tout ça, ça tombe au 03 22 92 58 58, vous pouvez nous appeler, nous envoyer des messages vocaux, des écrits aussi sur Facebook ou sur WhatsApp. Rémi, il est commerçant, Rémi, il est à Athènes, il nous raconte tout ça. Rebonjour Rémi. Alors, en tant que commerçant, tiens, qu'est-ce que vous avez pu vivre comme incivilité?
12: Bah, des comportements sans bonjour, sans merci, sans s'il vous plaît, sans au revoir, c'est récurrent. Des téléphones alors que vous vous demandez pour servir, les gens ils continuent leur conversation au téléphone.
0: Ah ouais.
12: C'est récurrent aussi ça.
0: C'est dingue ça. Et quand c'est comme ça, comment vous réagissez vous, Rémi? Parce qu'on a envie de faire la réflexion, mais parfois ça va partir un peu en cacahuète, alors on sait pas trop quoi faire.
12: Bah, on essaie de garder le sourire.
0: Ouais.
12: C'est pas toujours facile. Mais parce que bah, quand vous avez une réflexion, parce qu'on demande de rapprocher le téléphone, on vous demande bah, ça dérange qui, vous dites vous, et les gens ils disent bah, on prend pour la peine, on s'en va, on prend rien.
0: Ouais.
12: Et c'est un comportement imbécile, enfin c'est comme ça. Et après, bah, faut dire que bonjour, s'il vous plaît, merci, au revoir, c'est gratuit, c'est pas, ça sera pas facturé.
0: Bah oui, c'est Céline Dion qui le chantait en plus. Bonjour, pardon, merci.
12: Ouais,
0: non mais c'est vrai. Et justement, comment on pourrait faire pour inverser la tendance, pour lutter un peu contre ça? Parce que là, ça a l'air d'être ancré, quoi. Quand quelqu'un ne dit pas bonjour, je sais pas, on a tous été éduqués en nous expliquant qu'il fallait dire bonjour, merci, s'il vous plaît.
12: Mais, faut croire qu'il y en a qui ont raté quelque chose au niveau de l'éducation, je pense, parce que c'est pas forcément chez les plus jeunes.
0: Parce que j'allais vous poser la question, c'est pas les plus jeunes alors, non?
12: Pas forcément, non.
0: Ouais.
12: Les jeunes enfants, les jeunes ados, ils sont relativement courtois, polis.
0: Ouais.
12: Et c'est les personnes déjà, je dirais, d'une certaine tranche d'âge qui travaillent encore.
0: Mmh.
12: Je pense que l'effet Covid, c'était loin, mais n'a pas aidé. Les gens aujourd'hui sont un petit peu aigris de tout. Donc,
0: renfermés, vous pensez?
12: Pas forcément renfermé, mais aigri. Dès qu'il y a quelque chose qui va de travers, si on a quelqu'un en face de soi, on lui balance dessus, quoi.
0: Ouais, c'est ça.
12: Et après, les réseaux sociaux, on s'est fait plus, je dirais, prendre des insultes, mais des commentaires disgracieux sur les réseaux sociaux. Donc, un signe de lâcheté aussi, quelque part.
0: Ah bah c'est sûr, parce que les choses ne sont pas dites en face.
12: Voilà.
0: Vous, Rémi, qui êtes commerçant, vous constatez peut-être aussi ce manque de patience, parfois qui est en lien avec les incivilités. Je ne sais pas, quelqu'un qui double dans la file d'attente, qui s'agace parce que la personne devant, elle prend trop de temps, etc. Vous voyez ça?
12: Dans le magasin, Canada, on le voit pas trop. Par contre, sur la route, oui, quand les gens ralentissent pour tourner ou pour se garer, régulièrement, il y a des gens qui sont klaxonnés. Ou quand les gens traversent devant le magasin, il y a pourtant un passage piéton. Bah, et des fois, il faut éviter les voitures.
0: Les gens ne laissent pas passer pas. Au passage piéton
12: Les gens ne laissent pas passer, ouais.
0: C'est une forme d'incivilité aussi. Hein.
12: Oui, tout à fait.
0: C'est vrai. C'est vrai. Et qu'est-ce qu'on pourrait faire, tiens, pour inverser la tendance? Donc, d'après vous, Rémi et de l'éducation, on va pas la refaire comme ça. Puis souvent, quand on en a 30, 40, 50, 60 ans, c'est plus à ce moment-là qu'on se fait éduquer, quoi.
12: Donc, non, voilà. Bon, après, c'est, je sais pas, comportement aujourd'hui, peut-être l'effet de tout ce qui se passe à travers le monde avec les, c'est anxiogène. Donc, les gens, ils sont ils ont peur de tout, ils ont peur de l'avenir. Donc, je pense que ça n'aide pas non plus.
0: Ouais. Merci Rémi, en tout cas, pour ce témoignage et bon courage du côté de Tène, hein, c'est à côté de Beauve. Merci Rémi.
12: Ça va le faire, merci.
0: Ciao.
12: Au revoir.
0: Marie-France est avec nous, avec moi. Bonjour Marie-France.
13: Bonjour Louis.
0: Alors Marie-France, on parle d'incivilité, incivilité que vous constatez peut-être vous aussi.
13: Oui, vraiment beaucoup. Hein.
0: Ouais.
13: Premièrement dans ma cour, parce qu'on n'est pas poli avec moi, on m'insulte, on me menace de me casser la gueule, excusez-moi de dire.
0: Ah bon, d'accord, carrément, mais pour quelle raison?
13: Ben parce qu'ils m'aiment pas, ils sont jaloux de moi, j'en sais rien.
0: Oh.
13: Enfin bref, ça fait au moins 6 ans que ça dure. Hein.
0: Ah ouais, ouais donc là tous les jours c'est pas top.
13: Dimanche qui vient de passer, là, j'étais partie au thé dansant à Doulan. Mmh. Et en rentrant, je suis passée par Allonville, et avant de sortir d'Allonville, il y a une voiture qui était en face de moi, plein phare. Alors, une grosse bagnole, sûrement, parce que j'ai rien vu du tout, j'ai vu que les phares,
0: hein.
13: Et qui m'a ébloui, donc je me suis garée sur la droite, j'ai pas eu chanté ma voiture, d'ailleurs.
0: Ah ouais.
13: Et puis, donc, tant qu'ils n'étaient pas passés à ma hauteur, ils étaient plein phares.
0: Ils n'ont
13: donc,
0: pas enlevé les phares.
13: Ils n'ont rien du tout, j'ai dû m'arrêter.
0: Ils n'ont rien enlevé, pas enlevé les phares, rien du tout.
13: Ah non, mais c'est affreux, moi, je trouve que c'est affreux, hein.
0: Ah, c'est affreux, mais justement, ces incivilités, c'est quoi? Ça résulte de l'égoïsme de certains, Marie-France, pour vous
13: Ah oui, c'est ça. Moi, là, ils n'en ont rien à foutre de l'autre en face, c'est ça.
0: Voilà,
13: c'est ça.
0: Bon, bah, comme ça, au moins, c'est clair, c'est dit. Qu'est-ce qu'on pourrait faire, tiens, pour que ça aille mieux, d'après vous? Pas simple, hein?
13: Non, mais ça devient. Moi, je crois que ça devient de l'imbécilité, hein.
0: Oui, c'est vrai que parfois.
13: Moi, je pense que c'est ça. C'est un manque de cerveau, hein. Ah oui.
0: Mmh.
13: Parce que quand on est intelligent, on fait pas ça, hein.
0: Oui, mais malheureusement, du cerveau, ça ne se greffe pas. Donc. Pas toujours simple, il faut vivre avec ses comportements, quoi.
13: Oui, mais vous savez, moi je sais que ici où j'habite, avec les menaces qu'on me fait, tout ça, je suis avec plusieurs fois aux gendarmes, les gendarmes ils disent 2 mois. Hein.
0: Bah ouais, non, mais c'est vrai que c'est pas toujours simple, on se sent parfois
13: c'est
0: un peu.
13: Parce que, moi j'ai dit, c'est pas parce que c'est la première personne qui vient, parce que c'est souvent la première personne qui m'a insulté qui y va, qu'il faut croire, hein.
0: Ouais, non mais c'est sûr, et puis parfois une insulte ne suffit pas non plus pour condamner, donc on est obligé de vivre avec ça, c'est pas très agréable, non c'est pas simple, honnêtement c'est pas simple ce que vous nous racontez Marie-France. Et merci pour votre témoignage en tout cas avec moi.
13: Vous en plus, vous êtes une bonne journée.
0: Et puis beaucoup de courage, nous on est toujours là, puis toujours avec la politesse, c'est
13: à
0: toujours
13: bientôt.
0: Mieux. Je vous fais des bisous, à bientôt. La musique arrive, celle de Michel Sardou en chantant, et juste après on retrouvera Thérèse à l'état comble, elle aussi souhaite témoigner sur ce sujet.
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0: Ah, se faire traiter de con en chanson, bon, pourquoi pas, c'est une incivilité là aussi, ça tombe bien, on en parle ce matin, vous avez la parole, mais bon, à l'instant c'est Michel Sardou quand même.
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0: À croire que la playlist Ici Picardie était faite en fonction du sujet, ce qui n'est pas le cas, mais tout colle. Et c'est là où on se rend compte que la politesse et toutes sortes d'incivilités nous polluent la vie. Et si on pouvait bien inverser la tendance, ça serait quand même un peu mieux. Vous témoignez justement comme Thérèse, elle est à comble. Bonjour Thérèse.
3: Bonjour Louis.
0: Alors Thérèse, vous aussi vous avez vécu des situations d'incivilité.
3: J'en étais vraiment malade. Hein.
0: Ah bon?
3: Au mois d'avril, on a une maison médicale pas loin de la maison.
0: Ouais.
3: À pied, il y en a pour 5 minutes.
0: Mm-hmm.
3: Et je suis obligée d'avoir une canne. Donc je sors de chez moi, je marche, tout d'un coup, hop, mes genoux se sont pliés.
0: Ok.
3: J'ai un problème de bassin, je suis en train de faire du kiné en ce moment, bon c'est le bas du dos et tout.
0: Ouais.
3: Je me suis redressé, au moins deux fois comme ça, jusqu'à la maison médicale.
0: Mm-hmm.
3: Je ressors, pareil, ça va recommencer.
0: Ouais.
3: Et il y a une maison là tout de suite là, au coin de la rue là-bas, la bonne femme elle sort de là-dedans, elle me surveillait, à mon avis elle m'avait surveillé avant.
0: Elle vous regardait quoi, elle vous regardait galérer quoi.
3: Elle m'avait vu, m'a fessée, elle m'a surveillée pour voir. Donc je m'en occupais pas.
0: Mm-hmm.
3: Et en tournant la rue pour venir chez moi, j'ai des voisins à côté. On ne se parle pas depuis qu'ils sont là.
0: Mm-hmm. Dommage.
3: Bah, moi je m'en occupe pas.
0: Ouais.
3: Et quand on s'est croisés, j'ai entendu Oh, mais comme qu'elle marche.
0: Ouais, donc on se moque de vous quoi. Et en fait.
3: Ils se sont foutus de moi.
0: Au lieu de vous aider.
3: Alors là, j'ai pas pu courir, rien, parce que bon.
0: Oui, bah oui.
3: Redressé avec ma canne, j'ai rentré chez moi, mais j'ai même pas déshabillé, j'avais un manteau, je sais pas quoi. Je me suis foutu dans le fauteuil, j'étais malade, j'ai pleuré et tout.
0: Mais oui, non, mais
3: et tout. Et je dis, mais c'est pas vrai.
0: Ouais, mais c'est vraiment assez triste, parce qu'en réalité, quelqu'un aurait pu venir vous aider, ou au moins demander si ça va, parce que.
3: L'autre docteur, j'ai vu après une rhumatologue,
0: ouais.
3: Elle m'a dit, mais il vous aurait même pas aidé à vous soutenir pour vous revenir
0: même pas.
3: Chez vous.
0: Pas. Mais savez, c'est comme.
3: Tombé, il m'aurait pas ramassé.
0: Mais c'est ça, mais c'est comme ces situations, on voit parfois des feux, des accidents, les gens prennent en photo avant même de réfléchir à apporter
3: voilà.
0: Aide, quoi, donc assistance. Donc c'est vraiment un témoignage, je pense, et vous n'êtes pas la seule à vivre ça, Thérèse. J'ai envie de dire, rassurez-vous, entre guillemets, parce que malheureusement. C'est générationnel, même si, et on l'a entendu, il n'y a pas que des gens comme ça. Mais quand ils habitent à côté de chez soi, puis il n'y a que ça à côté de chez nous, c'est un peu emmerdant. Bon, on attend.
3: Alors, on a d'autres voisins là qui sont très gentils.
0: Bon, voilà.
3: Eux, c'est pareil, ils ne se parlent pas non plus avec eux, mais ils m'ont dit, je m'en occupe pas. J'ai dit, c'est eux qui. Puis on dirait qu'ils sont dans un cirque.
0: Ouais, c'est ça.
3: Ils vous regardent là.
0: Mais souvent, c'est qu'ils n'ont rien d'autre à faire en réalité.
3: Ah, voilà, et ma mère m'a pas élevé comme ça. Moi, elle m'a dit quand j'étais gamine, il faut pas se moquer des gens comme ça. Il y avait je sais pas si vous avez connu, des cul-de-jattes, des bossus, des nains. Nous, on avait j'étais gamine, et elle avait un regard méchant et tout. Ma mère, elle m'a dit, tu les laisses. Tu ne les regardes pas.
0: On respecte, c'est surtout ça l'important. On respecte les différences, on respecte les difficultés de tout le monde.
3: Et eux, ils ont eu leurs problèmes.
0: Chacun son problème, les a eu ou les aura aussi. On ne sait pas comment on sera demain. C'est sûr. Non mais Thérèse, merci en tout cas pour ce témoignage. Vous voyez, des incivilités qui sont parfois même méchantes, quoi, en tout cas. Hein. En attendant, rassurez-vous, on est toujours là et voilà, on est tous ensemble.
3: Continuez comme ça.
0: Merci Thérèse. À tout bientôt, je vous souhaite une belle journée.
3: Et vous aussi, au revoir.
0: Au revoir.
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0: Et avant de changer de sujet, rendez-vous à Villers-Bretonneux pour une nouvelle édition de Val d'Occase, la vente éphémère dédiée à la seconde main. C'est demain samedi, la déchetterie Recyclerie ouvre ses portes aux chineurs, aux curieux, aux amateurs et aux bonnes affaires. Sur place, de nombreux objets récupérés dans les espaces de réemploi de déchetterie du Val-de-Somme qui vont être proposés à des petits prix de la vaisselle, de la décoration, des livres, des jouets, des petits équipements et bien d'autres. Certaines initiatives plutôt solidaires qui sont proposées et menées en partenariat avec l'association Les Astels donnent une seconde vie donc à des objets encore utilisables. Comme ça, tout le monde est content. Voilà, ça c'est un truc qui nous redonne le sourire.
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0: Et on change de sujet dorénavant, on parle journée du patrimoine. Quel lieu avez-vous découvert ou allez-vous découvrir peut-être ce week-end, demain et après-demain, les journées du patrimoine, l'occasion donc de découvrir des lieux. Expliquez-nous un petit peu les lieux qui mériteraient d'être connus chez vous et puis ceux que vous avez prévu de découvrir. Et puis parlez-nous aussi peut-être de l'importance de ces journées du patrimoine, elles datent pas d'hier, est-ce qu'elles fonctionnent encore, est-ce qu'elles sont encore importantes à vos yeux pour valoriser ce patrimoine parfois oublié? Vous avez la parole au 03 22 92 58 58.
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0: En 2026, les journées européennes du patrimoine, c'est donc le 19 et le 20 septembre. Ce week-end donc, la 43e édition de l'événement en France. Des milliers de lieux ouvrent leurs portes chaque année, dont certains sont exceptionnellement accessibles au public. C'est pas toujours le cas le reste de l'année, donc il faut en profiter. On en parle ce matin avec vous, Jacques. Vous êtes à Fort-Mahon, bonjour.
4: Bonjour.
0: Vous êtes un passionné, vous, de patrimoine. Hein. Vous êtes engagé dans le bénévolat, justement, pour valoriser ce patrimoine. Alors, si je vous pose la question suivante, Jacques, les journées européennes du patrimoine, ça sert encore à quelque chose? Vous allez me répondre oui.
4: Bon, bien sûr, pour moi, c'est très important parce que je suis vraiment le grand passionné. Déjà bénévole depuis 20 ans sur la station de Fort-Mahon. Je me considère pas comme un guide, mais comme un passeur de mémoire, car obligatoirement, ce que j'ai pris communication avec tous les personnes les plus représentatives de la commune qui pouvaient me permettre de monter tout un dossier complet.
0: Ouais, pour valoriser justement le patrimoine. Jacques, on vous garde avec nous, vous allez nous raconter tout ça dans les prochaines minutes, mais avant un petit peu de musique.
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0: Avec Baltimora, Tarzan Boy, c'est sorti il y a un peu moins de 50 ans déjà. Oh, le temps passe vite. Voici la musique.

0: Tarzan Boy, Baltimora, à l'instant, ça va traduire, c'est Picardie, il est 9h42.
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0: On parle patrimoine ce matin et journée européenne du patrimoine qui commence dès demain. Tout ce week-end, vous allez pouvoir accéder à des lieux, parfois à des tarifs préférentiels, parfois à des lieux fermés au public habituellement. Et expliquez-nous justement ce que vous comptez faire ce week-end. Est-ce que c'est toujours important de valoriser ce patrimoine? Jacques, lui, est un passionné. Il est à Formaon, investi dans le patrimoine. Donc, c'est important de le faire vivre pour les journées européennes du patrimoine, mais aussi toute l'année pour vous, Jacques, de continuer à en parler aux plus jeunes, aux plus vieux, à tout le monde, quoi.
3: Oui, bien sûr. Obligatoirement, ce que je vais faire samedi matin pour les journées du patrimoine, c'est la suite de ce qui était pendant toute la saison, avec des visites commentées avec le petit train touristique de la commune, ouais. Où je mets en valeur le patrimoine local, qui sera aussi bien le bâti, l'histoire ou les faits héroïques de notre station. Et ça, c'est très important.
0: Et vous voyez que les gens s'y intéressent de plus en plus, de moins en moins. C'est quoi un peu les tendances? Est-ce que l'histoire est encore à la mode, dirais-je?
3: Oui, bien sûr, et je me suis aperçu même cette année que nous avons beaucoup de jeunes qui sont vraiment intéressés pour justement écouter et puis apprendre et poser surtout les questions sur le patrimoine.
0: Oui, de poser des questions pour peut-être un jour eux aussi transmettre le flambeau, c'est ce que vous espérez, Jacques?
3: Mais c'est ce que j'espère, parce que après 20 ans, j'espère qu'il y ait quelqu'un qui puisse prendre la relève, car nous avons sur Formont-aux-Plages, qui est une petite commune, nous avons un trésor qui est important, et c'est pas une séance de transmission qu'on arrive à oui. expliquer la vie réelle de cette commune.
0: Ça se fait sur un temps long et il faut s'y oui. mettre dès maintenant. Appel aux jeunes, hein, donc à Formaon.
3: Voilà.
0: Jacques, pour conclure, on vous retrouve donc ce week-end. C'est quoi votre programme?
3: Alors, mon programme, c'est une vidéoconférence qui va se dérouler au casino de Formaon-Plage, hein, puisque je travaille avec lui, il s'occupe en fin de compte du culturel,
0: ouais.
3: Et ça va être une vidéo qui va retracer la vie de la commune par des cartes postales en vidéo, mais je travaille aussi maintenant avec le modernisme, même en ayant mon âge, c'est-à-dire j'ai fait une partie de découverte de l'évolution du tourisme au début du siècle dernier, avec des cartes postales animées de l'IA, qui permet, en fin de compte, au lieu de voir une carte postale qui est figée, de voir les personnages bouger et ouais. qui vous donne l'envie, en fin de compte, de connaître la vie qu'il pouvait y avoir.
0: Mais oui, mais c'est bien de se servir des nouvelles technologies qui sont parfois un peu décriées, parce qu'elles n'apportent pas que du bien, mais en l'occurrence, dans ce que ouais. vous faites, Jacques, c'est que du positif, donc tant mieux, bravo, et merci pour ce rendez-vous, à bientôt, Jacques.
3: Voilà, merci.
0: Au revoir. Et nous, on continue en musique avec Sylvie Vartan. L'amour, c'est comme une cigarette. Vous avez le temps de témoigner avec nous. 03 22 92 58 58. On parle journée du patrimoine. Quel lieu vous allez découvrir ce week-end? Vous avez la parole.

0: Sylvie Vartan, l'amour, c'est comme une cigarette sortie en 81. La question ce matin, les journées du patrimoine, l'occasion de découvrir des lieux exceptionnels. Mais qu'est-ce que vous avez prévu, vous, ce week-end? Et puis, quel lieu aussi vous souhaitez mettre en avant ce matin? Alors, on n'a qu'une demi-heure, même moins que ça maintenant pour le faire. Alors, on ne pourra pas tout dire. N'empêche que vous avez quand même le temps de nous contacter au 03 22 92 58 58. On vous attend.
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0: On parle Journée Européenne du Patrimoine, c'est ce week-end, plein de choses à faire partout en Picardie, dans la Somme, dans l'Oise, dans l'Aisne. Et vous nous en parlez avec Christian Ferté, il est dans l'Aisne, lui, justement dans le sud de l'Aisne. Bonjour Christian.
8: Bonjour.
0: Alors Christian, vous aussi investi, passionné de patrimoine. Justement, je vous pose la question, vous, les Journées du Patrimoine, c'est toujours aussi important pour vous de prendre ce temps, de mettre ce rendez-vous en place pour que le patrimoine soit valorisé?
8: Oui, évidemment, c'est très important puisque depuis que les journées ont été créées, ça a permis de rassembler davantage de gens. Mais je pense que c'est un point de départ pour s'en occuper toute l'année parce que le patrimoine ne vit pas que pendant les journées du patrimoine. Il vit toute l'année et il a besoin de beaucoup d'attention et notamment de soins.
0: Vous êtes beaucoup investi, vous, dans le patrimoine Picard, même des Hauts-de-France, dirais-je, mais j'imagine que, comme tout le monde, vous avez un petit lieu coup de cœur ou un petit secteur coup de cœur. Vous êtes dans le sud de l'Aisne, alors peut-être là-bas, non?
8: Oui, dans le sud de l'Aisne, et notamment autour du Soissonnais et du Valois. Hein, et moi, je salue l'initiative qui a été faite par à la fois Soissons et le Grand Soissons, et rassemblant des communautés de communes, donc quatre communautés de communes, autour de thèmes très importants, dont celui du paysage. Parce que pour moi, le patrimoine, c'est d'abord un paysage.
0: C'est vrai. Ouais.
8: Un paysage dans lequel vivent les gens et dans lequel on va retrouver toutes sortes de patrimoines. Parce que certes, il y a aujourd'hui la cathédrale de Soissons.
0: Ouais, des gros trucs, quoi. Mais il n'y a pas que ça.
8: Mais il n'y a pas que ça. D'abord, il n'y a pas que les églises, même si elles sont très importantes dans notre département,
0: ouais.
8: 900 églises. Mais il y a, par exemple, quelques moulins, encore des vestiges de quelques moulins. Il y a évidemment tout ce qui concerne les fermes monastères, hein, les liens qu'il y a eu entre les abbayes et les villages.
0: Ouais, ouais. Non, mais c'est vrai que c'est très divers, hein. Christian, on pourrait en énumérer tellement. Le patrimoine, effectivement, est un paysage qu'on voit tous les jours, mais qu'on ne comprend pas toujours et qu'il faut donc redécouvrir. C'est ce que vous nous invitez à faire ce matin. Merci, Christian, pour votre témoignage. Christian, il n'est plus là.
8: Oui.
0: Je vous remercie pour votre témoignage. Je vous dis à bientôt.
8: Merci, au revoir.
0: Au revoir. Voilà, comme Christian, comme Jacques aussi, on a envie donc de découvrir ce patrimoine. Journée européenne du patrimoine, c'est ce week-end.

0: Mylène Farmer, c'est à qui le tour?
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0: On parlait patrimoine depuis tout à l'heure. Vous nous avez donné vos bonnes idées pour sortir aussi dans la région et l'importance de ces journées du patrimoine ce week-end. Si vous voulez d'autres idées sorties, rendez-vous sur ici.fr. Il y en aura aussi tout le week-end. Dans les prochaines minutes, on va retrouver Caroline Viez. Ici, ça marche, le rendez-vous des bonnes initiatives. Mais avant, la musique, celle d'Alphaville, Big in Japan. Excellente matinée avec Ici Picardie.

0: in Japan, Alphaville, sorti en 84. Merci d'avoir choisi ici Picardie. Ici ça marche, c'est le rendez-vous des bonnes initiatives, ça commence maintenant. Et c'est avec vous Caroline Viesse. Bonjour Caroline.
1: Bonjour Louis, bonjour à toutes et à tous.
0: C'est quoi le programme ce matin?
1: Le programme, vous parliez de patrimoine, on va continuer sur cette lancée. On va parler des cinémas dans Ici ça marche avec Alain Trogneux qui a écrit un livre, la seule

0: Famille de 4 personnes gravement blessées dans un incendie.
1: Oui, parmi eux, 2 enfants âgés de 9 et 7 ans. Leur maison est partie complètement en fumée hier soir dans la commune de Sourdon, c'est au sud de la Somme. Une des personnes a été héliportée à l'hôpital de Paris, de la Pitié-Salpêtrière. Les autres ont été transportés au CHU d'Amiens. Une trentaine de sapeurs-pompiers se sont relayés toute la nuit pour tenter d'éteindre les flammes. Les détails sont à retrouver sur ici.fr. Des coups de feu entendus hier après-midi dans une école au sud de l'Oise. C'était en milieu d'après-midi dans la commune de Montaterre, juste à côté de Creil. 2 hommes ont été touchés par des balles, leur vie n'est plus en danger. Certains projectiles ont ricoché sur le toit de l'établissement scolaire, créant la panique au moment de la sortie des élèves. Un jeune homme de 18 ans a été placé en garde à vue. L'enquête se poursuit après la découverte du corps d'une jeune femme enceinte. C'était la nuit dernière, rue des Quatre-Lemaire, au sud d'Amiens. Elle a été retrouvée pendue à son domicile, une lettre d'adieu déposée juste à côté d'elle. Son ex-conjoint, présent à l'arrivée des secours, a été placé en garde à vue. Il était alcoolisé au moment de son arrestation, crime ou suicide, toutes les pistes sont pour le moment étudiées. Un abonnement mensuel de 6,50 € pour visiter gratuitement des lieux culturels. C'est le principe du pass patrimoine lancé aujourd'hui qui vise à rendre la culture française accessible à tous. Cela concerne notamment des monuments picards comme la citadelle de Doulan, le centre archéologique de Ribemont-sur-Ancre ou encore le parc Saint-Marat. Pour profiter à fond des journées du patrimoine qui ont lieu ce week-end, la SNCF lance des billets de TER à petit prix dans les Hauts-de-France. 6 000 billets aller-retour à 2 € pour des voyages demain et dimanche. L'occasion de découvrir les différents sites gratuits qui ouvrent leurs portes jusqu'à dimanche soir. Et puis, en hockey sur glace, les Gothiques d'Amiens doivent déjà rebondir en Ligue Magnus. Battu en ouverture de saison par Nice, c'était mardi à domicile. Ils se déplacent ce soir à Chamonix, coup d'envoi après 20h.
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1: Au niveau de la météo, c'est un petit peu automnal aujourd'hui.
0: Effectivement, et le ciel hésite. Il hésite entre nuages et éclaircies. Prévoyez quelques gouttes en début de journée, notamment du côté du Vimeux, du Ponthieu et du Doulainé. Côté température, 16 degrés à Amiens, 17 degrés à Beauvais et Abbeville, mais aussi sur le littoral. Cet après-midi, le mercure grimpera pour atteindre 18 à 21 degrés. Et attention, en fin de journée, sur la côte Picarde, le vent d'ouest va se renforcer avec des rafales pouvant atteindre 55 km/h.
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0: Me voilà avec Alain Trogneux. Bonjour Alain.
5: Bonjour Caroline, bonjour à tous.
0: Vous êtes historien et vous avez décidé de faire connaître au grand public l'histoire des cinémas dans la Somme avec notamment votre livre La Somme des cinémas, 130 ans d'histoire chez Ancrage Éditions. Pourquoi cette volonté de parler de cinéma ?
5: Et tout simplement parce que c'est une passion. Je suis moi-même cinéphile, je fréquente assidûment le cinéma. Et puis jusqu'alors, il n'y avait pas d'ouvrage concernant l'histoire du cinéma dans le département de la Somme. Et ce département a vraiment une originalité, celui d'avoir un nombre considérable d'établissements cinématographiques. Depuis la naissance du cinéma, il a déjà 130 ans.
0: Déjà 130 ans, voilà pour la bande-annonce. On parle de ça, mais aussi de comment vous transmettez l'histoire de ces cinémas entre 10h et 11h dans votre magazine, Si ça marche.
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0: Et pour la bande-son de l'émission, on commence avec Florent Pagny, Si tu veux m'essayer.

0: Si tu veux m'essayer par Florent Pagny, mais peu le savent, c'est Jean-Jacques Goldman qui a composé ce titre sous le pseudo Sam Bruski pour ne pas attirer l'attention. Bah, ça marchait, on savait pas que c'était lui.
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0: Mais nous, justement, on attire votre attention sur ceux qui font vivre notre département. Et le faire vivre, c'est aussi s'intéresser à son histoire, comme le fait Alain Trogneux, historien qui est dans le studio aujourd'hui. Et vous, Alain, vous avez décidé, je le rappelle, de parler de nos cinémas disparus, de nos cinémas en général aussi. En 2026, fréquentation record dans nos cinémas. Ça n'était pas arrivé depuis les années 80. Mais le nombre de cinémas en Picardie a bel et bien fondu en presque 50 ans. Déjà, c'était quand l'âge d'or des cinémas, selon vous?
3: En fait, il y a deux âges d'or. Il y a les années 30, au moment qui correspond en fait au moment où arrive le parlant, le cinéma parlant en fait dans les salles. J'avais recensé en 1931 quelque chose comme 365 salles uniquement dans le département de la Somme. Ce qui voulait dire qu'à peu près une commune sur deux était équipée, parce qu'il y avait du cinéma soit à l'arrière des cafés, soit dans les salles des fêtes, soit également dans les salles paroissiales, mais également dans des établissements que l'on construisait, même dans les plus petits villages. C'est quand même assez impressionnant de voir comment c'était devenu en fait la distraction préféré des Samariens, et cela très très vite, puisque le cinéma est apparu à partir de 1896, et jusqu'en 1914, on a eu une lente montée, et ensuite une progression fulgurante dans les années 30 de la construction des salles. Et les deuxièmes âges d'or, c'est après la guerre, dans les années 1950 et 1960, où vous avez vraiment de très très grands édifices qui ont été construits. Faut savoir qu'à l'époque, nous avions ce qu'on appelait des monosalles, et on pouvait aller jusqu'à 1500-1700 places.
0: Ah oui.
3: Voilà.
0: Ah mais l'écran, il n'était pas aussi grand que ceux qu'on a maintenant.
3: Si si, absolument. En me promenant pour venir ici jusqu'au studio, je me suis remémoré que autour des studios d'ici Picardie, il y avait 3 salles de cinéma. Par exemple, rue Frédéric Petit, juste derrière, vous aviez une salle de 1000 places. Rue de Beauvais, vous aviez une autre salle qui s'appelait le Pâté Palace, 1700 places. Et vous aviez également le Caméo, rue Cordelier, qui était un équipement de 800 places. Ça vous donne un petit peu l'idée, en fait, de ce que pouvaient représenter les cinémas dans la géographie urbaine d'une ville comme Amiens. Mais c'était un peu la même chose, si vous voulez, sur l'ensemble des villes du département. Puisque vous aviez également de très grandes salles à Abbeville, notamment un grand cinéma qui s'appelait Le Ponthieu, qui faisait plus de 1100 places, mais vous aviez également des équipements à Péronne, à Montdidier, à Doulan, un peu partout, et oui, sur la côte Picarde.
0: Et au niveau de la fréquentation, ça remplissait
3: bien sûr, les fréquentations étaient très très importantes, hein. Bien sûr, avec des pics de fréquentation le week-end, mais on avait des queues sur les trottoirs pour voir des films, et souvent les films, ce qu'on appelait en première exclusive.
0: Ah, première exclusivité, c'est un peu comme ce qu'il y a à l'affiche, les avant-premières.
3: Absolument, c'est-à-dire que chaque semaine, vous aviez souvent ce qu'on appelait un grand film, et puis à côté, vous aviez aussi ce qu'on appelait les nanars. Donc, les programmateurs que j'ai pu interroger me disaient qu'à l'époque, les représentants, que ce soit chez Paramount ou chez la Warner, vous amenez un catalogue avec 10 films, et puis bon, bah, pour avoir vraiment la tête d'affiche, la grande affiche, bah, il fallait prendre également les 9 suivants. Mais il y avait aussi des films de série B, des westerns, des péplums, des comédies, des films noirs. Enfin, tout le monde y trouvait son compte.
0: Effectivement, et on va parler aussi de la dimension sociale de ces cinémas dans quelques instants après un titre tout nouveau sur l'antenne d'ici Picardie. Vous avez dit qu'on appelait ça comment les premiers films en...
3: Salle de première exclusivité.
0: Eh bien, première exclusivité avec Vanessa Paradis. Ça s'appelle Rendez-vous moteur.

0: Vanessa Paradis, c'est bien sûr sur son album Le Retour des Beaux Jours. Vous écoutez Ici Picardie, il est 10h15, on reprend votre émission Ici ça marche avec Alain Trogneux qui va continuer de nous raconter l'histoire de nos cinémas dans la Somme.
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0: On parle patrimoine sur votre radio Ici Picardie avant les journées européennes de ce week-end. Bien sûr, journée auxquelles va participer mon invité Alain Trogneux. On en parlera en fin d'émission. Et Alain, qui je le rappelle, est historien et a écrit un livre, La Somme des cinémas, 130 ans d'histoire. Je balance, mais il y a Brian Mayer qui est venu ramener son livre pour le faire dédicacer, n'est-ce pas ? Vous voyez, il est aussi très vite servi. Voilà, vous êtes là, c'est parfait. Et les cinémas, ils avaient une dimension aussi importante qu'un commerce de quartier, Alain, puisqu'il y avait aussi des cinémas de quartier.
9: Oui, alors si on analyse la géographie cinématographique d'Amiens, il y avait un cinéma dans chaque quartier, hein, donc avec des enseignes où les gens allaient très très souvent, notamment le week-end. Alors je pense à un cinéma en haut de l'avenue Foy qui s'appelait Le Family, qui est devenu ensuite un cinéma pornographique sous l'appellation du Rio. Mmh. Il y avait également des cinémas au Faubourg de Han comme le Renaissance, il y avait l'Eldorado Route d'Albert, bon je ne vais pas tous les citer. Alors moi j'avais une petite préférence quand j'étais gamin, il y avait un cinéma de quartier à Saint-Acheul qui s'appelait le Select, et avec mon père, on allait voir des westerns et des péplums. Voilà.
0: Oh.
9: C'était quand même des cinémas qui avaient en moyenne 500 ou 600 places, hein, donc qui étaient des mono-écrans et qui étaient des cinémas très très fréquentés le week-end. Et souvent, ils étaient adossés d'ailleurs à un café et disons, la clientèle était assurée pour les commerçants.
0: Ok, il y avait combien de cinémas à Amiens?
9: Il y avait une bonne quinzaine d'établissements dans l'âge d'or. Alors l'âge d'or, c'est en fait jusqu'à la fin des années 60. Les cinémas, suivant la chanson de Eddie Mitchell, La Dernière Séance, ont commencé à se transformer en supérettes, en garages. Et là, on a commencé en fait à réduire la voilure. Et c'est le moment aussi où les grands cinémas du centre-ville se sont adaptés pour se transformer en complexe. Hein, le complexe cinéma par excellence à Amiens, c'est rue Ernest Covin avec cette très belle façade qui s'appelle le Picardie. Donc le Picardie en 1974 est passé d'une salle de 1500 places à 5 salles.
0: Mmh.
9: Voilà. Et ça a été la même chose ensuite pour le cinéma de la rue des Trois Cailloux qui s'appelait le Paris, qui est devenu un complexe 6 salles. Il s'agissait en fait du même propriétaire qui était Élie de Fesquet et qui avait commencé à bâtir un empire cinématographique à partir de la ville de Péronne, puisqu'avant qu'il y ait un Picardie à Amiens, le premier Picardie se situait à Péronne.
0: Entendu.
9: Alors d'ailleurs, souvent la question qu'on me pose, mais pourquoi Picardie Y et non pas Picardie IE ? Il y a une connotation bien évidemment anglo-saxonne, c'est que tout simplement le tout premier exploitant était un Anglais, Georges Das.
0: Voilà. Oh, ok. Alors je suis sûre que ça ravive des souvenirs à certains auditeurs, tous ces cinémas dont vous parlez. Il y a des cinémas dont vous avez eu du mal à retracer l'histoire ?
9: C'est les plus petites salles, quelquefois, il n'y a pas d'archives. Moi, j'ai travaillé à partir des fonds d'archives qu'on pouvait avoir aux archives départementales ou dans les archives communales ou communautaires. Et puis après, il a fallu aller pêcher les témoignages. Et donc, j'ai sillonné un peu les routes du département pour avoir les réactions de ceux qui avaient connu, soit en tant qu'exploitant, soit en tant que propriétaire, soit en tant que personne qui avait un lien direct avec le cinéma. Et c'est vrai que quelquefois, pour lequel je n'avais pas beaucoup d'éléments, mais souvent ça laissait quand même beaucoup de traces. Et les gens ont tous une histoire à raconter autour du cinéma.
0: Ah, ça, c'est vrai, effectivement. Juste rapidement, combien il vous a fallu de temps pour écrire votre livre, là,
9: Allez, on va dire à peu près 3 ans de recherche.
0: Hein, quand même.
9: Voilà, et oui.
0: Ça bosse.
9: C'est loin d'être un long fleuve tranquille. Hein. Donc, il y avait quelquefois des difficultés pour effectivement recentrer l'histoire de telle ou telle salle. Mais bon, avec pas mal d'acharnement, on y arrive finalement.
0: Eh bien, justement, l'histoire, on en parle dans votre magazine Ici, ça marche. Una storia importante. Ça, c'est celle d'Eros Ramazzotti. Avant de continuer de parler des cinémas de la Somme sur votre radio, merci de votre fidélité. On est ensemble jusqu'à midi. C'est un grand plaisir.

0: Un peu d'Italie avec Eros Ramazzotti, si ça marche. Le rendez-vous des initiatives picardes, toujours avec Alain Trogneux, historien qui s'est penché sur l'histoire de nos cinémas en Picardie. Et je le disais, hein, ça doit raviver des souvenirs à nos auditeurs. Nous avons une auditrice qui nous parle, qui a appelé le standard et qui nous a parlé du cinéma La Feria à Abbeville, qui est fermé mais qui était une salle magnifique. Vous confirmez, Alain?
1: Je confirme, c'était le premier cinéma abbevillois, donc qui était né en 1910, qui se trouvait juste à côté de l'actuel théâtre municipal et qui a eu une durée de vie importante jusqu'en 1968. C'est une belle salle avec parterre, balcon, qui accueillit aussi des récitals. Et j'avais noté d'ailleurs la présence d'Yves Montand dans les années 50, qui avait comblé les abbevillois. Et son dernier exploitant était Monsieur Van Wynendael, voilà, qui avait aussi l'exploitation du cinéma de la Chaussée du Bois, qui s'appelait Le Paris. C'est quelqu'un qui a beaucoup beaucoup compté en fait pour l'exploitation des salles du département. Il avait une gestion très très rigoureuse et il a imposé sa patte jusqu'à la fin des années 60.
0: Eh bien, vous l'entendez, Alain Trogneux, un puits de savoir sur les cinémas de la Somme avec son livre La Somme des cinémas, 130 ans d'histoire. On va parler aussi de votre participation aux prochaines journées européennes du patrimoine qui se tiennent ce week-end et qui vont pour sûr faire bouger le territoire, et vous en faites partie. Dites-nous en plus.
1: Écoutez, moi, ça me ravit d'emmener les Amiénois sur les traces des cinémas disparus du centre-ville. Donc, ça sera ce samedi à partir de 16h30. Nous donnons rendez-vous à tous ceux qui le souhaitent sur le parvis du cinéma Pathé, près de la gare. Je partirai de la gare, qui a toujours été un espace très important pour le cinéma, parce que juste en face de la gare, à peu près à l'emplacement de la Tour Perret, il y avait un cinéma qui était tenu d'ailleurs par une exploitante qui s'appelait Ernestine Sylvestre, et qui tenait une salle qui est devenue mythique, qui s'appelait le Trianon. Une petite anecdote sur le Trianon, c'est là que les Amiénois ont vu pour la première fois le film qui a été le premier oscarisé, qui s'appelait Les Ailes de William Wellman avec Gary Cooper. Après, nous emprunterons la rue de Noyon, où bien évidemment il y avait un cinéma que beaucoup d'Amiénois ont connu qui s'appelait Le Régent, mais il y avait un autre cinéma qui s'appelait l'Excelsior jusqu'à la Seconde Guerre mondiale. Et c'est dans ce lieu, j'ai deux anecdotes concernant l'Excelsior, c'est là où les Amiénois ont vu pour la première fois le film de Chaplin, parce que c'était les Anglais qui avaient amené les bobines à l'époque. Le cinéma d'ailleurs s'appelait le cinéma des Alliés, et puis c'est là qu'on a entendu les premières paroles au cinéma. C'est le premier film parlant. C'était avec un film de Maurice Chevalier, La Chanson de Paris. Et après, je continuerai, j'irai rue des Trois Cailloux. Rue des Trois Cailloux, vous avez...
0: Ne dites pas tout, hein,
1: Je donne quelques indices, voilà, pour qu'on puisse me suivre ce samedi, voilà.
0: Voilà, en tout cas, départ au niveau de la gare.
1: Voilà, au niveau du parvis du cinéma Pathé.
0: Du cinéma Pathé. Voilà. Vous n'avez pas besoin de réserver, hein, vous pouvez vous présenter, pas besoin de réserver. Et puis, vous ferez aussi une séance de dédicace de votre livre. Hein,
1: oui, samedi. À l'issue d'un très très beau film qui s'appelle Cinéma Paradiso, donc tourné en Sicile avec Philippe Noiret et qui retrace les premières aventures en fait cinématographiques d'un futur cinéaste. Je dédicacerai pour ceux qui le souhaitent l'ouvrage La Somme des cinémas.
0: Je n'en doute pas qu'ils seront nombreux. Et on termine aussi, en dehors des journées du patrimoine, vous allez faire une conférence, ce sera un peu dans la continuité, lundi 21 à l'espace de Wailly.
1: Je vais tout dire sur le cinéma à Amiens. Je plaisante.
0: C'est-à-dire
1: que en 45 minutes, ça va être un petit peu difficile, mais ça sera agrémenté, bien évidemment, de pas mal de photographies, d'images inédites sur les différents établissements. Et encore, je n'ai pas parlé ni des personnalités marquantes, ni des tournages qui ont été importants en fait à la fois dans la ville, mais aussi dans le département.
0: Ah oui, l'histoire est vaste. On n'aura pas le temps en moins d'une heure pour faire tout ça. Mais en tout cas, conférence lundi 21 à l'espace de Wailly avec Alain Trogneux. Côté musique, après Eros Ramazzotti, il y a quelques minutes, voici Claude Barzotti avec Madame. C'est pour votre entracte.

0: sa carrière avant qu'elle s'envole avec le Rital Madame par Claude Barzotti. Il est 10h34, c'est l'heure de parler sortie.
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0: Et parmi les nombreuses animations proposées ce week-end, en voici une surprenante affaire en famille, la visite d'une chèvrerie, et pas n'importe laquelle, celle des Farfadets. Ce dimanche, rendez-vous à Belleuse, à côté de Conty, pour visiter la chèvrerie des Farfadets donc. Alors oui, ce sont bien des chèvres et des boucs que vous verrez, et vous verrez même comment on fabrique le fromage de chèvre. Ces portes ouvertes sont dans le cadre de l'opération Bienvenue à la ferme, et c'est une belle idée de sortie à faire avec les petits et les grands. Vous pourrez aussi déguster le fromage, bien sûr, fait directement sur site, et l'acheter. Sur place, il y a également un petit marché fermé, il y aura un food truck. Les portes ouvertes auront lieu dimanche de 10h à 17h. C'est au 19 rue de Madame à Belleuse. 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
0: Et ce week-end, ce sont aussi les Journées Européennes du Patrimoine et notre invité Alain Trogneux s'y intéresse lui aussi en nous parlant du 7e art, les cinémas, les lieux de tournage, les festivals. C'est dans son livre La Somme des cinémas, 130 ans d'histoire qu'il retrace. Et dans un instant, ça sera questionnaire sur ses lieux préférés sur votre radio Ici Picardie.
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0: Et décidément, on continue avec les Italiens pour la musique. On a eu Eros Ramazzotti, Claude Barzotti. Et bien lui aussi, il vient de ce pays en forme de botte. C'est Calogero qui nous chante « Si seulement je pouvais lui manquer ».

0: Magnifique chanson par Calogero, sortie en 2004.
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0: 10h39, déjà la dernière partie de votre émission. Ici, ça marche sur l'antenne d'Ici Picardie, une émission consacrée au patrimoine et au cinéma qui façonne notre région avec Alain Trogneux, historien. Et pour terminer cette émission, Alain, je vous propose des questions que j'ai créées spécialement pour vous. Alors, si vous deviez faire revivre un cinéma qui a disparu, vous choisiriez lequel ?
3: Celui de la rue Ernest Covin, le Picardie.
0: Ok. Pourquoi ?
3: Tout simplement, d'ailleurs, il a une très très belle façade en style paquebot, vraiment au moment de l'entre-deux-guerres, période d'art déco que j'apprécie particulièrement. Et puis c'était, je pense, la plus belle salle, la salle mythique que les Amiénois ont appréciée pendant de très très longues années.
0: Le cinéma Picard qui a gardé, selon vous, le plus son identité au fil du temps ?
3: Alors, je pourrais parler de la plus vieille enseigne du département, qui se trouve à Doulan, et le cinéma s'appelle toujours le Tivoli.
0: Bien, si demain vous deviez créer votre cinéma idéal, il ressemblerait à quoi ?
3: D'abord une très belle salle qui a une âme, et puis une programmation éclectique pour que tout le monde puisse y retrouver.
0: Et enfin, votre film favori ?
3: C'est extrêmement difficile.
0: Ah,
3: j'ai presque envie de dire Joker. Alors, c'est le dernier peut-être que j'ai vu, c'est-à-dire il y a deux jours, La vie d'une femme avec Léa Drucker.
0: Ah, ok, donc film actuellement à l'affiche.
3: Absolument, il est à l'affiche au pâté.
0: Eh bien, si jamais les auditeurs ont besoin d'une idée de sortie, vous pouvez aller voir ce film. On le rappelle, Alain Trogneux, vous avez écrit un livre, La Somme des cinémas, 130 ans d'histoire aux éditions Ancrage, et on peut vous retrouver ce week-end sur le parvis du cinéma pâté d'Amiens pour une visite guidée à 16h30 et aussi lundi 21 avec une conférence à l'espace de Voyer d'Amiens à 18h15. Donc voilà, c'était super. Merci pour tout ce savoir que vous avez étalé, je dirais, sur l'antenne d'Ici Picardie.
3: Merci à vous, c'était très sympathique.
0: Merci beaucoup Alain Trogneux et puis très belle journée européenne du patrimoine surtout. Hein,
3: oui. Merci infiniment.
0: À très bientôt.
3: À très bientôt, au revoir.
0: Pour la musique, Gimme Gimme Gimme par ABBA. Oh là là, ben ça marche toujours autant, c'est pareil. ABBA, le groupe suédois, est sur votre playlist Ici Picardie. On adore, c'est parti.

0: chanson sortie en 1979 pour promouvoir la grande tournée européenne et australienne du groupe ABBA. On a parlé d'un livre dans votre magazine Ici ça marche, et bien on va continuer sur notre lancée avec Robin Bernot qui va nous parler des boîtes à livres qu'on voit un petit peu partout. Ça sera après Jérémy Frérot. Vous écoutez Ici Picardie, il est 10h46.
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0: Jérémy Frérot avec ce titre sorti cette année. Alors après la musique, parlons lecture. Est-ce que vous avez une boîte à livres près de chez vous? Vous savez, ce sont ces micro-bibliothèques où chacun peut déposer et emprunter des livres gratuitement. On les voit souvent dans les grandes villes, mais c'est un peu plus rare dans nos tout petits villages. Mais votre radio ici a peut-être trouvé l'exception dans la Meuse, Robin Bernot avec Emma Steven.
1: Le village de Vignoles sous Montmédy a désormais lui aussi sa boîte à livres.
2: Écoutez, c'est une bonne idée. Ça pousse les gens à prendre un livre qu'ils n'auraient pas acheté.
1: Ici à Vignoles, il y a 89 habitants et désormais des dizaines de livres stockés dans un ancien frigo à la vitre transparente. Une installation imaginée par un couple d'habitants, James et Edwige Chevalier, qu'Emma Steven est allée rencontrer pour nous. Ils sont encore étonnés du succès rencontré par l'initiative.
3: Il y a tout le monde, les gens qui viennent régulièrement avec un gros sac de courses, là, vous voyez, les sacs qu'on réutilise. Ouais. Bah, eux, je sais pas qui c'est. Hein. Ici, il y a plus de vaches que d'habitants, donc on s'attendait déjà pas à ce qu'elle ait autant de vues.
4: Bientôt, il y aura plus de livres que d'habitants.
3: Ah oui, déjà là, il n'y a pas tout tôt.
1: Alors, il faut bien imaginer que dans cette cabane, il y a toutes sortes de livres, aussi bien des œuvres de Zola, Hugo, Camus, ou bien encore des bouquins de cuisine. Et parmi les habitués à se rendre sur place, il y a Francine.
5: On en ramène un autre, un qu'on a déjà lu peut-être. Enfin, moi, des fois, des livres qui me plaisent bien, je peux les lire trois fois. Puis à un moment donné, j'en ai marre. Bah, on le remet là, on vient en chercher un autre. Bah, ça fait un nouveau livre pour les autres, je veux dire, dans la boîte à livres. Et ça fait des roulements et tout. Non, franchement, c'est chouette.
1: Alors, ici, dans la Meuse, ça marche. Mais vous, qu'en pensez-vous?
6: Eh bien, je pense que c'est une bonne idée, justement, au lieu de les jeter ou de les laisser traîner à la maison.
1: Maëva adore l'initiative.
6: Je pense que, justement, ça simplifie le fait que d'autres personnes puissent en profiter. Se remettre aussi à la lecture et puis que tout le monde puisse échanger les uns les autres sur les livres qu'ils ont à la maison.
1: Maryse, elle, ne pensait pas que ce concept existait en France.
2: Moi, j'ai déjà vu ça, mais à l'étranger. Hein, et les gens sont très contents.
1: Et pourtant, ces boîtes à livres, il y en a énormément dans tout le pays. Tiens, savez-vous combien?
2: Je pense qu'il y en a une dizaine seulement. Hein. J'en ai vu une à Paris.
6: Je ne sais pas du tout. Peut-être 600.
1: Selon le site internet boîte à livres qui les recense, sachez qu'il y en a près de 18 000 dans tout le pays.
6: Ok, ah oui, non mais c'est beaucoup alors. Mais c'est bien.
1: Si ces boîtes à livres sont essentiellement présentes dans les centres-villes, elles se développent aussi de plus en plus dans les tout petits villages, comme ici, depuis le début de l'été, à Vignoles sous Montmédy.
0: Et si vous cherchez une boîte à livres près de chez vous, voici un site où elles sont toutes référencées, boîte au pluriel a-livre au pluriel aussi.fr. J'ai vérifié, hein, il y a bien la cabine téléphonique à Amiens au coin de la rue de Londres, donc c'est bien à jour. Ici ça marche, passe en mode week-end, mais on aura encore de belles initiatives à vous présenter la semaine prochaine. Même heure, même endroit avec Annick Bonhomme qui vous parlera d'une association qui fait bouger la commune de Jumelles. Ça s'appelle Graines de Liens et vous en saurez plus lundi donc.
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0: Et dans quelques minutes, c'est le dernier jour de Pâques, gâteau pour les battus avec Brian Mayer. On saura qui va gagner une carte carburant de 100 euros. Mais d'abord, on accueille Sandra avec In the Heat of the Night. Ah là là, les années 80, je vous le dis, hein, ça marche toujours autant. Belle fin de matinée à l'écoute d'Ici Picardie. On est ensemble jusqu'à midi.

0: Ah, elle en a fait tourner des têtes. C'était Sandra avec In the Heat of the Night. Yes.
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0: C'est la chaleur, écoutez, j'en perds mes mots. Depuis lundi, on s'amuse au cœur d'Amiens, la comédie de Picardie, avec votre grand jeu Pas de gâteau pour les battus sur votre radio ici Picardie. Et c'est présenté par Brian Mayer. Bonjour Brian, heureux comme d'habitude, hein, surtout que c'est vendredi, jour de...
2: C'est jour de finale.
3: C'est bah oui, jour de finale.
4: Ils sont en forme, 6 jours de finale. Bonjour, c'est le grand jour, vendredi, jour de finale. Les deux équipes de la comédie de Picardie ne vont pas se faire de cadeaux après les infos de 11h, dont le jeu Pas de gâteau pour les
2: battus.
4: Tout de suite sur ici
2: Picardie.
4: À tout de suite.
0: Bah oui, à tout de suite. On est contents, nous aussi. On va pouvoir vous soutenir. Vous soutenez votre équipe préférée sur le WhatsApp de la radio. Et si c'est la bonne équipe, vous êtes inscrit pour le tirage. Tirage pour quoi ? Eh bien, une carte cadeau de 100 euros de carburant. Ça fait plaisir. C'est utile, hein, surtout en ce moment.
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0: Et on est vendredi, il est 11h. Les infos, Lisa Mélia, un grave incendie hier soir au sud de la Somme.
6: Ouais, sur la commune de Sourdon, entre Ailly-sur-Noye et Montdidier, les quatre membres de la famille sont blessés, notamment les enfants de 7 et 9 ans. L'une des victimes a été héliportée jusqu'à Paris, à l'hôpital de la Pitié-Salpêtrière. Les autres sont pris en charge au CHU d'Amiens. Une

0: Pour comprendre ce qui est arrivé à une femme enceinte, elle a été retrouvée pendue chez elle avec une lettre d'adieu. Son ancien conjoint était sur place alcoolisé. Il a été placé en garde à vue. Pour l'instant, aucune piste n'est écartée.
1: Les syndicats enseignants se mobilisent pour aider les enfants qui dorment à la rue.
0: Au moins 45 familles sont concernées selon la CGT et Sud Éducation. Ils demandent des mesures pour les loger, permettre aux enfants de poursuivre leur scolarité normalement. Une demande qu'ils ont de nouveau formulé hier lors d'une réunion à Amiens avec le rectorat. 6,50 € pour l'abonnement le moins cher, un peu moins de 15 € pour une famille avec 5 enfants. La Fondation du patrimoine lance officiellement aujourd'hui le Pass Patrimoine. C'est un abonnement mensuel qui permet de visiter plus de 500 sites culturels en France sans payer de droits d'entrée supplémentaires. Dans la Somme, la citadelle de Doulan, le parc Samara et le centre archéologique de Ribemont-sur-Ancre font partie de ce nouveau programme.
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0: La météo aujourd'hui, on a plutôt du soleil là quand on regarde par la fenêtre, ça va durer ?
1: Ça va, mais c'est un temps changeant, donc ça alterne hein, entre les nuages, le soleil, mais si vous voyez le soleil, bah tant mieux hein. Quelques petites pluies sont encore possibles vers le Vimeul, Ponthieu et le Doulennais. Actuellement, les températures affichent 15 degrés dans le secteur de Poix-de-Picardie, 16 degrés à Albert et jusqu'à 17 à 18 degrés sur le littoral. Cet après-midi, les maximales seront douces, comprises entre 18 et 21 degrés. Ça va vous plaire, Lisa ? Là, ça va ? Pas trop chaud.
0: Moi, je trouve que c'est des bonnes températures, personnellement.
1: Bon, on est bien. Et gardez le cap, hein, mais soyez prudents sur la côte. Le vent d'ouest va souffler assez fort en fin d'après-midi avec des pointes à 55 km/h. Le moment de retrouver votre nouveau grand jeu de la rentrée. Pas de gâteau pour les battus avec Brian Mayer, bien sûr. Bien content, comme toujours.
3: Oh oui, content parce que c'est vendredi et le vendredi, c'est jour de...
4: Finale.
3: Dans votre nouveau grand jeu, pas de gâteau pour les...
4: battus.
3: Bon, est-ce que mes 6 candidats sont prêts? Vous êtes en forme?
4: Oui.
3: Eh ben, on y va pour le jingle.
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3: Ils sont merveilleux, nos candidats de la semaine à la veille des journées du patrimoine. Ils rayonnent, ils sont en forme. Comment va l'équipe des bureaux de la Comédie de Picardie ?
7: Très bien.
3: Bon, bah, tu penses, c'est vendredi, hein, vous êtes en tête pour l'instant. Élise, la capitaine, Karine et Delphine. Comment va l'équipe de l'accueil ?
8: Très bien.
3: Bon, super. Bah oui, bientôt le week-end, demain le week-end. Capitaine Ruben, Élise et puis Barnabé, c'est la finale. Un petit rappel des scores à Maître Gaël qu'on applaudit. Vous avez envie d'applaudir, Maître Gaël. Comment ça va, Maître Gaël?
9: Ça va bien,
3: bon,
9: merci.
3: C'est vendredi, ça sent bon le week-end. Maître Gaël, on est où au niveau des scores?
9: Alors, l'équipe des bureaux mène avec 169 points.
3: Yeah.
9: Suivi par l'équipe accueil, 166
3: ah
9: points.
3: Ah oui, on est proche. Avant midi, le gâteau battu pour l'équipe gagnante et le gros cadeau à gagner en fin d'émission. Pour vous qui nous écoutez dans la radio, je vous invite d'ailleurs à continuer à eh bien, encourager votre équipe préférée sur le WhatsApp de la radio, le 03 22 92 58 58. Laissez-nous des vocaux. On veut vous entendre crier et défendre votre équipe préférée. Vous savez quoi, il y a plein de messages qui arrivent depuis lundi. On vous aime, la Comédie de Picardie. Vous pouvez vous applaudir déjà. Allez, on démarre ce vendredi avec l'épreuve du préchauffage. On va jouer avec le jeu du plateau.
4: C'est quoi le jeu du plateau?
3: Alors, attendez, calmez-vous. Le jeu du plateau, le plateau sur lequel eh bien, on met notre gâteau battu. Bah, c'est tout plein de questions, des questions en rafale. À chaque bonne réponse, eh bien, vous passez le plateau à l'équipe adverse. Le but, évidemment, c'est de ne pas avoir en main au moment où ce plateau tombe. Il y aura 20 points pour l'équipe gagnante. Est-ce que tout le monde a bien compris le principe ?
4: Oui.
3: Eh bien, on y va. On va commencer par l'équipe qui est en tête. Équipe A, quelle est la capitale de l'Italie ?
10: Rome.
3: Équipe B, combien font 7 plus 8 ?
10: 15.
3: Équipe A, de quelle couleur est une émeraude ?
7: Verte.
3: Équipe B, quel animal fait coin-coin ?
10: Le canard.
3: Équipe A, combien de jours dans une semaine ?
7: 7.
3: Équipe B, quel est le contraire de rapide ?
10: Lent.
3: Équipe A, dans quel sport utilise-t-on une raquette et un volant ?
7: Le badminton.
3: Épreuve équipe B, quel fruit donne le prunier ?
10: La prune.
3: Équipe A, quelle planète est surnommée la planète rouge ?
7: Mars.
3: Équipe B, combien font 5 plus 5 ? 5 x 5, pardon.
10: 25.
3: équipe.

0: B, je ne sais plus où j'en suis. Quel est l'animal le plus grand, l'éléphant ou la souris?
1: L'éléphant.
0: Équipe A. Oh, bah dommage pour l'équipe des gens de l'accueil. Votre plateau est tombé. Donc, c'est 20 points pour vous. Merci. L'équipe des bureaux, bravo. Ouais. Vous applaudissez. Je vous trouve dans un instant, toujours ici depuis la Comédie de Picardie, hein, qui ouvre ses portes demain samedi à l'occasion des Journées du Patrimoine.
2: Et oui, beau programme pour ce week-end. 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Ça aide forcément quand on voit les prix à la pompe en ce moment. 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Alors n'hésitez pas. Tentez votre chance, je veux vous entendre crier sur le WhatsApp, ok? Je veux de l'entrain, je veux des pom-pom girls, je veux de la musique, je veux des trompettes, je veux tout. Non, je rigole, vous me faites un petit message déjà, ce sera super, on vous attend.
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2: Je sais pas, je vais faire un mix entre Nelson Montfort, quelqu'un qui lance un manège ou Julien Lepers, voilà. Mais you can call me Al, sinon c'est pour vous donner de l'énergie en ce vendredi. Voici Paul Simon. Oh là là, je suis en train de me lâcher, on va se calmer, hein, ok? C'est pas de gâteau pour les battus.

0: titre des années 80, l'époque où le carburant coûtait environ 5 francs. Aïe, aïe, aïe.
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0: Je dis ça parce que je vous fais gagner, on vous fait gagner avec votre radio ici Picardie, 100 euros de carburant dans votre jeu Pas de gâteau pour les battus avec Brian Mayer qui est à la Comédie de Picardie, je vous le rappelle.
2: Oui, la Comédie de Picardie que vous pourrez visiter demain samedi à l'occasion des Journées du Patrimoine. Comment vont nos 6 candidats de la Comédie de Picardie?
3: Ça va bien.
2: C'est déjà beau, tu penses, c'est bientôt le week-end. Qui va bosser demain pour les Journées du Patrimoine? Vous, Élise,
4: oui.
2: Voilà, on va pouvoir visiter ce bel endroit ici à Amiens, la Comédie de Picardie, l'occasion donc de ces journées du patrimoine. On va quitter un instant eh bien l'équipe des bureaux, direction l'équipe de l'accueil. Barnabé, comment ça va, Barnabé?
5: Bah ça va.
2: Bon, Barnabé en pleine forme. Qu'est-ce que vous faites de beau, vous, la Comédie de Picardie, Barnabé?
5: Moi, c'est à l'accueil, donc j'accueille les gens.
2: Bon, ça fait travailler tard le soir?
5: Si on aide les collègues.
2: Ouais. Si on aide les collègues. Et vous aidez souvent?
5: Oui.
2: Bon, vous êtes sympa. Alors, je vois sur votre fiche, Barnabé, pareil, vous êtes bordélique.
5: Particulièrement.
2: Ça veut dire quoi, bordélique, chez vous, Barnabé?
5: Ça dépend, mais je suis mal organisé, donc j'ai du mal à retenir tout ce qui est rendez-vous, etc.
2: Comment vous faites du coup,
5: de noter.
2: C'est vrai.
5: J'ai l'agenda sur mon téléphone,
2: ouais.
5: Donc j'ai je ne sais combien de notifications par jour.
2: Bon, en tout cas,
5: tout me rappeler.
2: Vous n'avez pas oublié que vous aviez rendez-vous à cette
5: semaine
2: ici à la Comédie de Picardie.
5: Grâce aux notifications, justement.
2: Vous savez, moi, ce que je fais, je m'envoie des textos.
5: Ah oui, c'est pas mal aussi.
2: L'agenda, je le maîtrise moyennement, donc je m'envoie des textos. Et bon, c'est un bordel, évidemment, pour relire tous les textos et pour ne pas louper mes rendez-vous. Barnabé, c'est un collègue sympa à la Comédie de Picardie.
6: Oui, très sympa.
2: Voilà, bordélique, mais sympa, comme quoi.
5: Est-ce que. L'un n'empêche pas l'autre.
2: Exactement. Bonne culture musicale, Barnabé le bordélique?
5: Moyen.
2: Moyen.
5: Ça, moyen.
2: Vous avez. Vous écoutez quoi à la maison, Barnabé?
5: Ah, c'est. Ça dépend.
2: Ça dépend de l'humeur.
5: Ouais, c'est ça.
2: Plutôt français, étranger, rock.
5: Plus étranger quand même.
2: Plus étranger. Un groupe comme ça en particulier, un artiste?
5: C'est les Rita Mitsuko qui me viennent en tête, mais c'est français.
2: C'est français, c'est très bien.
5: Donc, c'est nostalgique, pas
2: nostalgique Barnabé des Rita Mitsuko. Un petit chrono de 5 secondes, un petit blind test, tiens, voilà. Vous qui maîtrisez la musique. Barnabé, si vous me donnez le titre ou le groupe qui chante, parce que c'est un groupe, je vous offre 10 points. En tout cas, j'offre 10 points à votre équipe de l'accueil. Alors, Barnabé, on est dans la période des Rita Mitsuko, années 80, je suis sympa, je vous aide. Votre réponse, Barnabé, ça énerve, hein, parce qu'on l'a sur le bout de la langue.
5: Ouais.
2: Et une réponse, Barnabé, allez tout de suite.
5: Je crois, ça a l'air d'être Chérie Chérie Lady. Mais
2: non, pas du tout. C'était effectivement un titre, c'est un titre qu'ils ont chanté. Hein. Celui-ci, c'était Yomaha, Yomaso, c'était les Modern Talking. Mais ils ont chanté aussi le titre que vous avez dit juste avant.
5: Ah oui.
2: Voilà. Eh ben, 0 point, Barnabé,
5: c'est
2: qu'on
5: dommage.
2: Peut quand même applaudir. Barnabé, le bordélique hein, qui vous accueille ici à la Comédie de Picardie. On se retrouve dans un instant. Et puis n'oubliez pas, attention, hein, aujourd'hui vendredi, le gros cadeau à gagner par tirage en fin d'émission.
0: Ah bah voilà, Brian, faut le savoir. Hein. Brian, c'est le premier à vous balancer si vous rangez pas votre chambre. Hein. Pauvre Barnabé, il s'est fait balancer comme ça. Effectivement, vous pouvez gagner votre carte carburant de 100 euros en soutenant votre équipe préférée sur le WhatsApp de la radio 03 22 92 58 58. C'est assez calme. N'hésitez pas, laissez-nous un message vocal et puis hop, vous êtes inscrit si c'est bien votre équipe qui gagne, l'équipe que vous soutenez. Pour la musique, c'est Étienne Dao avec Tomber pour la France. Je vous attends sur le WhatsApp, je vous écoute, j'écoute vos messages vocaux, ça me ferait plaisir d'en avoir quelques-uns. N'hésitez pas, il est 11h15, vous écoutez ici Picardie. Merci d'avoir choisi votre radio préférée.

0: Étienne Dao, il a fait tomber la France avec ce titre en 1985.
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0: Et on continue à jouer, à s'amuser avec Brian Mayer depuis la Comédie de Picardie.
3: Et oui, la Comédie de Picardie, vous pourrez visiter demain à l'occasion des Journées du Patrimoine. On joue à pas de gâteau pour les
4: battus.
3: Vendredi, jour 2, finale. Il y a quelques points encore à gratter, aussi bien pour l'équipe des bureaux de la Comédie de Picardie ou l'équipe de l'accueil. On va jouer avec l'équipe des bureaux. Amis des bureaux, vous avez 30 secondes. Vous allez me donner tout ce qui peut vous mettre de mauvaise humeur dès le réveil. L'équipe des bureaux.
5: Le réveil.
6: La pluie.
3: La pluie.
6: Le café pas chaud.
5: Des gens qui parlent.
3: Au réveil, vous avez plein de monde à côté qui parle.
6: Ah, c'est vrai, parfois.
3: Ouais. C'est vrai, parfois. Alors, qu'est-ce qui peut énerver le matin quand on se réveille?
6: Les voitures qui font du bruit dans la rue.
3: Ouais.
6: Les enfants qui crient.
3: Les enfants qui crient.
6: La mauvaise musique à la radio.
3: La mauvaise musique, mais pas chez nous en tout cas. Hein.
6: L'eau chaude.
5: Allez travailler.
3: L'eau chaude, allez travailler.
6: L'eau chaude qui vient pas assez vite.
3: Ouais. Qu'est-ce qui peut énerver de bon matin?
6: Le train en retard.
3: Alors, il y avait le réveil qui sonne, c'est le premier truc qui énerve. Hein. Une panne de réveil, plus de café, marcher sur un Lego, le matin on peut se lever, effectivement marcher sur un jouet. La douche froide, vous l'avez dit, plus d'eau chaude, un voisin qui fait du bruit, et la pluie, vous l'avez dit aussi, une mauvaise nuit, un moustique, une tartine qui tombe du mauvais côté, être en retard, ça énerve aussi le matin. Ne plus avoir de batterie, une chaussette introuvable, ça c'est très énervant. Découvrir qu'on est lundi. Le lundi, ça énerve. Moi, le lundi, je déteste le lundi. Le chat qui réclame à manger, se cogner le petit orteil, et voilà. Qu'est-ce qu'on a? On a 1, 2, 3, 4, 5, 6. 6 points pour vous, l'équipe des bureaux. On applaudit. Je me tourne à présent vers l'équipe de l'accueil. Là aussi, vous avez 30 secondes. Donnez-moi tout ce qu'on peut faire pour gagner quelques minutes quand on est en retard.
7: Inventer des excuses.
3: D'avance et du vécu.
7: Courir.
3: Et courir, ouais, ça marche évidemment.
7: Voler un vélo.
3: Ça c'est pas bien.
8: Faire du stop.
3: Prendre le bus. Qu'est-ce qu'on peut faire pour gagner quelques minutes quand on est en retard?
7: Ne pas déjeuner. Ouais. Demander à se faire déposer en voiture.
3: Ouais. Faut trouver une voiture aussi. Qu'est-ce qu'on peut faire pour gagner quelques minutes quand on est en retard? Alors, courir, on l'a dit, sauter le petit déjeuner, ne pas se coiffer, ne pas se maquiller, s'habiller super vite, prendre un raccourci, prévenir qu'on arrive en retard, ou on dit qu'on arrive alors qu'on va arriver dans 3 heures, préparer ses affaires en vitesse, manger dans la voiture, ne pas faire son lit, mettre ses chaussures dans l'ascenseur, se brosser les dents en s'habillant, chercher ses clés en courant, prendre un café en portée, faire deux choses en même temps. Alors nous avons 1, 2, 3, 4, 5, 6, 6 proposition pour vous, l'équipe de l'accueil qu'on applaudit. Et attention, dans un instant, une épreuve redoutable, l'épreuve du vendredi, pour essayer de vous départager. Ça arrive très vite dans votre grand jeu. Pas de gâteau pour les
0: battus. Oh là là, le stress arrive. Oui, dernière ligne droite pour gagner aussi 100 euros de carte carburant. Vous criez très fort que vous aimez votre équipe préférée sur le WhatsApp de la radio, 03 22 92 58 58, comme l'a fait Brigitte.
9: On écoute. Je suis Brigitte, j'habite à Saint-Gratien et j'encourage l'équipe des bureaux au niveau de la Comédie de Picardie. Mais bonne chance à tous. Au revoir.
0: Très bien, elle soutient l'équipe des bureaux. Est-ce que ce sera cette équipe qui gagnera? Si c'est le cas, elle sera parmi les inscrits au tirage au sort avant midi, parmi celles et ceux qui auront voté donc pour l'équipe gagnante. Vous pouvez encore vous inscrire, n'hésitez pas.
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0: Vous savez qu'il y a un auditeur qui a appelé pour dire que j'avais dit 100 euros. Ah non, mais alors c'est terrible parce que je sais bien qu'on dit 100 euros, mais que je mets souvent des S un peu partout. Mes excuses, gagner 100 euros de carburant. Je vais faire attention parce que des fois mon cerveau, il fait des liaisons sans faire exprès. Merci pour votre vigilance. Et puis elle a été révélée cette année par votre radio. Voici Manon Lisa avec Petit Pêcheur.

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4: Ah oui, je peux vous dire qu'ils sont en panique ici à la Comédie de Picardie, nos six candidats. Et oui, de votre jeu, pas de gâteau pour les
5: battus.
4: Alors, avant de découvrir cette épreuve de fin de semaine, je me dirige vers Maître Gaël. Maître Gaël, un point, c'est important, un point sur les scores.
6: Tout à fait, Brian.
4: Oui. Alors, dites-moi, qui est en tête pour l'instant? Je crois que c'est l'équipe des...
6: L'équipe du bureau, toujours, avec 195 points.
4: 195 points pour l'équipe des bureaux et l'équipe de
6: l'accueil, 172 points.
4: Alors, la fameuse épreuve, eh bien, on va la démarrer avec l'équipe qui, pour l'instant, est à la traîne. C'est donc l'équipe de l'accueil. L'équipe de l'accueil, on va jouer au juste chiffre, d'accord? L'idée, c'est que si vous trouvez ce juste chiffre, eh bien, vous doublez votre score. Donc, 172 x 2, ça ferait un score plutôt sympa. Vous avez 45 secondes, l'équipe de l'accueil. Vous allez devoir trouver un chiffre, je vous dirai, plus ou moins, d'accord?
6: Oui.
4: Alors, suspense pour ce juste chiffre, équipe de l'accueil. Combien de mètres séparent la Comédie de Picardie et la gare d'Amiens? Dites-moi un chiffre, je vous dis plus ou moins.
7: 150.
4: Plus mètres, hein, Comédie de Picardie, gare d'Amiens.
7: 300.
4: Plus.
7: 500.
4: Plus.
7: 600.
8: 800.
4: Plus que 800.
7: 900.
4: Plus que 900.
7: 1500.
8: 1500.
4: Moins que 1500.
7: 1100.
4: Moins que 1100.
7: 1050.
4: Plus que 1050.
7: 1070.
4: Moins.
7: 1060.
4: Moins.
7: 1055.
4: Moins.
7: 1055.
4: Moins.
7: 1052.
4: Moins.
7: 1051.
4: Bravo. 1051. Mètres.
9: Oh, alors là, bravo.
4: Entre la Comédie de Picardie et la gare d'Amiens, je double votre score. 172 x 2, ça fait Maître Gaël.
6: 344.
4: 344 points. Est-ce que l'équipe des bureaux va aussi s'amuser avec ce juste chiffre? Eh bien, réponse dans un instant. Suspense sur votre radio, ici Picardie.
1: Ah là là, vous savez maintenir le suspense pour sûr, Brian. À tout de suite, on a des messages sur le WhatsApp de la radio. Les soutiens aux équipes avec notamment Pascaline qu'on écoute. Ah, bah, en fait, on l'a pas encore. Bon, et ben c'est pas grave. Ah si, finalement, si Louise est prête,
10: oui,
1: on y
10: bonjour,
1: va.
10: Bonjour, je m'appelle Pascaline et je soutiens l'équipe des bureaux puisque moi-même étant dans les bureaux. Et bonne chance à tout le monde. Merci, au revoir, bonne journée.
1: Bon courage, Pascaline, dans les bureaux. Est-ce qu'on a aussi 7 heures ou pas, Louise? Bon, Louise est prête, on écoute 7 heures aussi.
11: Bonjour, ici Picardie. Je soutiens l'équipe de l'accueil. Allez, on y va, on y croit.
1: Et
11: bonne
1: oui,
11: journée.
1: On y croit. Merci pour vos messages. Vous êtes inscrite pour le tirage si l'équipe que vous soutenez est la bonne. Allez, pour la musique, Talk Talk, It's My Life. Ça va vous faire plaisir. Profitez bien de votre vendredi si c'est déjà la quille. Sinon, bon week-end. À tout de suite.

0: Oh là là, j'adore cette chanson, je suis sûre que vous aussi, et puisqu'on aime aussi sur votre radio Ici Picardie, c'est vous donner des idées de sortie.
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0: Et ce week-end, ce sont les Journées Européennes du Patrimoine et c'est l'occasion de visiter des lieux qui n'ouvrent habituellement pas leurs portes et tout ça gratuitement. À Abbeville, partez à la découverte des fonds remarquables de l'hôtel des Montville, ancien hôtel particulier de la famille Fouque des Montville. Construit en 1861, il abrite aujourd'hui les archives et la bibliothèque patrimoniale d'Abbeville et leurs collections exceptionnelles constituées de plusieurs dizaines de milliers d'ouvrages, de documents iconographiques, d'objets parfois, sans oublier les archives anciennes de la ville. Ces visites sont rarement proposés au public en raison des conditions de conservation des collections, mais ce week-end, c'est le moment. Pour ça, rendez-vous demain de 10h à 12h30 et 13h30 à 17h. Dimanche, c'est de 13h30 à 17h aussi. Ça a lieu au 26 Place Clémenceau à Abbeville. C'est gratuit, sur réservation uniquement. Ici Picardie, tous les jours, toutes les heures, un bon plan.
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0: Et à 11h36, je vous propose de partir et de partir en bonne compagnie avec Julien Clerc. Ça commence tout doux, mais cette chanson, je peux vous dire qu'elle met la pêche. Ça va faire plaisir. C'est parti.

0: Ah, je vous l'avais dit que c'était joyeux. C'est sorti en 1977. Partir par Julien Clerc. On continue de jouer à votre jeu de la rentrée. Pas de gâteau pour les battus avec Brian Mayer. Et une comédie de Picardie plongée dans le silence.
1: Oui, je peux vous dire qu'il y a un silence ici, la concentration, puisque on va jouer maintenant avec cette épreuve, le juste chiffre qu'a remporté il y a quelques minutes l'équipe de l'accueil autour maintenant de l'équipe des bureaux. Il faut tout déchirer, l'équipe des bureaux. Vous êtes prêts? On vous encourage? On vous applaudit. Ouais. L'espoir ici dans ce jeu. Pas de gâteau pour les battus. Attention, l'équipe des bureaux. Donnez-moi la distance en mètres entre la comédie de Picardie et l'hippodrome d'Amiens.
2: En mètres. 3 kilos.
1: En mètres. En mètres.
2: 3100.
1: Moins que 3800.
3: 3100.
1: Moins.
3: 3080.
1: Moins.
3: 2500.
1: Plus.
2: 2008.
1: Moins.
3: 2007.
1: Moins.
3: 2006.
1: Plus.
3: 2650.
1: Moins.
3: 2640.
1: Moins.
3: 2630.
1: Moins.
3: 2620.
1: Moins.
3: 2618.
1: Moins.
3: 2615.
1: Moins.
3: 2612.
1: Moins.
3: 2611.
1: Moins.
3: 2610.
1: Moins.
3: 2605.
1: Moins.
3: 2602.
1: Plus.
3: 2603.
1: Bravo. 2000. Oh, bonne réponse. C'est donc l'équipe des bureaux qui remporte ce jeu. Pas de gâteau pour les battus, on peut l'applaudir. L'équipe des bureaux qui n'a pas démérité. Je vous offre ce gâteau battu. Voilà, il est pour vous. Voilà. On peut souhaiter bon appétit quand même à l'équipe des bureaux, l'équipe de l'accueil. Gâteau battu qu'on va partager tous ensemble. Et dans un instant, c'est vous qui nous écoutez, qui allez peut-être, si vous avez bien défendu l'équipe des bureaux, gagner le gros cadeau de la semaine.
0: Et moi aussi, j'applaudis l'équipe des bureaux. Bravo, bravo, bravo. Et attention, dans quelques minutes, le tirage parmi vous qui avez soutenu cette équipe. 100 euros en carte carburant. On va enfin savoir qui est le ou la grande gagnante.
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0: Et Runaway par One Republic, c'est juste avant de savoir qui sera l'heureux élu.

0: ça envoie, c'est sympa. C'était One Republic avec Runaway.
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0: On se moque pas de mon wow de Runaway, ok? Pas de gâteau pour les battus, votre nouveau grand jeu. C'est sur Ici Picardie avec Brian Mayer depuis la Comédie de Picardie et l'équipe gagnante de la semaine, l'équipe des bureaux, fière et contente de remporter son gâteau battu.
3: Oh que oui, elle est contente, l'équipe des bureaux, voilà.
0: La
3: comédie de Picardie. Et si justement, eh bien, vous avez voté cette semaine pour l'équipe des bureaux, eh bien c'est maintenant le moment suspense, hein, le moment de vous faire plaisir et de remporter le gros cadeau de la semaine, puisque c'est le moment de faire le grand tirage.
0: Et oui, on va appeler le ou la gagnante. C'est Sandy au standard d'ici Picardie qui s'en charge d'appeler la personne qui va remporter sa carte cadeau, enfin sa carte carburant, c'est un beau cadeau, de 100
4: allô
0: euros. Bonjour, allô?
4: Oui.
0: Emmanuel?
4: C'est ça.
0: Babeville?
4: Oui, tout à fait.
0: C'est Caroline d'ici Picardie?
4: Bonjour Caroline.
0: Ça va bien?
4: Mais ça va, donc je pense que si vous m'appelez, c'est qu'il y a une bonne nouvelle.
0: Et oui, il y a une très bonne nouvelle, vous êtes la gagnante de la carte cadeau de 100 euros.
4: Ah, génial!
0: Eh ben, je comprends. Vous avez soutenu l'équipe des bureaux, Emmanuel. Vous avez envoyé un petit message sur le WhatsApp. Eh ben, vous avez bien fait.
4: Ah, oh, ben, super!
0: 100 euros pour un plein de carburant. Enfin, un plein, j'espère que ça fait un plein pour votre voiture. À
4: oui,
0: peu près.
4: Oui,
0: ouais, c'est bon,
4: oui, oui.
0: Ça va faire
4: c'est
0: un plein.
4: Bon. Non, mais de toute façon, c'est déjà super. Alors, on va peut-être pas non plus abuser. Hein.
0: Ah, bah, 100 euros, c'est une belle somme. Ah, bah oui.
4: Ah, ben, à l'heure actuelle, c'est génial.
0: C'est clair. On est très contents de vous offrir cette carte cadeau avec la radio ici Picardie. Et puis, nos candidats de la semaine vous applaudissent aussi. Hein.
4: Eh ben, bravo à eux. Merci.
3: On applaudit ici depuis la comédie de Picardie, comédie de Picardie, ouverte demain, donc à l'occasion de ces journées du patrimoine, Elisa.
5: Oui, avec un focus sur avec les archives municipales. On fait un focus sur les salons Godbert.
3: Voilà, en tout cas, merci de nous avoir accueillis toute la semaine ici. L'endroit est juste magnifique. Bravo encore à tout le monde, les deux équipes qui n'ont pas démérité. Merci encore à Élise, Karine, Delphine, Ruben, l'autre Élise et Barnabé. Ici depuis la comédie de Picardie, merci également à Nicolas le directeur qui nous a donné les clés pour entrer à l'intérieur de ce bel endroit ici à Amiens. On vous souhaite un très très bon week-end. Rendez-vous lundi pour jouer à pas de gâteau pour les
0: battus. Voilà Emmanuel, bon ben on vous
4: merci.
0: Fait de gros bisous. Félicitations encore et à très bientôt sur l'antenne d'ici Picardie.
4: Merci et bravo à vous, merci.
0: Merci, à très bientôt.
4: À bientôt.
0: Puis Brian, il sera à Thésiglimont à l'occasion du festival Thésigomatique. Et on lui souhaite un bon week-end, effectivement.
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0: Et eux, ils vous emmènent au vent. Ça va un peu souffler sur la côte Picarde d'ailleurs cet après-midi. Faites attention, c'est Louise Attaque.

0: un hymne de la chanson française qui donne envie de tournoyer. C'est chanté par Louise Attaque. On vous doit bien ça avec Enora Malagré. Ça arrive, ça sera après la grande Tina Turner.
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0: Don't Need Another Hero, par Tina Turner. L'accent. Bon, on a quand même notre équipe de spécialistes menée par Enora Malagré après vos infos de midi. Bonjour Enora.
1: Bonjour chers amis. Aujourd'hui, nous allons parler des journées du patrimoine, entre autres. Qu'allez-vous d'ailleurs visiter, vous, chères auditrices, chers auditeurs? Appelez-nous 0810 055 056 et dites-nous tout. À tout de suite.
0: Et oui, à tout de suite, Enora.
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0: Et merci de nous avoir choisis, il est midi. Les infos, Lisa Melia, et 3 mois plus tard, les souvenirs sont encore très vifs pour les habitants de Marché-les-Poux.
3: Ah oui, une grange qui s'effondre, des toitures arrachées, des arbres couchés un peu partout. L'est de la Somme avait subi un violent orage il y a pile 3 mois après la deuxième vague de canicule. Les réparations ne sont pas encore terminées à Marché-les-Poux-Misery, François Sauvestre.
4: En seulement une minute, ce soir du 18 juin dernier, le vent balaye la maison de Grégory Populasquer qu'il retape depuis 10 ans. 3 mois plus tard, il y pense toujours beaucoup.
5: Les bruits, les tôles, j'ai les vidéos, j'ai les enregistrements, c'est compliqué quoi.
4: Difficile d'oublier, d'autant que pas grand-chose n'a bougé chez lui.
5: Il y a toujours de la laine de verre dans les toitures, sur les gouttières, les murs fissurés, les garages, les charpentes centenaires qui ont bougé, les infiltrations d'eau quand il y a du vent dans la maison, et ainsi de suite, quoi, les impacts sur les fenêtres.

0: Fr. Une personne héliportée à l'hôpital parisien de la Pitié-Salpêtrière, trois autres transportés au CHU d'Amiens. Une famille, dont deux enfants de 7 et 9 ans, a été blessée dans l'incendie de sa maison hier soir à Sourdon, au nord-ouest de Montdidier. L'enquête est toujours en cours pour trouver l'origine du feu. Une sacrée frayeur pour des enfants, des parents et des agents d'une école primaire à Montataire, ville mitoyenne de Creil, au sud de l'Oise. Des coups de feu ont éclaté hier après-midi dans un parc juste à côté des projectiles. Ils ont rebondi près de l'établissement. Un homme de 18 ans a été interpellé, soupçonné d'être à l'origine des tirs qui visaient deux hommes. Ils ont été blessés, mais leurs jours ne sont pas en danger. Le suspect est déjà connu pour des affaires de narcotrafic du côté de l'école. Aucun blessé, heureusement, dans le mouvement de panique.
1: Nouveau serrage de ceinture pour le budget de la France.
0: Le gouvernement annonce qu'il faudra réduire les dépenses publiques de 54 milliards d'euros pour le budget 2027 et que tout le monde devra faire des efforts. Mais ce n'est pas un budget de rigueur à tenter de défendre ce matin, la porte-parole du gouvernement en réponse aux critiques de l'opposition qui parle de politique d'austérité.
1: Mettre le patrimoine français à la portée de toutes les bourses, ou presque.
0: Voici le principe du pass patrimoine, lancé officiellement aujourd'hui par la Fondation du patrimoine. Ça fonctionne sous forme d'abonnement. Ça remplace le ticket d'entrée pour visiter plus de 500 lieux culturels comme le château de Versailles ou le domaine de Chambord. Dans la Somme, il y a la citadelle de Doulan, le centre archéologique de Ribemont-sur-Ancre et le parc Samara à la chaussée Tirancourt au nord-ouest d'Amiens. Amélie Legrand y est chargée de communication.
2: Alors pour les visiteurs, c'est un système qui est finalement assez simple. Donc sur le site internet du Pass Patrimoine, il suffit de s'inscrire en quelques clics, de donner quelques informations et d'adhérer à l'abonnement. Et ensuite, le visiteur télécharge une application sur son téléphone et quand il arrive à Samara, il y a une petite affichette avec un QR code. Donc à l'accueil, il suffit de scanner le QR code, d'entrer le nombre de personnes, de valider, et l'entrée est gratuite et directe sur le parc. Ça nous permet de profiter de la communication qui est offerte par ce nouveau réseau auquel on adhère, et peut-être voilà attirer des curieux qui ne seraient pas forcément venus à Samara ou venus dans la région autrement que par le pass patrimoine, et qui se diraient peut-être, ah bah tiens, dans la région il y a plusieurs sites à visiter dont Samara, et pourquoi pas attirer de nouveaux curieux.
0: Ces abonnements pass patrimoine sont en vente depuis 2 heures sur internet, un lancement à l'occasion des journées européennes du patrimoine, et pour profiter des visites justement, la région a mis en vente des billets de train à petit prix sur les TER, 2 euros le voyage, demain et dimanche, 6000 billets sont proposés à ce prix. En hockey sur glace, les Gothiques jouent à Chamonix ce soir. Le match débute à 20h05. C'est le deuxième match de la nouvelle saison de Ligue Magnus. Les Amiénois se sont inclinés pour leur première rencontre face à Nice.
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0: Autour de 20 degrés pour cet après-midi.
1: Oui, il va faire beau. Côté ciel, alternance d'éclaircies et de nuages aujourd'hui sur nos départements. Quelques gouttes encore possibles si vous êtes dans le Vimeux, le Ponthieu ou le Doulennais. Il fait 16 degrés à Amiens, 17 degrés à Senlis et Noyon. Vent d'ouest qui se fera remarquer sur la côte Picarde jusqu'à 55 km/h en rafale et 18 à 21 degrés. Belle journée à tous. Place à Enora Maradrec.
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4: Et bonjour à tous, il est 12h05 sur votre radio Ici. Je suis en direct jusqu'à 13h avec vous et je suis dans les locaux de Ici Héros à Montpellier. Voilà, depuis le début de la semaine, je voudrais les embrasser très très fort. On a été reçus comme des reines parce que je suis avec Audrazo. Je voudrais faire un gros bisou à Philippe Moati qui est un peu le patron d'Ici Héros. Merci beaucoup les amis et gros bisou aussi à tout le réseau Ici partout en France. Alors, bienvenue dans ce nouveau numéro. On parle de bons plans ici, de vie quotidienne, d'arnaques à éviter, de santé. Nous sommes là pour vous rendre service parce qu'on vous doit bien ça. C'est le titre de ce nouveau rendez-vous quotidien. Nous sommes ensemble, je vous l'ai dit, jusqu'à 13h. Moi, je m'appelle Enora Malagré. Voici la joyeuse bande qui m'accompagne, Aude Razo, Madame Anti-Arnaque. Bonjour Aude.
6: Bonjour, bonjour tout le monde.
4: Valère Coréard, le premier de la classe avec ses bons plans conso. Coucou Valère.
7: Salut Enora, bonjour à toutes et tous.
4: Pierre Fabin, notre vétérinaire préféré. Bonjour Pierre.
8: Bonjour Enora, bonjour à tous.
4: Nordine Tab, notre coach sportif, parce que le vendredi, on parle sport. Coucou Nordine.
8: Bonjour Anora.
4: Oh là là. Pas vrai. Le vendredi, il craque complètement, c'est Franck Sinatra. J'adore, quelle voix. Alors, aujourd'hui, je me réjouis. On va parler

0: parler, entre autres, hein, bien sûr, journée du patrimoine, ça démarre ce week-end. Et puis, rien à voir, on parlera aussi race de chiens à la mode, faut faire attention. Vous avez des questions, appelez-nous, laissez-nous un vocal sur notre WhatsApp gratuit 0810 055 056, nous sommes là pour vous. Et puis, laissez-nous des messages vocaux, comme l'a fait Erwan aujourd'hui.
1: J'ai reçu un mail qui me dit que je suis abonné à la plateforme Prime Video et que je vais être limité 69 €. Et donc, je ne sais pas comment réagir face à ça.
0: Eh bien, vous avez bien fait de nous laisser ce message. C'est une question pour Aude, ça.
2: Oui, c'est l'arnaque du moment, le faux mail Prime Video. Je vais vous dire quoi faire, de jeter le mail, déjà, pour commencer.
0: Oh, pas mal, déjà. On y répond dans une trentaine de minutes. Et puis, je garde le meilleur pour la fin. 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Sur votre radio, ici on est ensemble jusqu'à 13h, c'est votre nouveau rendez-vous quotidien. Je voudrais vous présenter un petit nouveau qui intègre la bande exceptionnellement ce vendredi parce qu'il anime la matinale de Montpellier, il vient d'Issiéro, il s'appelle Arthur des Plantes. Bonjour Arthur.
3: Bonjour Enora, bonjour à toutes et tous.
0: On est bien content de vous recevoir chez nous.
3: Mais moi aussi je suis content, vous avez bronzé depuis le début de la semaine.
0: Ah bah voilà, le prétentieux, tout ça parce qu'il fait un temps de rêve ici.
2: Il fait chaud, hein, il fait chaud encore à Montpellier.
0: Chaud, il fait bon, qu'est-ce qu'on aime Montpellier et ses alentours. Alors, on va démarrer carrément avec vous Arthur. On va parler journée du patrimoine, je vous l'ai dit dans le sommaire. Ça démarre ce week-end. Alors d'abord Aude, vous avez évidemment des infos, enfin des chiffres.
2: Journée du patrimoine samedi dimanche. Et ça, c'est très chouette. Ça donne plein de super idées de sorties. Ouais. Journée du patrimoine, près de 7,4 millions de visiteurs l'an dernier.
0: Wow.
2: Ça fait un carton. Alors, bon plan, on y va direct. Un bon plan que je vous donne. Si vous ne savez pas ce qui est ouvert, ce qui ne l'est pas pendant ces journées du patrimoine, que vous n'avez pas envie de tout éplucher, il y a une carte interactive sur journeedupatrimoine.culture.gouv.fr. J'ai testé ça ce matin. En fait, vous zoomez sur votre commune, sur votre département, sur votre région, et hop, ça vous donne tout ce qui ouvre ses portes ce week-end. Petite mise au point, parce que je parlais des journées du patrimoine avec des copains l'autre jour, ils pensaient qu'il y avait que des châteaux, des vieilles pierres, etc. Pas du tout.
0: Et ce qui est très bien aussi, hein, pardonnez-moi.
2: Et on va en parler largement, vous avez des tribunaux, des théâtres, des opéras, des laboratoires, des anciennes usines, des clochers, des souterrains. L'offre, elle est absolument pléthorique. J'ai un deuxième bon plan, la Fondation du patrimoine qui vient d'annoncer le lancement d'un pass patrimoine. Vous avez entendu parler de
0: oui,
2: ça?
0: Oui, absolument.
2: C'est un abonnement, plus de 500 sites culturels accessibles partout en France. Ça vous revient entre 6,50 € et 14,50 € par an. C'est plutôt sympa et vous pouvez visiter comme ça Château de Versailles, Domaine de Chambord, Écomusée d'Alsace, les Arènes de Saintes, etc. Donc, deuxième bon plan patrimoine.
0: Et en parlant bon plan, donc Arthur des Plantes, qu'est-ce qui se passe ici à Montpellier?
3: On a fait une belle découverte cette année, c'est la Costumothèque de Montpellier. En fait, c'est leur première participation aux Journées du patrimoine, on ne les connaissait pas. C'est une costumerie qui est unique dans toute la moitié sud de la France, que vous pourrez visiter lors des Journées du patrimoine demain. Il y a 15 000 costumes. Et accessoires.
0: C'est énorme.
3: Disponible à location, à la création. C'est installé dans un local de 300 mètres carrés. On est à Montpellier. Et en fait, c'est une association. C'est Perrine Angers-Michelet qui a créé ce lieu il y a 10 ans, lorsqu'une compagnie de spectacle vivant a dû déménager sans pouvoir emporter tous ses costumes. Et donc, ils ont créé cette costumerie. L'association est un organisme de formation professionnelle agréé, spécialisé dans le domaine du costume et de l'habillage. Et ils animent aussi des petits cours de couture et des ateliers de revisite de la mode dans les maisons de retraite. Alors ça, c'est totalement fou. Ils prennent des costumes de 1900 à aujourd'hui et font un défilé pour les résidents.
0: Oh,
3: et là, il y a plein de souvenirs qui remontent. Ça délie les liens, c'est trop, trop bien.
0: Mais c'est un super bon plan, ça, Arthur. On adore. Et en plus, ici, c'est un peu le costume, je pense, au cinéma, etc. C'est un peu le Hollywood ici, chez vous, j'ai l'impression. Maintenant, tous les tournages, j'ai l'impression, se passent à Montpellier, dans la région.
3: Il y a plein de studios qui s'installent ici, des séries TV tournées au quotidien. On a Un Si Grand Soleil, on a Demain nous appartient, on a Ici Tout Commence aussi. Donc, les sociétés de production, quand elles n'ont pas dans leur collection le costume qu'elle recherche, elle vend à la Costumothèque de Montpellier et elle trouve toujours la pépite qu'il faut.
0: Bon, allez, moi je quitte tout, je m'installe à Montpellier. Allez, ça part. Alors, Valère,
4: oui.
0: Le Siloche, ça vous parle, mon petit acteur?
4: Et non seulement ça me parle, mais je lance un appel solennel à toutes celles et ceux qui nous écoutent. Dites-nous quels sont vos bons plans pour aller au ciné pas trop cher.
0: Non, mais 0810 055 056.
4: C'est un vrai sujet parce que si vous allez dans une grande salle classique avec les enfants, vous allez à 4 au ciné et que vous vous dites aller un peu bonbon popcorn, c'est, il y en a pour quasiment 100 euros. Enfin, c'est une folie furieuse. Donc, voici quelques bons plans pour aller au ciné pas cher, mais vous en avez d'ailleurs peut-être d'autres. Bon, déjà, il faut aller sur les salles qui proposent des horaires en décalé. Le dimanche matin, c'est souvent un bon plan. En famille, on peut avoir des places à 5 ouais. euros sur des gros réseaux. Donc ça, il faut regarder les horaires et les offres. Regardez aussi les cartes de réduction et les cartes d'abonnement. Si vous êtes cinéphile, c'est très très vite rentabilisé, mais uniquement si vous y allez souvent. Il ne faut pas prendre une carte d'abonnement à l'année ou même au mois si vous ouais. y allez une fois de temps en temps. Par contre, si vous y allez souvent, c'est l'énorme bon plan pour se retrouver avec des places, là, pareil, à 5-6 euros. Et puis, moi, il y a toujours un truc que je dis, que je trouve très important, parce qu'il y a aussi là derrière de la conviction, c'est les cinémas indépendants. Il y en a partout en France. Moi, je pense par exemple au Vox à Avignon, hein, je suis avignonnais. Là-bas, on a un cinéma, c'est 4,50 € pour les enfants. 7,50 €, c'est un tarif social, j'adore, et c'est 9 € pour les ouais. adultes. Et surtout, ils ont du pop-corn. Et il y a beaucoup de cinémas indépendants qui ont du pop-corn, et ça, je trouve que c'est essentiel.
0: Non, mais c'est vrai qu'il a raison, Valère, il y a plein de petits cinémas de quartier formidables. J'en ai un dans le 93 aussi chez moi à Saint-Ouen, c'est 7 € la place, pardonnez-moi, mais avec une programmation merveilleuse, pensez aussi à ça. On va continuer de parler Journée du patrimoine. Dites-nous d'ailleurs, les amis, ce que vous allez voir en famille, tout seul ou en couple ce week-end. Écrivez-nous, appelez-nous 0810 055 056.
2: Et je fais un tout petit rectificatif parce que j'ai fourché. Et heureusement, il y a des gens très attentifs qui m'écoutent. Le pass patrimoine dont je vous parlais, c'est 6,50 € par mois, pas par an, excusez-moi. Bah, heureusement évidemment. Qu'il y a des gens qui m'écoutent et qui me corrigent.
0: C'est vendredi, on vous pardonnera aisément, Audrey Azo. On continue cette émission merveilleuse. On est ensemble jusqu'à 13h. Pour l'heure, on s'écoute Francis Cabrel, Les Murs de Poussière sur votre radio. Ici,

0: j'adore. Francis Cabrel, Les murs de poussière sur votre radio. Ici, on est ensemble jusqu'à 13h.
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0: C'est votre nouveau rendez-vous quotidien, ça s'appelle On vous doit bien ça. Avec toute la bande, on accueille d'ailleurs aujourd'hui un petit nouveau, Arthur Deplante, qui nous vient de Ici Héros, qui anime la merveilleuse matinale de Montpellier.
3: C'est vrai,
0: bravo pour toute votre œuvre, Arthur.
3: Merci.
0: Il reste avec nous, il nous distille des bons plans, parce qu'on parle journée du patrimoine aujourd'hui, entre autres dans l'émission. Un peu plus tard, on parlera des races de chiens à la mode, et croyez-moi, il faut faire attention, c'est notre vétérinaire qui nous en parlera. Appelez-nous, témoignez 0810 055 056, et on a déjà des auditeurs qui ont envie de nous raconter ce qu'ils vont aller voir ce week-end. En l'honneur de cette journée du patrimoine, on accueille Jean-Pierre.
4: Oui,
0: bonjour Jean-Pierre,
4: bonjour.
0: Coucou.
4: Bonjour Anne et toute équipe. Hein.
0: Quelle belle voix de radio, Jean-Pierre, dis donc.
4: C'est mon Michel Drucker, quelquefois.
0: Oui. Oh, dis donc, voyez-vous ça. Vous habitez à Combloux-les-Bains, c'est où ça?
4: Combloux, une vingtaine de kilomètres de Bayonne.
0: Très bien, on embrasse Ici Gascogne, voilà, on leur fait un très très gros bisou.
3: Bisous.
0: Dites-nous, j'adore le petit bisou de Valère. Jean-Pierre, vous allez voir quoi ce week-end pour les Journées du Patrimoine?
4: Eh bien, je vais avec mon ami qui a un appartement près de Labène, Océan, donc c'est entre Bayonne et Osgore.
0: Ouais.
4: Moi, je suis jamais allé sur la plage, une chapelle dans les dunes, et donc voilà, il sera beau, donc on ira sur la plage et voir cette chapelle que moi je ne connais pas.
0: Mais c'est super. Et vous aviez déjà fait les Journées du Patrimoine avant ou ça va être
4: ça va être bien sûr. Ouais. Bien sûr. Si, alors pas trop sur le secteur, parce que moi je suis dans le Pays Basque que depuis un an, donc moi je viens des Vosges. Mais
0: ouais.
4: Oui, c'est assez régulier, des choses qu'on n'a pas l'habitude de voir.
0: Bah oui. Et puis c'est gratuit, on le répète, donc c'est l'occasion d'aller avec votre compagne, votre compagnon, vos enfants, vous sortez aussi la grande tata si elle a envie, voilà, vous lui faites prendre l'air et vous allez voilà visiter des merveilleux monuments dans toute la France. On a quand même un pays, pardonnez-moi, sublimissime. On vous embrasse très très fort Jean-Pierre, prenez grand soin de vous.
4: Merci.
0: À tout bientôt. On va continuer à distiller des bons plans avec notre Valère Coréard.
3: Bah oui, si vous voulez. Est-ce que vous êtes d'accord pour qu'on parle musée, mais toute l'année, parce qu'il y a les Journées du Patrimoine, mais
0: ouais.
3: On a aussi de belles offres pour visiter des musées. Alors, il y a des collections permanentes, souvent, ils sont d'ailleurs tout le temps gratuits dans certaines villes.
0: Ouais.
3: Et ça, il faut se renseigner, tout simplement, sur le site de l'Office de Tourisme ou de votre ville. Mais sachez que le premier dimanche du mois, il y a beaucoup de musées nationaux qui sont gratuits, parfois seulement pour les collections permanentes, mais aussi parfois seulement sur certaines périodes. On se renseigne. Mais si je vous dis... Par exemple, hein, musée zoologique, musée Tommy Ungerer, archéologique, tout ça c'est à Strasbourg par exemple. Le musée des Beaux-Arts aussi, le musée d'art moderne. Ben voilà, ça c'est gratuit tous les premiers dimanches du mois. Donc c'est vraiment top de le savoir. Et puis aussi pour les moins de 26 ans qui résident dans l'Union Européenne, les collections permanentes des musées nationaux sont gratuites toute l'année. Donc c'est aussi une manière de se familiariser avec tout le patrimoine extraordinaire qu'il y a dans notre pays, sans débourser un centime.
0: Je peux vous poser une question, les amis, qui n'a rien à voir. Est-ce que vous aussi, vous êtes rendu compte que vous avez un peu vieilli parce que vous visitez les musées les mains dans le dos? Moi, je marche et je me mets les mains dans le dos. Et c'est à ce moment-là que je me suis dit, ça y est, ma fille, on est passé de l'autre côté. Si vous aussi, vous baladez les mains dans le dos quand vous faites
3: absolument
0: des visites.
3: Absolument pas, ça n'est pas du tout mon cas, en tout cas, Enora.
5: Il m'arrive de faire du coaching sportif les mains dans le dos, comme ça.
0: Oh là là, on est dans la même équipe,
6: moi,
0: chère
6: Nordine. Moi, je consulte les mains dans le dos pour
0: Team main dans le dos. Si vous êtes team main dans le dos, écrivez-nous 0810 055 056 et puis dites-nous surtout ce que vous allez voir ce week-end pendant ces merveilleuses journées du patrimoine. Audrazo qui va péter l'ambiance.
7: Oui, je suis désolée.
0: On va encore se faire arnaquer ou pas? Non.
7: Alors non, on va pas se faire arnaquer parce que on va bien m'écouter, donc on va pas se faire arnaquer. Non, un tout petit conseil quand vous réservez une sortie sur internet, vérifiez bien l'URL du site. L'URL c'est quoi? C'est l'adresse en haut, c'est l'adresse du site. Pourquoi je vous dis ça? Parce que j'ai très très souvent des alertes sur des faux sites. On appelle ça des sites miroirs. Ce sont des copier-coller des vrais sites, des vraies billetteries. Donc vous avez le parc Astérix par exemple, il y en a eu Disneyland Paris qui en a été victime aussi, le musée d'Orsay aussi.
0: Ouais.
7: Vous pensez acheter un billet, vous payez, vous retrouvez sans rien ou avec des faux billets. Donc pour un parc d'attractions par exemple, sortie parc d'attractions, vous vérifiez que vous êtes bien sur disneylandparis.com, parcastérix.com, futuroscope.com, europapark.de pour ceux qui vivent dans l'Est et qui vont jusqu'en Allemagne. Je sais qu'on aime beaucoup beaucoup au Europa Park dans l'Est. Ouais. Donc voilà, faites juste petite vigilance quand vous réservez, c'est important.
0: Merci Audrazo, on continue à parler de journée du patrimoine, on parlera aussi race de chien, Nordine nous dira aussi comment faire du sport avec à peu près n'importe quoi. Posez-lui vos questions, 0810 055 056. Mais pour l'heure, c'est la nouveauté, Vianney, d'or et d'étain sur ICI.

0: matin. C'est la nouveauté et c'est Vianney. Jusqu'à 13h.
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0: On est ensemble jusqu'à 13h, il est midi 24 sur Ici. Dans votre nouveau rendez-vous, on vous doit bien ça, on parlait journée du patrimoine. Entre autres, tout à l'heure, on va parler des races de chiens à la mode. Moi personnellement, ça m'agace un peu, il faut faire très attention. À un moment, c'était la mode des teckels, après ça a été la mode des corgis. Maintenant, ça va être la mode des bouviers bernois. Bon, ça suffit, notre vétérinaire nous fera un point là-dessus. Si vous avez envie de réagir, 0810 055 056. Mais pour l'heure, on accueille une auditrice, bonjour.
2: Bonjour, ici
3: bonjour.
2: France.
3: Bonjour.
0: J'adore. Quel est votre prénom, pardon?
2: Roselyne.
0: Bonjour Roselyne, bienvenue.
2: Bonjour. Alors, à toute l'équipe.
3: Bonjour, bonjour.
0: Bonjour. Qu'est-ce que vous allez visiter, Roselyne, vous, ce week-end?
2: Eh bien, samedi matin, je vais visiter le théâtre d'Orléans avec une visite guidée.
0: J'ai le droit de... Ça va parler à Nordina Tab.
3: Je vous aime déjà.
2: Oui, bah, j'ai fait une marche avec lui, c'était super bien, en bord de Loire.
4: Dites-nous tout, là, on veut tout savoir.
3: Tiens. Vous n'avez pas mon 06, Roselyne?
2: Sur votre projet, le marché.
3: Ah oui, de traverser de la France, vous êtes venu me faire gagner des kilomètres.
0: Alors, ça, voilà, ça sera l'occasion.
2: Comment
0: d'en parler, on va en parler de la marche que fait Nordine en ce moment toute la France dans une autre émission. C'est tellement bouleversant, c'est tellement passionnant. Je suis ravie de voir que vous êtes donc la nouvelle compagne de Nordine Attard.
2: Avec plaisir.
0: Oh, Rosy, vous allez me faire plaisir.
3: Bah écoutez, on se donne au revue du poirier tout à l'heure.
4: Maintenant. Il est tout rouge.
0: Il est tout rouge. Alors, très sérieusement, Rosy, donc vous allez visiter, rappelez-moi, à Orléans.
2: Le théâtre le matin, ouais. Et l'après-midi, le Centre chorégraphique national.
0: Super.
2: Ah oui, bah c'est une découverte. Hein. Le théâtre, j'y suis déjà allée, mais le centre chorégraphique, je ne connais pas du tout. Donc j'en profite, c'est ces journées-là qui permettent de découvrir plein de choses nouvelles.
0: Formidable. Je rebondis du coup, Nordina Tab, parce que vous connaissez évidemment très bien Orléans, c'est chez vous. Un bon plan, journée du patrimoine là-bas.
3: Ben Roselyne, j'ai envie de vous inviter chez moi.
0: Attention.
3: Enfin, quand je dis chez moi, c'est dans ma salle de sport. Parce qu'en fait, ma salle de sport, elle est dans la maison Pierre Dulys. C'est la maison, il y a 600 ans, du frère de Jeanne d'Arc. Voilà, Pierre d'Arc, okay. Qui après a été fait noble et est devenu Pierre Dulys. Et donc, au final, de Pierre Dulys à Nordina Tab, voilà, il y a cette bâtisse aujourd'hui qui est magnifique et qui est malheureusement n'est plus protégée.
0: D'accord.
3: Et par contre, je laisse les portails grands ouverts. Donc, à chaque fois, il y a plein de monde qui viennent voir. Et dès que je peux, je sors pendant le coaching et puis je raconte un petit bout de l'histoire du bâtiment parce que ça m'anime. Et si en plus, Roselyne, vous dites on vous doit bien ça, il y a café gratuit et chocolat chaud.
0: Oh, c'est trop mignon. On a aussi Arthur Deplante, notre animateur d'Ici Héros qui anime la matinale, qui a encore des bons plans pour vous, hein, c'est sur Montpellier.
5: Absolument, une belle bâtisse là aussi, c'est à La Vérune dans la métropole de Montpellier. Mmh. C'est un château qui est une folie montpelliéraine du 18e siècle, qui avait des grandes demeures comme ça construites en périphérie de la ville.
0: Ouais.
5: On s'éloignait du monde, un petit peu de la chaleur, etc.
0: Ouais.
5: Et ce château, il est très réputé parce qu'il est dans le film Le Comte de Monte-Cristo, avec Pierre Niney, voilà. Énorme succès du cinéma il y a 2 ans. César des meilleurs décors, bah évidemment, puisqu'il y a le château de Langaran.
0: Il est prétentieux que ça région.
5: Et il sert à représenter la demeure parisienne de la famille de Morcef, là où il planifie son plan Edmond Dantès dans les jardins. Donc il se visite ce château de Langaran pour les journées européennes du patrimoine.
0: Merci Arthur. Et alors on a même notre vétérinaire qui s'y met, dis donc, il a un bon plan, notre Pierre Fabin.
6: Et oui, moi il y a un endroit en Alsace, parce que je suis Lorrain de base, je viens du pays de Beach, mais il y a un endroit en Alsace, donc c'est très dur pour un Lorrain de dire ça en plus, mais il y a un endroit en Alsace que j'adore, qui est l'écomusée d'Alsace, à côté de Mulhouse. C'est l'endroit où je me suis marié avec ma femme, et justement, ce week-end, ils font une entrée, une place achetée, une place offerte. C'est un endroit où on va pouvoir voir tous les métiers du patrimoine alsacien au fil des derniers siècles, donc à partir du Moyen-Âge, et il va y avoir des contes en alsacien qui seront racontés toute la journée ce week-end, et aussi une rencontre avec les distilleurs d'Alsace, qui est plutôt sympa.
3: Et Nora ?
0: Merci, Pierre. Oui, Nordina Tab.
3: J'ai envie de rajouter un petit peu, de parler du sud. C'est possible ?
0: Oui, bien sûr, rapidement.
3: Allez, rapidement. Châteauneuf, Villevieille, dans les hauteurs de Nice. Vous êtes à 10 minutes un peu plus de Nice, vers le Vins.
0: Pour Stéphane Bern,
3: et en fait, c'est là où Oxmo Puccino a tourné un clip. Vous allez voir, vous avez vu sur la baie, c'est un endroit où vous êtes tout seul, vous avez rendez-vous avec vous-même. Le lieu, il est magnifique. Châteauneuf, Villevieille.
0: Merci beaucoup pour tous vos bons plans, chers amis. On continue de dérouler l'émission jusqu'à 13h. 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
0: 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C'est l'heure de l'info dans toutes vos régions. A tout de suite.
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21: Ce week-end, c'est la fête de l'eau à Abbeville. Un peu partout dans la ville, il y a de nombreux ateliers et animations qui ont lieu. Par exemple, vous pourrez visiter une station d'épuration. Vous pourrez également faire des balades en bateau électrique. Il y a aussi des animations pour les enfants ou encore des ateliers de sensibilisation sur les inondations et la préservation de l'eau. Enfin, la SNSM sera présente sur place pour présenter leur mission. Ce samedi, il y a un concert du groupe Topaz qui reprend les succès d'Eddy Mitchell et de la chanson française des années 60 à 80. Il y a de la restauration sur place et pour un repas acheté, vous avez un billet de tombola offert. À gagner, deux survols de la baie de Somme en avion ou un pass annuel 2027 au parc Bagatelle. Enfin, la journée de demain se termine par un feu d'artifice à 22h. Le dimanche, il y a toujours de la restauration avec un autre concert guinguette à partir de midi. Le programme complet est à retrouver sur le site de la fête de l'eau d'Abbeville.
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0: Midi 32 sur votre radio. Ici, on est ensemble jusqu'à 13h. Bienvenue dans ce nouveau rendez-vous. Ici, on parle bon plan, vie quotidienne, arnaque à éviter. On parle animaux, santé, on parle de tout, quoi. Nous sommes là pour vous rendre service parce qu'on vous doit bien ça. C'est le titre de ce nouveau rendez-vous quotidien. Je suis Enora Malagré, je suis avec Aude Razo, Valère Coréard, Pierre Fabin qui va nous parler des races de chiens à la mode et de ses excès. Nordina Tab, notre coach sportif qui va nous dire qu'on peut faire du sport à peu près avec n'importe quoi. Défiez-le, tiens. Écrivez-nous 0810 055 056. Et puis on est aussi avec Arthur Deplante qui est l'animateur de la matinée d'ici héros. Coucou Arthur.
22: Coucou, quel bonheur d'être là.
0: Merci d'être avec nous en ce midi. Et puis on va répondre au vocal d'un auditeur qui nous a appelé au 0810 055 056.
23: Bonjour, Erwan des Côtes d'Armor. J'ai reçu un mail qui me dit que je suis abonné à la plateforme Prime Video et que je vais être débité 69 euros. Je pensais que mon fils était peut-être abonné gratuitement pendant une durée et qu'il avait oublié de résilier. Il m'a dit non, non, c'est une arnaque. Et donc, bah, je ne sais pas quoi faire de ce mail. Je ne sais pas comment réagir face à ça.
0: Merci. Bien, je comprends très bien. Je me permets d'embrasser ici Armorique. J'ai hâte de venir vous faire un petit coucou, chers amis. Audrazo, c'est pour vous, évidemment.
4: Oui. Effectivement, c'est une arnaque Erwan. Elle tourne beaucoup. Donc, c'est bien qu'on fasse un point parce qu'on est pas mal à le recevoir dans nos boîtes mail. Alors, j'explique quand même pour ceux qui ne connaissent pas et qui pourraient se faire piéger. C'est un faux mail Prime Video qui vous dit confirmation de commande, 69€ pour l'année, etc. Alors qu'en fait, vous êtes abonné à rien du tout. Et le mail vous incite à cliquer quelque part pour contester la et il est là le piège, évidemment. Alors Erwan, quoi faire de ce mail? Conseil numéro 1, vous ne faites rien. Voilà.
0: J'aime bien ce genre de conseil.
4: En fait, jetez le mail, un point c'est tout. J'insiste là-dessus parce que j'ai souvent des auditeurs qui comprennent, comme Erwan, que c'est une arnaque, mais qui paniquent et qui pensent que le fait de recevoir le mail les met en danger leur compte en banque. Non, en fait, tant que vous n'avez cliqué sur rien du tout, tant que vous n'avez suivi aucune instruction...
0: Je comprends, j'ai la même panique, moi.
4: Tant que vous n'avez pas rendu votre numéro de carte bleue, vos coordonnées ou je sais pas quoi,
0: il ne va rien
4: se passer. Donc le mail, on fait rien du tout, puis on le met à la poubelle et tout va bien se passer. Vous n'allez pas être prélevé parce que des fois il y a cette inquiétude. Je sais que c'est une arnaque, mais je vais être prélevé. Non, si vous n'avez rien fait, si vous n'avez pas ouvert ce mail, pas cliqué, etc., tout va bien. Si vous voulez faire les choses bien, vous pouvez signaler le mail.
0: Alors je vais être. J'adore quand elle prend sa voix de maîtresse. Voilà, ça me plaît.
4: Ça va pas mettre fin, évidemment, à ces mails. Il y en a quand même énormément, mais ça peut un peu enrayer le truc, sauver quelques personnes. Bon voilà, vous, pour signaler le mail, vous allez sur Signal Spam. Mais ce que je veux que vous reteniez vraiment, c'est le conseil numéro 1. Vous ne touchez à rien, vous ne cliquez pas, vous mettez tout ça à la poubelle. Et si vous avez quand même cliqué, vous avez entré vos données personnelles, vous appelez la banque tout de suite pour les avertir.
0: Merci Audrazo. Dans un instant, on parle race de chien. Et si vous avez envie de défier un ordinateur, c'est se passe au 0810 055 056. On peut faire du sport avec, je sais pas, une poubelle, un ours en peluche, et ben il va vous répondre. Mais pour l'heure, on écoute un peu de musique. Amy Stewart, Knock on Wood sur votre radio. Ici, on est ensemble jusqu'à 13h. On vous doit bien ça.

0: Première goutte de ce titre que j'adore à Amy Stewart, Knock on Wood, sur votre radio ici.
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0: 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Et continuez de réagir au 0810 055 056, vous l'avez sans doute compris, maintenant on est là pour vous rendre service parce qu'on vous doit bien ça. Et c'est notre Pierre Fabin, notre vétérinaire, qui va parler d'un sujet qui me met moi aussi un peu colère, Pierre Fabin.
2: Effectivement, et moi justement, c'est un des sujets qui peut me faire sortir de mes gonds.
0: Oula.
2: Et là, je vois une petite catastrophe arriver. En fait, la semaine prochaine au cinéma, il y a un nouveau film qui a l'air génial qui va sortir, qui s'appelle, désolé de mon anglais, il est aussi bon que le vôtre, Enora, Earth of the Beast, avec Brad Pitt. Et en fait, la star à ses côtés, c'est un berger allemand. L'histoire, ouais, elle est incroyable. Ils se crashent en avion en Alaska et puis ils vont se sauver l'un l'autre pendant tout le film. Mais pourquoi je vous dis ça? Parce qu'en fait, le cinéma a souvent eu un effet dévastateur. On l'a déjà vu dans le passé. Il y a des refuges qui ont débordé de Dalmatiens après le film de Disney.
0: Absolument.
2: Qui ont débordé d'Akita Inu après Hachi avec Richard Gere et de Husky après la série Games of Thrones.
0: Et je me permets, et de Corgi après le dessin animé Corgi Royal.
2: Effectivement.
0: Parce que voilà, ma maman travaille là-dedans, donc je sais, c'est horrible.
2: À chaque fois, c'est la même chose. Et dès mercredi prochain, quand le film va sortir, tout le monde va vouloir avoir son berger allemand parce que c'est stylé, c'est le chien de Brad Pitt. Et à l'écran, il obéit au doigt et à l'œil. Alors, je dis pas que l'histoire est pas belle et que c'est pas possible d'avoir cette relation avec son chien, mais je rappelle que c'est quand même une fiction. Le chien du film, il a des dresseurs professionnels qui s'occupent de lui 24 heures sur 24 et il a été dressé pour ce film. Et pour moi, ce genre de film, ça mériterait même une petite mention au début, à la fin, comme sur les paquets de cigarettes. Attention, adopter de façon responsable. C'est ce message que je veux faire passé aujourd'hui. On ne choisit pas un animal sur catalogue parce qu'il rend bien à l'écran ou sur Instagram, parce qu'on a ce phénomène-là aussi aujourd'hui. Par exemple, le berger allemand, c'est un chien de travail, c'est exceptionnel comme chien. Il est taillé pour la garde, pour la défense, pour le pistage. Sauf que si vous ne savez pas le gérer, eh ben, ça peut aller droit dans le mur. S'il n'est pas canalisé physiquement, mais mentalement aussi, il peut s'ennuyer, il peut devenir hyper anxieux, réactif, voire un peu agressif, aboyer tout le temps et finir à la SPA. On a eu ce phénomène énormément ces dernières années avec les Malinois. Le Malinois, c'est le chien le plus abandonné aujourd'hui. C'est des chiens de travail. Les gens ne savent pas les gérer. C'est des chiens qui ont besoin de courir 10 à 15 km par jour si on veut s'en occuper. Et ça n'a rien à faire enfermé dans un jardin. On a eu le même problème avec les bergers australiens. C'est des chiens de troupeau. C'est fait pour garder un troupeau de 200 moutons et de courir 10 à 15 km par jour.
0: C'est pas fait pour être dans un 20 mètres carrés.
2: Alors, on peut l'avoir dans un 20 mètres carrés, détrompez-vous.
0: Oui, ou alors il faut faire
2: sortir,
0: des grandes balades.
2: Il faut sortir, se promener, il faut qu'il renifle. Et on a même le même problème avec les chats aujourd'hui. J'ai un des chroniqueurs autour de la table qui m'a dit « Regarde-moi ce chat comme il est magnifique !»
0: Mais non, j'adore,
2: c'est un félin sauvage.
0: Vous pouvez balancer
2: Non, je balance.
3: J'ai l'impression d'avoir une cible sur le front, Enora.
2: Non, mais on a cette mode des savanas, des bengales en ce moment.
0: Ouais, c'est vrai.
2: J'ai un bengale à la maison, je sais ce que c'est. Elle me réveille à 3h du matin, toutes les nuits, si je ne m'en occupe pas assez. Donc, on fait attention à tout ça. Mais il y a aussi un autre phénomène de mode, c'est les chiens qui ont des problèmes de santé. Les bulldogs, les teckels, les carlins, les bulldogs et les carlins, ils ont des problèmes respiratoires. Si on n'a pas le budget, parce qu'il va y avoir des problèmes de santé sur ces animaux, c'est pas une bonne idée d'en adopter.
0: Merci.
2: Parce que je vois des animaux être abandonnés à cause de ça.
0: Merci infiniment Pierre Fabin, c'est très important ce que vous venez de nous dire. Et d'ailleurs, il y a une femme, Catherine, une merveilleuse bénévole de la SPA, qui a réagi tout de suite à votre chronique et qu'on a en ligne. Bonjour chère Catherine, bienvenue dans l'émission.
4: Bonjour.
0: Merci d'avoir réagi. Je crois que vous êtes entièrement d'accord avec notre vétérinaire, hein, Catherine. Vous êtes bien placée pour le savoir.
4: Tout à fait, les effets de mode sur les races de chiens ou les races de chats, c'est catastrophique.
2: Ouais. Catherine, c'est quoi la race la plus abandonnée que vous avez en refuge aujourd'hui?
4: Le Malinois, on a beaucoup de Malinois, de Kangal et de bergers australiens.
2: Effectivement, c'est les trois dont on a parlé, enfin pas le Kangal parce que c'est un chien qui est très gros, mais voilà, c'est des races qui sont problématiques parce qu'il faut savoir les canaliser. On n'adopte pas l'animal pour son esthétique, mais par rapport à son mode de vie.
0: Et Catherine, vous voyez que c'est selon des moments, comme l'a dit Pierre, des sorties de films ou des modes, vous le constatez ça aussi de votre côté?
4: Ah oui, tout à fait, oui. Oui, tout à fait. Dès qu'il y a un chien mignon qui passe à la télé ou une pub mignonne, les gens les prennent alors qu'ils sont pas forcément adaptés à leur vie, quoi.
0: C'est-à-dire,
4: il faut connaître la race et puis surtout voir si notre mode de vie s'y adapte.
0: Absolument.
4: C'est pas un meuble, c'est pas une peluche et ça grandit. Et ça vieillit et ça a besoin de soins et d'alimentation adaptée et des choses comme ça.
2: Et c'est une
4: magnifique conclusion
2: pour ma chronique.
4: C'est une catastrophe.
5: Exactement, vous avez tout dit Pierre, c'est une merveilleuse conclusion. Merci infiniment Catherine, on voudrait embrasser très fort tous les bénévoles de la SPA qui font un travail impressionnant et remarquable partout en France. Merci beaucoup Pierre Fabin pour ce coup de gueule vraiment ô combien important. On continue d'en parler avec vous, c'est votre émission hein, 0810 055 056. Marc Lavoine et Bambou, c'est ce qu'on écoute tout de suite. Dis-moi que l'amour sur votre radio ici dans Vous doit bien ça. On est ensemble jusqu'à 13h.
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0: Dis-moi que l'amour. La douce voix de Marc Lavoine et Bambou sur votre radio ici dans On vous doit bien ça.
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0: On vous doit bien ça. Ça passe beaucoup trop vite cette émission, c'est insupportable. Il est déjà midi 46, les amis, on est ensemble jusqu'à 13h. C'est votre nouveau rendez-vous quotidien sur Ici. On vous doit bien ça, c'est le titre de ce rendez-vous quotidien. C'est une émission pour vous rendre service. On répond à vos questions, on a toujours des solutions. Appelez-nous, écrivez-nous au 0810 055 056 comme l'ont fait des auditeurs, ma chère Audrazo.
2: Oui, beaucoup de réactions à ce que vient nous dire Pierre sur les races de chiens à la mode et Catherine également qui alertait sur cette mode des races de chiens. On a une réaction de Rémi qui nous écoute sur Ici Normandie. Il nous dit malheureusement tout est basé sur la mode. Les personnes ne gardent plus leur choix et suivent une mouvance qui souvent se termine au bout de quelques mois. D'où certainement les abandons. C'est là-dessus effectivement que Pierre et Catherine nous alertaient. Il dit les gens prennent des animaux sans se renseigner sur les spécifications de la race et au bout de quelques temps, on se retrouve avec un animal qui ne nous correspond pas. Donc merci Rémi, effectivement. Et puis on a aussi une réaction de Sonia. Alors c'est un autre sujet et on pourra peut-être faire une émission là-dessus parce que ça concerne beaucoup de gens.
0: C'est quoi ?
2: Sonia nous parle des chiens d'assistance et des difficultés pour avoir des chiens d'assistance. Elle dit qu'elle a du mal elle-même à en avoir un. Donc là, ce sera pour vous, Pierre, sur une autre émission.
3: Bah, effectivement, avec ça, plaisir. Hein. Ouais, oui, on va le faire avec plaisir parce que c'est des super-héros au quotidien, ces chiens-là. Oui, mais on en manque énormément. On a besoin de familles d'accueil pour les accueillir, donc on va en parler.
0: C'est le moins qu'on puisse dire. On continue aussi à vous prendre avec nous à l'antenne puisqu'on a eu une réaction tout à l'heure de notre Bernadette. Elle nous appelle de Haute-Savoie parce qu'on a parlé des Journées du Patrimoine aussi en début d'émission, une très riche émission aujourd'hui. Bonjour, bienvenue Bernadette.
4: Oui, bonjour.
0: Comment allez-vous ?
4: Oh, très bien, très bien.
0: On est ravis de vous accueillir chez nous, chez vous, j'ai envie de dire. Alors Bernadette, qu'allez-vous faire, vous ?
4: Alors, moi, je suis sur les bords du Léman, là, j'habite. Hein. Donc, d'accord. Je vais aller visiter demain la buvette de la source Cachat.
0: Oh, ça, c'est pour Valère, il va vous accompagner.
3: Mais pourquoi ? Qu'est-ce que j'ai fait ? on boit de l'eau à Évian, hein. ça n'intéresse pas trop,
4: oui,
3: je crois.
4: Oui, oui, oui.
0: Ah, c'est super comme plan.
5: C'est génial.
0: La buvette de la source.
4: Oui, j'irai au monastère, visiter le monastère de la Visitation à Thonon.
0: Wow. Oh, j'adore, c'est génial. Ouais. Oh, ça, c'est des bons plans, hein, qu'on vous distille. Ouais, c'est un très joli cloître. Merci aussi à nos auditeurs qui nous ont donné plein de bons plans, dis donc, aujourd'hui, pour ces Journées du Patrimoine. Merci beaucoup, Bernadette. On vous embrasse très fort.
4: Merci à vous. Au revoir.
0: Au revoir. Arthur qui a encore un bon plan.
6: Mais toujours.
0: Le gars est un tiroir. C'est merveilleux. Arthur de Plante qui anime la matinale de Ici Héros. On vous écoute, Arthur.
7: La médecine, c'est hyper important à Montpellier. La faculté de médecine de Montpellier, elle a été créée au XIIe siècle et c'est la plus ancienne faculté de médecine au monde encore en activité. Résultat, pour faire des médocs, il faut des plantes. Et bien, juste à côté de la fac, qui est magnifique en plein centre-ville, on a le plus ancien jardin botanique de France. Il se visite tout le temps, mais là, il y a des visites guidées demain. Et puis, vous avez aussi le drogué de la faculté de pharmacie de Montpellier. Et là, c'est comme dans le livre et dessin animé pour les enfants, les labos de sorcières. Ouais. Donc, il y a plein de plantes d'animaux dans des bocaux. C'est un véritable apothicaire d'époque. Visite demain matin.
0: Merci beaucoup. Merci à tous. On attend avec impatience la chronique de Nordine qui va nous dire qu'on peut faire du sport avec n'importe quoi, dis donc. À tout de suite sur votre radio ici.
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0: Encore quelques minutes à passer en votre compagnie sur votre radio ici. On est ensemble jusqu'à 13h. C'est votre nouveau rendez-vous quotidien. On vous doit bien ça. On attend avec impatience la chronique de Nordine qui va nous dire qu'on peut faire du sport n'importe comment, avec n'importe qui. Non, pas du tout. Pas avec n'importe quoi. C'est la fin de semaine, ça sent. Nordine, on vous écoute.
3: Oh là là, j'ai un peu les mains moites aujourd'hui là. Il y a une petite pression, mais bon, ouais. J'aime bien les challenges. Alors, en effet, on peut, j'ai envie de dire, on peut s'entretenir avec. Peu importe le lieu, peu importe l'objet, parce qu'aujourd'hui déjà c'est un coût, et que souvent il faut se donner rendez-vous dans une salle de sport avec tel appareil pour pouvoir s'entretenir, alors qu'au final, dans notre quotidien, que ce soit dehors ou même chez soi, on peut s'entretenir. Alors, je vous donne deux possibilités. La première, en extérieur, sur du sable. C'est l'un des endroits sur lequel vous pouvez vous entretenir, notamment sur la prévention des chutes. Lorsque vous êtes sur un sol un petit peu mouvant comme du sable, imaginez, tout à l'heure on parlait de chiens, imaginez vous êtes en train de, avec vos pieds, d'enterrer votre crotte. Voyez un petit peu le mouvement en train de gratter.
7: Non, pas très bien.
13: C'est chronique.
3: Vous savez, ils grattent comme ça dans le sol en poussant le sable vers l'arrière, vous voyez. Grâce à ce petit geste-là, sur place ou en avançant, vous allez pouvoir solliciter ou re-solliciter tous les muscles du pied qui vont permettre d'obtenir un bon équilibre. Donc là, dès que vous pouvez, eh ben, pensez à la petite crotte et puis hop, hop, vous grattez.
7: Soit
3: en avance.
0: J'ai l'image de Valère en train de faire ça.
7: Oui, moi aussi.
3: Il est en train de le faire. Il est en train de le faire. Non, mais ce qui se passe, c'est que surtout, avec les chaussures aujourd'hui qui sont créées et qui nous accompagnent un peu trop, eh ben, ça permet de réveiller les pieds. Et pour les personnes qui auraient une difficulté au niveau du maintien de la cheville, du genou ou des hanches, eh ben, derrière, c'est un super exercice. Ça, c'est bon pour dehors.
0: Super.
3: Après, un objet, un crayon. Vous avez, Nora, un crayon là?
0: Oui, allez, je sais écrire. Dans ce cas-là,
3: vous prenez votre crayon, surtout qu'hier, en plus, il me semble qu'on a parlé d'arthrose.
0: Oui.
3: Donc, vous prenez votre crayon et vous le tenez entre le pouce et le majeur.
0: D'accord.
3: Vous l'avez?
0: Je l'ai.
3: Super, le bras tendu. Et là, donc, vous le serrez avec une pince. Et vous allez changer de pince, c'est-à-dire qu'ensuite, le pouce et l'annulaire.
0: Ah, j'ai capté.
3: Le
0: pouce, je fais ça avec tous les doigts.
3: Et l'auriculaire, d'accord? Et vous jouez comme ça. Et ce qui est intéressant avec ce petit exercice,
0: c'est hyper bien, les amis. En vrai, je suis en train de le faire, c'est canon.
3: Mais
0: moi, j'ai des vieilles mains là, des vieux doigts, c'est super.
3: Et justement sur la prévention, parce que petit à petit, on perd de la force musculaire, et grâce à cette astuce-là, que ce soit avec une cuillère, un stylo ou autre, pour les personnes qui perdraient justement la force de préhension, ça permet d'entretenir tous les muscles de doigts, et notamment pour les personnes qui auraient du mal à ouvrir un bocal.
0: Je viens d'être jugée par Arthur, notre animateur de Montpellier, qui doit avoir quoi, 20 balais, et qui m'a regardé.
7: Je me suis dit, quand est-ce qu'on va enterrer notre crotte avec notre crayon?
3: Mais ce qui est intéressant, c'est que là, bien sûr que c'est ludique et ça prête à rigoler, mais derrière cette petite astuce-là, et notamment pour des personnes qui pourraient nous écouter, n'hésitez pas à prendre un objet un peu plus lourd, par exemple un livre ou un dictionnaire, et vous essayez de jouer avec les pinces et vous allez voir, ça va vous permettre de travailler les flisseurs ou les extenseurs. Alors là, maintenant c'est bon. Là, je commence à être vraiment moite, parce que, en effet, je vous avais demandé de me donner un objet et je ne suis pas au courant, et donc là, il y a Valère qui attend.
7: J'attends, j'en peux plus, Valère,
0: c'est votre moment. Vous avez défié Nordine, vous avez ramené quoi comme objet?
7: Alors surtout, moi j'ai pensé à toutes celles et ceux qui nous écoutent, et on a tous, enfin tous, bien souvent, vous savez, la boule de Noël. Est-ce que vous voyez cette boule de Noël, ça, où il y a les... Voilà. Donc je suis venu avec ma boule de Noël, moi.
0: Oui.
7: Alors, elle est à l'effigie d'un club de foot que je nommerai pas, sinon j'aurai plein d'ennemis, trop d'ailleurs, même si c'est mon club de foot préféré. Et donc voilà, Nordine, une boule de Noël que je vous remets. Et maintenant, dites-moi ce que je peux faire avec ça. Et me faites pas un truc minable, genre lever le bras ou quoi. Je veux un truc comme les crottes de chien. Alors, vraiment audacieux.
3: Ça tombe bien. Alors, en effet, là, j'ai une belle boule. Ce qui est intéressant au final, c'est que l'exercice que j'ai expliqué tout à l'heure avec le crayon, on peut le reprendre avec la boule. Et là, vous allez pouvoir jouer justement avec vos doigts en essayant de décoller les pinces.
7: Les mains moites, attention.
3: Ça, c'est la première chose. La deuxième, pour les personnes qui auraient justement un souci d'équilibre ou autre, vous êtes debout. Vous avez le bras le long du corps. Valère, vous allez pouvoir le faire en même temps. Donc, le bras le long du corps, voilà. Vous mettez en appui sur la jambe gauche. Donc, il se met en équilibre sur un pied, il tient la boule dans l'autre main. Donc, bras opposé. Et à partir de là, l'objectif, c'est de venir poser tranquillement la boule par terre. D'accord? Vous l'avez.
7: C'est hyper dur,
3: ici dit. Voilà. Et vous revenez.
7: Il va tomber.
3: Ce qui est intéressant, c'est qu'avec la neige
6: qu'il y a dedans. Oui, s'il perd l'équilibre, la neige va bouger. Et s'il réussit justement à pouvoir l'objet, à bien stabiliser le pied par terre, la neige ne bougera pas.
14: Il est
6: et
14: bon.
6: Ça, ça peut être un indicateur. Bon, hein. C'est-à-dire, dès que la neige, si vous voyez que la neige commence à être dans tous les sens, il y aura nécessité d'effectuer des exercices spécifiques.
0: Respect. Merci Nordine. Arthur de Issy-Hérault qui est avec nous dans le studio. Vous voulez défier Nordine?
7: Est-ce qu'avec un cône de chantier, on peut faire du sport, cher coach sportif?
6: Un cône de chantier? Trouvé dans la rue.
0: Alors,
6: carrément. C'est-à-dire, il fait quelle hauteur? Il fait quelle hauteur?
7: Ça arrive aux genoux généralement, un cône de chantier.
14: 40 cm.
0: Ma taille à peu près.
6: Très bien. Donc, ce que vous pouvez faire. Alors, ce que vous pouvez faire, Arthur. Alors, attention, parce que si vous trompez, c'est dans les fesses le cône.
0: C'est vendredi.
6: Vous placez le cône derrière vous, d'accord? Juste au niveau des talons. Vous l'avez? Et en fonction de la hauteur, alors ce que je vais vous demander, c'est de faire un premier squat. Vous descendez, vous fléchissez avec vos fesses, vous venez toucher le cône. Et vous revenez. C'est bon?
7: Oui.
6: Ensuite, l'idée, c'est de travailler la force des jambes. Et là, je vais vous demander de le faire en dissocié. C'est-à-dire, vous allez vous mettre sur un pied, but du jeu. Par exemple, vous mettez en appui sur un pied sur la jambe droite. Et vous allez fléchir la jambe droite pour essayer de venir toucher le cône avec le fessier droit. Et vous remontez.
7: D'accord. Faut pas tomber,
14: effectivement. Mais vous le faites,
6: exactement. Et après, même chose de la jambe gauche. Et ce qui est intéressant dessus, c'est que vous allez pouvoir la différence de force, d'accord?
0: Okay.
6: Si à deux jambes, vous réussissez à vous relever, pas de souci. Jambe droite, si ça galère, c'est dur. Et puis, vous refaites un peu de renforcement. Et si c'est jambe gauche, si ça marche, il n'y a pas de souci.
0: Merci Nordinatab, la chronique la plus lunaire depuis
6: le call, je ne l'avais pas.
0: Formidable, merci Arthur de Plante que je remercie tout particulièrement d'avoir été avec nous aujourd'hui.
7: Avec grand plaisir.
0: Vous pouvez retrouver dans la matinale d'Issy-Hérault tous les matins. On accueille la gagnante de notre jeu, parce que tous les jours je booste votre pouvoir d'achat. Elle s'appelle Sabine, coucou Sabine.
15: Oui, bonjour Enora.
14: Bonjour. Bonjour.
0: Appelez-moi Paulette. Bonjour Sabine. Oui.
15: J'aime beaucoup Nordine aussi, donc je suis un peu émue de vous avoir,
6: Je suis honorée, merci beaucoup.
0: Nordine, c'est le chouchou de ces dames.
14: Il faudra
0: vraiment, une émission spéciale Nordine. Vous avez gagné, Sabine.
6: Sabine, vous habitez où? Vous habitez pas Orléans, par hasard?
0: Arrêtez de draguer, on arrête tout. Dans les Yvelines. Merci beaucoup, merci. Pardonnez-nous, c'était très agité aujourd'hui. On est tellement heureux de passer tout ces midis en votre compagnie. Merci à toute l'équipe à Paris qui veillait au grain. Merci à Théo, notre technicien ici à Montpellier. Merci à l'accueil de tout l'équipe de Issy-Hérault. C'était fantastique d'être avec vous, toute la semaine. J'en perds mon latin. Je vous embrasse du fond du cœur. Je vous dis à lundi. Bon week-end. Prenez grand soin de vous, les amis.
6: Le cône.
0: Bonjour Benjamin Mathieu, c'est les infos dans vos régions.
16: Bonjour Enora, c'est parti pour le 13h de nos régions, une demi-heure d'infos au plus près de vos préoccupations et de votre quotidien. Vous le savez, avec les reportages des 44 locales du réseau ici, ça arrive dans quelques secondes.
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0: Merci d'écouter la radio ici, il est 13h. Les informations, Benjamin Mathieu.
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16: Bonjour et bienvenue dans le 13h de nos régions. Un nouveau record pour le prix du gasoil, désormais à 2,40€ le litre en moyenne, selon nos calculs. Vous avez bien entendu. Le président de la République doit s'exprimer dans quelques minutes. Il tient ce matin une réunion avec tous les chefs de parti sur cette crise internationale qui se dégrade rapidement au Moyen-Orient. On sait déjà qu'un nouveau dispositif à destination des Français les plus précaires, qui travaillent et ont besoin de leur voiture, sera lancé le 1er octobre. Alors à quoi faut-il s'attendre? Eh bien, on fait le point juste après les titres dans votre 13h. C'est moins cher que Netflix et ça vous ouvre les portes de 500 monuments d'exception à visiter en France. On vous présente également dans un instant le Pass Patrimoine qui est lancé aujourd'hui. On vous emmène également en Normandie dans Dites-le ici, le rendez-vous désormais incontournable où on vous donne la parole. Nous allons aussi dans Lyon avec cette terrible erreur médicale, un patient mort à l'hôpital d'Auxerre suite à une erreur médicale. Et puis si vous comptez vous rendre à Lourdes ou à Metz, peut-être allez-vous craquer pour une gourde ou une tasse à café Léon XIV. Avec la prochaine venue du pape en France, les produits dérivés à l'effigie du Saint-Père font un carton.
14: Des mallettes, porte-clés, t-shirts, on va le prendre une fois qu'on viendra pour le voir et comme ça il nous le bénira.
16: Vous avez le menu du 13h de nos régions, nous sommes ensemble pendant une demi-heure. Des prix à la pompe insensés

0: sur France Inter ce matin.
1: Nous travaillons à un nouveau dispositif d'aide pour les Français qui travaillent à compter du 1er octobre. On aura l'occasion de le préciser les modalités dans les jours à venir. Il y a un dispositif qui est le dispositif Grand Rouleur qui est en place jusqu'au 30 septembre. C'était 100 euros pour 3 millions de Français. On voit que les difficultés perdurent. On a toujours dit qu'on adapterait les dispositifs en fonction d'une situation géopolitique qui évolue. De toute évidence, les prix restent hauts. Ça peut durer plusieurs semaines, ça peut durer plusieurs mois. Et donc, nous proposerons un nouveau dispositif d'aide à destination des Français qui travaillent. Le dispositif Grand Rouleur tel qu'il existe aujourd'hui fait partie des pistes étudiées. Il y en a d'autres. Encore une fois, on est dans une situation exceptionnelle et on s'adapte. Mais moi, je veux dire ce matin aux Français qui nous écoutent que nous ne les laisserons pas tomber.
0: Et puis ce matin, sur l'antenne de Ici Gironde, Marine Le Pen, la candidate du Rassemblement National, a demandé au gouvernement de faire baisser les taxes sur l'essence de 20 à 5,5%, une mesure qui coûterait 15 milliards d'euros, soit plus que le budget de la justice, lui répond cette même porte-parole du gouvernement, Maud Bréjon, qui ferme donc la porte à cette proposition. Alors dans ce contexte tendu, on connaît désormais les grandes lignes du budget de l'État, dont les pistes commencent à être dévoilées. Le Premier ministre Sébastien Lecornu veut contenir le déficit de la France avec un budget qu'il qualifie d'offensif et qui prévoit des économies records, 54 milliards d'euros d'économies. Laurent Borde, bonjour. Alors parmi les annonces qui suscitent déjà du remous, la contribution des retraités et le gel du point d'indice qui crispe déjà les fonctionnaires.
2: Eh bien, pas de hausse d'impôts, mais le gel pour la quatrième année consécutive du point d'indice des fonctionnaires qui permettrait, selon le Premier ministre, de dégager 2,5 milliards d'euros, une mesure qui a aussitôt provoqué la colère des syndicats, parmi lesquels la CGT, qui, par le biais de sa patronne Sophie Binet, appelle à une journée noire le 29 septembre, date d'un appel à la grève dans la fonction publique. Du côté de la CFDT, Laure Revel, secrétaire générale fonction publique, est quasiment désabusée.
3: Les organisations syndicales et entre autres la CFDT depuis plusieurs années alertent sur ce gel du point d'indice qui dure depuis des années. Hein, et les dernières augmentations n'ont absolument pas compensé l'inflation. Et on continue à voir la fonction publique uniquement comme une ligne budgétaire et pas comme un investissement pour l'avenir. Alors qu'on a su trouver tous les agents publics dans les territoires qui ont été touchés dans des catastrophes de cet été. Au moment de joindre la parole aux actes, lettre morte. Voilà. Il y a beaucoup de remerciements, mais les remerciements, ça ne fait pas le plein des courses.
0: Et Laurent, autre mesure qui fait réagir, c'est le délai de carence pour certaines allocations aux étrangers.
2: Oui, ce sont des allocations, selon le Premier ministre, qui ne dépendent pas du travail, comme les allocations familiales, le minimum vieillesse, les aides au logement, que sont les APL, ou encore le revenu de solidarité active, autrement dit le RSA. Une mesure de bon sens, selon Sébastien Lecornu, mais qui consterne, voire désespère, les associations humanitaires, comme l'explique Pascal Brice, le président de la Fédération des acteurs de la solidarité.
4: C'est-à-dire qu'on a là un Premier ministre qui s'obstine pour réduire le déficit budgétaire, ce qui est une nécessité absolue, à faire peser l'effort sur les plus fragiles, alors que la précarité et la pauvreté en France atteint des sommets depuis 30 ans, et stigmatise les étrangers. Depuis 2017, ce pays connaît un marasme du logement social. Et là, le gouvernement s'entête à nouveau à geler les allocations logement, ce qui va peser encore sur les ménages les plus fragiles et sur les bailleurs sociaux. Quant au délai de carence pour les personnes étrangères, qui va croire une seconde qu'on fera là des économies qui sont à la hauteur de ce que ce pays a besoin pour son budget? La réalité, c'est que monsieur le Premier ministre continue à livrer des étrangers en pâture à l'opinion publique et à l'extrême droite pour donner à croire qu'il serait responsable des difficultés économiques et sociales de ce pays.
2: Enfin, une mesure concerne les retraités. Le Premier ministre laisse choisir le Parlement entre les gels des pensions ou la suppression d'un abattement de 10% dont il bénéficie.
0: Laurent Borde de la rédaction de Ici. Alors parmi les professions qui souffrent de ces prix exorbitants du carburant, travaillant parfois à perte, il y a bien sûr les pêcheurs. Ils bloquaient certains ports depuis une semaine. Blocage levé pour le moment, disent-ils au lendemain d'une réunion avec la ministre déléguée à la mer et à la pêche. Ils ont obtenu le relèvement de l'aide sur les carburants de 25 à 35 centimes par litre. Mais ils attendent de voir pour le croire, Marie Boéda, pour Ici, à la sortie de cette réunion hier soir.
5: Après 6 heures de réunion et presque pas de pause, des avancées sur le prix du carburant. L'aide accordée aux pêcheurs va suivre l'évolution des cours du gazole. Ça veut dire que ça ne sera plus un montant fixe. Mathieu Chapelle est pêcheur au Gros-du-Roi et président du comité de pêche du Gard. Il est sorti de cette réunion ni rassuré.

0: ni énervé. Disons qu'il reste prudent sur cette annonce.
1: C'est une méthode de calcul. Ça aurait pu être mieux, ça aurait pu être moins mal. J'ai pas d'avis pour le moment. Je crois que en ce que je vois.
0: Et puis, comme les aides mettent du temps à venir, ceux qui ont des problèmes de trésorerie pourront faire un prêt à taux zéro. Voilà ce qu'a proposé la ministre Catherine Chabot, qui se déplace lundi à Sète et au Grau-du-Roi. C'est à ce moment-là qu'ils décideront ou pas de reprendre les blocages, alerte Vincent Scotto, pêcheur à Sète.
2: Il y a des négociations qui sont encore en cours sur plusieurs points. La monnaie d'échange, c'est on lève le barrage, on laisse passer les ferries dès maintenant et on finalise lundi. Par contre, attention, si lundi nous n'avons pas de réponse à nos questions, le mouvement reprendra.
0: Les marins de Méditerranée ont aussi reçu des promesses plus spécifiques à leur zone, comme un meilleur quota de pêche pour le thon rouge. La ministre leur promet aussi un plan d'avenir pour la Méditerranée, sans plus de détails.
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4: On passe à cette affaire rarissime dans votre 13h. On y rentre pour être soigné, pas pour mourir. Une erreur médicale a causé la mort d'un patient à l'hôpital d'Auxerre. Une affaire particulièrement grave, confirmée hier soir par la direction de l'établissement de Lyon. La direction qui donne quelques détails sur les circonstances de ce décès que vous nous dévoilez, Léni Flouva, pour ici Auxerre.
5: Cet événement fait suite à une erreur d'administration médicamenteuse, écrit la communication du centre hospitalier auxerrois. Pour faire simple, une erreur médicale, une erreur mortelle pour ce patient pris en charge dans les services pour des soins. L'hôpital a immédiatement réagi en mettant en place sa procédure de traitement des événements graves. Autorités sanitaires régionales et judiciaires dans Lyon ont été informées. Pour éviter un autre drame, l'hôpital auxerrois a pris des dispositions pour, je cite, garantir la continuité et la sécurité des prises en charge au sein du service concerné. Recueil et analyse des données de soins sont en cours. Une cellule d'accompagnement a été ouverte également pour soutenir la famille du patient, ainsi que les soignants et les étudiants du centre hospitalier.
4: On va en Normandie désormais. Il regardait une série sur Netflix tout en conduisant. Un chauffeur routier de 24 ans condamné hier à 5 ans de prison, dont 4 avec sursis, par le tribunal correctionnel d'Évreux. En octobre 2022, alors qu'il roulait sur l'autoroute A13 dans l'Eure, il avait percuté plusieurs véhicules, dont ceux de gendarmes en intervention. La collision avait provoqué la mort d'un gendarme et avait blessé 7 personnes. La veuve de ce dernier et une victime évoque un comportement irresponsable, Laurent Philippot.
6: Stéphane Ménian, adjudant-chef à la gendarmerie de Saint-Malo, est le premier militaire à avoir été percuté lors du choc. Et il se souviendra toute sa vie de ce 25 octobre 2022 à Saint-Marc-de-Blacarville.
7: Je me lève tous les matins avec une jambe en moins, donc tous les matins je m'en souviens. Mais bon, on a repris la marche en avant.
6: Mais l'adjudant-chef, comme les autres parties civiles, n'a pas du tout été convaincu par la ligne de défense du chauffeur. Pendant tout le procès, il a soutenu qu'il s'était endormi 3 à 5 secondes.
7: Le rapport de l'expert numérique de la tablette qui est très clair. La tablette, elle était à la verticale côté paysage. Elle n'était pas plat, comme il le dit. Après l'accident, il la rallume et il éteint l'application Netflix. Voilà, hein. Il regardait l'épisode 17, comme l'appel à la gendarmerie. Et le nom de l'épisode, c'est La Descente. C'est plein de symboles.
6: Il y avait les flèches lumineuses du patrouilleur de la société d'autoroute, des gyrophares. Catherine Bollock, la veuve de Jean-Christophe, le deuxième gendarme percuté, mort sur le coup, ne croit pas à l'hypovigilance. Et la prof de maths a même fait ses calculs.
8: 94 km/h, 800 mètres, il faut 30 secondes pour les parcourir. Et pendant toutes ces 30 secondes, sa vision n'a pas été attirée par cette lumière. Et je sais que Jean-Christophe et ses collègues avaient dit waouh, on n'a jamais eu un tel dispositif de sécurité sur ce genre d'intervention. On se croirait à Euro Disney, tellement il y avait des lumières de partout.
6: Le permis de conduire du routier a été annulé avec interdiction de le repasser pendant un an.
4: Le reportage ici, Normandie. En Ile-de-France, désormais, cette affaire inquiétante qui remonte à la fin du mois d'août, mais révélée hier soir. Un policier qui exerce dans le département des Yvelines a été mis en examen et incarcéré. Il est visé par une enquête du parquet national antiterroriste car il projetait de mener un attentat, Sébastien Baer.
9: L'homme âgé de 35 ans a été interpellé sur la voie publique le 23 août dernier dans le département des Yvelines. Ce fonctionnaire de police est soupçonné, entre autres chefs, d'avoir préparé une attaque terroriste. Lors des perquisitions menées à son domicile, les enquêteurs ont trouvé notamment plusieurs armes de catégorie A et B que le suspect détenait sans autorisation. Une source judiciaire précise aussi que l'homme a fabriqué des armes, là encore en relation avec une entreprise terroriste. À la fin de sa garde à vue de 96 heures, Le policier a été mis en examen et placé en détention provisoire. Depuis le 27 août, un juge d'instruction antiterroriste est saisi de cette affaire. Les investigations devront notamment permettre d'identifier les motivations du fonctionnaire de police et les cibles qu'il visait.
4: Et puis on n'en a pas terminé avec la saison des incendies. Dans les Landes, deux départs de feu près de Mimizan ont brûlé 300 hectares de végétation depuis mercredi. Ils sont en passe d'être maîtrisés, annonce le maire de Mézos ce matin, qui se dit pourtant très inquiet d'incendies à cette période de l'année, à nos confrères de France Info.
3: 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Benjamin Mathieu.
4: À suivre dans le 13h de nos régions, c'est la folie des articles dérivés à l'effigie du pape pour financer la visite de Léon XIV en France. La semaine prochaine, l'église vend des gourdes, des sacs ou des magnettes Léon XIV, un peu comme les fans de Céline Dion. Les ventes s'envolent. Le succès du Mont Ventoux avec 700 000 visiteurs par an, mais la crainte d'une surfréquentation touristique pour ce site classé parc naturel régional. Et puis alors que débutent les journées du patrimoine, on vous parle d'un bon plan pour ne pas avoir à choisir entre un plein d'essence et une visite culturelle. On parle donc culture dans votre 13h de nos régions. Il est lancé aujourd'hui, parfaite idée pour ce début de week-end, le passe patrimoine qui devrait faire sensation avec une offre à tomber par terre. 500 sites patrimoniaux partout en France accessibles pour 6,50 € par mois. Françoise Lehmann, bonjour.
10: Bonjour.
4: Vous êtes déléguée nationale de la Fondation du patrimoine et c'est vous qui lancez donc ce passe patrimoine aujourd'hui. Alors il s'agit d'un abonnement à faible coût qui donne accès à plus de 500 sites culturels en France à visiter. Expliquez-nous un petit peu comment ça fonctionne et comment vous arrivez à un chiffre si faible, 6,50 € pour une personne seule.
10: Oui. Alors le but de ce passe patrimoine, c'est d'encourager toujours plus de gens à découvrir leur patrimoine, de démocratiser l'accès au patrimoine et de générer aussi des ressources pour les sites parce qu'ils en ont bien besoin. Alors comment ça fonctionne le passe patrimoine ? Donc c'est une nouvelle offre d'adhésion à la Fondation du patrimoine. Ça démarre à 6,50 € pour un solo, ensuite vous avez des propositions pour un couple, vous avez des propositions pour une famille, donc 4 formules d'adhésion qui seront disponibles et ça vous donne un accès gratuit à plus de 500 sites dans toute la France. Alors ce qui est intéressant, c'est que une fois que vous avez téléchargé l'application, ça vous permet de vous géolocaliser, donc vous voyez tous les sites qui sont à votre disposition autour de vous. Et le passe patrimoine, c'est une grande diversité des sites. Donc vous avez des grands sites, vous avez Chambord, vous avez Château de Versailles, vous avez Fontainebleau, Vaux-le-Vicomte, vous avez les Hospices de Beaune, vous avez le Théâtre d'Orange, la Villa Effroussier-Rothschild, mais vous avez aussi des sites moins connus. Et c'est ça, un des grands objectifs du pass, c'est de mettre en lumière des sites moins connus. Alors, je vais donner quelques exemples. Par exemple, en région parisienne, vous avez l'abbaye du Mont-Sel, qui est un lieu absolument extraordinaire, créé par Philippe Le Bel et qui a abrité de nombreux tournages de grands films épiques. Vous avez, si vous êtes passionné par le patrimoine militaire, vous avez à Nantes un bateau qui s'appelle le Maillet-Brézé, qui est un navire de guerre qui a figuré dans le tournage de Christopher Lohan.
4: Françoise Lehmann, je vous arrête car il y a 500 sites et du coup 500 heures pour... Voilà, il y a des choses merveilleuses, mais donc on comprend bien l'idée. Par exemple, l'entrée au château de Versailles, c'est 22 € à 32 € en fonction de la saison. Et là, voilà, avec un pass qui donc fait 78 € l'année si vous êtes solo ou 114 € si vous êtes en duo. Il y a également des versions qui sont pour les familles monoparentales. Je trouve que tu viens de le signaler, parce que c'est vraiment aussi on vit désormais comme ça. On comprend bien l'idée avec un chiffre qui est quand même plutôt faible. On peut vraiment avoir accès à plein d'endroits en France. L'idée, c'est aussi de faire découvrir donc des patrimoines qui sont très peu connus.
10: Oui, absolument. Et alors, ce qui est intéressant, c'est que chaque entrée est validée par les visiteurs, le site en touchera 80% du tarif le plus élevé. Donc, c'est là que le principe est intéressant, c'est qu'il y a une circulation aussi de l'argent et du soutien au patrimoine. Et à travers cette nouvelle proposition, la Fondation du patrimoine réaffirme une fois de plus sa mission qui est de participer à la sauvegarde du patrimoine et d'aider les détenteurs de sites à restaurer, à faire vivre leur patrimoine. Alors,
4: Parmi ces sites accessibles, Françoise Lehmann, il y a le fameux château de Chambord, un joyau des châteaux de la Loire, dont la fabuleuse aile François Ier est en péril. Elle est menacée de s'effondrer. Un appel aux dons a été lancé. Et hier, la cagnotte a passé 1 000 000 €. On écoute ce reportage de Camille Huppenoir de Ici Orléans.
11: 19 septembre 2025, à la veille des journées du patrimoine, la cagnotte pour l'aile François 1er est lancée. 17 septembre 2026, elle atteint son objectif d'1 million d'euros. À la veille, là encore, des journées du patrimoine. Cécilie de Saint-Venant est directrice générale déléguée au développement du domaine de Chambord.
10: Et j'avoue que le palier du 1 million d'euros à la veille des journées européennes du patrimoine, qui ont cette année pour thème le patrimoine en péril, bon, voilà, c'est un signal extrêmement encourageant et j'ose dire émouvant pour toutes les équipes de Chambord et pour tous les mécènes qui nous envoient des messages qui sont tous très heureux.
11: 5500 mécènes environ, à 90% des Français.
10: Vous avez évidemment des habitants de la région Centre-Val de Loire, des gens qui viennent de toute la France, vraiment des gens qui ont souhaité participer à la mesure de leurs moyens. Le plus petit don, c'est 1 euro, le plus gros don, 10 000. Ce que je trouve très beau, c'est qu'on voit qu'il y a un engouement populaire. Les Français se sont mobilisés, c'est quand même un motif de joie.
11: La cagnotte a aussi reçu un joli coup de pouce de Stéphane Bern et de son émission Le Monument préféré des Français, tourné à Chambord, diffusé mercredi soir. Ce n'est pas un hasard si quelques heures après, le 1 million d'euros était atteint.
10: On a la chance d'avoir Stéphane Bern comme soutien. Il parraine beaucoup l'opération et ça a été un formidable levier.
11: Le chantier de sauvegarde sera lancé dans un an, le temps d'effectuer les études nécessaires avant ces travaux d'ampleur et complexes.
4: Et Stéphane Bern, que vous retrouvez évidemment tous les jours à 7h55 dans vos matinales sur ICI. Françoise Lehmann, on vient de l'entendre. Tout le monde n'est pas aussi connu que le château de Chambord et ne peut pas bénéficier de cet engouement des Français pour le patrimoine et la défense du patrimoine. Ce nouveau pass patrimoine va donc permettre de générer des revenus qui permettront de sauver des bâtiments qui sont moins connus que le château de Chambord, si je comprends bien.
12: Oui, de générer plus de trafic. De quand vous allez sur le site du pass, vous voyez tous les sites qui sont aux alentours, près de là où vous habitez, et ça vous donne envie d'y aller parce qu'ils sont très bien présentés. Et donc ça, il y aura évidemment des grandes, pas mal de campagnes de publicité pour le pass patrimoine. Donc tout ça, il y a un objectif là derrière, c'est de créer, de générer des entrées supplémentaires pour les sites et donc des rentrées d'argent supplémentaires. C'est ça toute la boucle vertueuse selon la Fondation du patrimoine.
4: Et puis vous répondez aussi à une préoccupation, on l'a entendu en ce début de journal, du pouvoir d'achat qui diminue pour les Français. L'idée est de plus avoir à arbitrer entre est-ce qu'on fait une sortie culturelle en famille, qui coûte évidemment un peu d'argent, est-ce qu'on fait le plein de la voiture ?
12: Oui, c'est assez vite rentable. Ce pass, il est très vite rentabilisé. Vous avez quand même accès gratuitement à plein de sites et ça permet aussi d'éduquer la famille, d'éduquer les enfants selon les thématiques choisies. Vous avez vous avez des grottes que vous pouvez visiter. Vous pouvez visiter le musée de la chaussure. Dans le musée de la chaussure, qui est un bâtiment extraordinaire à Romans-sur-Isère, vous passez du Moyen-Âge en vous disant que les femmes vraiment elles avaient vraiment des petits pieds. Elles acceptaient de souffrir et vous allez jusqu'au crampon d'Mbappé. Donc il y a vraiment quelque chose qui est aussi dans l'éducatif et qui nourrit cette passion du patrimoine qu'ont tous les Français.
4: Merci beaucoup Françoise Lehmann. Et puis je vous rappelle aussi que si vous voulez jouer une petite grille du loto Mission Patrimoine, c'est possible aujourd'hui. Il y a un super loto de 13 millions d'euros. Et en jouant, la Française des Jeux reverse une part de vos mises à la Fondation du Patrimoine qui finance donc des travaux de rénovation sur 100 sites partout en France. Et bien évidemment, tout ça présenté par Stéphane Bern, que vous retrouvez régulièrement sur nos antennes.
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4: Et on reste dans la culture. C'est une première pour cette campagne présidentielle qui s'annonce palpitante. Ici, qui a décidé de mener une grande consultation à vos côtés jusqu'au scrutin, loin des querelles politiques. 50 isoloirs qui se déplacent à votre rencontre dans les foires, les places de village ou dans vos radios locales où vous venez régulièrement. Vous y répondez à des questions qui sont très ouvertes sur vos craintes, vos coups de gueule, vos initiatives constructives. On les diffuse ensuite sur l'antenne de Ici, dans ce journal, et en vidéo sur nos réseaux sociaux. On part en Normandie aujourd'hui à Villers-Écalles, c'est au nord de Rouen. Amaury est un artiste, il est quadra et papa d'un petit garçon de 5 ans et il s'inquiète justement de l'avenir des artistes et de la place de la culture.
13: Pour commencer, quels sont les sujets les plus importants pour vous en ce moment, que ce soit en positif ou en négatif ?
14: En tant qu'artiste, un des sujets qui me touche forcément le plus, c'est le sujet de la culture. Est-ce que justement les artistes auront toujours la possibilité de s'exprimer musicalement grâce à des budgets qui pourraient être mis en place dans les municipalités, etc. On est souvent un petit peu le fusible qui saute en premier lorsqu'il y a des problématiques budgétaires.
13: Quel serait votre message à la future présidente ou au futur président de la République ?
14: Si je devais m'adresser au futur président de la République, j'aurais évidemment envie de lui dire que les artistes français ont besoin de plus de place pour donner un petit peu plus de bonheur et apaiser les tensions que d'autres sujets pourraient créer. Et donc, par ce biais, pouvoir augmenter les budgets pour que nos aînés puissent se divertir, qu'il puisse y avoir un petit peu de positif dans leur vie, faire en sorte que la musique et l'art soient considérés presque comme thérapeutiques pour certains. Et puis, le message que je voudrais lui dire, c'est aussi de tout simplement essayer d'être le plus proche des gens et moins des intérêts globaux.
4: Merci à Amaury. Et si vous voulez faire comme lui, vous donner la parole dans les isoloirs de Dites-le ici, voici quelques idées à la foire agricole d'Autun avec Ici Bourgogne cet après-midi. Plus original au site d'atterrissage des parapentes à Lubin, c'est pour la coupe Icar en Isère avec Ici Isère demain et dimanche. Tout le week-end également à la foire de Caen dans le Calvados. N'hésitez pas à aller voir les équipes de Ici et à entrer dans l'isoloir pour vous exprimer.
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4: Et on passe à la visite du pape Léon XIV qui arrive vendredi prochain pour 4 jours de voyage apostolique. Des centaines de milliers de fidèles et de curieux sont attendus sur place, à Saint-Denis, à Lourdes ou à Metz. Un voyage aussi rare que coûteux. Il devrait coûter 27 millions d'euros pour assurer la sécurité et l'accueil des plus de 700 000 fidèles. L'État qui finance la sécurité, mais l'Église doit payer tout le reste. Alors, comment font-ils ? Eh bien, les dons des fidèles, mais aussi les produits dérivés, c'est-à-dire des gourdes à l'effigie de Léon XIV, qui vont payer la note, Lou Bourdi.
15: À la sortie de Notre-Dame de Paris, en passant par la boutique, les produits dérivés sont partout.
16: Des mallettes, porte-clés, t-shirts.
15: Ou encore ce kit nomade, tote bag, casquette et gourde qui va avec. Une trentaine de produits de 2 à 40 euros. Et cette Parisienne compte bien s'en offrir un souvenir quand elle viendra ici voir Léon XIV célébrer la messe.
16: On va le prendre une fois qu'on viendra pour le voir. Et comme ça, il nous bénira.
15: Ces deux touristes, en revanche, voulaient en acheter tout de suite.
17: Mylène, Bernadette,
18: du Maine-et-Loire.
15: Mais trop de monde à la boutique.
18: C'est voilà. Très long.
15: Alors elle compte sur la petite fille de Mylène pour leur en rapporter.
18: Toi, tu as ta petite fille qui va monter.
19: Ta petite fille va venir.
18: Oui,
19: ma petite fille.
18: Deux jours à Paris, là.
15: Des goodies pour tenter de boucler le budget, car il faut trouver 27 millions d'euros. Alors l'Église compte aussi sur l'appel aux dons lancé cet été.
20: Nous avons récolté à peu près 5,5 millions d'euros jusque-là. Il nous en faut encore.
15: Sylvain Guibaud, secrétaire adjoint de la Conférence des évêques de France.
20: Que chaque personne qui souhaite voir le pape, qui souhaite être béni, puisse l'être dans les meilleures conditions possibles. Il faut donc pouvoir entendre, il faut pouvoir le voir. Des kilomètres de câbles, des écrans géants.
15: Un dispositif hors norme qu'il faudra continuer de financer jusqu'au bout. Un système de QR code et de SMS permettra de continuer de faire des dons même pendant les grandes célébrations du pape.
4: Le reportage de Lou Bourdi. On passe à ce sujet sur le Mont Chauve, comme on le surnomme en raison de son absence totale de végétation à son sommet. J'imagine que vous avez trouvé. On parle du Mont Ventoux, symbole du Vaucluse, star du Tour de France, qui a ramené l'année dernière 300 000 spectateurs sur ses pentes, mais le site est aussi classé parc naturel. Alors que ce week-end, une nouvelle course est organisée, c'est la Ventoux by Night, une course nocturne. De nombreuses voix s'élèvent pour ne pas faire du Mont Ventoux une sorte de Disneyland du sport, Marion Bernard.
21: Ceux qui arpentent les chemins du Ventoux pour observer la faune notamment. Pierre Perret, qui vit à la station du Mont-Serein, est accompagnateur pour des amoureux de la nature.
22: Sur les sorties chamois, j'ai fait un peu marche arrière parce que c'est plus compliqué qu'avant. Et ils sont plus rares. Et là où je les observais régulièrement, je les observe moins facilement. Là, on va rentrer dans le brame du cerf. C'est vrai que c'est une période sensible qui dure peu de temps. Si en plus il y a du dérangement à travers de la course de jour, de nuit, des courses de voiture, des courses de moto, comme il n'y a pas de contrôle des régulations, il y a un dérangement quasi permanent.
21: Même écho inquiet à la LPO. Cécile Boulle est la coordinatrice locale Ventoux. Elle alerte sur la difficulté croissante de voir nicher certains oiseaux, par exemple le pic noir, et se doute que la présence de l'homme y est pour quelque chose dans ce qu'elle nomme une surconsommation de ce site.
23: C'est devenu un parc d'attractions. C'est le Disneyland du Vaucluse, quoi. Il faut prendre conscience que tout ça, c'est du vivant, et il faut avant tout protéger l'environnement naturel de cet espace et le protéger de manière plus sérieuse.
21: Car aujourd'hui, le règlement du parc naturel impose peu de de contraintes aux activités menées sur le Ventoux. C'est sans doute là que le bât blesse pour Cécile Pajani du comité écologique Comtat Ventoux.
0: Le principe d'un parc naturel régional, c'est que justement, la réglementation est hyper légère. Ça repose avant tout sur une tentative de conciliation entre les milieux, des milieux d'une grande richesse, et qu'ils puissent aussi connaître un développement économique. Ça repose quand même sur la volonté des personnes qui les gèrent.
21: Serge Jolin, figure du trail en Vaucluse, organise des courses depuis 25 ans et lui estime faire sa part.
1: On prend la décision déjà de réduire le nombre de participants à nos épreuves. On refuse de prendre des inscriptions. On se sent responsable déjà, nous, quand on limite à 3000.
21: Difficile pour autant de résister à l'atout économique. Plus de 150 000 cyclistes chaque année. Ça dope les communes au pied du Ventoux comme Bédouin. Son maire, Alain Constant, dit gérer les afflux sans problème.
2: Chaque élu est responsable. Hein. La jauge, ça peut être un critère. On s'inquiétera le jour, effectivement, où on atteindra ses limites de cohabitation. Moi, je suis pour l'accompagnement et non systématiquement la radicalité aux choses.
21: Le Ventoux qui accueille chaque année 150 rendez-vous sportifs concentrés pour la plupart entre fin mars et mi-novembre.
4: Le reportage de Marion Bernard, surnommé Zizou Christ par Jamel Debbouze lors de la cérémonie des JO, on s'en rappelle. La très attendue première liste du sélectionneur des Bleus, Zinedine Zidane, qui remplace donc Didier Deschamps. Ça sera à 18h, très attendu, car évidemment tout le monde attend la première liste de Zinedine Zidane, évidemment.
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Something happened on the way to heaven. Phil Collins sur Ici Picardie. Bonjour et merci d'écouter votre radio locale. On est ensemble jusque 19h. Votre radio qui part à votre rencontre tous les jours dans les rencontres au coin d'ici. Vous nous parlez de vos passions, encore de ce que vous faites dans la vie. Et donc dans quelques instants, nous allons découvrir la vie de Juliette qui est passionnée de violon et qui compose même des morceaux. Tout de suite, on va écouter Jennifer. Ce sera suivi d'Eddie Mitchell.

0: Il ne rentre pas ce soir. Eddy Mitchell sur Ici Picardie. On part à votre rencontre tous les jours dans les rencontres au coin d'ici. Et aujourd'hui, on découvre la vie de Juliette. Elle est étudiante en terminale, mais à part le lycée, elle a une autre passion qui est très prenante, la musique.
1: C'est littéralement quelque chose qui fait partie de ma vie. Sans la musique, ce ne serait pas une vie, quoi.
2: Dans la vie, j'aime par-dessus tout la musique. C'est quelque chose que j'aime énormément. J'en écoute tous les jours. J'essaye d'en composer aussi, quelquefois. Parce qu'à côté, je joue du violon. Et c'est quelque chose que je fais depuis bientôt 10 ans. Donc la musique prend une grande partie dans ma vie, ouais. Je joue des notes un peu au hasard avant de trouver une mélodie qui m'inspire, un thème, quelque chose qui me parle, des émotions ou n'importe quoi. Et j'essaie d'en faire quelque chose.
3: Et ça fait longtemps que vous composez des morceaux ?
2: Eh bien, à vrai dire, je viens de m'y mettre cet été, pour plus amplement, mais ça fait quand même quelques mois que j'ai l'idée de composer, oui.
3: Que vous avez envie de faire ça de votre vie ?
2: Bien, je dirais pas peut-être de ma vie, mais un passe-temps, oui. Pour peut-être me maintenir à la vie. Mais dans ma vie, je compte faire médecine pour être dentiste après.
3: Et pourquoi pas la musique ?
2: À vrai dire, je sais pas. J'ai jamais pensé à l'éventualité que ça puisse devenir réellement ma vie. Car j'ai grandi dans le fait d'avoir, entre guillemets, un travail réaliste. Même si je trouve qu'il n'y a pas de sous-métier, la musique est vraiment quelque chose de merveilleux. Mais je me suis déjà résolue à ça.
3: Et est-ce que vous pourriez imaginer votre vie sans la musique ?
2: Absolument pas. Absolument pas. C'est une question qui ne se pose pas pour moi. C'est vraiment... C'est littéralement quelque chose qui fait partie de ma vie. Sans la musique, ce ne serait pas une vie, quoi. Par jour, ça prend à peu près minimum 2-3 heures par jour. Peut-être j'aimerais bien commencer le piano, mais le violon fait vraiment partie de moi, à part entière. Mais j'aime beaucoup le piano aussi.
3: Et pour vous, c'est quoi le plus beau morceau au violon ?
2: Le plus beau morceau au violon, je dirais... Je ne sais plus le nom, mais c'est une valse de Tchaïkovski. Je pourrais peut-être vous la chantonner, mais les titres, ce n'est pas...
3: Allez, j'écoute.
2: Vous écoutez ? C'est... 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

0: On passe l'après-midi ensemble sur ICI Picardie avec vos chansons préférées. Vos infos également arrivent à 14h avec l'actu en France et dans le monde en 90 secondes. Et côté musique, en attendant 14h, on va écouter Coldplay avec Feels Like I'm Falling in Love, suivi de Florent Pagny, Savoir Aimer. La musique arrive dans une minute.
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0: Morceau de 97, Savoir Aîné, Florent Pagny sur Ici Picardie. La musique revient juste après les infos.
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0: Bel après-midi à l'écoute d'Ici Picardie, il est 14h. Toute l'actu en France et dans le monde en 90 secondes.
2: Emmanuel Macron doit s'exprimer dans quelques minutes. Il présidait à l'Élysée une réunion avec l'ensemble des chefs de parti portant sur la crise internationale et ses conséquences sur l'envolée des prix du carburant. Ce qui nous a été présenté est une situation internationale durablement dégradée. Commente à la sortie de la réunion Manuel Bompard de la France Insoumise. Le président n'a apporté aucune réponse sur la question du pouvoir d'achat ou des taxes sur le carburant, dit de son côté Jordan Bardella pour le Rassemblement National. Le gouvernement qui a déjà annoncé ce matin un nouveau dispositif à destination des Français les plus précaires qui travaillent et qui ont besoin de leur voiture. Il sera lancé le 1er octobre. Des aides jugées insuffisantes, notamment par l'association Familles Rurales qui réclame le prolongement de l'aide carburant pour les grands rouleurs ainsi que son doublement et son élargissement. Un appel à la grève lancé le 29 septembre prochain par les syndicats. Ceux-ci dénoncent notamment le gel du point d'indice des fonctionnaires dans les mesures d'économie présentées par le gouvernement dans le cadre du prochain budget. Un homme condamné par la cour criminelle de Charente à 12 ans de réclusion criminelle. Il avait allumé 32 incendies entre 2022 et 2023. Une peine lourde pour ce type de fait. L'accusé avait été qualifié de bombe vivante par l'avocat général pendant le procès. L'ancienne star d'M6 Stéphane Plaza, condamné en appel à 18 mois d'emprisonnement avec sursis. Il était jugé pour violence conjugale. Et puis une belle affiche de Ligue 1 ce soir entre le vice-champion de France Lens qui se déplace à Monaco. Deuxième du championnat. Le match est à vivre à 20h45.
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4: Entre nuages et éclaircies en Picardie cet après-midi, avant un week-end, bah pareil, avec de belles éclaircies hein, tout de même demain matin, notamment plus pour les terres, avec 13 degrés au réveil pour Amiens, 12 à Beauvais. L'après-midi, on a un temps un peu plus partagé, un peu comme aujourd'hui, avec des températures qui augmentent un petit peu jusqu'à 22-23 hein, sur Amiens demain après-midi, une vingtaine de degrés autour d'Abbeville, 24 même à Beauvais. On aura 19 à Formans-en-Plage.

0: Ici Picardie, c'était Liberian Girl de Michael Jackson. Bel après-midi à l'écoute de votre radio locale qui passe en mode chanson française. À présent, avec vos trois morceaux à la suite, il y a Véronique Sanson, Indochine et Jeanne Masse. Ces trois morceaux arrivent dans deux minutes. À tout de suite.
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0: morceau de 1986, c'était Jeanne Masse, Sauvez-moi sur Ici Picardie. Vous ne savez pas quoi faire ce week-end? Eh bien, ça tombe bien, moi j'ai une idée et je vous la donne.
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0: Parmi les nombreuses animations proposées ce week-end, en voici une surprenante à faire en famille, la visite d'une chèvrerie. Et pas n'importe laquelle, celle des Farfadets. Ce dimanche, rendez-vous à Belleuse, à côté de Conty, pour visiter la chèvrerie des Farfadets. Alors oui, ce sont bien des chèvres et des boucs que vous verrez. Et vous verrez même comment on fabrique le fromage de chèvre. Ces portes ouvertes sont dans le cadre de l'opération Bienvenue à la ferme. Et c'est une belle idée sortie à faire avec les petits et les grands. Vous pourrez aussi déguster le fromage qui est fait directement sur le site et vous pourrez l'acheter s'il vous plaît. Sur place, il y a également un petit marché fermé avec un food truck. Les portes ouvertes ont lieu de 10h à 17h. C'est dimanche et c'est au 19 rue de Madame à Belleuse. 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

0: magnifique chanson et c'était forcément sur votre radio ici Picardie. Toute l'actu est de retour en 90 secondes à 15h. Et pendant ce petit quart d'heure qu'il nous reste, on va écouter Gérard Blanc, une autre histoire. On va également écouter celui qui sera à l'Accor Arena le 30 mars 2027. C'est Teddy Swims avec son nouveau morceau Mr. Know It All. Et ce sera suivi d'Alain Souchon, Le Baiser. Bel après-midi.
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0: 27 ans qu'on fredonne cette chanson, Alain Souchon avec Le Baiser sur ICI Picardie.
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0: Bon après-midi à l'écoute d'ICI Picardie, il est 15h. Toute l'actu en France et dans le monde, c'est tout de suite, en 90 secondes.
2: La première déclaration du président de la République à l'issue de la réunion organisée ce matin entre les différents chefs de parti. Réunion sur la crise internationale actuelle et ses conséquences sur les prix des carburants. C'était à l'Élysée. Et alors que le litre de diesel est aujourd'hui à 2,40 € en moyenne, Emmanuel Macron appelle à traiter les causes de la hausse des prix de l'énergie avant de dépenser le maximum d'argent, ce qui se traduit selon lui soit en déficit accru, soit en impôts. Le chef de l'État qui souligne aussi que cette hausse des prix n'est pas la conséquence de décisions gouvernementales. Ce matin, le gouvernement, justement, qui avait annoncé un nouveau dispositif à destination des Français les plus précaires, qui travaillent et qui ont besoin de leur voiture, il sera lancé le 1er octobre. La France, qui va aussi convoquer un G7 sur l'énergie, il se tiendra dans les prochaines semaines. L'idée est de se coordonner entre pays membres pour faire baisser les prix de l'énergie. Le maire de Concarneau, dans le Finistère, Quentin Le Gaillard, mis en examen pour viol et agression sexuelle. Celui-ci nie les faits, il a été placé sous contrôle judiciaire strict avec notamment un suivi et des interdictions de contact avec la victime et de paraître à son domicile. L'ex-star de l'immobilier Stéphane Plaza, condamné en appel à 18 mois d'emprisonnement avec sursis pour violence conjugale, une peine plus lourde qu'en première instance. Et puis c'est une première liste très attendue, celle du nouveau sélectionneur des Bleus Zinedine Zidane qui remplace Didier Deschamps après 14 ans de bon annuel de service. Les joueurs appelés par Zizou disputeront les matchs de Ligue des Nations.
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4: Entre nuages et éclaircies en Picardie cet après-midi, avant un week-end, bah pareil, avec de belles éclaircies hein, tout de même demain matin, notamment plus pour les terres, avec 13 degrés au réveil pour Amiens, 12 à Beauvais. L'après-midi, on a un temps un peu plus partagé, un peu comme aujourd'hui, avec des températures qui augmentent un petit peu jusqu'à 22-23 hein, sur Amiens demain après-midi, une vingtaine de degrés autour d'Abbeville, 24 même à Beauvais. On aura 19 à Formans-en-Plage.
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0: chanson qui nous emmène en 1984 de Heat is on de Glenn Frey sur votre radio ici Picardie. Autre chanson qui nous fait voyager dans le temps, on va écouter Tuer mon autre de Morane et Lara Fabian, Les valses de Vienne de François Fellman. Et un petit peu plus moderne, on va également écouter Julien Lib avec Autrement. Merci d'écouter ici Picardie. Restez avec nous parce que juste après, je vous donne une belle idée sortie.
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0: Les valses de Vienne, François Feldman sur Ici Picardie. Ce week-end, c'est les journées européennes du patrimoine, c'est un de mes moments préférés de l'année et je vous ai déniché une belle idée sortie.
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0: Ce week-end, c'est les journées européennes du patrimoine et c'est l'occasion de visiter des lieux qui n'ouvrent habituellement pas leurs portes. Et tout ça gratuitement. Abbeville partait à la découverte des fonds remarquables de l'hôtel d'Aymonville, l'ancien hôtel particulier de la famille Fouque d'Aymonville. Construit en 1861, il abrite aujourd'hui les archives de la bibliothèque patrimoniale d'Abbeville et leur collection exceptionnelle constituée de plusieurs dizaines de milliers d'ouvrages, de documents iconographiques, d'objets parfois, sans oublier les archives anciennes de la ville. Ces visites sont rarement proposées au public en raison des conditions de conservation des collections. Mais ce week-end, c'est le moment. Pour ça, rendez-vous demain de 10h à 12h30 et de 13h30 à 17h. Dimanche, c'est de 13h30 à 17h. Ça a lieu au 26 place Clémenceau à Abbeville. C'est gratuit, mais sur réservation. Pour toutes les informations, rendez-vous sur le site des Journées du Patrimoine. 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

0: infos sont de retour à 16h. Et à 16h, c'est également le début du 16-19 qu'on passera ensemble. Et puis, côté musique, tout de suite, c'est Francis Cabrel avec Sarbacane, le nouveau morceau de Vanessa Paradis qui s'appelle Rendez-vous. Et ce sera suivi de Étienne Dao, Duel au soleil. Tout ça arrive dans une minute.
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0: Duel au soleil, Étienne Dao, ça fait toujours du bien d'écouter cette musique. La chanson est de retour juste après les infos.
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0: Merci d'écouter Ici Picardie. Bel après-midi, il est 16h. L'actu en France et dans le monde en 90 secondes.
2: Marine Le Pen estime que sans baisse des taxes sur les carburants, il existe un risque de blocage de l'économie. La candidate du Rassemblement National est en campagne dans l'Aude. Elle réagit aux déclarations d'Emmanuel Macron suite à la réunion de l'ensemble des chefs de parti à l'Élysée. C'était ce matin au sujet de la crise internationale et des conséquences sur la flambée des prix des carburants. Le chef de l'État qui critique les actuels mouvements de grève et de blocage comme ceux des pêcheurs. Les mobilisations sociales sont toujours légitimes, mais lorsqu'elles protestent contre les conséquences de phénomènes qui ne sont pas le résultat de l'action gouvernementale. Elles disent une souffrance, mais elles produisent moins une solution, commente Emmanuel Macron. L'eurodéputé Rima Hassan annonce porter plainte contre le ministre de l'Intérieur Laurent Nunez pour violation du secret de l'enquête. Une plainte qui fait suite aux révélations de France 2. Un reportage assure que le ministre aurait participé à la diffusion d'une information inexacte sur la prétendue drogue détenue par l'élu LFI. D'importants stocks de produits chimiques stockés à proximité immédiate du Rhône. Les liquidateurs de l'usine de pâte à papier Fibre Excellence à Tarascon dans les Bouches-du-Rhône sont dans le viseur de l'État. Le site classé Céveso va être repris en charge par l'Agence de l'Environnement face à une urgence impérieuse de risque de pollution. Et puis un homme condamné par la cour criminelle de Charente à 12 ans de réclusion criminelle. Il avait allumé 32 incendies entre 2002 et 2023. Une peine lourde pour ce type de fait. L'accusé avait été qualifié de bombe vivante par l'avocat général pendant le procès.
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4: Entre nuages et éclaircies en Picardie cet après-midi avant un week-end, pareil, avec de belles éclaircies tout de même demain matin, notamment plus pour les terres, avec 13 degrés au réveil pour Amiens, 12 à Beauvais. L'après-midi, on a un temps un peu plus partagé, un peu comme aujourd'hui, avec des températures qui augmentent un petit peu jusqu'à 22-23 sur Amiens demain après-midi, une vingtaine de degrés autour d'Abbeville, 24 même à Beauvais. On aura 19 à Formans-en-Plage.
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0: Porte. Zazie avec Peu importe sur votre radio, ici Picardie. Bonjour et bienvenue, merci de nous rejoindre si jamais c'est le cas. On est ensemble jusque 19h. Bonjour, pardon, merci, c'est le titre d'une chanson de Céline Dion. Et la politesse, c'est important, on le sait, mais Caroline Diaz a quand même demandé à notre Picard une question simple mais essentielle. À quoi ça sert d'être poli ?
1: À avoir des choses plus facilement que si on est méchant. Parce que par exemple, tu demandes à ta mère, est-ce que je peux avoir les pâtes ? Sans dire s'il te plaît, bah, elle va pas te donner les pâtes. Que si tu dis est-ce que je peux aller avoir les pâtes s'il te plaît, bah là, elle pourra peut-être te donner les pâtes.
2: Bah, être poli, c'est quand on est gentil, quand on est poli. Par exemple, quand je suis à un magasin, je dis est-ce que je pourrais avoir une serviette ? Je dis pas je veux une serviette, ça c'est pas poli. Moi, les autres, quand on les respecte, ils nous respectent.
3: Quand on est poli, bah, on peut être gentil aux autres. Et on peut dire aux gens merci, merci beaucoup, plein de choses.
4: Moi, je trouve qu'être poli, bah, déjà, c'est bien parce que si t'es pas poli, bah, personne va te donner rien, etc. Et si t'es poli, si tu dis bonjour, s'il te plaît, au revoir, déjà, c'est plus gentil.
5: Être poli, c'est on respecte les gens, par exemple. Tu dis pas bonjour à quelqu'un si tu le respectes pas.
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0: Est-ce que vous saviez que c'est la fête de l'eau à Abbeville ce week-end? Si la réponse est non, bonne nouvelle, je vous donne le programme dans quelques instants, juste après les trois chansons françaises à la suite avec Céline Dion, Tout l'or des hommes. Benabar, elle danse et ce sera suivi de Daniel Balavoine, Je ne suis pas un héros.
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0: Ça fait du bien d'écouter cette chanson « Je ne suis pas un héros » tube de 1980, Daniel Balavoine sur votre radio ici Picardie. Il y a de jolis événements ce week-end à Abbeville et je vous raconte ça tout de suite.
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0: Ce week-end, c'est la fête de l'eau à Abbeville. Un peu partout dans la ville, il y a de nombreux ateliers et animations qui ont lieu. Par exemple, vous pourrez visiter une station d'épuration. Vous pourrez également faire des balades en bateau électrique. Il y a aussi des animations pour les enfants ou encore des ateliers de sensibilisation sur les inondations et la préservation de l'eau. Enfin, la SNSM sera présente sur place pour présenter leur mission. Ce samedi, il y a un concert du groupe Topaz qui reprend les succès d'Eddy Mitchell et de la chanson française des années 60 à 80. Il y a de la restauration sur place et pour un repas acheté, vous avez un billet de tombola offert. À gagner, 2 survols de la baie de Somme en avion ou un pass annuel 2027 au parc Bagatelle. Enfin, la journée de demain se termine par un feu d'artifice à 22h. Le dimanche, il y a toujours de la restauration avec un autre concert guinguette à partir de midi. Le programme complet est à retrouver sur le site de la fête de l'eau d'Abbeville.
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0: Charlotte Cardin, The Way We Touch sur votre radio, ici Picardie. Savoir se remettre en question est une qualité très utile dans la vie, mais malheureusement, tout le monde n'en est pas capable. Alors, dans l'humour en tube, Fred Ballard a repéré quelques attitudes à bannir au risque de passer pour un gros relou auprès des jeunes.
1: Alors, t'as une petite amoureuse, là, ça commence à... tonton, il sait, hein, tonton était amoureux.
2: Bah là, typiquement, on est sur du grand relou de compète, le tonton indiscret au rire gras et velu, un grand classique, incapable de vous flinguer un dîner de famille en trois phrases bien placées. Le relou est en général omniprésent, il se glisse même dans votre assiette.
3: Au restaurant, je me mêle de ce que les autres bouffent. S'ils prennent pas comme je veux qu'ils le prennent, ça me fait chier. Je dis des phrases genre, bah, prends le saignant, ça se mange saignant, ça. Si elle le prend pas comme je veux qu'elle le prenne, j'y commande son repas. Je dis, ah bah, t'as commandé un peu de bagnole.
2: Ah bah oui, le relou est donneur de leçons et il s'y connaît mieux que tout le monde en gastronomie comme en mécanique. Mais il y a encore pire. Ouais, il y a le relou qui fait des blagues. Et les blagues de relou, bah c'est très très relou, hein, forcément.
4: J'ai un pote qui est venu me voir en spectacle il y a peu de temps. Il m'a dit, tu sais Tristan, depuis que j'ai un enfant, j'apprécie beaucoup moins les blagues sur les pédophiles. Je lui dis, mais du coup, depuis que t'es avec Mélanie, t'apprécies moins les blagues sur les moches? Et a priori, oui. Ça fait longtemps que j'ai pas eu de ces nouvelles.
2: Voilà, bah c'est comme ça qu'on sait, hein, que les autres nous trouvent relous, c'est quand on se retrouve tout seul. Donc merci à Manu Payet et Tristan Lucas pour cette leçon d'autodérision. Savoir rire de sa propre lourdeur, c'est un petit pas pour un gros relou, mais un grand fou rire pour l'humanité.
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0: Deux îles qui ne sont franchement pas à côté, Belle-Île-en-Mer est en Bretagne et Marie-Galante du côté de la Guadeloupe. Mais ça sonne bien ensemble, Laurent Boulzy avec Belle-Île-en-Mer, Marie-Galante sur votre radio ici Picardie. C'est bientôt le retour de vos infos à 17h et en attendant on va écouter Estelle Te rencontrer encore et avec Niagara également, Cheeky Boom, le morceau de 1985. La musique arrive dans 2 minutes, bel après-midi.
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0: Niagara Tiki Boom sur votre radio, ici Picardie. 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
1: Dites-moi, Chloé.
0: Le coffre-fort n'a toujours pas été ouvert ce matin.
1: J'ai remarqué, j'ai entendu ça. 210 euros, incroyable.
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1: ça
0: avez vraiment
1: comme ça.
0: Non, je crois que c'est pour les auditeurs.
1: J'aurais tenté. Mais je vous audite, moi, si vous voulez, il n'y a pas de problème.
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0: Bon week-end avec Ici, Picardie. Merci d'être avec nous. Il est 17h. Les infos, Lisa Mélia, et on pousse la porte d'un château, d'une église, d'un beffroi ou d'un tribunal à partir de demain.
1: Oui, c'est un rendez-vous très attendu par des centaines de milliers de Français depuis plus de 40 ans. On peut découvrir des lieux fermés au public ou faire des visites gratuites grâce aux Journées européennes du patrimoine. Dans la Somme, comme toujours, il y a un riche programme, et cette année, ça se croise avec un autre événement important sur le plan historique, François Sauvestre. Ce sont les 110 ans de la bataille de la Somme.
3: Oui, avec tout d'abord des visites guidées pour découvrir les lieux où c'est déroulé la bataille de la Somme, proposée bénévolement par un petit-fils de Poilu qui emmènera les visiteurs sur les traces de son grand-père. Des visites sont aussi proposées sur les sites mémoriels que l'on connaît déjà, le mémorial australien à Villers-Bretonneux, le mémorial franco-britannique c'est à Thiepval, l'îlot de la Boisselle, l'une des sections les mieux préservées de la ligne de front, au château d'Edeauville, c'est à 8 km au nord-ouest d'Albert. Une troupe de comédiens et de conférenciers vont se relayer demain après-midi pour raconter la vie quotidienne pendant la guerre. Enfin, l'historial de la Grande Guerre à Péronne déploie un riche programme, des visites guidées, mais aussi des expositions temporaires, comme celle consacrée aux objets oubliés de la bataille de la Somme, qu'on vous a fait d'ailleurs découvrir tout l'été. C'était sur Ici Picardie.
1: Il y a bien sûr plein d'autres options. On vous a mis à quelques-unes des visites que nous avons repérées. C'est sur ici.fr si vous n'arrivez pas à faire de choix. À Boves, la visite prévue pour les Journées du patrimoine est finalement annulée. La CECOD, le centre d'enfouissement des déchets de Veolia, prévoyait d'accueillir des visiteurs ce week-end, mais le groupe a renoncé car des collectifs de riverains organisent des manifestations à partir de 9h30 demain. Manifestations pour dire leur ras-le-bol, des mauvaises odeurs qui s'échappent du site. Les deux associations qui appellent à se réunir sont d'autant plus remontées qu'elles ont appris au début du mois que de nouvelles fosses allaient être ouvertes pour y mettre de nouveaux déchets. Après la découverte du corps d'une femme enceinte pendue chez elle à Amiens, l'enquête s'oriente vers la piste du suicide, indique le bureau du procureur. Ici Picardie, l'ancien conjoint interpellé sur place sera tout de même présenté à un juge. Il avait interdiction de s'approcher de son ancienne compagne.
0: Famille rurale demande davantage d'aide face au prix des carburants.
1: L'association réclame le prolongement de l'aide carburant pour les grands rouleurs, mais aussi qu'elle soit multipliée par deux et que plus de monde puisse la toucher en relevant le plafond pour être éligible. Un nouveau record a été atteint ce matin côté prix avec en moyenne 2,40 euros. Le litre de gazole, 2,16 € pour le samplon 95, le type d'essence le plus vendu en France. En football, l'Amiens SC reçoit Orléans demain à la Licorne. Lucas Lorte est suspendu, mais Kenny Mbala est de retour de blessure. On revient sur toutes ces infos et on écoute vos pronostics ce soir dans la tribune. Votre émission foot avec Mathieu Dubrul, c'est après les infos de 18h. Une belle soirée en perspective, Chloé?
0: Bah oui, pour la suite de la journée, on a eu des belles éclaircies aujourd'hui. Ça va continuer ce soir. Il fait actuellement 18 degrés à Doulan, Domar-en-Ponthieu, 19 degrés à Amiens, Abbeville et en Baie-de-Somme, 20 degrés dans l'est de la Somme, de Montdidier à Saint-Quentin en passant par Âmes, et 21 degrés à Beauvais. Demain matin, l'ouest de la Somme sera sous la grisaille avec un risque d'averse. La Miennois Santerre aura des éclaircies et il y aura même un risque de brouillard. Il fera entre 16 et 17 degrés le matin et entre 20 et 23 degrés l'après-midi.
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0: On fait le point également sur vos conditions de circulation. Picardie, à Amiens, il y a un gros ralentissement au niveau du rond-point du 27 novembre à Durie, proche de

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2: Et pour célébrer ce week-end comme il se doit, on écoute REM avec Shiny Happy People, leur titre de 1991.

0: fait du bien d'écouter cette chanson REM Shiny Happy People.
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0: Chloé Richard. On est de bonne humeur ce soir. Bonsoir et bienvenue. Merci d'écouter ici Picardie. L'ASC affronte l'équipe d'Orléans demain au stade de la Licorne. Et on en parlera naturellement dans la tribune foot entre 18 et 19 heures. Mais mardi aussi, une équipe amiénoise joue. Les Gothiques affrontent les Ducs d'Angers sur la glace du Coliséeum. Et deux places sont à gagner ce soir. Pour ça, on joue ensemble dans une vingtaine de minutes. Et on va également écouter le rapport de stage de Guillaume Herzepa, qui a bien analysé comment on travaillait ici à la radio, et je crois que sa matinée était forte en caféine. On découvre son billet d'humeur juste après Manon Lisa, le petit pêcheur.

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1: Manon Lisa, le petit pêcheur sur votre radio, ici Picardie. Lui, c'est notre petit stagiaire. Bon, il est quand même un petit peu plus grand que moi. Mais promis, je le taquine, mais je le chouchoute aussi. Il m'arrive même parfois de lui offrir du café. D'ailleurs, il parlait café ce matin. Guillaume Erzepa, notre stagiaire, nous fait son rapport de stage tous les vendredis à 7h40 au micro de Valentine Costa et Louis Godon.
2: Il aborde le monde merveilleux de l'entreprise avec la naïveté d'un chef de projet junior et les rhumatismes d'un consultant senior. Guillaume Erzepa vient nous faire son rapport de stage hebdomadaire. Bonjour Guillaume.
3: Oh, bonjour tout le monde, comment vous allez? Ça fait longtemps, ça fait une semaine, vous m'avez manqué, ça fait une semaine. Ça fait 7 jours, c'est en fait, mais c'est incroyable.
2: Oh là là là, là, là, là, là, là, là, là, il vous arrive quoi, Guillaume? Vous êtes un peu speed ce matin là, et on se calme.
3: C'est vrai, je suis un peu speed là, mais je crois que j'ai bu un peu trop de café. Ah. Attendez, laissez-moi compter. Ah oui, j'en suis à mon 7e depuis ce matin. Et j'ai pas l'habitude, moi, parce que du café, bah, avant de commencer ce stage, j'en buvais pas.
2: C'est vrai?
3: Ah bah, je me souviens très bien, je suis arrivé le premier jour, j'ai dit non, pas de café, merci. Et là, un grand silence qui s'installe. Tous les regards se tournent vers moi. On entendait le vent du malaise souffler dans l'open space. Oh, j'ai très vite compris que j'avais commis un impair. Alors je me suis rattrapé. Non, pas de café, je veux dire deux cafés. J'en prends toujours des doubles. Ouf, sauvé. Mais c'était terminé. Je ne pouvais plus assumer mon athéisme caféiné au grand jour. Je devais moi aussi succomber à cette religion. Parce que la machine à café, ce n'est pas qu'un simple distributeur de boissons chaudes.
4: C'est vrai.
3: C'est un point de deal en libre service. Ah, j'ai mené une petite enquête. Il y a une personne qui passe tous les 18 secondes y chercher sa dose. Mais alors pourquoi boit-on tant de café en entreprise? Je vous le demande.
4: Ah, bah, ça, c'est une vraie question.
3: Je vous le demande pas, c'est une question rhétorique. Pardon. C'est très simple. La seule excuse validée par le code du travail pour fuir son écran et regarder dans le vide pendant 12 minutes. Voilà. Ah, mais les employés de bureau sont des malins qui regorgent de subterfuges pour se détourner de leur besogne quotidienne. Alors moi aussi, je m'y suis mis parce que l'intégration, c'est important. J'ai voulu suivre le rythme et je suis une moyenne de 15 cafés par jour.
2: C'est beaucoup quand même.
4: Il va dormir dans longtemps, lui.
3: Mon corps a déjà subi quelques mutations biologiques assez fascinantes. Oui. Je peux désormais entendre les couleurs, je brille dans le noir et je communique avec le routeur Wi-Fi par télépathie.
4: Ah oui, wow. Il est fort, il est très
3: le
4: fort.
3: Le soir, je vais courir sur l'autoroute A16. Je suis à Abbeville environ 7 minutes.
2: Ah oui,
3: et la dernière fois, je me suis fait flasher à 147 km/h.
4: C'était
3: bref,
4: vous.
3: Bref, tout va bien. Tout va bien. Wouh, épuisante cette chronique. Bah, je vais aller me faire un petit café dans mon mug La Queen de la caféine. Que je n'ai pas lavé depuis mon arrivée, évidemment. Et ben, je vous fais des bisous et je vous dis à la semaine prochaine.
2: Épuisez-moi. J'ai besoin d'un café, Guillaume.
4: Mais allez dans mon bureau, moi j'ai de la tisane. Je vous jure, je vous la donne. Comme ça, vraiment, ça vous calme un petit peu. On va essayer d'équilibrer le truc.
2: Enfin, la tisane de Louis Godon, c'est un peu risqué.
1: Et lundi, rendez-vous avec Karen Pont. Tous les rapports de stage de Guillaume Erzepa sont bien sûr en replay sur ici.fr. Souvenir des années 80 à présent et de certaines soirées que vous avez sûrement passées devant une certaine émission. Voici P. Lion avec Dream.

0: prochaine fois qu'il sera en concert dans la région, ce sera à Lille le 25 novembre. C'était Gaëtan Roussel avec Tout s'en va. Tout s'en va. Il faut articuler. On fait le point ensemble sur la route dans quelques instants. N'hésitez pas à nous prévenir 03 22 92 58 58 si vous voyez un accident. Et si tout va bien sur la route, eh bien tant mieux parce qu'on va profiter d'ABBA. Take a chance on me arrive dans 3 minutes.
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0: 77 ABBA, Take a Chance on Me sur votre radio, ici Picardie.
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0: On fait le point ensemble sur vos conditions de circulation en Picardie. Vous savez, vous pouvez nous appeler au 03 22 92 58 58. C'est ce qu'a fait Virginie pour nous signaler un accident du côté d'Eyrennes au carrefour d'Alris sur la D936. Il y a un accident et les secours sont déjà sur place, mais ça provoque de gros bouchons. Donc si vous pouvez éviter, je répète, la D936, ce serait pas mal. À Amiens, il y a du monde au boulevard Port d'Avel, boulevard Beauvillé, rue Saint-Fulgence, Lucien, rue Jules Barny, et au niveau de l'échangeur de Dury, à Abbeville, c'est chargé, boulevard de la République, boulevard Voltaire, boulevard Vauban et avenue du Général Leclerc. Et enfin à Beauvais, c'est chargé, avenue Kennedy, rue de Clermont, rue d'Amiens et avenue Jean Mermoz. En gare TGV de Picardie, le train de 17h30 pour Lille Europe a désormais 50 minutes de retard. Vous voyez un incident sur la route, vous nous prévenez, 03 22 92 58 58.
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0: Vous ne savez pas quoi faire ce week-end, alors je vous conseille de vous inspirer de Patrick Fiori qui nous dit « Je sais où aller ».

0: Je sais où aller, un morceau écrit par Jean-Jacques Goldman en 2002, mais ici chanté par Patrick Fiori sur votre radio Ici Picardie.
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0: Et à 17h33, c'est l'heure de notre dose d'actualité musicale avec Émilie Mazoyer, ton Décibel la chronique. Salut Émilie.
2: Salut tout le monde. Émilie, au rapport pour votre dose quotidienne d'actualité musicale. C'est l'anniversaire de la mort d'un membre éminent du Club des 27 aujourd'hui. Hey Joe, where you going with that gun of yours? Guitare, héros, voix de velours, auteur-compositeur surdoué et beau comme un dieu, Jimi Hendrix est mort le 18 septembre 1970 à Londres. Et si vous voulez tout connaître de sa vie, trop courte certes, mais follement bien remplie, je vous signale une excellente nouvelle biographie de Jimi Hendrix, signée Yazid Manou. Elle va sortir tout bientôt le 6 octobre aux éditions Éric Bonnier. Non, mais est-ce que vous avez vu le nouveau clip de Mylène Farmer, réalisé par les frères Poirot ?

0: Des LOL et des quoi. Une chanson dans laquelle Mylène Farmer s'inquiète des mots vides de sens qui remplacent les vrais. Et bien dans le clip, qui est une dystopie angoissante comme un bouquin de George Orwell, les bibliothèques sont devenues des prisons dans lesquelles les mots sont effacés, annulés. Et Mylène fait partie d'un commando révolutionnaire qui vient les libérer. C'est à voir, hein, en attendant la sortie d'Egrégor, le 13e album de Mylène qu'on attend pour le 30 octobre. Bruce Springsteen est ouvertement opposé à la politique du président Donald Trump, qui lui répond au ras des pâquerettes en le traitant de vieux ringard. Merci Donald, toujours très classe. Bruce Springsteen, donc, a passé le début de l'année 2026 sur scène, a redonné un peu de lustre au rêve américain avec sa tournée Land of Hope and Dreams. Tous ceux qui n'ont pas pu se déplacer à ses concerts, Bruce Springsteen en a fait un film. Et il vient d'en dévoiler les 40 premières minutes sur YouTube, gratuitement. Il suffit de cliquer pour se régaler. C'est du grand Springsteen, une vingtaine de musiciens sur scène, des tubes, de l'élan, de l'espoir. Et en plus, il porte un petit costard. Vraiment, allez voir. Un tube mondial en duo avec Pomme. Des vidéos Insta où il chante en studio et sa participation au prochain album de Céline Dion. Tous les signaux sont au vert. Stromae prépare son retour. Alors, on fait quoi ?
1: Alors on danse. 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
2: Et ce soir dans Décibel à partir de 19h, émission spéciale Céline Dion avec Éric Bureau, journaliste au service culture du Parisien et co-auteur du hors-série Le Miracle Céline, en kiosque pendant un mois. Et tout de suite, c'est l'heure de jouer deux places pour aller voir les Gothiques contre les Ducs d'Angers au Coliseum. Mardi prochain, sont à gagner. Le match a lieu à 20h15. Et pour remporter ces deux places, eh bien, on joue avec de la musique. En ce vendredi soir, je vais vous passer un riff, un extrait musical, et vous devez me dire de quel morceau il provient.

0: Mais alors d'où vient ce riff? Quel est le nom de cette chanson? Dites-moi votre réponse au 03 22 92 58 58 pour gagner deux places pour aller voir les Gothiques contre les Ducs d'Angers mardi prochain au Coliseum à 20h15. Et en attendant vos appels, on va écouter Boulevard Désert en featuring avec Carbone.
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0: Oula. Oui, bon, on chantonne quand on écoute les musiques. J'adore celle-là, Total Eclipse, ça fait hot. Bonnie Tyler sur votre radio. Ici Picardie, les 17h45, et c'est l'heure de jouer avec Nicolas. Bonsoir Nicolas.
1: Bonsoir Chloé.
0: Vous venez de Ville-Marclay, c'est à côté de Flixecourt.
1: Oui.
0: Et vous nous appelez pour tenter de gagner deux places pour aller voir les Gothiques contre les Ducs d'Angers. C'est sur la glace du Coliseum mardi prochain. Pour ça, je vais vous passer un extrait d'un morceau, un riff, et vous devez me dire de quel morceau il s'agit. Ça aussi, on a un peu envie de chantonner là-dessus, je trouve, non ? Vous aimez bien cet artiste dont j'allais dire la réponse, Nicolas ?
1: Oui.
0: C'est quel morceau, c'est quel artiste ?
1: Le groupe Dire Straits avec Money for Nothing.
0: Money for Nothing, bah oui, bien sûr. Vous êtes amateur de rock ?
1: Oui.
0: Oui, et donc Dire Straits, c'est quand même un incontournable. C'est quoi vos groupes préférés de rock ?
1: Le préféré, je pense, Metallica, quand même.
0: Bah oui, quand même.
1: Pour moi, c'est le groupe de rock...
0: Ça fait partie des très grands groupes comme AC/DC, etc., Scorpion. Bon, bah écoutez, en tout cas, Nicolas, félicitations. Vous allez pouvoir aller voir les Gothiques mardi au Coliseum face au Duc d'Angers. Et puis, avec qui est-ce que vous allez y aller ? Tiens, vous venez de gagner deux places.
1: Avec ma femme.
0: Avec ma femme. Une bonne soirée en amoureux. Bah, merci beaucoup d'avoir joué avec nous. Et bon retour, parce que j'entends que vous êtes en voiture, bon trajet jusqu'à la maison. Merci beaucoup et bonne soirée. On change un petit peu du rock à présent, car nous allons écouter Mano Negra avec Malavida.

0: Manu Negra et leur tube de 88, Malavida. À suivre entre 18h et 19h, la tribune, naturellement, la tribune foot. L'AEC accueille l'équipe d'Orléans demain à 14h45 à la Licorne. Les Amiénois sont actuellement 11e du classement et les Orléanais sont 14e. Mais attention, ce n'est pas une victoire assurée pour l'AEC, loin de là. Mathieu Dubrulle et les polémistes en parleront juste après les infos. Et pour la musique, c'est France Gall, suivi de Soprano.
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0: DJ Soprano sur votre radio, ici Picardie. 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
0: Bon vendredi soir à l'écoute d'Ici Picardie, il est 18h. Les infos, Lisa Mélia, un grave accident cet après-midi près de la gare à Amiens.
2: Un motard a percuté trois femmes qui traversaient la route, âgées de 46, 47 et 48 ans. Deux sont légèrement blessées, mais la troisième se trouve dans un état très préoccupant. Les pompiers sont encore sur place, soyez prudents dans le secteur. Le motard, lui, est indemne. À RN, sur la D936, deux voitures se sont percutées, un face-à-face, il était 16h. Trois blessés légers, ils ont été transportés à l'hôpital. On s'oriente vers la piste d'un suicide dans cette terrible affaire, celle d'une femme enceinte retrouvée pendue chez elle dans la nuit de mercredi à jeudi au sud d'Amiens. Son ex-conjoint a été interpellé sur place. Il sera quand même présenté à un juge car il avait interdiction par la justice d'entrer en contact avec elle et de se rendre chez elle.
0: Les fosses du centre d'enfouissement de Boves vont être réouvertes.
2: C'est la CECOD, le centre d'enfouissement des déchets de Veolia et deux associations de riverains excédées par les odeurs d'ordures ont appris que des fosses allait être rouverte pour y empiler de nouveaux déchets, ce qui va prolonger la durée de vie de ces immenses trous au-delà de la date prévue en 2031. Les deux associations organisent donc une manifestation demain matin, manif qui a conduit Veolia à annuler l'ouverture du site qui était prévu pour les Journées européennes du patrimoine. C'est ce qu'explique Marcel Derquevel. Il fait partie du collectif du réseau des citoyens engagés pour un avenir viable.
3: Ils ont fait ce choix-là, ils n'étaient pas obligés. Ils savent que nous sommes des gens respectueux, des gens civilisés, mais en même temps, on montrera qu'effectivement, il y a là, ici, un problème. C'est le problème que les gens vivent très très mal, le fait que ce site d'enfouissement, cette poubelle finalement, donne ces gaz, et ces gaz qui font que finalement les gens ont des problèmes de santé, notamment des maux de tête, des vertiges, des gens qui ont des saignements de nez, une qualité de vie très difficile, dans la mesure où plus moyen d'ouvrir et d'aérer nos maisons, d'arrêter nos VMC, et ça c'est insupportable. C'est un droit de protester et cette protestation, on tient à la mener. Ce site n'est pas un site d'un patrimoine très glorieux, c'est plutôt un site, je dirais, où finalement on risque d'enterrer la santé des gens.
2: La manifestation est donc prévue demain 9h30.
0: Il faut davantage d'aide pour les carburants.
2: C'est ce que demande Famille Rurale. L'association réagit aux annonces du gouvernement d'un nouveau dispositif pour aider les Français, dispositif dont les contours n'ont pas été dessinés clairement. Famille Rurale réclame donc le prolongement de l'aide carburant pour les grands rouleurs, mais aussi son doublement jusqu'à 200 euros et que le plafond soit relevé pour que plus de monde puisse la toucher. Un nouveau record a été atteint ce matin côté prix avec une moyenne de 2,40 euros pour le litre de gazole, 2,16 euros pour le type d'essence le plus vendu en France, c'est-à-dire le samplon 95. Mais où est passé Pompon ? À Milly, juste à côté de Doulan, une éleveuse de poneys et de chevaux cherche désespérément son chat depuis mardi. Le matou de 5 ans lui sert au quotidien pour de la thérapie assistée par animal. Pompon calme, par exemple, des enfants autistes qui viennent à la ferme, mais il a disparu et sa propriétaire en est convaincue. Le félin a été volé, François Sauvestre.
4: Christelle Ongenard élève une centaine d'animaux, des ânes, des chevaux, des moutons. Normalement, son chat Pompon, lui, ne s'éloigne pas de la ferme, n'a jamais fui. Elle le cherche partout depuis 5 jours et elle est persuadée que ce sont des clients du ranch qui l'ont embarqué.
5: J'ai peur que Pompon était tellement sociable qu'il soit parti, oui, avec les gens.
4: Autre hypothèse avancée par l'éleveuse, le matou se serait glissé dans le camping-car sans que le conducteur ne s'en aperçoive.
5: Ils l'ont peut-être abandonné au bord de la route. J'ai mis des affiches chez le vétérinaire. Il va falloir que je fasse les SPA de tout le coin au cas où quelqu'un retrouverait Pompon pensant que c'est un chat abandonné.
4: Christelle a aussi perdu un outil de travail car Pompon est un chat dressé pour la thérapie assistée par animal auprès de personnes âgées ou d'enfants handicapés.
5: Un enfant qui va être hyperactif, on le voit jamais aussi calme après.
4: Sans Pompon, l'éleveuse est elle-même beaucoup plus stressée.
5: J'ai toujours cette angoisse. J'avais tellement un lien fort avec ce chat que je sens que Pompon n'est pas en sécurité.
6: C'est-à-dire, vous le sentez au fond de vos tripes comme si vous étiez connecté à lui ?
5: C'est ça. Ça fait bizarre.
4: En plus de la tristesse, de l'inquiétude, Christelle est aussi en colère.
5: Si je viens à savoir qui a Pompon... je ne vais pas être gentille.
4: À l'inverse, elle promet une belle récompense à celle ou celui qui retrouverait le chat-pompon.
2: Et un autre chat avait disparu, mais heureusement, Bibi est lui revenu à la maison. Amiens-Orléans, c'est l'affiche de Ligue 3 demain soir en football. Côté effectif, Kenny Mbala est de retour de blessure, mais Lucas Lort est suspendu. On

0: Saint-Quentin et l'après-midi fera entre 20 et 23 degrés.
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0: On fait le point également sur vos conditions de circulation en Picardie. Il y a un accident du côté d'Eyrennes au carrefour d'Allery sur la D936. Les secours sont sur place, mais il y a des gros bouchons, donc évitez le secteur si possible. À Amiens, il y a du monde rue Saint-Fucien, boulevard Beauvillé, route de Rouen, rue du Général Leclerc. À Abbeville, c'est chargé boulevard Voltaire, boulevard de la République et avenue Jean Mensen. Et enfin, à Beauvais, c'est chargé avenue Kennedy, rue Jean Mermoz et boulevard Aristide. Brillant en gare TGV de Picardie. Beaucoup de trains sont en retard, dont celui de 17h30 pour Lille Europe, il a 50 minutes de retard. Celui de 18h15 pour Rennes, 5 minutes. Le même qui va également à Nantes, donc 5 minutes. Et dans la soirée, le train de 18h45 pour Bruxelles midi a 5 minutes de retard également.
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0: Et pour bien démarrer la tribune foot, on écoute Les Tournesols, Marc Lavoine.

0: Les tournesols, Marc Lavoine sur ICI Picardie.
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0: Bonsoir, bonsoir à toutes et à tous et bienvenue dans la tribune. Vendredi, veille de match, l'ASC reçoit Orléans, 7e journée de Ligue 3. Ce sera sur ICI Picardie à l'Alicante demain après-midi. On en parle ce soir avec nos polémistes Antoine

0: Co du JDA. Salut Antoine.
1: Salut Mathieu.
0: Jérôme Crépin, avocat, ancien président du SC Abbeville. Salut Jérôme.
2: Bonsoir.
0: Dominique Chevalier, ancien joueur, ancien éducateur à l'ASC. Salut Dominique.
3: Salut Mathieu, salut à tous.
0: Fabien Reiner, supporter historique à Bien-Pichet-Toute. Salut Fabien.
4: Salut tout le monde.
0: Alain Armand, consultant foot ici Picardie. Salut Alain.
5: Bonsoir.
0: La tribune est lancée, réalisation Robin Lalo.
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0: On n'avait pas vu l'ASC depuis la fin du mois d'août et cette victoire contre Versailles, c'était il y a 3 semaines à la Licorne. L'ASC va donc retrouver ses supporters demain à Amiens-Orléans, l'affiche de la 7e journée de Ligue 3. Un match à vivre dès 14h30 demain après-midi sur ici Picardie. L'ASC 9e, Orléans 14e. J'ai envie de dire, c'est un bon vieux classique du championnat national. L'objectif, c'est évidemment pour Amiens de confirmer les bons résultats de ces dernières semaines. 2 victoires, on le rappelle, contre Versailles et à Bastia. Un match nul 0-0 à Cannes, ça fait 7 points sur 9, c'est pas rien. L'ASC semble donc avoir décollé, de quoi donner beaucoup de confiance à tout le monde, on l'espère en tout cas dans le vestiaire. Écoutez le milieu de terrain, Alexis Giacomini.
8: Comme on se l'est dit entre nous, si on nous avait annoncé qu'avant ces 2 déplacements, on allait prendre 4 points sur 6, ben on aurait tous signé. Donc c'est sûr que quand les bons résultats arrivent, on a envie de continuer et que ça, jamais ça s'arrête. On prend pas de but, on a une meilleure maîtrise du ballon, donc forcément ça amène de la confiance. Tout le monde est content. En plus, on retrouve le stade de la Licorne où ça s'est plutôt très bien passé la dernière fois. Donc on a très envie que ça continue. Et depuis le début, de toute façon, nous, on prend du plaisir à être ensemble. Donc j'espère qu'on va se faire plaisir, justement.
0: Du plaisir, on en attend de la part des Amiénois qui avaient enfin enflammé la Licorne lors de la deuxième mi-temps contre Versailles 3-0. Est-ce que vous sentez aujourd'hui l'équipe capable de poursuivre sur sa lancée? Quel est le feeling là, à la veille de ce match contre Orléans? Fabien Reiner.
4: Moi, je suis plutôt confiant. Ce que j'aimerais, c'est qu'on conserve notre assise défensive et qu'on prenne des points. Je la sens bien, cette équipe, quand même. Je pense que les dernières victoires ont aidé à construire le groupe. Comme on dit
0: ça
4: familièrement, le groupe vit bien. Je pense que le groupe vit bien et que continuer sur cette lancée de victoire peut nous amener à avoir quelques projets sur cette saison de Ligue 3.
0: Dominique Chevalier.
9: Oui, moi, pareillement, je rejoins Fabien. J'avais émis quelques doutes en début de saison. Il y a un projet sportif. On monte en puissance et puis on sent une cohésion de groupe qui s'est installée. Je suis allé les voir cette semaine à l'entraînement. J'ai ressenti exactement la même chose et je verrai bien un résultat positif ce samedi.
0: C'est important, on l'a dit, parce qu'après 2 victoires, 1 nul, c'est le moment d'enfoncer le clou, c'est le moment de savoir, Antoine Co, si l'équipe est capable de se lancer dans une vraie série.
10: Oui, non, mais tous les voyants sont au vert pour l'ASC. On l'a dit, il y a un bon climat qui se dégage de cette équipe, il y a des bons résultats, et puis il y a peut-être le vent qui tourne aussi du côté de la Licorne avec cette première victoire qui était tant attendue. Maintenant, je ne veux pas faire les oiseaux de mauvaise augure, mais c'est aussi un championnat qui est difficilement lisible. On voit, on parlerait sans doute du cas Orléans, mais ouais. qui gagne, qui peine à domicile et puis qui brille un peu loin de ses terres. Donc attention aussi à l'excès de confiance. Je pense que Amiens va pas remporter comme ça. Enfin, les séries sont aussi faites pour s'arrêter. Donc attention. Moi, je suis plutôt pessimiste sur ce match.
0: Et on verra votre prono tout à l'heure. C'est vrai, Jérôme Crépin, qu'il a fallu se replonger dans ce bon vieux championnat national baptisé désormais Ligue 3. Vous en pensez quoi, vous, depuis le début de saison?
11: Un championnat Coupe de France. La Ligue 3, c'est un championnat Coupe de France. C'est-à-dire que tout le monde peut gagner chez tout le monde et tout le monde peut perdre chez tout le monde.
0: C'est ça qui est fou.
11: C'est la difficulté. C'est-à-dire que on dit toujours, on fera le point à mi-championnat. Déjà, au tiers du championnat, on verra s'il y a des équipes qui se dégagent. Bon, on sent quand même que manifestement, Rouen et Caen sont assez bien armés.
0: Oui.
11: Et à Amiens de venir troubler le jeu. Mais on a le sentiment que tout le monde peut perdre partout et tout le monde peut gagner partout. C'est vraiment.
0: C'est ce qui se passe. Hein.
11: Eh oui, c'est que les choix tactiques, machin, c'est une chose. Mais je crois qu'il faut vraiment mettre le bleu de chauffe dans ce championnat-là. Il n'y a pas de secret. Il faut se mettre à terre à chaque match.
0: Ce qui n'empêche que là, si Amiens joue le yo-yo, Amiens sera une équipe moyenne, Alain Armand. Donc on a envie que ça dure, là. Hein.
5: Oui, je rejoins Jérôme. Hein. Quand on regarde le parcours d'Orléans, c'est presque le parcours inverse que l'équipe d'Amiens. Oui. Les Amiénois, 3 matchs, 7 points. Et les premiers matchs, ça a été 1 point, comme vous le savez. arrivée. Donc après, on ne peut qu'être, je veux dire, confiant pour demain, même s'il faut éviter l'enflammade on a gagné. Mais il faudra peut-être regarder les statistiques. Si on gagne demain, deux matchs à domicile gagnés, il faut remonter à des lustres.
0: Ça fait longtemps que ce n'est pas arrivé, effectivement. Les signaux sont au vert, nous disent les polémistes. Est-ce que c'est le cas? On a posé la question au coach, évidemment, Alain Pochat.
1: Encore une fois, c'est peut-être bateau de dire ça, mais les gars, ils bossent, ils s'entendent bien. Hier, on a fait une séance sur Licorne A où il y avait, je pense, de la bonne humeur, il y a une bonne ambiance. Je pense que voilà, les gars sont là, ils sont pris, ils ont envie de performer. Il y a, je pense, un peu de confiance qui s'est instaurée, qui aide à ça aussi. Donc forcément, voilà, l'idée c'est de continuer. Voilà, ben déjà, je pense que dans l'aspect collectif, quand on n'a pas le ballon, ben je pense qu'on est plutôt cohérent. La preuve en est, c'est que voilà, on fait partie des meilleures défenses, donc ça permet d'avoir une base quand même plutôt solide. Maintenant, avec des résultats plutôt positifs, ça doit engendrer encore une fois de la confiance, mais pas de la suffisance ou se prendre pour autre. Il faut que tout le monde soit au taquet, comme on dit, pour jouer ce match.
0: Voilà, Alain Pochat vous rejoint là. Surtout ne pas s'enflammer, hein. On n'en est qu'au début de championnat. Mais vous avez entendu dans le discours du coach, bonne humeur, confiance, il répète le mot plusieurs fois, bon état d'esprit, des choses qu'on n'entendait plus depuis longtemps, hein, du côté de la MIC.
4: Complètement, j'ai l'impression qu'une histoire vient de se terminer et une nouvelle débute. On attendait ça avec impatience. Alors certes, en Ligue 3, c'est moins marrant qu'en Ligue 2 ou qu'en Ligue 1, mais ça permet de repartir sur des bases saines, solides.
0: Il y a 10 ans, on est monté avec... Il n'y a pas de stars. Qui connaissait finalement, à l'échelle du football national, Bourgault, Monconduit, machin et tout ça? C'était un groupe qui a fait qu'on a vécu cette formidable aventure des braqueurs. Vous y croyez, vous, à ce genre d'état d'esprit, d'esprit de groupe, vous qui étiez à l'entraînement cette semaine, Dominique Chevalier?
9: Mais complètement, complètement. D'abord, il y a pas mal de joueurs qui viennent de N2, N3, qui ne sont pas connus, qui ont tout à gagner. Tout à gagner et tout à prouver sur le terrain.
0: À condition d'être au niveau.
9: À condition d'être au niveau. Maintenant, Quentin, on a posé la question à Lucas Clément lundi.
0: Le directeur sportif était ici dans les studios.
9: Sur problème. Le recrutement. Intrinsèquement, ce sont des joueurs capables de jouer en pro. Mais ce qui est important, c'est leur état d'esprit. Et je lui ai posé la question si les valeurs humaines étaient importantes.
0: Ouais.
9: Il nous a répondu, oui, effectivement, c'était une référence pour recruter. Et c'est ce qui fait la différence par rapport à la saison dernière. Et on a un bon binôme, je pense, le coach, directeur sportif. C'est un bon binôme.
0: Des valeurs qui se manifestent, notamment au niveau défensif. Ce qu'on l'a dit, Amiens est à ce jour encore la meilleure défense du championnat avec Rouen. C'est sûr qu'avec une grosse défense, dans n'importe quel championnat, je ne regrette pas, on peut voyager.
11: Hein. Bah évidemment, parce que
0: ça doit être la priorité, Amiens, d'ailleurs.
11: Moi, je pense, mais c'est la priorité partout. Quand tu deviens champion, c'est parce que d'abord, tu as une bonne défense. Et parce qu'au pire, tu fais match nul, comme disait Trapattoni. Donc, dans tous les cas de figure, tu ne prends pas de but. Mais c'est tout. Il y a des moments où il faut savoir, justement, sur un but. Et puis derrière, avoir défendre intelligemment. Mais défendre, c'est pas choquant. Ça fait des années, des millénaires. Le football, il n'existe pas depuis 1000 ans. Mais on entend, ah ouais, mais c'est une équipe défensive, c'est une équipe défensive, c'est une équipe défensive. Et alors, un défenseur, c'est quoi? C'est un personnage grossier? C'est un gros mot? Non, pas du tout. On peut avoir une très belle défense et avoir un jeu défensif intéressant et marquer un, voire deux buts, mais sans forcément... Est-ce qu'un match gagné 1-0, c'est plus beau qu'un match gagné 5-4? C'est une question qu'il faut se poser. Moi, je préfère 1-0, bon, très clairement.
0: En tout cas, ça vient d'un état d'esprit. Je vous propose de réécouter justement le capitaine, Rémy Boissier, qui dégage ces valeurs-là. Hein. Il a passé l'essentiel de sa carrière à Rodez, il connaît par cœur championnat de Ligue 2, championnat national, et on lui posait la question, il se passe un truc depuis 15 jours, 3 semaines, Rémy Boissier?
2: Moi, je pense qu'il se passe un truc depuis le début de notre rencontre, depuis le premier jour qu'on arrive à Amiens. Voilà, on est tous là dans une idée précise de construire et d'avancer ensemble. Et en fait, peut-être que vous le percevez pas comme ça, parce qu'il y a des résultats que depuis 15 jours, mais la construction, elle se fait petit à petit. Et moi, comme je dis, on fait pas au foot en claquant des doigts. Donc, on continue de travailler et ça paiera. Maintenant, ce qu'il faut qu'on garde toujours, comme je dis, c'est l'état d'esprit.
0: Oui, parce que sans l'état d'esprit, Amiens sera puni. On n'est pas à l'abri d'une rechute, attention. Hein.
10: Non, mais
0: Le yo-yo, c'est ce qui peut plomber à Amiens en cas de relâchement.
10: Oui, puis j'ai un scoop pour vous. Amiens ne gagnera pas tous ses matchs d'ici le mois de mai. Hein, donc des défaites, il y en
0: on
10: aura.
0: On va l'enregistrer, ça.
10: Non, mais, ouais, on prend les paris. Allez, pour pas trop de risques. Non, mais par contre, la rechute, elle serait sur un résultat sportif. Amiens peut faire une contre-performance contre Orléans. Je pense qu'on perdrait pas forcément l'état d'esprit affiché. Donc, c'est ça la
0: vous
10: victoire.
0: Vous êtes sûr qu'Amiens ne sera pas inhibé demain?
10: En tout cas, non, il peut être inhibé demain, ça peut être une contre-performance. Ce que je veux dire, par contre, les valeurs qu'on a vues depuis le début de la saison, ça, on a quand même l'impression que ça a l'air quand même un petit peu solide. C'est quand même intrinsèque aux personnalités des joueurs.
0: Espérons que ça dure. Demain, Amiens-Orléans, 14h45 à la Licorne, à vivre des 14h30 sur ICI Picardie. La Licorne, on s'y plonge dans un instant. À tout de suite.
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0: La Licorne, on y sera demain. Amiens, Orléans, 7e journée de Ligue 3. On en parle ce soir avec nos polémistes Alain Armand, Fabien Reiner, Jérôme Crépin, Dominique Chevalier, Antoine Co. La Licorne ou Amiens a créé le déclic, on s'en rappelle, contre Versailles fin août, après une piètre prestation contre La Roche-sur-Yon. Tout est parti de là. Et je vous pose un petit peu la question, parce que cet état d'esprit, évidemment, de combativité, etc., on l'a vu ces dernières semaines, on ne comprendrait pas qu'à domicile, l'équipe soit à nouveau inhibé. Et pourtant, n'est-ce pas un risque aujourd'hui, quand on voit que dans le football moderne, beaucoup d'équipes semblent plus à l'aise à l'extérieur qu'à domicile. C'est vrai pour Amiens, qui vient quand même d'aller chercher 4 points à Bastia et à Cannes. C'est vrai pour Orléans, qui a pris tous ses points à l'extérieur. C'est vrai pour Bastia, c'est vrai en Ligue 1, c'est vrai en Ligue 2. On a posé la question sur cette difficulté d'appréhender le match à domicile pour une équipe. On a posé la question en conférence de presse aujourd'hui au coach Alain Pochard.
1: Ben, quand il y a eu une histoire un peu compliquée auparavant, on le voit bien avec Bastia aussi, c'est pas simple parce qu'il y a, je pense, une pression, qu'on le veuille ou non, un peu différente. Parce qu'on a l'obligation à domicile d'obtenir des points et devant son public, d'avoir le public avec soi, c'est pas simple. Voilà, et l'adversaire, lui, il est dans une situation un peu plus confortable. Il peut faire justement déjouer l'équipe adverse, renverser le public qui peut être versatile, donc c'est jamais simple. Mais voilà, il faut que nous, maintenant, on passe à autre chose et que justement, le fait d'avoir battu Versailles à domicile, ça doit enclencher des choses pour la suite.
0: Voilà, que ce soit le déclic et qu'on ne retrouve pas une équipe un petit peu stressée, un petit peu sous pression. Non ?
5: Oui, si franchement ils sont stressés après le troisième match à domicile, avec un public quand même amiénois, c'est pas l'Olympique de Marseille, hein. Mm-hmm. C'est pas 60 000 personnes qui sont contre vous. C'est le troisième match, ils ont gagné une fois, ils sont pas trop mal placés au championnat. Ils se sont refait la cerise. Bon, s'ils sont stressés là, même s'ils sont jeunes, avec un public quand même qui les encourage, demain on va les encourager au départ. Moi, ce que je veux voir demain, c'est du jeu. Après, ça perd, ça gagne. Bon, ça, c'est le football. Moi, hein.
0: Voilà, une équipe entreprenante, voilà, dynamique qui se lâche, hein. Effectivement, Fabien Reiner.
4: Oui, c'est ce qui est attendu depuis un moment. Donc, je pense que, effectivement, le public, il a pas été content. Effectivement, il s'est passé des choses sur ces dernières années. L'année dernière, avec des jets sur la pelouse, du mécontentement, de l'affichage en ville. Voilà.
0: Oui, les banderoles anti-John Williams, l'ancien directeur français.
5: Ah, mais ça, c'était clair. Avant.
4: Mais oui. En fait, justement. Aujourd'hui, cette équipe, je pense que, il faut qu'elle utilise ça en se disant, nous, quelque part, c'est pas notre histoire. Oui. Nous, on va vous montrer, en fait, que nous, on est autre chose, qu'on reconstruit l'Amiens Sporting Club, que on va vous montrer qu'on va tout donner. Alors, peut-être qu'on perdra des matchs, mais par contre, on trichera pas devant vous.
0: Fabien
4: Et c'est ça qu'on attend, en fait.
0: Vous avez interpellé, justement, lundi, dans la Tribune, ici même, le directeur sportif, le nouveau directeur sportif, celui qui a succédé à John Williams, Lucas Clément, était présent dans nos studios. Il vous a répondu, je vous propose de réécouter un petit extrait qui en dit long, sur le changement total de discours, de philosophie et de politique sportive du club, initié par le nouveau directeur sportif, Lucas Clément.
12: Déjà, on a rencontré les supporters, voilà, les capots de la Tribune Nord avec les capitaines et le coach, ouais, avec qui on a pu établir déjà un dialogue, et je les remercie parce que au début, je pense que c'était pas gagné quand le nouveau projet a commencé, et franchement, on en a bien discuté.
0: Vous avez senti cette colère quand même?
12: Ouais, mais moi, je les comprends, parce que quand vous êtes supporter Amiens depuis que vous êtes petit, vous les voyez monter en Ligue 1, et il y a un supporter qui avait raison, il nous parlait de hall de gare où les joueurs rentraient et sortaient comme ça, moi, je le comprends. Mais là, comme j'avais expliqué aux supporters quand on les a rencontrés, c'est, nous, on a pris des joueurs qui vont s'identifier au club et qui ont des valeurs. Mon objectif, c'est les résultats sportifs. Et pour moi, le trading, c'est, ça découle des résultats sportifs et pas l'inverse. Si on fait du trading pour avoir des résultats sportifs, c'est voué à pas à l'échec, mais quasi. Il faut vraiment avoir une politique sportive au cœur du projet, quoi.
0: Lucas Clément, le directeur sportif de l'AMIEC, j'imagine que cette réponse vous a comblé de bonheur, Fabien Reiner, vous, les supporters amiennois.
4: On a compris que on allait construire un projet sportif et que la vision, elle se faisait à long terme, qu'on allait construire un effectif. Et effectivement, cette image de hall de gare, mais elle est tellement véridique que, en fait, oui, ils ont raison, le projet, il est là. On change d'état d'esprit, on a changé des gens. L'Amiens Sporting Club est dans une mutation.
0: Oui, enfin, il a fallu tomber en Ligue 3 pour ça. C'est ça qui est regrettable, alors qu'on a tiré la sonnette d'alarme depuis des années.
4: En Ligue 3, pour autant, ça arrive enfin.
0: Ouais, c'est une bouffée d'air pur, Jérôme Crépin, à cet instant de l'histoire du club.
11: Bah, on a surtout le sentiment que l'année dernière, c'était une pétaudière. Donc, à un moment donné, il faut siffler la fin de la récréation et puis regarder où on va, parce que financièrement, sportivement, il y a tout un équilibre. Il y a un équilibre à trouver. C'est surtout ça, la difficulté. Et il y a un problème de cohésion. Moi, je suis un peu moins optimiste que Fabien sur le projet. Les joueurs aujourd'hui, ils sont sous des contrats, c'est des professionnels. Et donc l'état d'esprit, c'est bien, mais il faut savoir que de toute façon,
0: ils vont partir.
11: Ben, ils vont partir, ou alors si tu construis pas quelque chose de positif, ils partiront. Et c'est la vie. C'est-à-dire, c'est comme ça.
0: On
11: ça
0: peut peut-être les garder 2-3 ans, comme on l'a vu déjà, il y a 10 ans pour monter en Ligue
11: 1. Sur 2 ou 3 années, moi, je trouve que c'est déjà un temps. C'est-à-dire qu'il faut savoir anticiper. Il y a des équipes comme ça, mais en Europe, ou des dirigeants, qui ont toujours anticipé sur 2 ou 3 années. Eh ben, c'est comme ça qu'il faut faire. Parce qu'aujourd'hui, les joueurs, ils vous disent, ouais, nous, on s'inscrit dans le projet, dans la durée. Bon, la durée, les gars, s'il est resté 2 ans, c'est déjà bien, quoi.
0: Ceci dit, la fracture reste profonde avec le public. Il en faudra plus.
10: Oui, mais honnêtement, il en faudra plus parce qu'on a vraiment vécu des saisons.
11: Ouais, dis Mathieu.
10: Des saisons de galère.
11: Oui. Quand t'as été cocu, t'as tendance à te méfier, même si jamais tu reviens ou si jamais.
10: Il y avait vraiment du désamour. Maintenant, moi, depuis le début de la saison, on m'a jamais autant dit, tiens, est-ce que tu n'aurais pas des places ou est-ce qu'on pourrait pas retourner à la licorne?
0: Il y a un effet curiosité.
13: Il y a de la place, hein.
10: Non, mais il y a de la place, mais honnêtement, jusque-là,
11: ce que tu dis, t'as raison, là, les gens, ils ont la foi. Je vais te dire une chose, les gens, ils ont la foi. Amiens, ils ont 2 chances. On va parler vrai ici, hein. J'aime pas souvent.
0: Mais on l'a toujours fait, je reprends pas.
11: Non, mais on parle vrai dans le sens où ils ont 2 chances. D'abord, les gens, ils sont attachés à leur équipe, c'est important. Les supporters sont attachés à leur équipe et le public d'une façon générale. Il y a des gens qui sont moins supporters que l'autre. Mais un deuxième élément, ils ont toujours eu beaucoup de chance géographiquement. C'est que autour d'Amiens, aller voir autre chose en sport qu'autour d'Amiens, ça demande des efforts financiers, des efforts de route, et actuellement faire 100 bornes, c'est pas donné.
0: Même Lens et Paris,
11: beaucoup n'ont pas les moyens d'aller à Lens ou à Paris. Et si tu veux sortir d'un sport collectif en dehors du foot, eh ben t'as 150 ou 200 bornes à faire. Bon, voilà. Donc les choses, elles sont claires. Ils ont cette chance là aussi, ça veut dire. Mais qu'à un moment donné, les gens, ils en peuvent plus. C'est pas parce que on est là tout le temps, on va pas tout avaler.
0: Vous étiez abonné, vous, Jérôme Crépin, en Ligue 1, comme énormément de monde, le stade était plein.
11: Absolument.
0: Comment reconquérir ce public, redonner aux gens qui sont pas le noyau dur comme Fabien Reiner des supporters, de revenir voir cette équipe en Ligue 3.
13: Bah gagner du beau
11: gagner,
13: jeu.
11: Gagner. Ouais, parce que Fabien, il est comme moi avec mon équipe à moi. Mais Fabien, c'est un militant, c'est pas un supporter. Nous, on est des militants quand on est attaché à un club. Ça, c'est vrai. Donc on y va tout le temps.
0: Et il en reste à Amiens.
11: Qui mouille ou qui vente.
10: Et puis il y a une forme d'authenticité sur le but de Diakité contre Versailles, le premier but depuis. Vraiment,
0: on
10: l'a senti. Il y avait vraiment une attente. C'était en plus un gamin et ça faisait pas. Il y avait pas de faux semblants. C'était vraiment sincère ce moment-là.
0: D'où l'importance de la victoire demain quand même. D'où
13: Mais le principal, c'est il n'y a plus que dans le sport qu'on peut s'identifier à quelque chose. Et s'identifier à l'Amiens SC, c'est certainement le début d'une autre histoire, mais c'est un long chemin et ça ne va pas venir en 6 matchs.
0: Et il faudra battre Orléans demain, bien sûr, pour pouvoir poursuivre cette reconstruction sportive et cette reconquête du public. Va-t-on battre Orléans demain?
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0: Beaucoup le pensent. Et vous, messieurs, Amiens va-t-il battre Orléans demain? C'est l'heure de vous mouiller. On rappelle qu'Antoine Coe est en tête avec 4 points devant le duo Dubrulle-Paris. Certains n'ont pas encore marqué, c'est le moment. Amiens-Orléans demain, ça fera combien? Vous faites partie de ceux qui sont dans le groupe Eto, Fabien Renner, faut que ça décolle, allons-y.
4: J'ai 0 points, donc...
0: rien à perdre.
4: C'est ça la difficulté du pronom. Moi, je vais parler avec le cœur ce soir, je vais dire victoire 2-1.
0: Victoire 2-1. Vous parlez avec le cœur, donc la raison pense peut-être l'inverse, mais... C'est le jeu,
4: pas,
0: c'est
4: la prudent quand même.
0: Victoire 2-1, Alain Armand.
13: Victoire 3-0.
0: Victoire 3-0, alors là, net et sans bavure. Dominique Chevalier.
9: Victoire d'Amiens 2-0.
0: Victoire d'Amiens 2-0. Antoine Coe, vous étiez méfiant tout à l'heure.
10: Défaite 2-1.
0: Défaite 2-1. Défaite 2-1, nous dit Antoine Coe.
10: C'est pas ce que je souhaite. Hein,
0: mais... Je pensais être celui qui allait être le pire, mais bon. Victoire, Jean Crépin. Bon.
15: J'ai dit 2-0.
0: 2-0, vous avez
15: pas
0: dit.
15: Pas très original, mais
0: je me suis dit, tout le monde va mettre victoire. Et moi, je crains, et je l'avais dit lundi ici, le match nul. Un partout. Il y a pire, il y a Antoine Coe qui craint une défaite.
10: Je t'ai trompé, mais je suis en tête du classement.
0: Tous les autres annoncent des victoires.
13: C'est justement la stratégie.
0: Eh ouais. 2-0, c'est vraiment la tendance. Victoire 2-0 annoncée par Dominique Chevalier, c'est bien ça.
9: C'est bien ça.
0: Jérôme Crépin, Antoine Bouvet 2-0, Magali Content 2-0, Jean-Paul Lucas, victoire 2-0. Et peut-être même Lionel Herbé.
16: C'est vrai qu'on a encore un match assez particulier, en sens que Orléans gagne à l'extérieur et perd chez lui, mais compte tenu quand même de la solidité de la défense d'Amiens, du sérieux, et de certainement l'envie de confirmer Versailles, je vois Amiens gagner 2-0, en sachant qu'un pronostic, c'est toujours fragile.
0: Absolument, Lionel Herbé, il va quand même de son 2-0, c'est vraiment la tendance. Des victoires encore, 2-1, nous disent Bruno Paris et Romuald Lemaire, 3-1 pour Jean-Louis Grossi, 3-2 pour Éric Bala, qui veut voir des buts demain à la Licorne. Il y a énormément de victoires, mais je remarque que le premier du classement Antoine Coe, le deuxième du Brûle,
10: connaissent
0: le football. sont les seuls à ne pas annoncer, évidemment, de c'est ce qu'on craint, absolument. Et notre mascotte, elle est là, le petit Jean, notre mascotte va annoncer son pronostic en direct. Jean, à toi de jouer, Amiens-Orléans demain.
17: Victoire 3-1.
0: Victoire 3-1, il s'enflamme lui aussi.
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0: Et ici Picardie vous offre les dernières places, on en a encore à vous offrir pour Amiens-Orléans. Il y a un petit effet de curiosité, vous avez raison Antoine Coe, et je suis sûr que nombreux sont les supporters à se rendre, malgré l'horaire épouvantable, 14h45, c'est vraiment un horaire à la con, on l'a dit, mais les vrais supporters sont là pour Amiens-Orléans demain. Vous voulez assister à ce match? Eh bien, répondez à cette question. La dernière fois qu'Amiens a accueilli Orléans en match officiel, c'était en 2017. C'était en 2017. Dans quel championnat ça se jouait à l'époque? Ligue 1, Ligue 2 ou National? C'est bien. Attendez, c'était en 2017? Je me demande si...
10: Oui, ça dépend de la réponse.
0: Attendez,
10: 2017, il peut y avoir qu'une réponse. Mais bon.
0: 2016-2017.
10: C'est qu'une réponse.
0: Alors...
10: Je vais pas donner la réponse.
0: Non.
10: C'est aux auditeurs de.
0: La dernière fois qu'Amiens a accueilli Orléans, c'était en quelle division? À vous de jouer. 03 22 92 58 58.

0: Le braquage des sentiments. On parlait des braqueurs avec la MSC il y a 10 ans, mais Florent Pagny, le braquage des sentiments dans la tribune ici Picardie.
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0: Dans un instant, la suite de la tribune à la veille du match Amiens-Orléans. Mais d'abord, un point sur vos conditions de circulation. Comment ça se passe en ce vendredi soir, Chloé?
2: Eh bien, à Beauvais, il y a du monde. Avenue de la République et avenue Jean Mermoz. À Amiens, c'est chargé. Rue Saint-Fucien, boulevard Fédère et chaussée Saint-Pierre. À Ville, ça bouchonne. Boulevard Voltaire et boulevard de la République. En gare, tout va bien.
0: Merci, Chloé. À tout à l'heure.
2: Merci à vous, tout à l'heure.
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0: Amiens-Orléans, un bon classique du championnat national et de Ligue 2, c'est demain après-midi à la Licorne. On attend une confirmation de la part des Amiénois qui, on l'a dit, ont enchaîné deux victoires, un match nul pour remonter à la 9e place du classement. Alors qu'Orléans vient de subir une énorme claque à domicile, 4-0 face à Versailles. Est-ce qu'Amiens est en position de force du coup là? Vu vos pronos là, très nombreux, 90% tout le monde voit une victoire. Amiens en position de force à l'arme.
4: Ah, tous les feux sont au vert. Il y a la confiance, il y a les points qui sont engrangés sur les trois derniers matchs. C'est peut-être ce qui est embêtant avec une équipe jeune. On demande de la confiance, on demande des points. Avec surtout, moi je me méfie quand même d'Orléans et qui sur courant alternatif, qui gagne à l'extérieur, qui perd à domicile, oui, et qui vient d'en prendre 4 face à Versailles contre qui on a gagné 3-0. Normalement ça doit passer, mais on connaît le football. Ça peut devenir tendu.
0: Méfiance également du côté du coach Alain Pochat.
5: Là, on a un adversaire qui a fait quand même tous ses meilleurs résultats à l'extérieur, qui a eu une défaite un peu lourde, même si je trouve qu'elle est chèrement payée, parce que pour avoir vu le match, je pense qu'ils se sont fait un peu punir, soit sur coup de pied arrêté, soit sur des transitions, parce qu'ils ont eu la possession. Et forcément, encore une fois, quand l'équipe est menée, il faut aller chercher le résultat, et ça ouvre des perspectives à l'adversaire. Donc il y a une équipe de qualité qui avait plutôt bien démarré son championnat. Je connais aussi le coach pour l'avoir pratiqué les années précédentes. Il a aussi peut-être là une réflexion sur son animation, sur son système. Je sais qu'il peut jouer à 3, il peut jouer à 4 en losange. Bon voilà, nous on doit être capable, c'est ce qu'on a aussi travaillé dans la semaine, se préparer aux deux éventualités. Il faut être proactif, des fois s'adapter à ce que propose l'adversaire. Est-ce qu'il va nous attendre, est-ce qu'il va venir nous chercher? Il y a des options différentes, proposer en conséquence l'animation qui va bien.
0: Alain Pochon, un petit peu dans le flou quant au dispositif de l'adversaire. Faut-il vraiment s'adapter absolument à chaque match à ce que fait l'adversaire? Là, je me tourne vers le coach, Jean-Michel Chevalier.
6: Oui, il faut s'adapter. C'est une des forces. On a constaté que le coach de l'ASC changeait régulièrement ses joueurs.
0: Six matchs, six compos différentes.
6: Six compos, mais justement parce qu'il analyse le jeu de l'adversaire et il s'adapte pour justement contourner le problème.
0: Et tributaire également des aléas de son effectif. Alors sachez que demain, Kenny Mbala jouera. Kenny Mbala qui avait déclaré forfait à quelques secondes du coup d'envoi après une douleur à l'échauffement il y a 10 jours à Cannes. Il est apte, il jouera. En revanche, Luc Alort est suspendu pour accumulation de cartons. Absence également de Thomas Monconduit, qui est toujours blessé. Absence de Enzo Couteau, l'une des recrues venues de Bourges qui a rechuté. Et peut-être un retour de Kazim Suljic. C'est pas Antoine Co, qui est donc franco-bosnien et qui nous dit en français, on dit Suljic. Et donc en Bosnie, Sulic.
7: Sulic.
0: Mais vous dites pas le Bayern München, vous dites Munich. Donc ici, on dit Suljic, n'est-ce pas? De toute façon, on verra s'il est là demain. Et on lui demande. On lui demandera ensemble. Donc, l'ASC méfiant évidemment pour ce match face à Orléans parce que, et on y revient à ce championnat imprévisible, c'est dingue, Orléans, 3 défaites à domicile, mais Orléans a pris tous ses points à l'extérieur. On n'y comprend plus rien. Hein. La semaine dernière, ils perdent 4-0 à domicile. Qui aurait pu croire que Thionville en aurait pris 4 à domicile aussi? Qui aurait pu croire qu'Amiens serait allé gagner à Bastia 3-0? Ce championnat est imprévisible.
8: Non, mais complètement. Jérôme le disait tout à l'heure. En fait, c'est difficilement lisible. Et c'est pour ça que nous, si on réussit à prendre des points à la maison, en fait, on peut rester dans ce haut de tableau et puis venir titiller ceux qui sont déjà apparemment pas trop mal installés. Aller Rouen et Caen. Mais oui, c'est un championnat compliqué. On sait pas. Et puis, les équipes ont été remaniées. C'est pas lisible.
0: Orléans a perdu son buteur, quand même. Le meilleur buteur du championnat, celui qui joue donc à Caen, Fahd El Koumisti, qui a marqué, tenez-vous bien, 35 buts en deux saisons de Ligue 3 avec Orléans. comprend mieux pourquoi son salaire a augmenté. Et ici même, le directeur sportif nous disait non, il est intouchable pour nous à Amiens, c'est bien dommage. Il est parti à Caen, il est déjà meilleur buteur. D'où ma question, est-ce qu'il ne nous manque pas sur ce genre de match le buteur capable de faire basculer un petit peu les rencontres? Alors, qu'est-ce que vous en pensez, Antoine?
7: On était tout à l'heure, on louait le fait qu'il soit une équipe un peu sans star, où chacun un peu sort le bleu de chauffe. Avoir une star en Ligue 3, ça devient compliqué.
0: C'est
7: quand
0: pas
7: on
0: non plus
7: buteur.
0: Une star, je veux dire, non, mais quelqu'un qui fait basculer.
7: Non, mais qu'on recrute le, enfin je comprends que le, on sait bien quand, enfin en plus on va pas revenir sur le projet qu'il y a à Caen, on sait que derrière il y a de l'argent et il y a d'autres ambitions affichées du côté de la Normandie, donc que le meilleur buteur d'Orléans aille comment répondre aux sirènes canais, ça me semble.
0: Pour vous, Caen archi favori, Jérôme Crépin, de championnat, puis évidemment par la famille Mbappé.
9: Moi je pense qu'ils sont favoris parce que c'est mon, l'année dernière on s'est dit c'est le début du projet, ils sont favoris, ils ont construit une équipe pour ça. Voilà, mais en même temps, c'est vrai qu'Amiens peut venir jouer les troubles faits entre Caen et Rouen notamment. Et Rouen qui est vers les hauteurs depuis plusieurs années, qui n'arrive pas, donc ils vont bien finir par monter.
0: Mais pas Orléans. Orléans, sixième saison d'affilée en national, une équipe qui végète entre la Ligue 2 et le national depuis de longues années.
10: Non, je suis convaincu qu'Amiens est plus armé. Ils vont s'appuyer sur un collectif. On parlait d'animation offensive. Je préfère avoir une animation offensive avec plusieurs joueurs capables de marquer que d'avoir un top joueur s'il ne marche pas, ça plante un petit peu les plans de l'équipe. Et là, on est dans le vrai projet pour moi.
7: Et vous faites pas confiance à l'Étonneau pour devenir ce...
0: Voilà. Pourquoi pas
7: ce top
0: le Camerounais d'un mètre 98, oui, mais...
4: Là, ça a été la première grosse semaine pour l'Étonneau, qui est arrivé juste avant le match de Versailles. Donc, je vous dis pas que ça va être le Mbappé d'Amiens qui va claquer 35 buts, mais on attend quand même beaucoup de l'Étonneau qui pourrait emmener l'Amiens SC demain avec le match nul de Bastia et de Cannes, un but partout hier soir, sur une première partie de classement qui peut, outre le capital confiance en points, être intéressante parce qu'il y a des barrages jusqu'à la sixième place.
0: C'est vrai.
4: Faut pas l'oublier non plus.
0: La sixième place,
4: il faut rester dans ce premier wagon, donc enchaîner la victoire.
0: Les deux premiers montent, 3, 4, 5, 6, ça joue les barrages, il faut avoir ça en point de mire, et si Amiens gagne demain, ça sera une très très belle opération pour s'installer, évidemment, dans la première partie du classement. Demain, Amiens-Orléans, à la Licorne, 14h45.
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0: Et l'Amiens SC sera peut-être renforcé par un retour inattendu, Amine Chaban. Voilà l'un des noms de la saison dernière. Vous savez qu'il y a eu un gros chantier. L'Amiens SC, en gros, s'est débarrassé de tout le monde pour reconstruire un nouvel effectif. Et il y a deux joueurs qu'on n'a pas retrouvés de club, Amine Chaban et Yanis Rafiyi. Eh bien, Chaban, défenseur marocain, 20 ans, figurez-vous qu'il a repris l'entraînement cette semaine avec le groupe professionnel. Il s'entretenait en l'écart, il était à l'écart depuis plusieurs mois maintenant, sauf qu'il est encore sous contrat. Et par conséquent, il est payé. Et au bout d'un moment, le club a réfléchi et s'est dit, et si on le relançait? Écoutez le coach, un pocha.
5: Voilà, il est sous contrat, donc il n'a pas trouvé preneur avec les conditions qu'avait fixé le club. Du coup, après discussion avec la direction et avec Lucas Clément, ben voilà, je pense qu'il avait tout intérêt à se remettre en selle dans un groupe et à un moment donné peut-être reprendre la compétition, parce que même pour lui et pour son avenir et pour le club, il n'y a aucun intérêt pour les deux parties de laisser un joueur sur le carreau qu'on paye. Du coup, il est avec nous comme Yanis. Les deux joueurs qui sont restés un peu à quai. Maintenant, c'est à eux de montrer qu'ils ont basculé vraiment dans le projet de l'Amiens SC et qu'ils veulent amener leur qualité au groupe, même si, encore une fois, ils ont pris du retard. Il y a une équipe qui s'entraîne depuis le 25 juin, un collectif. Il y a des joueurs qui ont performé aussi à leur poste. Donc, c'est à eux de montrer qu'ils peuvent apporter leur pierre à l'édifice.
0: Relancer Amine Chaban dans ce nouveau projet, est-ce une bonne idée, selon vous ?
8: Fabien, on le paye. Donc autant qu'il soit dans l'effectif pro. Je veux dire,
4: t'es payé mon gars, tu bosses. Hein.
8: Donc oui, et puis il y a quand même un changement et on en parle depuis tout à l'heure. L'état d'esprit du groupe, c'est pas du tout le même que celui de l'année dernière.
0: Et Chaban peut se fondre là-dedans.
8: Bah justement, ça peut faire du bien aussi d'être dans un groupe sain où on n'est pas dans la spirale de la descente, des défaites, de du mauvais œil, de tout ce qu'on veut.
0: Il sort d'une saison catastrophique, n'ont pas peur de le dire, Amine Chaban quand même.
8: Hein, c'est... Bah, à lui de se refaire la cerise, je veux dire. Lui, là, il a toutes les cartes en main. À lui de prouver au coach qu'il a moyen de faire.
0: Normalement, à son niveau, en Ligue 3, ça doit passer quand même, Alain Arbon, pour Chaban. Hein,
4: moi, ce qui m'intéresse surtout quand j'entends Alain Pochat, c'est que tout le monde, l'Amiens SC, a mis son ego dans sa poche. Le joueur, la direction, le joueur est là, on lui redonne sa chance. Après, à lui de saisir cette chance. Après, il faut avouer que ça va être compliqué, hein, parce que comme il le dit, s'entraîne depuis le 25 juin. Mais au moins, tout le monde est au même niveau, et après on verra s'il peut s'intégrer dans le projet.
0: Il a repris au petit trot l'entraînement cette semaine, hein, un peu de jeu, un peu de ballon, un peu de course. Il part de très loin, Amine Chaban, aujourd'hui, persuadé de quitter Amiens. De toute façon, il voulait partir, le club n'en voulait plus.
7: J'espère qu'il s'est quand même entraîné. Enfin,
0: évidemment.
7: Après, t'avais un peu pièce rapportée. Alors oui, il arrive du coup pas forcément avec en position de winner, puisque c'est un élément qui intègre un groupe qui, comme tu disais Fabien, a déjà un peu écrit son histoire, qui va peut-être arriver profil bas. Je rappelle que c'est un joueur, pour l'instant, alors, c'était sans doute de l'intox, mais c'est un joueur qu'on annonçait en première ligue.
0: Mais c'est pas de l'intox, hein. C'est pas de l'intox.
7: Non, c'est pas de l'intox, mais je veux dire...
0: Il paraît que l'ancien directeur sportif John Williams lui avait dit, je vais te transférer dans 3 mois en Angleterre pour un contrat juteux. Donc ça fait tourner la tête, quoi.
7: Il est très jeune, et tant mieux, sa carrière est devant lui, mais quelle tristesse,
0: en fait.
7: C'est peut-être de dire aussi qu'il est pas parti pour n'importe quoi non plus, parce qu'on a connu des joueurs, hein, qui sont partis pour aller dans les championnats, alors sans manquer de respect à certains championnats.
0: Je crois qu'il n'a pas eu d'offres, hein, tout simplement.
7: Est-ce qu'il n'a pas d'offres ou est-ce qu'il n'a pas accepté les offres qui étaient peut-être un peu trop exotiques, j'en sais rien. Mais oui, il arrive en disant profil bas. Bon, voilà,
0: je pense pas que Keibu est en Grèce et Bernardoni en Albanie. Hein. Keibu en Grèce.
7: Ça puisse partir le groupe. Après, c'est un atout en plus, prenons-le.
10: Par rapport à sa jeune carrière, c'est le bon plan de rester à l'ASC maintenant. C'est à lui de faire ses preuves. Je rejoins Fabien. Je pense que ça peut l'aider, l'état d'esprit du groupe actuellement, pour l'amener à, justement, parce que l'année dernière, ça a été une expérience très mauvaise pour un jeune joueur. Et je pense que le fait de rester, c'est une bonne chose.
0: Bon, en tout cas, il va falloir qu'il bosse pour réintégrer le groupe, comme Yanis Rafi, les deux seuls joueurs de la saison dernière, parmi les lofters, à ne pas avoir trouvé de points de chute, et que le club va peut-être relancer. Ce ne sera pas demain pour Chaban contre Orléans. Amiens-Orléans, 14h30 sur ICI Picardie. Demain après-midi, match à vivre en intégralité. On attend la confirmation du bel état de forme actuel des joueurs de l'Amiens SC. Et avant ce match, on se tourne vers Jérôme Crépin. Qu'est-ce qui pourrait vous dynamiser l'Amiens SC dans les vestiaires? Qu'est-ce que vous leur feriez écouter ce soir, Jérôme Crépin, votre coup de cœur musical?
9: Mon coup de cœur musical, c'est une chanson d'Indochine, des dernières chansons du dernier album, qui s'appelle Victoria.
0: Victoria, absolument.
9: Victoria, et qui est une chanson où Sirkis s'engage beaucoup. À la fin, il termine, je vais vous le dire à cet instant, une pensée pour l'Ukraine. Il a une pensée pour l'Ukraine, et c'est vrai qu'il explique dans sa chanson que tous ceux qui sont opprimés, doivent continuer à batailler pour la victoire.
0: L'hymne au combat et à la résilience, tout un symbole également du côté des joueurs professionnels, même si là ça dépasse le cadre du sport, on l'a bien compris. Victoria, le titre d'Indochine, coup de cœur musical de Jérôme Crépin dans la tribune ce soir sur ICI Picardie.

0: Puis une couture musicale de Jérôme Crépin dans la tribune.
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0: Allez, comme d'habitude, on termine en s'amusant par quelques questions sur Orléans, la veille de ce match contre Orléans. Est vrai ou faux? L'US Orléans n'a jamais joué en Ligue 1.
3: Vrai.
0: Vrai. Vrai. Qui dit faux? Vrai.
3: Non, non, c'est vrai.
0: Chevalier.
3: C'est vrai.
0: Faux pour Co.
3: Vrai.
0: Vrai.
4: Non, c'est faux.
0: Jean Crépin.
5: C'est faux, ils ont déjà joué en Ligue 1, mais il y a très longtemps.
0: Très longtemps. Ah ouais, très. Alors, longtemps. Qui a dit vrai? Qui a dit vrai? Alain Armand et
4: Fabien Reiner.
0: Et Fabien Reiner, un point. Non, ils n'ont jamais joué en Ligue 1. Ah. Ils n'ont jamais joué en Ligue 1. Point pour Armand et Reiner. Vous confondez avec la finale de la Coupe de France.
5: Coupe de France, mais oui, France, perd point contre Monaco. Et ben... C'était Jacques Guillaume qui était capitaine.
0: Voilà. C'est mes questions. Bon, alors il y a trois questions qui vient griller. Alors je lui mets pour l'ensemble de son œuvre un point. C'était mes questions. Qui était l'entraîneur? Jacques Guillaume. Bravo Crépin. Contre qui la finale?
5: Monaco.
0: Alors, lors de cette finale, titulaire à Orléans, finale de la Coupe de France contre Monaco, titulaire à Orléans, un joueur qui plus tard va entraîner Abbeville. Un joueur qui est passé par l'OM, finaliste avec Orléans, c'est pas du titre, ça c'était calé un peu plus tard. À Orléans, il a entraîné Abbeville et Albert.
5: Michel Albaladejo.
0: Oui, Michel Albaladejo, Crépin en feu ce soir avec ce quiz sur Orléans. Et encore possibilité de répondre. Il y a un tout jeune joueur dans cette finale Orléans-Monaco en 80 finale de la Coupe de France. Il y a un tout jeune milieu de terrain de 20 ans à l'époque qui plus tard va perdre la finale de Ligue des Champions avec l'OM à Bari en 91. Son fils a également joué à l'OM. Et il aurait été... Comment?
3: Germain.
0: Qui a dit Germain en premier?
6: Ah, Valère Germain.
5: Bruno.
6: Valère Germain.
7: C'est Bruno Germain.
5: Bruno
7: Germain. J'ai dit Germain parce que j'avais un doute sur le prénom.
0: Allez, c'est Bruno Germain. Le point pour Antoine Coe. Absolument. Quel champion du monde 2018? Écoutez bien. Champion du monde 2018. Finaliste du mondial 2022. A joué à Orléans dans les années 80. Donc il y a un grand écart. Il est champion du monde 2018, finaliste 2022, et il a joué dans les années 80 à Orléans. En retraite depuis cet été, 69 ans.
3: Guy Stéphan.
0: Guy Stéphan, absolument, l'égalisation d'Antoine Co. Sur cette question. Allez, on vous départage avec cette légende de l'Olympique lyonnais, surnommé le petit Mozart ou le lutin de Gerland.
5: Floridinalo.
0: C'est pas lui, Jérôme Crépin, qui a quitté Lyon après 500 matchs et plus d'une centaine de buts pour Orléans. C'est pas Guy Lacombe, c'est pas Dinalo. Ah, il en reste un, là, vous devez le savoir, Dominique Chevalier. Serge Chiesa. Serge Chiesa, absolument. Oui. Quel milieu de terrain roumain a terminé sa carrière de joueur à Orléans en Ligue 2 en 92 avant de se révéler comme entraîneur?
3: Laszlo Bologna.
0: Oui, Alain Armand, Laszlo Bologna. Eh bien écoutez, regardez.
4: Bien joué.
0: Jérôme Crépin, Alain Armand et Antoine Co. Deux points chacun. Bravo messieurs. C'est ça l'esprit de groupe. Pas de star.
3: Nous créons un collectif.
0: Un collectif.
3: Qui va laisser nous suivre.
0: L'ASC va devoir effectivement en prendre exemple. Bravo à vous messieurs. Rendez-vous demain 14h30 pour l'avant-match. 14h45. Le coup d'envoi Amiens-Orléans en direct sur ICI Picardie. On en parle demain matin, bien sûr, dès 7h dans votre matinale. Belle soirée à tous.
5: Salut.
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0: Billie Jean, Michael Jackson sur votre radio. Ici, Picardie, pardon, à suivre Émilie Mazoyer dans Décibel, juste après vos infos.
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0: Merci d'écouter Ici Picardie. Belle soirée, bon week-end. Il est 19h. Et les informations sont présentées ce soir par Benjamin Mathieu.
2: Deux salles, deux mauvaises ambiances aujourd'hui, alors que ce matin, nous vous annoncions un nouveau record des prix à la pompe avec le diesel à 2,40 € en moyenne. Le chef de l'État, en milieu de journée, s'est montré très peu rassurant. Il présidait une réunion sur la crise énergétique avec les principales forces politiques françaises. Emmanuel Macron assure que le contexte géopolitique instable actuel va continuer dans les prochaines semaines de rythmer la vie du pays. Emmanuel Macron, particulièrement grave à la sortie de cette réunion, Audrey Tison.
3: Et il adresse une première alerte. La nature de l'agressivité russe sur l'Europe change, dit Emmanuel Macron. Il cite notamment les trains attaqués à la frontière polonaise, mais aussi...
4: Des attaques hybrides dont notre pays a fait l'objet ces dernières semaines, face à ces situations. Notre position est claire. Le soutien à l'Ukraine est plus que jamais indispensable, parce qu'il est la condition de notre sécurité et d'un retour à une paix juste et durable.
3: Le président demande aux services de sécurité un rehaussement de la vigilance en France. Mais la crise qui a le plus d'impact chez nous, c'est celle du Moyen-Orient qui fait flamber les cours du pétrole et du carburant en France.
4: Cette situation, elle est due intégralement aux guerres et à la situation internationale.
3: Le président défend son activité diplomatique. Il multiplie les rencontres avec ses homologues jordaniens, irakiens, canadiens pour sécuriser les approvisionnements en carburant. Et il demande aussi à la Commission européenne de simplifier certaines règles. Quant au gouvernement, Emmanuel Macron lui fixe une mission principale.
4: Consolider nos mesures d'accompagnement de nos compatriotes et des grandes filières économiques.
3: Alors, il n'est pas question de bloquer les prix, comme demandent certains groupes d'opposition, non, plutôt de modifier les aides ciblées. Le Premier ministre doit faire des annonces en début de semaine prochaine.
2: Et face à cette situation, le gouvernement annonce aujourd'hui la prolongation de l'aide aux gros rouleurs qui devait bientôt prendre fin à la fin du mois. Elle concernera les travailleurs les plus précaires qui ont besoin de leur voiture pour aller au travail. Des mesures jugées insuffisantes par l'association Famille Rurale qui réclame son doublement et son élargissement à d'autres catégories de conducteurs. Ce matin, sur l'antenne de Ici Gironde, Marine Le Pen a demandé au gouvernement de faire baisser les taxes justement sur l'essence de 20 à 5,5%, une mesure qui coûterait 15 milliards d'euros, soit plus que le budget de la justice. Lui répond la porte-parole du gouvernement Maud Bréjon qui ferme la porte à cette proposition. C'était l'une des stars de M6 qui a bâti un empire dans les agences immobilières. Stéphane Plaza, condamné à 18 mois de prison avec sursis aujourd'hui, il était jugé en appel pour des violences conjugales sur deux anciennes compagnes qui avaient porté plainte. Pour Stéphane Plaza, la peine est plus lourde qu'en première instance. Sébastien Bayer, vous avez suivi le procès au Palais de Justice de Paris.
5: Le tribunal a jugé que les témoignages des plaignantes étaient précis, concordants, tout le contraire des déclarations de Stéphane Plaza, qualifiées d'évolutives, parfois incohérentes ou mensongères. L'enquête a démontré que les violences physiques et psychologiques étaient bien réelles. Les SMS, les témoignages des voisins des plaignantes, les constatations médicales, les enregistrements audio aussi, ont servi de preuve. Benjamin Chouet, l'avocat d'une des deux plaignantes.
6: Évidemment, elle est soulagée, elle a envie de passer à autre chose. C'est le deuxième procès, deux fois difficile. Je ne sais pas si c'est ça qui va l'aider à se reconstruire. Le but de la personne que je défends, c'était pas, si vous voulez, de détruire la carrière de Monsieur Stéphane Plaza. C'était de faire reconnaître qu'elle a été l'objet de violences habituelles pendant plusieurs années par Monsieur Plaza.
5: Après le jugement, Stéphane Plaza, décrit comme colérique, extrêmement jaloux et possessif par l'une de ses anciennes compagnes, restait longuement assis sur son banc, abattu. Ses avocats avaient plaidé la relaxe. Pour l'ex-animateur star, la peine est finalement plus lourde qu'en première instance. Vous avez été jugé comme n'importe quel justiciable, lui a lancé la présidente.
2: Le maire de Concarneau, dans le Finistère, Quentin Le Gaillard, mis en examen pour viol et agression sexuelle. Il nie les faits, il a été placé sous contrôle judiciaire strict avec notamment un suivi et des interdictions de contact avec la victime. Une volée de cloches dans toute la France pour fêter l'arrivée du pape vendredi prochain. Les cloches des églises vont sonner pendant 7 minutes dans tout le pays. Le pape qui débutera sa visite par la ville de Paris, puis il se rendra à Lourdes et enfin à Metz. Et puis on l'attendait un petit peu comme le Messi, la première liste du tout nouveau sélectionneur des Bleus, Zinedine Zidane, Zizou Christ, comme l'avait appelé Jamel Debbouze, lors de la cérémonie des JO de Paris 2024. Elle était évidemment attendue en conservant Kylian Mbappé capitaine. L'ancien numéro 10 ne veut pas tout bousculer, Julien Froment.
7: Oui, une conférence de presse d'une demi-heure devant une centaine de journalistes où Zinedine Zidane s'est montré plutôt détendu au moment d'évoquer ses choix. 23 joueurs retenus, 5 petits nouveaux parmi les éléments à retenir, la sélection notamment de l'attaquant du Stade Rennais, Esteban Le Poll, ou encore du défenseur de Liverpool, Jérémy Jacquet. Autre petit nouveau, le milieu de terrain qui évolue en Italie à Côme, Luca D'Acuña. Des choix forts dictés par Zinedine Zidane, hein, qui le dit, il est dans la continuité de son prédécesseur Didier Deschamps, mais il veut aussi marquer son mandat de son empreinte avec ses nouveaux éléments. Zinedine Zidane qui par ailleurs en a profité pour donner le nom du capitaine sous son mandat, et là pas de changement, ça sera l'attaquant du Real Madrid, Kylian Mbappé.
2: La première en France pour Zinedine Zidane, ça sera face à l'Italie, pas vraiment un bon souvenir.

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3: Salut à toutes, salut à tous et bienvenue, c'est Décibel. On est ensemble en direct jusqu'à 20h. On est votre petit rancard de tous les soirs. Et pour celles et ceux qui n'étaient pas encore au courant, on est aussi là demain et après-demain. Oui, Décibel, ça continue le week-end, toujours à 19h avec des émissions un peu spéciales. Le samedi, on donne les clés de la programmation musicale à un ou une invitée. Demain, c'est Bilal Hassani qui choisira la musique entre 19h et 20h. Et le dimanche, eh ben c'est vous. Eh oui, à vous de choisir, les amis. Vous avez le bon goût d'écouter cette radio, donc évidemment, on vous fait parfaitement confiance. Les chansons préférées des auditrices et des auditeurs présentées par eux et elles-mêmes, c'est le dimanche à 19h. Donc ne le ratez pas. Ce soir, avec mon invité Éric Bureau, nous allons vous raconter tout, tout, tout sur le retour de Céline Dion. Éric Bureau est journaliste au Parisien Aujourd'hui en France et il co-signe un hors-série incroyable qui est en ce moment dans les kiosques qui s'appelle Le Miracle Céline, les coulisses d'un incroyable retour. Je vais lui poser toutes les questions parce que moi je n'ai pas vu le concert, mais lui, oui, il a interviewé Céline Dion, il est même allé voir sa maison à côté de Las Vegas. Bref, il est très bien renseigné, Éric Bureau est ce soir notre invité. Son arrivée, je voulais râler un petit coup. Oui, parce que j'avais envie de dire pas merci aux Spice Girls qui ont joué avec nos nerfs et nos petits cœurs fragiles de fans des années 90. Je sais pas si vous aviez remarqué, mais le groupe a 30 ans cette année et toutes les Spice Girls ont commencé à poster des mystérieux messages sur les réseaux il y a quelques semaines en promettant une grande annonce. Donc on s'est dit, ça y est, c'est parti. C'est la tournée de reformation des Spice Girls. On les avait pas vus ensemble sur scène depuis les JO de Londres. Eh ben non, c'était pas ça. En fait, leur grande nouvelle, c'était un best-of. Alors j'ai juste envie de dire bof. J'ai juste envie de dire aussi que la planète est prête pour un retour des Spice Girls et qu'en attendant, on va écouter Wannabe très fort et chanter très faux. Bienvenue.
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0: et il se vendra à 14 millions d'exemplaires dans le monde en 96. C'était les Spice Girls.
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0: À 19h11, je vous annonce une bonne nouvelle, le retour de Bernard Lavilliers. Oh, mon Dieu, notre chanteur, auteur, compositeur et baroudeur préféré. Une toute nouvelle chanson qui s'appelle Coriace. C'est le premier extrait du prochain album de Bernard, pas loin de 60 ans après son premier disque. C'est incroyable, il a une carrière de fou. Et un bonheur n'arrivant jamais seul, je suis en mesure de vous annoncer que Bernard Lavilliers fera une grande tournée des Zéniths, une trentaine de dates entre janvier et juin prochain. Les places sont déjà en vente. Et dès que j'en sais plus sur l'album, promis, je vous raconte tout. Bernard.

0: Notre cher Bernard Lavillier est de retour. On espère pouvoir vous donner très très bientôt des nouvelles de son nouvel album. Restez dans le coin, les amis. On va passer en mode événement. Je serai Céline et mon invité Éric Bureau sera Garou.
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0: Le miracle Céline, les coulisses d'un incroyable retour, c'est le nom du hors-série du Parisien. Aujourd'hui en France, disponible absolument partout en France, à l'occasion des retours sur scène de Céline Dion, Éric Bureau, extrêmement bien informé sur le sujet, va tout vous dire. Alors restez dans le coin.
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2: Le miracle, Céline Dion, les coulisses de son incroyable retour, c'est à lire dans un numéro spécial, un hors-série du Parisien, aujourd'hui en France, près de chez vous. C'est dans tous les kiosques pendant les semaines qui arrivent. Éric Bureau, mon invité de ce soir, co-signe avec Emmanuel Marolle la plupart des articles de ce très beau hors-série. Bonsoir Éric Bureau.
3: Bonsoir Émilie, merci de nous recevoir, le Parisien.
2: Franchement, alors moi déjà, le Parisien, aujourd'hui en France, je vous adore, mais en plus, ce hors-série sur Céline Dion est une mine d'or. D'ailleurs, on vous l'offre, tiens, au blind test, les amis. Si vous nous appelez maintenant pour jouer avec nous tout à l'heure, jouer en musique, eh bien c'est le hors-série qui sera à gagner. 0810 055 056. Alexandra vous attend au standard, 0810 055 056. Alors, ce qu'il faut dire, c'est que vous êtes très très bien informé, mon cher Éric Bureau, déjà parce que ça fait de nombreuses années que vous suivez l'actu de Céline Dion, et aussi parce que le Parisien est partenaire du retour en concert de Céline.
3: Oui.
2: Voilà, donc vous avez l'accès, vous avez eu des places, vous, par exemple, contrairement à moi.
3: C'est sûr.
2: Voilà, vous avez vu le concert.
3: On y est tous les soirs.
2: Ah oui.
3: Donc
2: ah oui.
3: Ça, c'est vraiment très agréable. Mais on n'a pas eu un accès privilégié
2: à
3: Céline, parce que si on avait eu un accès privilégié, on aurait eu une interview, par exemple.
2: Ah ouais.
3: Et on ne l'a pas encore, ce que je comprends tout à fait, parce que son entourage la protège. Depuis des mois, des années maintenant, la protège parce qu'elle est malade, et puis parce que ce retour pour eux a une valeur à la fois vitale et commerciale immense.
2: Ouais.
3: Et donc voilà, ne pas prendre de risques. On espère tous qu'elle donnera des interviews. Enfin, elle en donne déjà tous les jours quasiment de ses concerts
2: devant son hôtel
3: à ses fans, ce qui est génial. Enfin, c'est télé Céline, et on espère qu'elle en donnera aux médias un petit peu plus tard. Mais il faut laisser passer les premiers concerts, évidemment.
2: Alors, les premiers concerts, c'était samedi dernier, mercredi. Ce soir, il y en a un. Demain, il y en a un. Et puis voilà, encore la semaine prochaine et tout jusqu'au 17 octobre. Elle fait 2-3 concerts par semaine, Céline Dion. On se met en ambiance américaine, parce que c'est un show à l'américaine.

0: Et c'est pas innocent, hein, l'ambiance américaine, parce que même si c'est effectivement cette grande arena aux portes de Paris, c'est l'Amérique tous les soirs, dans les célébrités qui ont pris l'avion, qui ont traversé l'Atlantique pour aller applaudir Céline Dion, on a repéré Michelle Obama ou encore Rihanna. On s'attendait, Éric Bureau, à un tel engouement. Alors en France, oui, mais même aux États-Unis, ils ont eu Céline pendant des années en résidence. Ils pouvaient aller la voir quand ils voulaient à Las Vegas.
1: Oui, oui, c'est sûr. Je pense qu'on est surpris quand même de voir effectivement arriver toutes ces... Et c'est pas fini. C'est pas fini.
0: Vous avez des tuyaux. Qui va venir ?
1: Il y aura encore pas mal de stars jusqu'à preuve du contraire.
0: Oui.
1: C'est pour ça qu'on n'annonce jamais rien.
0: Vous misez sur qui ?
1: Non, mais on mise sur les grandes pop stars du moment.
0: Oui, donc, les Gaga et compagnie.
1: Ouais, ouais, je pense que c'est pas impossible.
0: D'accord.
1: Parce que ce n'est pas qu'une histoire de voix. C'est une des plus grandes voix du monde, certes, mais c'est aussi une histoire humaine qui, je pense, a tout changé. Depuis que son documentaire I Am Céline Dion est sorti il y a 2 ans.
0: Où elle parlait de sa maladie.
1: Où elle dévoilait sa maladie, enfin, l'impact qu'elle avait au quotidien sur elle. Un documentaire qui était assez bouleversant. On se demandait vraiment si un jour elle rechanterait. Je pense que le monde s'est mis à se passionner. Enfin bon, c'était déjà un livre ouvert. On connaissait déjà tout de son histoire. Mais je pense que le monde vraiment s'est inquiété pour elle. Ensuite, il y a eu les JO, évidemment.
0: Ça, il y a eu un effet.
1: Évidemment, un impact.
0: L'hymne à l'amour, la Tour Eiffel.
1: Un impact planétaire. Ouais, ouais. Planétaire.
0: Parce que c'est vrai qu'il y a 10 ans, quand elle venait chanter à Paris, évidemment, c'était la fête, évidemment, c'était complet, mais c'était pas un phénomène mondial.
1: J'étais au premier de ses concerts à Bercy, qui était à l'époque l'hôtel Accor Arena, je crois.
0: Ouais, en 2016.
1: Oui.
0: Ouais.
1: Et effectivement, c'était pourtant les premiers concerts après la mort de René. Donc il y avait quand même quelque chose aussi de très émouvant, de très sentimental pour ses fans. Et effectivement, bon, la salle était pleine, elle a joué je crois une dizaine de dates, ouais, là-bas. Mais je sentais pas un engouement fou.
0: Le
1: soir, j'y suis allé le premier soir et le soir où j'y suis allé, je n'ai pas vu d'autres confrères journalistes.
0: Donc ça,
1: il y en avait certainement. Mais oui, il y a 10 ans,
0: là,
1: c'était pas la folie.
0: La semaine dernière, quand vous y êtes allé, c'était...
1: Là, on était tous là. Ouais. Il y avait 100 journalistes,
0: ouais,
1: accrédités.
0: C'est ça.
1: Donc du monde entier.
0: Et
1: donc,
0: je crois 9 millions de connexions pour essayer d'avoir des tickets.
1: 9 millions de connexions le jour de l'ouverture de la billetterie. Ouais, c'est fou.
0: Voilà, hein. Ouais.
1: Donc oui, je pense que c'est une histoire de cœur aujourd'hui, une histoire d'émotion. Et effectivement, tout le monde... Ce samedi dernier, tout le monde voulait être à ce premier concert pour savoir où en était sa voix, où elle en était elle, pour ressentir son émotion.
0: Vous allez nous le raconter, Éric Bureau, ce premier concert. Mais là, on va écouter Céline avec Jean-Jacques, qui n'est pas venu encore, mais on compte sur lui. J'irai où tu iras, tiré de l'album 2 en 1995.

0: l'album 2, l'album le plus vendu en France, c'est celui de Céline Dion. Et ici en duo avec Jean-Jacques Goldman, qui était évidemment présent pendant tout cet album. Alors, Éric Bureau, Jean-Jacques Goldman brille par son absence. On aurait adoré le voir sur scène avec Céline Dion pour ses concerts de retour. Qu'en est-il ?
1: Je pense qu'il ne viendra pas sur scène avec elle. Et je pense que c'est d'abord, il n'est jamais apparu depuis une dizaine d'années, depuis qu'il a laissé Les Enfoirés. Et je pense qu'il ne, enfin, s'il vient sur scène un soir, c'est voler la vedette à Céline.
0: Oui.
1: Puisque tout le monde ne parlera que de ça.
0: Oui, c'est vrai. Sauf Rihanna, parce qu'elle ne sait pas qui c'est, elle s'en fiche, mais sinon, oui, effectivement.
1: Et je pense que c'est pas du tout dans sa personnalité. Ouais. D'après ce que je sais, il viendra évidemment la voir sur scène,
0: concert,
1: bien sûr.
0: Ouais.
1: Mais de là à monter sur scène avec elle, alors j'ai lu aussi chez des confrères qu'il avait des problèmes d'arthrite aux mains. Alors ça, je ne sais pas.
0: Ah, donc il peut même pas venir faire un petit coup de guitare.
1: Mais je n'en ai aucune idée.
0: Bon.
1: Mais de toute façon, il n'y aura. Enfin, d'abord, il n'y a pas de première partie, ce qui a été envisagé à une époque. D'ailleurs, je crois qu'il voulait faire jouer juste des chanteuses francophones en première partie pour la sororité, pour le soutien. Et puis, ils se sont dit que les fans avaient envie de voir Céline. Voilà.
0: C'est vrai que c'est un cadeau empoisonné pour la fille qui chante avant Céline Dion. C'est pas facile.
1: On a envie de la voir, elle.
0: Oui.
1: Et des invités. Peut-être qu'il y en aura vers la fin.
0: D'accord. Mais là, vraiment, on est encore sur les tout premiers concerts.
1: Oui, mais bien sûr. Il faut que tout se cale.
0: Est-ce qu'elle est sereine, Céline ? Est-ce qu'elle est contente ? C'est pas forcément, d'ailleurs...
1: Les deux voilà. Sont pas forcément liés.
0: Oui, exactement.
1: Non, elle a l'air. Elle a l'air sur scène. Alors, évidemment, très émue, bien sûr. Mais aussi, quand elle surmonte ça... Moi, je l'ai vu que samedi dernier.
0: Ouais.
1: Mais donc, des collègues sont allés la voir mercredi. Et j'ai un collègue qui va la voir ce soir pour voir un peu l'évolution des choses. Et effectivement, quand on la voit, quand on lit leur papier, on se dit qu'elle est heureuse, ouais. Il y a des moments de grand bonheur, même dans sa façon de sourire, de ses mimiques, ses poings serrés à la fin de All By Myself, même si elle le chante avec deux tons en dessous, mais...
0: Ah, alors, bon, on y est.
1: Peu importe.
0: La voix de Céline Dion.
1: Et peu importe.
0: Certains disent, j'ai vu des vidéos sur Instagram, elle chante moins bien qu'avant, elle chante plus bas, il y a certaines notes qu'elle ne tape pas. Est-ce que vous vous êtes dit, en sortant de là, elle chante comme une patate ?
1: Alors moi, très franchement, sur la première date... En plus, on est le nez dans le guidon,
0: bah oui.
1: Parce qu'on écrit en même temps que le concert, et donc forcément.
0: C'est dur votre métier, Éric Bureau.
1: Non, mais c'est dur pour ressentir parfois les émotions, parce qu'on n'est pas tout le temps à regarder ce qui se passe sur scène, malheureusement, parce qu'il faut bien écrire sur son smartphone. Mais c'est aussi dur pour parfois bien entendre la voix.
0: Donc vous, qu'est-ce que vous en avez pensé en deux mots ?
1: Et alors. En fait, effectivement, sur le début du concert, la voix était très fragile, il y avait des faussetés, il y en a eu même plus tard dans le concert. Mais bon, il y a une production aussi qui fait que ça passe, elle a quatre choristes qui l'accompagnent, il y a un moment, il y a une chorale parisienne aussi, donc forcément, les choses passent mieux quand c'est bien produit. Mais au moins, et je pense qu'on attendait tout ça et on aurait été déçus du contraire, c'est elle qui chante.
0: Voilà, c'est ça.
1: Voilà.
0: Il n'y a pas un brin de playback.
1: Après, peut-être qu'il y en a peut-être un petit peu. Je ne suis pas le spécialiste ingénieur du son pour être capable de l'affirmer.
0: Ouais.
1: Mais en tout cas, non. L'impression qu'on a, et tant mieux. S'il y a des faussetés, si sa voix est moins puissante et moins assurée qu'à la grande époque, il y a 30 ans, pourquoi pas? Mais au moins, c'est elle, et c'est ça qu'on attend.
0: Ouais, puis nous aussi, on est moins bien gaulés qu'il y a 30 ans. Le miracle, Céline, les coulisses d'un incroyable retour, c'est le hors-série du Parisien. On continue à en parler avec mon invité, Éric Bureau. À tout de suite.
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0: Avec le journaliste Éric Bureau du Parisien qui a vu Céline Dion sur scène la semaine dernière et qui co-signe un hors-série consacré à Céline. Hors-série qui sera à gagner tout à l'heure au Blind Test. 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Alors dans ce hors-série, il y a évidemment un retour, Éric Bureau, sur la carrière de Céline Dion. Il y a des articles incroyables. Et alors il y en a un, mon préféré, où vous partez tel Tintin à Las Vegas pour essayer de trouver la maison de Céline, voir son quartier, etc. Vous pouvez nous raconter en quelques mots dans quelles conditions elle vit, Céline Dion?
1: Alors, en fait, je suis parti du principe qu'on a plein d'infos,
0: oui,
1: mais on ne sait rien.
0: Ben, c'est-à-dire, on n'y va pas, oui.
1: Donc, elle habite à Las Vegas, ok, mais où?
0: Oui.
1: C'est quoi sa maison? On voit plein de maisons sur les sites. Et est-ce que c'est vraiment la... Moi, j'étais persuadé que c'était une grande hacienda qu'on voit sur tous les réseaux.
0: Et en fait, c'est pas ça.
1: Mais pas du tout, en fait. Mais pour le savoir, il faut y aller. Et évidemment, c'est un quartier ultra sécurisé, c'est une communauté fermée, privée, donc il faut passer deux portes, une première où il faut montrer patte blanche et une deuxième où il faut avoir déjà montré qu'on était bien, les bienvenus et
0: oui,
1: qu'on était invité à rentrer surtout. Donc j'ai eu beaucoup de chance, j'ai rencontré la personne qu'il fallait pour me faire rentrer à South Shore, donc c'est dans cette communauté de gens qui ont envie d'être tranquilles.
0: Ça vous dit 400 familles qui vivent à l'abri des, ouais, regards, il y a un des Jackson 5, il y a des sportifs de haut niveau, et donc il y a Céline.
1: Mais en fait, elle s'est installée là-bas au moment où elle a commencé ses résidences au César Palace à Las Vegas, et elle avait besoin d'être à la fois proche de la salle, donc une trentaine de kilomètres à peu près du centre de Las Vegas. Et elle avait besoin d'être tranquille, ce qui se comprend, c'est, ouais, une des plus grandes chanteuses au monde, donc elle n'avait pas envie que des fans viennent la déranger tout le temps. Et donc en fait, elle a une maison qu'on voit d'ailleurs dans son documentaire, qui est assez humble, en plein pied, avec une piscine, mais enfin je suis pas rentré dedans, hein, du,
0: oui,
1: tout, hein, mais je suis passé devant.
0: Je t'ai se baigner, Éric Bureau.
1: Voilà.
0: Elle est pas très chaude. Pas, franchement, Céline, elle pourrait chauffer.
1: Non, mais ce qui est génial et ce qui était extrêmement frustrant pour moi ce jour-là, c'est que je savais qu'en fait elle était en studio avec Jean-Jacques Goldman.
0: Ah oui.
1: Elle était, elle, à Las Vegas ce jour-là, dans le studio qu'elle loue depuis un an et demi,
0: pour
1: et
0: même préparer l'album.
1: Voilà, pour enregistrer l'album, pour le préparer et pour faire toutes ces séances aussi de pilates,
0: ouais,
1: de danse contemporaine, etc. Elle a travaillé comme une athlète de haut niveau, vraiment, pour revenir.
0: Alors, ce nouvel album, justement, avant d'écouter le premier extrait, Bonjour, Pardon, Merci, une chanson signée Icar, j'ai quelques petites rumeurs à vérifier avec vous. Éric Bureau, est-ce que c'est vrai que Stromae fait partie des artistes sollicités pour écrire des chansons?
1: C'est ce que j'entends aussi.
0: Ce que vous entendez aussi. Charlotte Cardin.
1: D'après elle, elle lui a proposé des chansons, mais ça n'a pas marché.
0: Ah, Santa.
1: Peut-être.
0: Oh là là, il fait une tête.
1: Non, parce que j'en suis pas tout à fait sûr, mais
0: d'accord,
1: en tout cas, je peux pas dire non.
0: Grand Corps Malade.
1: Oui,
0: ah,
1: ça j'en,
0: oui,
1: suis sûr.
0: Oui.
1: Je suis sûr qu'il a fait une chanson, voire deux, avec Quentin Mosimane.
0: Oh.
1: Donc, paroles et musique, tous les deux.
0: Angèle.
1: Je ne crois pas.
0: Non. Et Jean-Jacques, alors?
1: Ah ben, Jean-Jacques, deux.
0: deux.
1: Oui, au moins deux.
0: Au moins deux. Et donc, il était en studio avec elle, là-bas, à Las Vegas.
1: C'était début juillet, je crois, pour enregistrer cette deuxième chanson.
0: D'après vous, l'album, il est prêt ?
1: Non. Enfin, à mes dernières nouvelles, c'était à des nouvelles d'il y a un mois, elle avait enregistré six chansons.
0: Oui.
1: Et il en restait donc autant à enregistrer.
0: C'est ça.
1: Et le fait d'être à Paris, c'était un moyen aussi d'en enregistrer de nouvelles à Paris ou en France.
0: Donc on peut compter sur un album tout en français.
1: Je pense.
0: Ah, ça c'est une bonne nouvelle.
1: Ouais. Et en 2027.
0: C'est bientôt. Voilà. Ça aussi c'est une bonne nouvelle.
1: Oui, non mais c'est intéressant.
0: Allez, bonjour, pardon, merci. Céline Dion, premier extrait de l'album à venir. Il n'est pas prêt, mais en bonne voie. Éric Bureau est mon invité ce soir. Et on continue à parler du miracle, Céline.
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0: Moi, je dis pardon, pardon, pardon. J'ai complètement oublié le premier extrait du nouvel album de Céline Dion. C'est pas celui-là. C'est Dansons, la chanson signée Jean-Jacques Goldman. Et heureusement, mon invité Éric Bureau me l'a glissé à l'oreille. Bah oui, on a eu Dansons avant d'avoir Bonjour, pardon, bon. Merci. Mais Dansons, on va dire que tout le monde était un poil déçu par la voix, parce qu'il n'y avait pas d'envolée lyrique.
1: On était surtout content de la réentendre, oui, voilà, après tout ce temps, en fait.
0: C'est
1: et
0: ça.
1: En fait, ce que Eric Benzi, qui est un collaborateur de Jean-Jacques Goldman et qui a travaillé sur 4 albums de Céline Dion, me racontait et qu'on a
0: et que vous mettez dans voilà, le hors-série, oui, une belle interview.
1: C'est que c'était en fait c'est avec cette chanson qu'elle a réappris à chanter.
0: D'accord.
1: Donc elle tenait à ce que ça soit la première chanson qui soit dévoilée, et puis bon. Voilà, une chanson avec Jean-Jacques, c'était aussi extrêmement symbolique et sentimental de sa part.
0: Donc, mon invité Éric Bureau, Emmanuel Marolles et aussi Pauline Conradson, que j'ai pas encore citée, mais qui dans ce hors-série interviewe le médecin de Céline Dion, parce que c'est important aussi d'avoir des nouvelles de ce côté-là. Voilà, la belle équipe de ce hors-série dispo partout, coûte un petit peu moins de 5€. Alors, pour le moment, sur ce comeback, vous n'avez pas interviewé Céline Dion, Éric, mais vous l'avez déjà interviewée, évidemment, dans votre carrière. Alors, est-ce que c'est vrai qu'elle est archi sympa? Tous les gens qui l'ont croisée ont dit, mais c'est pas du tout une star. Elle est hyper gentille, hyper simple.
1: Ouais, non, mais c'est vrai. J'ai mis longtemps avant de l'interviewer parce que, voilà, ça se mérite.
0: Elle est difficile d'accès.
1: Oui, ouais. Oui. Elle préfère aujourd'hui, je pense, et puis comme beaucoup d'autres stars, la télé.
0: Oui.
1: Bon. Que la presse écrite, même si on n'est plus vraiment presse écrite, on est presse audiovisuelle aussi maintenant.
0: Bah tiens.
1: Voilà. Mais, donc, 2019, c'était le jour de la sortie de son album Courage. C'était à côté de New York et c'était assez drôle parce que, en fait, c'était dans un tout petit hôtel à côté d'un aéroport. Enfin, c'était pas génial. Ça s'appelait Renaissance. Donc, en plus, avec son histoire et tout, oui, c'était vraiment voilà.
0: Ouais, spécial.
1: Et en fait, on s'est retrouvé dans une chambre d'hôtel et on s'est assis l'un à côté de l'autre sur un lit et puis on a fait l'interview comme ça. Elle m'a serré la main hyper fermement. Elle m'a remercié d'être venue de si loin, ce qui n'arrive jamais.
0: Oui.
1: Et puis voilà, c'était la première interview depuis la mort de René et c'était très à la fois très joyeux, très très émouvant, enfin. Oui, oui, elle me parlait comme si je l'avais rencontrée déjà 10 fois.
0: Ah, c'est génial. Est-ce que c'est vrai, à l'inverse, qu'elle peut se taire pendant des semaines pour protéger sa voix et qu'elle communique avec ses proches sur des post-it?
1: Oui, c'est depuis qu'elle a perdu sa voix dans les années 90, fin des années 80, début 90, où elle avait des polypes sur les cordes vocales, etc. Le médecin lui avait dit, vous parlez plus pendant 3 semaines, sinon vous allez perdre votre voix.
0: Ah ouais.
1: Et donc, elle a pris cette habitude, à une époque en tout cas, de ne plus rien dire et de communiquer comme ça. En général, c'était le jour du concert, ou c'était pas 3 semaines, heureusement. Ouais. Là, je ne sais pas. Franchement.
0: Parce qu'elle discute avec ses fans tous les soirs,
1: oui,
0: quand même.
1: Alors, est-ce
0: et puis
1: que
0: elle
1: le
0: chante.
1: Reste, oui,
0: ouais.
1: Est-ce que le reste du temps, elle ne parle pas,
0: ouais.
1: Je ne sais pas. Mais je pense que justement cet exercice qu'elle a de parler avec ses fans avant, de parler après, je pense que ça fait partie de tout ça.
0: Du coaching,
1: c'est-à-dire
0: de sa voix.
1: De son auto-coaching,
0: ouais.
1: De sa voix et de sa confiance en elle avant de monter sur scène et après. Je pense que ça y participe aussi.
0: Est-ce que vous pensez que c'est vrai qu'elle a assuré sa voix? On parle d'un contrat d'assurance de 37 millions de dollars.
1: Oui, je pense que c'est vrai.
0: C'est fou quand même.
1: Mais... Oui, mais moi, la question que je me pose aujourd'hui, c'est plutôt, est-ce que ces concerts sont assurés,
0: ouais,
1: par rapport à sa maladie?
0: Alors, qu'est-ce que vous avez comme info, puisque donc vous avez pu avoir une interview du médecin, etc.
1: Oui, mais ça, c'est beaucoup trop touchy.
0: Oui, donc ça, ils en parlent pas.
1: C'est beaucoup trop touchy, ça.
0: Non. Et est-ce qu'on sait si elle a une routine, des choses qu'elle doit faire, qu'elle doit pas faire? Est-ce qu'elle a le droit d'aller au resto? Est-ce qu'elle a le droit de fumer des clopes?
1: Ah, ben là, elle ne... Non, de toute façon, elle a jamais fumé et bu d'alcool,
0: ouais,
1: justement. Pour préserver sa voix.
0: Bien sûr.
1: Enfin, et puis parce que je pense qu'elle aime pas trop ça.
0: Ouais.
1: Mais non, je pense qu'elle a une routine au Royal Monceau. Je suppose qu'elle fait des exercices avec une coach vocale. Je suppose qu'elle fait de la danse, du pilates, comme elle fait,
0: ouais,
1: depuis 2 ans.
0: Ouais.
1: Parce que ça fait partie de sa routine de travail.
0: De sa guérison.
1: Oui, de sa guérison. Et c'est ce que son manager nous dit dans le hors-série, c'est que sa maladie est sous contrôle, gérée, Mais d'ailleurs, elle a une équipe médicale avec elle, hein, bien sûr, à Paris. Mais effectivement, ça nécessite aussi qu'elle, elle fasse très attention et ne sorte jamais. Elle ne sort jamais, sauf pour aller au concert.
0: Allez, j'en ai une petite dernière. Est-ce que c'est vrai que les riverains du Royal Monceau, qui est quand même dans un quartier très chic à Paris, se plaignent désormais du tapage nocturne?
1: Oui, c'est bon, on l'a constaté aux Parisiens.
0: Eh, bienvenue à Paris, hein. Nous, dès qu'on peut râler, vous savez.
1: Mais bon, 2h du matin, avec tout le monde qui chante pour que tu m'aimes encore.
0: Mais oui, c'est ça.
1: Voilà, hein, ça leur arrive pas très souvent au Royal Monceau. Hein.
0: Ah là là.
1: Ça, c'est sûr.
0: Bon, eh ben, je vous souhaite une belle interview de Céline Dion. Soit là, donc, en septembre-octobre, ou alors au mois de mai prochain.
1: Mais je vous la souhaite aussi.
0: Merci Eric, et bravo aux Parisiens pour ce très beau hors-série.
1: Merci.
0: Qu'on vous offre tout de suite au Blind Test. À bientôt.
1: À bientôt.
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2: Décibel qui continue avec le blind test. Et puis dans vos petites oreilles, entre Jimi Hendrix et Joe Dassin, oui, on remonte le temps dans des styles très différents et on se régale. Au blind test, donc, à gagner, c'est le fameux hors-série dont nous parlions à l'instant avec mon invité Éric Bureau. Un hors-série du Parisien consacré exclusivement à Céline Dion, sa vie, son œuvre et son retour. Et Marielle est avec nous pour le gagner. Bonsoir Marielle.
3: Bonsoir Émilie.
2: Bienvenue, comment ça va?
3: Ben ça va très bien, je vous écoute et ça va très bien. Je prends beaucoup de plaisir à écouter Céline Dion. Et...
2: Ah oui, ça fait plaisir. Eh bien ma chère Marielle, ça s'entend parce que vous avez le sourire dans la voix. Marie-Brigitte est aussi avec nous pour jouer. Bonsoir Marie-Brigitte.
4: Bonsoir Émilie, bonsoir Éric s'il est encore là et bonsoir à Marielle.
2: Bonsoir. Merci beaucoup. Bon. Bah oui, Éric, il est dans le couloir, je pense, Éric Bureau, mais voilà, il est pas loin. En tout cas, il nous a laissé les exemplaires du hors-série sur Céline Dion. Et vous savez quoi? Vous en avez gagné un chacune. Avant de jouer, vous gagnez. Voilà, bravo.
4: Magnifique.
2: Bon, c'est normal, c'est normal. Moi, je préfère vous faire gagner avant de jouer. C'est plus sympa.
4: C'est gentil.
2: Parce que maintenant que vous savez que vous ne repartez pas bredouille et que vous allez pouvoir tout apprendre sur Céline Dion, vous allez être parfaitement détendu pour jouer avec moi au blind test. Alors le principe, c'est que je vais vous passer trois chansons. Elles sont toutes sur le même thème, c'est le thème des fleurs. C'est des chansons françaises et il va falloir retrouver le plus rapidement le nom des interprètes de ces chansons. Ok ?
4: D'accord.
2: Voilà. Marielle et Marie-Brigitte, vu qu'on n'est pas à la télé et que vous ne pouvez pas appuyer sur le buzzer comme dans Question pour un champion, je vous propose de donner votre prénom avant de donner la réponse. Voilà, ça nous servira de signal pour savoir que vous y êtes et que vous êtes prête à proposer une réponse. D'accord ?
4: D'accord. Okay. On va essayer.
2: Marie-Brigitte et Marielle, voici une première chanson fleurie. Dites-moi, qui chante ça ? Pour le moment, il joue de la guitare, mais il va chanter dans 3 secondes.
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4: Marielle,
2: oui.
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2: Georges Brassens, une jolie fleur dans une peau de vache. Bravo, vous aviez toutes les deux la bonne réponse, mais c'est Marielle qui a été un tout petit peu plus rapide. Allez, on continue. Vous avez pigé le principe, les amis, à la maison. Vous pouvez jouer aussi. Vous n'aurez pas de cadeau, mais voilà, ça vous entraînera. Puis vous nous appellerez. On joue au blind test, nous, tous les soirs du lundi au vendredi. Alors, qui chante celle-ci, cette chanson de fleurs?
4: Brigitte.
2: Brigitte.
4: Laurent Voulzy.
2: Oui, bravo!

Tiens, d'ailleurs, si vous n'avez pas encore lu sa biographie, eh ben, lisez-la, parce qu'elle est super bien. Un point pour Marie-Brigitte, un point pour Marielle. Tout le monde gagne, de toute façon, vous l'avez compris. Mais pour le plaisir, une petite dernière chanson fleurie. Qui chante ça ?

0: êtes les deux meilleures candidates, franchement. Très très fortes. Merci beaucoup.
1: Avec plaisir, bravo Marie-Brigitte.
0: Toutes les deux, vous avez été parfaites, Marielle et Marie-Brigitte. Je vous envoie le hors-série consacré au retour de Céline Dion, hors-série du Parisien aujourd'hui en France, que vous trouvez aussi dans tous les kiosques près de chez vous. Et puisqu'on est sur les chansons fleuries, pour Marielle, pour Marie-Brigitte, et pour toutes celles et tous ceux qui aiment la belle chanson, voici Jonassin.

0: dedans. Quelle merveille, cette chanson de 1970. Jolie collaboration entre Joe Dassin et le grand parolier Claude Lemel, qui avait été notre invité dans Décibel. C'est disponible en podcast, hein. C'était il y a un petit peu plus d'un an, mais voilà, il n'y a pas de problème. Vous pouvez tout réécouter, soit sur l'appli ICI, l'appli Radio France, le site ICI.fr. Enfin voilà, elle est quelque part cette émission, et elle était vraiment chouette parce que Claude Lemel, c'est juste un génie. Il a travaillé avec Joe Dassin, mais pas que. Et c'est en plus un type absolument charmant. Donc, si vous n'avez pas écouté l'émission à l'époque, n'hésitez pas à la chercher.
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0: Nous sommes le 18 septembre, alors forcément, moi, ça me fait penser à Jimi Hendrix qui nous a quittés le 18 septembre 1970. C'était à Londres et c'était l'année de ses 27 ans. Du coup, il fait partie de ce terrible club des 27, vous savez, comme Amy Winehouse ou Kurt Cobain ou Brian Jones, des artistes qui sont morts à 27 ans. Alors, Jimi Hendrix, franchement, je me souviens quand j'étais en quatrième, j'ai fait un exposé sur lui en classe d'anglais, tellement j'étais amoureuse de lui, parce que en plus d'être guitare héros, voix de velours, auteur-compositeur quand même de génie, enfin surdoué à faire des trucs que personne n'avait fait avant, en plus il était beau, mais incroyable. Et c'est pas Nicoletta qui dira le contraire, parce qu'il paraît qu'ils étaient très très copains. Copine, quand Jimmy venait jouer à Paris, grâce à Johnny Hallyday, qui lui-même était un soir à Londres dans un café musical et avait vu jouer Jimi Hendrix, il s'était dit, il faut que je le ramène à Évreux, à mon concert d'Évreux. Et donc Jimi Hendrix, son premier concert en France, était à Évreux, c'est quand même fou. Et ensuite, évidemment, il a fait l'Olympia en première partie de Johnny. Tout ça pour vous dire que pour l'anniversaire de la mort de Jimi Hendrix, évidemment, on va l'écouter, mais aussi que vous pouvez noter dans vos tablettes que le 6 octobre prochain, aux éditions Éric Bonnier, va sortir une nouvelle biographie de Jimi Hendrix, absolument excellente biographie française, et en français donc, signée Yazid Manou, qui est le plus grand connaisseur de Jimi Hendrix de l'hémisphère nord. Il sera bientôt notre invité d'ailleurs. Écoutons Castles Made of Sand, parce que c'est beau, et c'est déjà pas mal.

0: sur Access Bold as Love, le deuxième album du Jimi Hendrix Experience en 67. Il en avait sorti deux en 67. Enfin, c'était un génie. Ceci dit, il a bien fait d'en sortir très rapidement tant qu'il était encore là, hein, puisque il a eu que 3 ans de carrière dans la lumière. Jimi Hendrix, ça lui a suffi pour changer le monde de la musique, hein. Mais que 3 ans. Il a été connu en 67. Il est mort en 1970. Une carrière éclair, mais pleine de lumière. Allez, après avoir écouté Hendrix, on remercie l'équipe de l'émission. Antoine Greffin, Alexandra Sackberg, Iris Guitoni, Thomas Demolle et Mélodie Chaïb. Et venez demain à 19h pour les chansons préférées de Bilal Hassani.
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4: Bonsoir à tous et bienvenue sur ICI. Je suis très heureux de vous accueillir un peu partout en France. On risque d'ailleurs ce soir de s'arrêter près de chez vous, parce qu'il n'y a pas que Paris dans la vie. Alors on va aller aux quatre coins de l'Hexagone, on vous donnera la parole, comme on fait chaque soir, pour mettre en avant vos initiatives positives, pour découvrir ce que vous faites. Et ce qui marche également, tout est dans le titre de ce nouveau rendez-vous, pour une idée simple, partir en France chaque soir à la rencontre des lieux et des idées. Et pour ça, j'ai un invité à mes côtés. Il est producteur, il est animateur de télévision, de radio aussi, c'est un journaliste, un dirigeant d'entreprise. Il co-anime avec le prolongement de lui-même, indiscutablement, Laurent Fontaine, l'émission « Y'a que la vérité qui compte » diffusée sur TF1, puis C8, puis actuellement chaque jeudi soir sur W9. Il est aussi, depuis la rentrée, membre emblématique de notre famille ici, puisqu'il s'invite désormais chez vous, de 10h à 11h le samedi sur ICI Gironde, région que vous allez découvrir qui lui est chère, autour d'une rencontre, un lieu et une histoire. Donc il ne sera pas dépaysé ce soir. Il est également en librairie avec le petit traité de la jouissance à l'usage de ceux qui en rêvent aux éditions Très Daniel. Je reçois avec beaucoup de plaisir Pascal Bataille. Bonsoir Pascal Bataille.
5: Bonsoir Eric, merci de cette invitation.
4: Je suis ravi d'accueillir mon nouveau collègue de bureau.
5: À distance, mais très heureux d'avoir rejoint le réseau ici et puis d'être dans cette Gironde que j'affectionne. On en reparlera.
4: Oui, on reparlera
5: tous les samedis matin.
4: Non, mais on peut se dire que vous avez le plaisir de donner la parole aux Girondins.
5: Exactement.
4: Voilà, chaque week-end, ceux qui sont chers à votre cœur aussi, de partager leur métier, leur quotidien, c'est ça.
5: L'idée, c'est d'aller en immersion. Je m'invite chez eux et c'est ça que j'aime aussi, ce côté faire découvrir un univers. Et la radio, c'est formidable pour ça. Je vous apprends rien, Eric. Vous le faites tous les jours, mais c'est emmener les gens à la découverte non seulement d'une personnalité, mais aussi de lieux. Et la prise de son, c'est formidable, que les ambiances soient là, au-delà de la voix de la personne. Voilà, le faire rentrer vraiment mes auditeurs dans l'univers de cette personnalité que je découvre chaque semaine et qui a quelque chose d'intéressant, d'étonnant à nous faire partager.
4: Allez sur ici.fr pour podcaster, notamment vous pourrez retrouver cette aventure au cœur de la caserne des pompiers de Bigano. C'était il y a encore quelques jours. Bon, ce soir, c'est mon émission, c'est vous que je vais aller, Pascal. C'est vous l'invité. Est-ce que vous êtes prêt à balader un petit peu dans votre France personnelle, dans votre cartographie?
5: Mais je suis là pour ça et je suis ravi que vous m'invitiez pour ça.
4: Alors, on remonte le temps et vous l'avez dit, vous êtes né à Bordeaux, hein, Pascal.
5: Oui.
4: Première carte postale. Allez, vous m'envoyez, vous savez, vous choisissez une carte postale en librairie, là, au bureau de tabac. Quelle photo vous choisissez?
5: Alors, étonnamment, c'est la première carte postale qui me vient tout le temps à l'esprit quand on me demande ma prime enfance. C'est pas Bordeaux, c'est le sable du Cap Ferret. Alors, on y reviendra, cet endroit cher à mon cœur. Je suis assis, j'ai peut-être 18 mois, et je suis assis sur le sable, et je fais une mine dégoûtée parce que j'ai horreur du contact du sable sur les mains. Et ma mère se moque de moi parce que j'essaie d'enlever le sable que j'ai sur les doigts, frénétiquement. Voilà. Et pour quelqu'un qui a cette passion pourtant pour le bord de mer et pour nos plages atlantiques, etc. Voilà, le premier souvenir, c'est moi en essayant de se débarrasser de ce sable sur les doigts.
4: Où est-ce que vous vivez, Pascal, quand vous êtes enfant? Vous êtes dans une maison, dans un appartement?
5: Alors, j'ai beaucoup bougé, mes parents avaient la bougeotte et j'ai gardé ça d'eux. J'ai vécu en appartement d'abord et puis j'ai eu la chance, j'avais un père médecin, je suis un privilégié, j'ai eu la chance d'avoir une enfance bourgeoise et donc j'ai eu la chance aussi de vivre dans des maisons, dans le vieux Bordeaux, ces maisons avec cette pierre blonde du 18e siècle qui caractérise Bordeaux comme d'autres villes en France, comme comme Aix-en-Provence, par exemple, on retrouve un peu cette même architecture.
4: Qui compte pour vous, parce exactement. Que votre papa vous y emmenait souvent, il me semble.
5: Tout à fait. Aix-en-Provence, j'y allais tous les étés pour écouter de la musique, de l'opéra. Voilà. L'opéra. Mon père était fan d'opéra et voilà. Donc, j'ai vécu en appartement, en maison, mais toujours dans le centre de Bordeaux.
4: Alors, je vous emmène dans une cour d'école, Pascal, et puis je vous plonge dans votre enfance. Vous allez dans une école de jésuites, oui. Qui a une espèce de particularité, c'est que vous y restez, je sais pas si vous allez rester jusqu'au bout, mais en tous les cas, elle fait de la maternelle jusqu'à la fin du lycée, en fait.
5: Jusqu'à la terminale, oui. J'ai fait toute ma scolarité au collège Saint-Joseph de Tivoli, qui existe encore, qui est un très bon lycée. Mais effectivement, j'ai fait, je sais plus combien d'années ça fait de la maternelle jusqu'à la terminale, mais un certain nombre, au moins 14 ans, chez les pères jésuites qui m'ont apporté beaucoup. C'est dans Bordeaux, près d'un très beau parc qui s'appelle le parc Bordelais, que évidemment les Girondins connaissent bien. Et ce premier jour à l'école, je m'en souviens encore.
4: Oui, parce que je vous laisse raconter, voilà. Mais vous avez inventé une nouvelle classe.
5: J'ai inventé une classe parce qu'en fait, j'étais tétanisé et comme beaucoup de petits enfants, j'ai eu moi-même des quatre fils et la première rentrée, c'est jamais très facile. Et donc, j'étais en larmes, en pleurs et je m'accrochais au basque de ma maman et je lui dis, mais reste, il y a une classe pour les mamans. Et ça me demeure encore, elle m'en parle encore aujourd'hui.
4: Ça donne des idées aux enfants, ça. Non, c'est marrant que vous en parliez encore aujourd'hui. Bon, cette cour d'école, voilà, vous allez y passer pas mal d'années, vous l'avez dit. Vous y repensez avec nostalgie, d'ailleurs, c'est une période insouciante, souvent agréable. Vous y repassez en plus devant, vous me dites qu'elle existe encore.
5: Oui, bien sûr, c'est une période magnifique pour moi. Les jésuites, ce sont des... Alors moi, je ne suis pas croyant, mais j'ai été élevé, effectivement, dans la religion catholique et par des prêtres et des pères, mais ils ont éveillé mon esprit et ma capacité de réflexion avec cette chose magnifique.

0: exigeante, mais en même temps, ce genre de maîtresse qui vous donne envie d'apprendre, qui sait transmettre, voilà. Donc à la fois dans l'exigence, mais aussi dans quand même, je dis sévère, mais dans la bienveillance. On parle d'un temps, mon cher Eric.
1: Pas si longtemps, Pascal.
0: Mais si, quand même.
1: Vous faites du mal.
0: Où la discipline était peut-être un peu différente.
1: Oui, mais ça vous donne aussi. Hein, je vous trouve très rigoureux aussi dans votre façon d'être. Vous avez un côté didactique, je trouve.
0: C'est vrai. Ça m'a beaucoup. Et donc, mademoiselle Ganivette, elle a fait une importance énorme à l'orthographe. Et j'avais la chance, comme je le disais beaucoup, de ne pas faire de faute. Et un jour, j'ai fait une faute dans une dictée. Et elle m'a vraiment. Humilié. J'ai eu honte.
1: Si vous m'en parlez aujourd'hui, c'est qu'il y a un traumatisme.
0: Oui, il y a un traumatisme.
1: Vous ne l'avez pas oublié.
0: Devant toute la classe, elle a dit, mais Pascal Bataille, vous avez fait une faute.
1: Vous l'avez salué amicalement quand même.
0: Oui, non, mais je ne lui en veux pas. Au contraire, elle m'a... Ouais. Ça reste un souvenir marquant, d'avoir déçu cette enseignante que j'aimais beaucoup et à qui je dois certainement aussi un peu de cette rigueur, comme vous dites.
1: Pascal, on va parler un petit peu de nature et d'environnement. On va continuer évidemment de suivre votre parcours. À Bordeaux, on découvrira aussi que dans ce lycée, à un moment donné, il y a un département de petites caméras qui, je ne sais pas si c'est le début de votre vocation, mais qui va vous permettre tout doucement de vous conduire là où vous irez aujourd'hui. Nature et environnement, en effet, avec la Revue des Merveilles, c'est l'occasion de changer de région et d'aller faire un tour à Bagnoul-sur-Mer. Écoutez Benoît Prospero qui nous rejoint.
2: Ah, et nous voici en présence d'une méduse qui ne ressemble à aucune autre. Nous sommes avec Issy Roussillon et Pascal Roman, biologiste marin au conservatoire de Bagnoul-sur-Mer. Et cette méduse, c'est la méduse œuf au plat. Et avant quoi que ce soit, pourquoi la méduse œuf au plat s'appelle la méduse œuf au plat?
3: Parce qu'en fait, elle a vraiment la forme d'un œuf au plat. Elle se trouve plutôt en surface. Elle a un disque plutôt blanchâtre, jaunâtre, avec au centre une sorte de zone plus renflée, plus foncée, qui donne vraiment l'impression que quand on la regarde par le dessus, on a affaire à un œuf au plat.
2: Oui, c'est vrai qu'on dirait vraiment un œuf au plat, c'est un peu dingue. Et au-delà de cet aspect,
3: elle a la particularité aussi, au niveau des tentacules, d'avoir des tentacules qui se terminent par des sortes de petites boules, qui sont des boules blanches ou bleues et éclatantes. Ce qui fait que vraiment, on ne peut pas la confondre avec une autre espèce.
2: Voilà. Et là où l'on rentre dans le domaine de l'extraordinaire, c'est que la méduse œuf au plat ne vit pas seule, mais en symbiose, notamment avec des algues.
3: C'est bien ça, tout à fait. Donc cette méduse, comme les coraux des récifs coralliens, en fait, elle va héberger dans ses tissus, à l'intérieur de ses cellules, ces petites algues microscopiques qui font partie du phytoplancton et avec lesquelles donc, elle va collaborer en quelque sorte, puisque la méduse va protéger ses algues, va lui amener aussi du gaz carbonique, elle va les exposer à la lumière, puisque elle est près de la surface.
2: Ça, c'est ce qu'apporte la méduse aux algues. Mais qu'apportent les algues à la méduse?
3: Et les algues, en contrepartie, vont faire de la photosynthèse. Et donc, finalement, grâce justement au gaz carbonique, grâce à la lumière, grâce aux nutriments aussi que leur ramène la méduse, va lui amener en fait, en quelque sorte, de la nourriture. Elle va produire finalement l'algue de la matière organique. Ça va faire une vraie collaboration.
2: Eh ben voilà. C'est pas mal, hein, finalement, pour une algue, hein, d'habiter dans une méduse, Pascal Roman.
3: Oui, finalement, ça fait une sorte d'hôtel, hein, puisqu'il y a ces algues à l'intérieur. Et puis, elle vit aussi entouré de petits poissons qui se cachent à l'intérieur des tentacules.
2: Avec des poissons qui, comme les algues, vivent en symbiose avec la méduse œuf au plat.
3: Ce sont des petits poissons, alors généralement des petits chinchards, des petits poissons gris qui vivent en pleine eau, des petites céréoles aussi, qui vont vivre vraiment tout autour de la méduse et quand un prédateur s'approche, qui vont rentrer donc ces petits poissons à l'intérieur des bras de la méduse pour se protéger.
2: Et quand on regarde la méduse œuf au plat, du coup, qu'est-ce qu'on voit?
3: Donc quand on les observe, généralement, on voit ces méduses qui flottent près de la surface, très colorées, et on a souvent une couronne de petits poissons comme ça qui vont naviguer autour. C'est vraiment fascinant.
2: Et je dirais même plus, c'est une merveille. Merci Pascal Roman, biologiste marin au conservatoire de Bagnoul-sur-Mer. Merci Issy Roussillon. Photo de la méduse œuf au plat à retrouver sur issy.fr.
1: Pascal Bataille, vous connaissiez la méduse œuf au plat?
0: Pas du tout, et je vais pas regarder mes œufs au plat de la même façon ce soir, mais je trouve quand même que bravo pour ce reportage.
1: Ouais.
0: Ça nous redit à chaque fois à quel point la nature est magique et magnifique. Et tout, vous voyez, cette symbiose entre ces organismes que a priori pour lesquels on n'a pas forcément beaucoup de sympathie. Évidemment. Les algues, les méduses.
1: Et vous en avez pas peur, on m'a dit.
0: Alors j'en ai pas peur, mais je vais pas non plus
1: les algues de l'océan. Vous en avez vu souvent, j'imagine.
0: Oui, il y en a beaucoup. Il y en a eu beaucoup cet été d'ailleurs sur les côtes atlantiques.
1: Pascal Bataille, votre invité jusqu'à 21h, on va continuer de se balader dans le quartier historique, peut-être près de la rue Sainte-Catherine, du côté de Bordeaux. On parlera de sport aussi parce qu'il a fait beaucoup de sport il y a quelques années. Pascal, le tennis, l'athlétisme, le basket, et puis voilà sa carrière qui va débuter petit à petit, que l'on retrace ce soir sur votre radio, ici.
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1: Et pour s'ambiancer en ce début de week-end, Bronx Kibit avec Small Town Boy sur Ici.

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2: Et avec votre invité qui est animateur, producteur, créateur, chef d'entreprise, auteur, son livre dont nous parlerons d'ailleurs avant 21h est très positif. Petit traité de la jouissance à l'usage de ceux qui en rêvent. Il est sur W9 avec son complice Laurent, que l'on salue chaque jeudi face au rideau le plus célèbre de ce pays dans Il n'y a que la vérité qui compte. Et puis il est sur Ici Gironde désormais chaque samedi de 10h à 11h sur votre radio. Et on salue toute l'équipe d'Ici Gironde. Bon, Pascal, on a parlé un petit peu de cette enfance à Bordeaux, dans le quartier Saint-Pierre. Pas seulement, vous avez beaucoup bougé, hein, ça, vous l'avez dit. Il n'y a pas de hasard, je l'ai évoqué tout à l'heure, dans cet endroit jésuite, ce collège, lycée, enfin voilà, de la maternelle et de lycée. Je découvre qu'un petit peu sur la fin, hein, où il y a effectivement un département avec des petites caméras et vous allez faire vos premiers reportages.
3: Oui, on avait, effectivement, ils étaient assez précurseurs. On avait un petit laboratoire audiovisuel. Effectivement, on s'est un tout petit peu initié à ce moment-là à la caméra.
2: Et vous pensez à ça déjà ou c'est pas encore vraiment dans votre
3: tête? Non, j'y pense pas encore vraiment. C'est le journalisme, c'est venu un petit peu, pas longtemps après, mais un petit peu après. Et donc, je me rends compte à ce moment-là que j'aime bien être celui qui pose des questions, mais j'aime pas du tout être devant la caméra. Parce qu'à l'époque, il faut le savoir, et ça m'a duré quand même quelques années encore, je suis maladivement timide et je perds beaucoup mes moyens quand je suis exposé. Voilà.
2: Ça va mieux quand même. Après
3: ça va mieux, je suis soigné.
2: Pascal. Bon, je vais vous parler, il y a eu un petit peu de sport, hein, du tennis, de l'athlétisme, du basket, de l'escrime, vous avez essayé plein de choses.
3: Oui, j'aimais le sport, j'adorais le sport, j'avais la chance d'avoir un corps plutôt athlétique, j'étais grand, très grand pour mon âge même, puisque j'ai grandi jeune, et donc oui, j'ai fait beaucoup de basket, j'ai fait de l'escrime aussi, ce qui est un très beau sport dans lequel la France excelle plutôt en général.
2: Ouais.
3: Et puis, j'ai été très sportif jusqu'à ce que je me blesse très gravement il y a 25 ans maintenant et que malheureusement ça réduise beaucoup mes capacités.
2: On a parlé de Bordeaux, mais c'est le Cap Ferry qui compte aussi pour vous parce qu'il y avait une maison familiale. Je crois que vos parents avaient une maison là-bas.
3: Il y avait une maison familiale, il y avait des rendez-vous très très fréquents au Cap Ferret, que ce soit avec mes parents, même on partait en camping avec des copains adolescents sur nos mobilettes. Depuis Bordeaux, on mettait 2h30 à rejoindre le Cap Ferret, mais on était très motivés. Et c'est vrai que ce Cap Ferret, pour moi, c'est là où sont mes vraies racines. Et tout au long de ma vie, tout au long de ma carrière, même quand j'étais très sollicité à Paris, mais il n'y a pas que Paris dans la vie, Eric, vous le savez. Et donc, j'ai fait en sorte de, hiver comme été, comme automne, comme printemps, d'aller un week-end sur deux me ressourcer au Cap Ferret. Voilà, sauf exception, mais voilà, c'était très important pour moi d'aller là-bas, de retrouver un peu mes racines, les gens, les vrais gens authentiques. Qu'on ne croise pas tous les jours dans les médias non plus.
2: C'est vrai. Et voilà. Votre papa, vous l'avez évoqué tout à l'heure, il est professeur, il est psychiatre, il est psychanalyste. Votre maman, c'est Roselyne, je crois.
3: C'est ça.
2: Qu'est-ce qu'elle faisait d'ailleurs? Bien sûr. Elle faisait quoi, Roselyne, comme métier?
3: Alors, elle s'est occupée de ses quatre enfants.
2: C'est
3: longtemps,
2: déjà beaucoup de travail.
3: Et puis ensuite, elle a travaillé, elle était agent immobilier. Et avec beaucoup de talent et de passion, elle adorait ça. Elle m'a transmis aussi cette passion pour la pierre, pour la décoration, etc. Et voilà, et je l'embrasse fort parce qu'elle vit à Biarritz, autre coin de France.
2: Votre frère aussi, il y a un de vos frères.
3: J'ai un de mes frères aussi qui a une maison là-bas. Et elle se porte bien malgré ses. Elle va fêter la semaine prochaine ses 91 ans. Voilà.
2: Eh bien alors, avec un peu d'avance, même si ça ne se fait pas, je lui souhaite un bon anniversaire. Est-ce que ce son, ça vous parle, Pascal Bataille?
3: C'est une cloche.
2: Ouais.
3: Une église.
2: Oui.
3: Sans doute.
2: Bah, est-ce que c'est pas un souvenir particulier avec votre papa? Qui vous a connu un peu partout en France.
3: Alors, plusieurs souvenirs. D'abord parce que dans Bordeaux, on a habité longtemps en face d'une église, figurez-vous, l'église Saint-Sorin. Et donc, la cloche, je l'entendais beaucoup.
2: Il était fan des églises.
3: Il était fan des églises et on a passé des week-ends, des dimanches entiers à sillonner les routes de Gironde et d'ailleurs pour visiter des églises romanes, des églises gothiques, etc. Il était fan d'architecture, il était fan de tout ça. Et pas toujours très soucieux de ce qui nous intéressait, nous, mais au moins... Il fallait suivre, monter dans la voiture et puis hop, et on s'arrêtait, allez, une église de plus, regardez comme c'est beau les enfants, et ben, finalement ça m'a donné, je pense, le sens du beau. Il faut savoir parfois forcer un peu ses enfants à découvrir des choses.
2: Alors, j'ai des lieux, j'ai Carcassonne, j'ai le Lot-et-Garonne, le Tarn, ça c'est des souvenirs particuliers.
3: Oui, beaucoup de vacances aussi là-bas. On avait ma famille maternelle avait une maison dans le Tarn, et donc j'ai découvert. Alors ça s'appelle Saint-Géry, c'est à Rabastens dans le Tarn. Voilà.
2: Ok, mais c'est bien de citer tous les endroits. Parce que j'adore quoi. Alors je change de région et je vous emmène là où la mer est un petit peu plus forte, parce qu'on va parler un petit peu de voile. Mm-hmm. Je vais vous emmener en Bretagne, parce que vous allez aussi découvrir la Bretagne. Et d'ailleurs, vous allez faire des régates, vous, Pascal Bataille.
3: Oui, j'ai fait aussi beaucoup de voile au chapitre sportif. Moi, je vous l'avez compris, j'ai une passion pour la mer, j'ai même un besoin. Pour moi, habiter une ville où il n'y aurait pas de fleuve, par exemple, ou un lac, ça serait compliqué. Et donc, la Bretagne, j'ai fait des stages de voile, des compétitions aussi. Et puis après, j'ai retrouvé la Bretagne dans ma... puisque j'ai épousé une Bretonne, qui est la maman de mes deux fils aînés. Et donc, qui avait des attaches en Ille-et-Vilaine, dans la région de Dinard, Saint-Malo, Saint-Briac, Saint-Lunaire, c'est magnifique. Et donc j'ai mieux découvert la Bretagne ensuite adulte avec Bénédicte, ma première femme.
2: Alors il y a plein d'autres endroits, la Méditerranée, on n'en a pas beaucoup parlé, on a évoqué Aix-en-Provence parce que votre papa vous y emmenait souvent pour des airs classiques. Il y a le camping, vous l'avez évoqué tout à l'heure, votre camping de potes c'était dans les Landes.
3: Oui. On allait ou au Cap Ferret ou vers Parentis dans les Landes, près du lac. Et moi, j'ai toujours aimé le camping. D'ailleurs, j'ai fait aussi du camping dans d'autres pays que la France. Ce côté, effectivement, un peu roots, un peu comme ça à la One Again, où on peut débarquer, se poser n'importe où. Je trouve que c'est une façon hyper sympa, hyper agréable de voyager, surtout quand on est jeune et qu'on a peut-être un peu moins besoin de confort que le vieillard Kakoshim que je suis devenu.
2: Alors après toutes ces belles réflexions que vous faites à l'auberge, qui était votre café, il me semble, à Bordeaux, à 17 ans...
3: On faisait le mur, là.
2: Ah, bah, oui. À 17 ans, vous partez à Paris, prépa, normal sup, à Henri IV, déracinement, important pour vous, vous découvrez la Paris. Mais vos fenêtres de jeunes étudiants, si j'ai bien compris, données sur la coupole du Panthéon, ce qui vous a permis de rêver un petit peu dans un premier temps.
3: Vous imaginez, vous êtes étudiant en lettres et en philo, et vous êtes dans un dortoir où il y a 100 mecs, sans lit là, et puis des fenêtres, donc c'est le lycée Henri IV à Paris, et puis votre fenêtre elle donne sur quoi? Sur la coupole du Panthéon illuminée le soir. Et vous vous dites il y a pire comme exemple hein, aux grands hommes de la patrie reconnaissante. Bon, alors ça vous donne peut-être des idées, j'en sais rien, ou des ambitions, mais bon, cela dit, les conditions étaient un peu rudes aussi hein, vous savez, c'est vraiment les dortoirs à l'ancienne, 50 lits d'un côté, 50 lits de l'autre, et au milieu la rangée de lavabo, et puis voilà, mais très heureux dans cette ambiance et cette émulsion intellectuelle, et c'est des belles années ça aussi.
2: Je vais évoquer dans un instant tous les diplômes que vous avez obtenus jusqu'à une rencontre importante qui sera déterminante dans votre vie et puis la suite. Je vous emmène dans une autre région, Pascal, parce que ici ça entreprend, dans toute la France on entreprend et ça marche. Aujourd'hui Catherine Quicandon vous propose une idée qui va vous faire aimer ce qui est bien souvent une corvée.
4: À Reims, faire son lit ne ressemble plus à ça.
5: J'ai failli crever une fois en essayant de changer mon lit, c'est pas une blague. J'étais en train de me débattre là dans ma housse avec ma couverture et sans faire exprès avec mon pied, j'ai tapé dans l'énorme miroir en métal de ma chambre, un truc super lourd.
4: Et pour cela, nous pouvons remercier Sophie Barbier qui a créé Housebed, un système breveté qui permet de changer sa housse de couette plus facilement et sans effort.
6: C'est une housse qui est zippée avec des fermetures éclair invisibles qui permet d'être ouverte en portefeuille, et à l'intérieur il y a un système de maintien de la couette pour qu'elle reste justement bien dans les coins. En hiver, ça permet de rester bien au chaud et de pas avoir la couette qui part en bas de la housse.
4: Et ça, nous sommes tous d'accord, c'est très agaçant. Le système dont parle Sophie, ce sont des petites pinces qui permettent de changer la housse à plat sur le lit avec une ergonomie qui vous garantit zéro effort et zéro douleur. Pour développer son activité, Sophie a plusieurs partenaires.
6: Dans les Vosges, dans les Ardennes. Mais là, ça se restructure un petit peu. Donc, ça va. Voilà, les choses vont évoluer pour permettre aussi de pouvoir produire plus sereinement sur de plus grandes quantités. Il y a déjà une partie de la production qui est délocalisée. Et on va du coup devoir tout délocaliser sur la Tunisie.
4: L'idée est partie de la problématique du handicap et des troubles musculo-squelettiques, notamment dans l'hôtellerie. Mais en fait, Housebed facilite la vie de tout le monde. J'ai bien dit de tout le monde, donc vous n'avez plus d'excuses. Mais comment Sophie, qui a travaillé dans la pharmacie, l'immobilier et l'événementiel, en est arrivée à entreprendre ?
6: J'ai fait une petite cascade involontaire à cheval et j'ai eu du coup le bras immobilisé pendant plusieurs semaines. Et puis on se rend compte de choses qu'on ne percevait pas du tout auparavant. Et c'est vrai que la housse de quest était déjà compliquée, mais avec un bras en moins...
4: Eh bien, c'est encore plus galère et nous voyons tous de quoi elle parle. Pour acheter une housse de couette qui va vous changer la vie, rendez-vous sur le site internet housebed.fr, housebed.fr. Sophie aimerait développer la vente dans des magasins physiques et équiper des chambres d'hôtes et des gîtes. Merci à Yannick Cusy d'ici Champagne-Ardenne pour cette idée.
7: Housebed.
4: Ici, ça entreprend dans la Marne avec Housebed, une housse de couette vraiment chouette.
2: Bon, je ne vais pas vous demander Pascal Bataille si vous faites votre lit, mais...
3: Ben, ça m'arrive, bien sûr. Heureusement.
2: Elle parlait des hôtels et des gîtes, ça tombe bien parce que vous aussi, vous avez entrepris, vous aussi, vous avez investi, notamment dans le Perche. Mm-hmm. Vous avez encore un bel endroit que vous allez nous faire découvrir d'ici quelques minutes. C'est Pascal Bataille qui est votre invité. L'arrivée à Paris, la maîtrise de philosophie, le diplôme en lettres modernes à la Sorbonne, un DESS en technique d'information. Bon, tout ça, ça avait commencé aussi à Sud-Ouest, à Bordeaux, hein, avec les premiers stages. Qu'en est-il de la suite de son parcours et de sa carrière ? Je serai où ? Je resterai sur ici.
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2: Et 100% nouveauté, c'est Pierre Demar qui nous rejoint sur ici.

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3: Ce week-end, c'est la fête de l'eau à Abbeville. Un peu partout dans la ville, il y a de nombreux ateliers et animations qui ont lieu. Par exemple, vous pourrez visiter une station d'épuration. Vous pourrez également faire des balades en bateau électrique. Il y a aussi des animations pour les enfants ou encore des ateliers de sensibilisation sur les inondations et la préservation de l'eau. Enfin, la SNSM sera présente sur place pour présenter leur mission. Ce samedi, il y a un concert du groupe Topaz qui reprend les succès d'Eddy Mitchell et de la chanson française des années 60 à 80. Il y a de la restauration sur place et pour un repas acheté, vous avez un billet de tombola offert. À gagner, deux survols de la baie de Somme en avion ou un pass annuel 2027 au parc Bagatelle. Enfin, la journée de demain se termine par un feu d'artifice à 22h. Le dimanche, il y a toujours de la restauration avec un autre concert guinguette à partir de midi. Le programme complet est à retrouver sur le site de la fête de l'eau d'Abbeville.
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4: Et qu'est-ce qu'on se régale hein, depuis 20h avec Pascal Bataille qui a participé à la création de la première agence presse pour les radios privées, qui deviendra journaliste, puis il va travailler ensuite à l'AFP. C'est un amateur de littérature, d'art, de philosophie. Il est déjà l'auteur d'ailleurs du petit traité du silence, lauréat du prix Jean Nouin l'an passé. Il publie là, ces jours-ci, le petit traité de la jouissance à l'usage de ceux qui en rêvent. On en parlait avant 21h aux éditions Très Daniel. Journaliste et producteur, il a remis au goût du jour l'importance de mettre des rideaux à nos fenêtres et de ne jamais mentir. Je suis avec Pascal Bataille. Pour ceux qui n'auraient pas compris, c'est pour rien que la vérité qui compte, c'est le jeudi. C'est toute la nuit d'ailleurs. J'ai vu, c'est même
5: Oui, c'est
4: la nouvelle Pascal c'est Bataille dans Fontaine.
5: C'est la télévision d'aujourd'hui. Vous savez, on rentabilise, donc on diffuse, on rediffuse, on rediffuse. Mais oui, effectivement, ceux qui, les vrais passionnés, ils peuvent regarder, il n'y a que la vérité qui compte, une bonne partie de la nuit.
4: On en dira un mot parce qu'on parlera de Laurent. On ne peut pas ne pas parler. Laurent, à un moment donné. Bon, vous avez toujours diversifié vos activités. On a déjà évoqué plein de choses hein, que vous avez fait depuis le début. Vous l'avez fait aussi par rapport à des endroits en France. C'est-à-dire que quand vous allez dans un endroit, vous pouvez tomber amoureux d'un endroit et vous avez aussi parfois envie d'investir. On parlait d'entrepreneuriat tout à l'heure. Vous êtes lancé sur ce projet d'hôtel qui était au Cap Ferré, qui s'appelait Côté Sable. Mmh. Vous n'avez plus, hein, je crois, aujourd'hui.
5: Je viens de le prendre, oui.
4: Voilà. Et puis, il reste Côté Parc dans le Perche. C'est quoi Côté Parc du côté de Rémalard, si j'ai bien noté?
5: Alors, c'est un petit hôtel, un petit boutique hôtel, comme on les appelle. C'est-à-dire qu'il y a très peu de chambres, il y a moins d'une dizaine de jolies chambres avec un petit spa, etc. C'est un endroit qu'on a créé avec mon ex-femme, mais néanmoins meilleure amie.
4: Qui
5: le gère en partie avec sa sœur. Ouais. Donc en plein cœur du Perche, Rémalard, c'est pour vous situer, c'est entre Nogent-le-Rotrou, Mortagne-au-Perche et Bellem. Vous
4: voyez, c'est pile le Perche.
5: Ce triangle magnifique. Et donc c'est pile au milieu de tout ça. Et en fait, j'avais ce projet de créer un hôtel au Cap Ferret. Je n'arrivais pas à trouver le bon endroit. C'est compliqué là-bas. Et puis on s'est dit avec ma femme et son frère, pourquoi on n'en ferait pas un dans le Perche. Et en fait, ce qui est important, c'est que je suis tombé, moi, amoureux de cette région, en tombant amoureux de ma femme. Mmh.
4: Et comme vous étiez tombé amoureux de la Bretagne, voilà, avec votre première épouse.
5: À l'époque, effectivement. Et je pense que les lieux, les gens, c'est souvent lié. Ah, oui. Et j'ai découvert cette campagne magnifique qui est celle du Perche.
4: C'est assez vallonné.
5: C'est l'Orne, c'est très vallonné. Ouais. Je ne savais pas, avant d'aller là-bas, je crois qu'il y avait autant de nuances de vert dans la nature. C'est incroyable. Et voilà, et donc j'ai eu envie. L'idée, je ne pourrais pas investir dans un endroit que je n'aime pas.
4: Vous voyez, c'est ce que je vous disais.
5: Voilà,
4: ouais.
5: Mes démarches d'entrepreneur, c'est souvent, même essentiellement, lié à une nécessité de m'ancrer quelque part et de contribuer un peu à l'économie locale, très modestement, à mon petit niveau. Mais voilà, je trouve que quand on aime un endroit, ben c'est important aussi de lui rendre un petit peu de ce qu'il vous donne, de créer des emplois, etc. Mais je ne pourrais pas faire ça dans un endroit où je ne serais pas.
4: Ça s'appelle Côté Parc, j'en parle pas plus, sinon on va m'accuser de publier reportage. C'est vrai que la maison de famille, c'était à Saint-Lunaire et Saint-Briac, ça c'était plus...
5: Première épouse.
4: Ça, c'était
5: je suis en très bon terme avec les deux.
4: D'ailleurs, c'est marrant parce que pour préparer cette émission, donc la première est en Bretagne, la deuxième est dans le Perche, et vous avez dit à Catherine Quicandon, je cherche quelqu'un à Strasbourg, là, je cherche l'Alsace. C'est vrai?
5: Non. c'était un joke, mais effectivement...
4: Si je peux rendre service, moi.
5: Comme la... Écoutez, je suis célibataire, non, je suis vrai, un cœur à prendre, mais je suis très heureux dans mon statut de célibataire.
4: Mais vous rencontrez personne au Pays Basque.
5: Mais on rencontre je rencontre des gens partout. C'est merveilleux. C'est effectivement. Et puis dans mon émission sur Ici Gironde, je vais aussi à la rencontre d'hommes et de femmes exceptionnels. Mais
4: j'ai compris pourquoi vous faites cette émission.
5: je cherche la future élue de mon cœur. Non. Mais ce qui est important effectivement dans cette démarche de ce que vous soulignez, c'est que voilà, c'est ce que je disais il y a un instant. Les lieux, c'est aussi des personnes. Les personnes, c'est aussi des lieux. Ils ont des ancrages, ces personnes-là. Elles ont des en l'occurrence. Et découvrir une personne, c'est aussi découvrir les lieux qu'elle aime et s'y attacher aussi. Donc, je parlais de Strasbourg à votre assistante parce que, en préparant l'émission, parce que je connais très mal, par exemple, l'Alsace. C'est l'est de la France. Et voilà, c'est une envie que j'ai.
4: Alors, je sais que vous aimez bien l'arrière-Pays Basque. On a parlé de votre maman et de vos frères qui vivent dans le Pays Basque. On pourrait parler de Guétari, d'Espelette, de Saint-Jean-de-Luz. Mais je vais vous emmener ailleurs, là. On va parler de la région d'Annecy. Je crois que vous avez un copain, puisque vous parlez des gens qui est associé à ça via une association qui compte. Vous l'avez évoqué tout à l'heure, c'est la recherche de maladies de Charcot, donc vous êtes ambassadeur. Et du coup, c'est un peu comme ça que vous avez découvert la région d'Annecy?
5: Oui, c'est mon ami Lorraine Vivier, qui est atteinte de la maladie de Charcot depuis 5 ans, qui est une femme magnifique, qui est ambassadrice elle-même de l'ARSLA, l'association pour la recherche sur la maladie de Charcot, sclérose latérale amyotrophique, le nom scientifique. Et Lorraine, que je connaissais parce qu'elle avait travaillé notamment dans mon hôtel, est venue me voir en me disant « Je viens d'être diagnostiqué de la maladie de Charcot, j'ai envie de m'investir, j'ai envie de m'appliquer. » Et on est partis ensemble, en binôme, dans ce combat qu'elle mène toujours, même si malheureusement son physique décline beaucoup. Et c'est elle qui m'a ensuite amené dans sa région, la région d'Annecy, et j'ai découvert, grâce à elle, la Haute-Savoie et la Savoie.
4: Et le lac, parce que vous l'avez dit, l'eau est très important pour vous.
5: Et j'ai découvert, effectivement, cette ville magnifique, où les gens sont extrêmement sportifs. Vous pouvez pas vous balader dans Annecy sans croiser 150 joggeurs, des gens qui...
4: Ils sont tous fins.
5: Ouais, ils sont tous sveltes. Et ils nous donnent des complexes.
4: Parce que la ville où je vais pas, moi.
5: Voilà. Mais en tout cas, c'est là aussi, c'est attaché à une personne, Lorraine, que j'embrasse fort, qui mène ce combat extrêmement compliqué, qui est celui de la maladie de Charcot, maladie sur laquelle il faut aider, parce que on a besoin de trouver à tout prix un remède.
4: L'eau, très important, je l'ai dit pour vous. D'ailleurs, l'eau, il y a la Seine aussi. Vous avez toujours vécu sur la rive gauche. Vous nous expliquerez peut-être pourquoi dans un instant. On change de région. Si vous trouvez qu'il y a trop de pubs, non pas sur W9, mais sur le bord de nos routes, eh bien, à force de les voir, Pascal, on finit parfois à plus vraiment les remarquer. Pourtant, ces panneaux qui occupent une place importante dans nos paysages, que l'on voit avec la carte Michelin sur les genoux quand on se balade, on peut les voir, ça influence aussi nos habitudes de consommation. Figurez-vous qu'une commune a décidé de remplacer ses publicités par des œuvres d'art. Un reportage de Robin Bernot avec Fabien Leduc et Ici Provence.
6: À Bouc-Bélair, entre Marseille et Aix-en-Provence, la mairie a décidé de faire retirer plusieurs panneaux publicitaires.
7: Je trouve que c'est bien d'en retirer parce qu'il y en a trop, quoi.
6: Vous voyez ces panneaux publicitaires au bord des routes, ceux qui vous annoncent un fast-food dans deux ronds-points ou un magasin de meubles à moins de 5 minutes? Eh bien, à l'entrée de la ville, sur ce grand axe routier, la publicité est devenue trop présente. C'est en tout cas le constat de Lilia, fleuriste, qu'a rencontré notre reporter Fabien Ledu.
8: Regardez devant chez moi combien de panneaux j'ai. Vous commencez par exemple ici, Total, un panneau. Là, on est à la Mounine, 2-3 panneaux. Vous montez en face de la boulangerie, il y a 2 panneaux. Ça cache la visibilité, le panorama. Il y a trop de panneaux.
6: Alors, face à cette situation, la mairie a d'ores et déjà décidé de faire retirer 14 panneaux publicitaires. Elle annonce également la réalisation d'une cartographie précise de tous les affichages présents sur son territoire. Objectif, vérifier que les panneaux sont conformes à la réglementation, mais aussi réduire la pollution visuelle et les incitations à consommer. Écoutez Mathieu Pietri, le maire d'Hiver Droite de Bouc-Bel-Air.
9: L'idée, c'est d'enlever notamment les grands panneaux publicitaires, les 4x3, et on installe en lieu et place des œuvres d'art, des reproductions, quelque chose de différent de l'ultra-consommation que nous offrent aujourd'hui ces panneaux.
6: Sur place, les habitants rencontrés par Ici Provence semblent plutôt séduits par la mesure. Ici, ça marche, mais vous, qu'en pensez-vous? Écoutez l'avis d'Adrien.
7: Je trouve que ça gâche un peu l'image de la France, les paysages, etc. Et ça dénaturalise complètement les villes et tout, quoi.
6: Cela veut-il dire que nous sommes trop exposés à la publicité, parfois même sans nous en rendre compte?
7: C'est, en vrai, j'ai envie de te dire, c'est le monde dans lequel on vit en ce moment, quoi. Enfin, le 21e siècle, quoi. Et je pense qu'il y en a vraiment beaucoup trop. Même là, on le voit sur Snapchat, maintenant, c'est devenu... il y a plein de pubs, il faut payer un abonnement pour ne pas avoir de pub, quoi. Donc c'est un peu trop, quoi.
6: Alors supprimer ces panneaux, pourquoi pas, mais n'oublions pas qu'ils permettent aussi aux commerçants locaux de se faire connaître, eux qui ne disposent pas des mêmes moyens que les grandes enseignes. Alors, plutôt que de tout supprimer, pourquoi ne pas chercher un juste équilibre, moins de panneaux, mais toujours une place pour les commerces de proximité.
4: Robin Bernot, avec les équipes d'Ici Provence, ça vous inspire, Pascal Bataille, ces pubs sur la route, ces panneaux?
5: Je trouve l'idée géniale. Alors évidemment, ça va peut-être pas faire plaisir ni aux publicitaires, ni aux afficheurs et ni aux marques, mais je trouve ça sublime. Et l'idée de remplacer ça par des œuvres d'art, très très belle idée. Et ça me fait penser à une marque de téléviseur qui fait ça aussi, parce qu'il y a rien de plus moche qu'une télé. On va pas faire de pub, mais je trouve ça très beau, cette idée de mettre une œuvre d'art dans l'écran de la télé quand elle n'est pas allumée.
4: Voilà. C'est pas mal. On a beaucoup parlé du Cap Ferré, qui est un endroit qui a compté durant votre enfance et encore aujourd'hui, puisque vous y vivez en alternance avec Paris. Est-ce qu'il y a une plage en particulier que vous aimeriez mettre à l'honneur de votre région, Pascal?
5: Oui, la plage du Mimbeau, pour ceux qui connaissent, c'est sur la Conche, en plein cœur du Cap Ferré. C'est une sorte de... La Conche est une sorte de mini-bassin d'Arcachon. Dans le bassin d'Arcachon, c'est délimité par un joli banc de sable qu'on appelle le Mimbeau. Et cette plage-là, j'essaie d'y passer tous les jours, moi, quand je suis au Cap Ferré. Quelle que soit l'heure, quel que soit le moment, parfois je m'arrête 10 secondes, parfois je reste un quart d'heure. Et à chaque fois, c'est des paysages, des couleurs, des points de vue différents. C'est selon la marée, selon la météo, évidemment. Et je ne m'en lasse jamais. Il ne faut jamais être blasé, en fait.
4: Il n'y a pas photo, quoi.
5: Il n'y a pas photo.
4: Pour le petit clin d'œil. J'essaie toujours de faire des petits clins d'œil. Vous l'avez, la référence, vous qui nous écoutez? Oui, il n'y a pas photo. C'est une des émissions, entre autres, que Pascal a animé avec Laurent.
5: Vous savez que c'est très bien, toutes les émissions qui commencent par IA, elles ont un grand succès.
4: Je l'espère. Et je vous en remercie. Je ne vois pas du tout à quoi vous faites allusion. On se retrouve dans Il n'y a pas que Paris, dans la vie, avec Pascal Bataille, pour la dernière ligne droite. Encore plein de lieux à visiter. Vous restez avec nous sur votre radio ici. Salut encore à Ici Gironde, parce que Pascal, il y est tous les samedis, c'est-à-dire dès demain, 10h, 11h.
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4: Et c'est Louane, pour jour 1, petit souvenir sur votre radio, ici. Show.

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2: Avec Pascal Bataille, votre invité qui a travaillé sur Canal Jimmy. Il a fait ses débuts à la télévision en 1991. Et ouais, il a travaillé aux côtés de Jean-Pierre Pernaut, même produit Christophe de Chavannes pour Coucou, produit la méthode Coé. Ça, c'était sur TF1. Il a créé des sociétés de production. J'oublie pas que vous avez produit des fictions, des dessins animés, des films, fait de la radio. Et on ne peut pas oublier votre rencontre avec votre jumeau lors d'un concours de grands reporters. Il reste indissociable de votre vie. D'ailleurs, il suffit d'écouter ça pour savoir de qui on parle. Je vous ai pris le générique d'Intel. Je crois que c'est un des premiers, celui-là, même s'il a un peu évolué. Il n'y a que la vérité qui compte tous les jeudis sur WBAF. C'est Pascal Bataille qui est notre invité. Bon, c'est vrai que Laurent, c'est une rencontre qui est capitale. Et très vite, c'est le guide de la combine.
3: Oui, très vite. En fait, les gens le savent pas forcément, mais on a d'abord écrit des livres avec Laurent et un premier livre qui a fait un énorme succès, alors qu'on n'était absolument pas connu, qui était une enquête sur les démerdards. Vous savez,
2: tous ces bons plans,
3: dans notre entourage, c'est le monsieur bon plan. Ouais, il a toujours des bons plans sur tout, et on a fait une enquête là-dessus et on a écrit ça de façon un peu humoristique et ça a fait un carton et c'est ce qui nous a amené à la télé.
2: Pierre Lescure
3: qui tombe sur le livre ou quelqu'un le lui met entre les mains en tout cas, et qui a l'idée d'adapter ça en programme télé, et c'est la naissance de Canal Jimmy dans le groupe Canal, et on est donc, Laurent et moi, on n'a jamais fait de télé, et puis on fait nos armes comme ça, et puis tout s'enchaîne.
2: Et puis voilà, on connaît votre succès, on ne va pas le citer, parce que voilà, on est là aussi pour parler de plein d'autres choses, et des lieux, et puis de ce livre, et on peut citer, il n'y a pas photo, il n'y a que la vérité qui compte, il y a eu plein d'autres projets, je l'évoquais, la méthode Coé, il y a le retour sur W9, il y a un projet sur M6.
3: Il y a un projet sur M6, on est en train d'y travailler très activement pour 2027.
2: Voilà, réponse voilà. De l'anguille. J'ai aperçu votre comparse à la conf d'M6 de rentrée. Voilà.
3: On va remettre au goût du jour un ancien format, comme ça se fait beaucoup ces temps-ci, mais un format qui nous ressemble et qui nous tient à cœur.
2: J'essaie. Non, c'est très bien. Votre France culinaire, elle est où? Elle est dans votre région? Est-ce que vous aimez bien manger en fonction des régions?
3: Oui, j'avoue que je suis assez chauvin là-dessus. Bon, je suis assez gourmand, ça se voit un petit peu. Oui, j'avoue que la cuisine du Sud-Ouest, elle est vraiment chère à mon cœur. Il y a tout ce qu'il faut pour régaler les papilles et pour séduire les gourmands.
2: On parlait de Laurent. Vous lui avez fait découvrir votre France?
3: Oui, bien sûr. Laurent est venu souvent, notamment dans ma région. Alors Laurent, il a des origines italiennes, donc il a aussi ça dans le sang et dans le cœur. Et puis sinon, il est très très parisien. Il se balade pas énormément en France. Il est vraiment très attaché à Paris. Et j'ai beau lui dire qu'il n'y a pas que Paris dans la vie.
2: Oui,
3: j'ai beau lui répéter ça tous les jours.
2: Merci d'être avec nous en tous les cas, Pascal. Et on le salue évidemment, Laurent, avec beaucoup d'amitié. Et s'il veut venir, il viendra. Je suis sûr qu'on découvrira autre chose que Paris. Petit traité de la jouissance à l'usage de ceux qui en rêvent. Quand j'ai vu ça, je me suis dit, mais dans quoi il parle, Pascal Bataille? Je savais que vous avez déjà fait un petit traité
3: du
2: silence. Et il paraît, alors, en lisant, je découvre que ça fait des années que vous pensez à la jouissance.
3: Oui, je...
2: Avec le sous-entendu.
3: Voilà, c'est mon petit livre rose à moi.
2: Il est rose, hein.
3: Oui, rose comme la jouissance. En fait, ça fait des années que je réfléchis sur le bonheur, notre capacité à savoir savourer ce qu'on est en train de vivre, et chose dont je me suis très longtemps empêché, comme beaucoup d'entre nous, parce qu'on nous apprend pas à être dans le présent, on ne nous apprend pas à habiter l'instant, on nous apprend à être en permanence en train de nous projeter dans le futur. Alors
2: on n'est pas aidé avec les réseaux sociaux non plus,
3: bien sûr.
2: De la vie.
3: Un futur qu'on ne contrôle absolument pas, dont on ne sait rien en fait. Alors pourquoi s'angoisser pour quelque chose qu'on ne maîtrise pas?
2: On ne peut pas s'en empêcher, pardon, je me fais l'avocat du diable.
3: On peut s'en empêcher, c'est un vrai travail. Et c'est ce que j'essaie de raconter en allant convoquer pour m'aider tout un tas de philosophes, de penseurs, mais aussi de biologistes qui travaillent sur le fonctionnement du cerveau et du plaisir et des de plaisir, on peut vraiment travailler là-dessus, à essayer d'être vraiment dans l'instant qu'on vit, vous voyez, être là, on est tous les deux ce soir, on passe une heure ensemble, et s'attacher à être extrêmement concentré sur ce qu'on est en train de vivre, et à ne pas laisser les pensées
2: ça
3: trop s'égarer.
2: Là, ça marche. Oui. Ah, moi, je ne pense qu'à vous depuis 20 heures.
3: Et c'est gentil, moi aussi. Et vous savez, vous avez comme moi, on m'a entraîné, des acouphènes, Eric.
2: Oui.
3: C'est-à-dire, on est nombreux, hein, les Français.
2: On est, je crois, c'est
3: parmi ceux qui nous écoutent à en avoir, malheureusement. Bon, c'est très perturbant, mais vous savez à quel point vous pouvez aussi les oublier. Eh bien, c'est pareil pour le futur et le passé. Se concentrer sur le présent, se dire à quel point on est en train de vivre un bon moment, et se dire dans une sorte de mise en abîme, quelle chance on a de vivre un bon moment, c'est quelque chose, c'est une vraie technique, et ça permet, je vous l'assure, moi je travaille ça depuis quelques années, notamment depuis que j'ai été malade, j'en ai parlé, donc il n'y a pas de tabou là-dessus. Voilà, essayer d'être vraiment dans l'instant que je vis, au maximum, avec la personne que je suis en train de rencontrer, avec le paysage que je suis en train de regarder, la musique que je suis en train d'écouter, la petite gourmandise que je suis en train de savourer, et pas et le moins possible dans le passé ou dans le futur.
2: Non mais on en parle sans tabou, puisqu'on se l'est même dit antenne, effectivement, vous avez largement d'ailleurs parlé dans les médias, vous avez eu raison de la maladie qui vous a touché, qui est le cancer du poumon. Oui. Voilà, vous êtes toujours suivi, vous l'avez pris avec une espèce de philosophie qui, on ne peut pas s'empêcher de faire un lien, si vous voulez, Pascal, avec ce petit traité de la jouissance et le fait de vouloir profiter de l'instant, vous venez bien de l'expliquer, du moment présent.
3: Oui, bien sûr que quand on est malade et sérieusement malade, comme malheureusement beaucoup de Français et de Françaises, puisqu'il y a rien que pour le cancer du poumon, plus de 35 000 personnes qui en meurent chaque année, c'est encore énorme, c'est beaucoup trop, bien évidemment. On a quelque part cette tentation de la double peine, c'est-à-dire qu'on est malade et en plus on s'angoisse. Et si on arrive à sortir de ça, c'est-à-dire finalement à prendre les choses un petit peu comme elles viennent. Alors c'est compliqué, je suis le premier à échouer là-dedans régulièrement, mais il faut vraiment essayer de travailler là-dessus. C'est le but de ce petit traité de la jouissance, c'est vraiment d'essayer de donner quelques clés pour être plus heureux, finalement.
2: Choisir, c'est jouir. On découvre aussi qu'il faut accepter ses démons, qu'il faut remercier ses bourreaux, le terme est fort, mais quand on fait un travail de réflexion...
3: Pardonner.
2: Jouir de ne rien faire.
3: Aussi. être dans le loisir pur.
2: Les yeux, les oreilles, jouir de, voilà, des plaisirs que l'on a.
3: Il y a mille et une façons d'être dans le plaisir et dans le bonheur, en essayant de profiter de la chose qu'on est en train de faire et d'y être vraiment concentré, d'être vraiment là-dedans, comme je le dis, c'est pas simplement vivre, c'est exister. Et moi, je m'en suis très longtemps empêché. Je paraphrase Proust au début du livre en disant, longtemps, je me suis couché avant le bonheur. Parce que j'ai été très heureux, j'ai été aimé, j'ai des enfants formidables, j'ai eu des femmes que j'ai passionnément aimées, et qui me l'ont bien rendu. Mais j'étais tout le temps en train de me projeter, d'imaginer ce qui allait suivre, au lieu de savourer simplement ce que j'étais en train de vivre. Et voilà, je pense que quand on est malade, on comprend encore mieux l'importance de chaque seconde. Moi, pour moi, chaque matin est un cadeau. Chaque jour qui se lève, c'est un cadeau que la vie me fait, et j'ai envie de savourer ça au maximum.
2: Vivre et exister, avec la conclusion autour de la jouissance comme éthique. Alors pas assez de temps pour en parler, mais je vous invite vraiment à ne plus simplement vivre, mais exister, comme vous le dites, et à vous procurer ce petit traité de la jouissance à l'usage de ceux qui en rêvent, chez Guy Trédaniel. Ça, c'est votre éditeur, et vous l'avez sorti récemment, et c'est signé Pascal Bataille. Ici Gironde, un mot, puisque c'est demain, on l'a un petit peu évoqué, quel plaisir de pouvoir rencontrer des Girondins, voilà, des gens que vous mettez à l'honneur. Encore une fois, rendez-vous demain à 10h, vous savez déjà les gens que vous allez rencontrer prochainement, Pascal ?
3: Oui, bien sûr, je vais rencontrer notamment une femme incroyable qui a eu mille et une vies. Elle a été aussi bien Miss France que stripteaseuse ou chauffeur-livreur, et aujourd'hui elle est ce qu'on appelle Michel Morin. Vous savez ce que c'est, un Michel Morin ?
2: Alors non.
3: Alors un Michel Morin dans notre région, c'est quelqu'un qui sait tout faire, c'est un bricoleur.
2: Michel Morin, voilà. D'où ça vient, mais qui est Michel Morin?
3: Alors ça vient du Canada, parce qu'en fait c'est au Canada, c'est un personnage un peu emblématique, voilà, le personnage du père bricoleur qui sait tout faire à votre place. Et donc cette femme incroyable qui vit à Sauveterre de Guyenne, au cœur de la Gironde, dans cette jolie bastide du XIIIe siècle, elle a été aussi bien Miss France qu'aujourd'hui bricoleuse et jardinière pour ses concitoyens.
2: Je salue tous ceux qui s'appellent Michel Morin pour de vrai, parce qu'il doit y en avoir aussi. On s'est beaucoup baladé, on a découvert votre cartographie. Si on devait garder un lieu central, on resterait en Gironde, le lieu central finalement de votre vie, Pascal Bataille?
3: Ah, je crois que
2: je
3: crois que ça reste ma presqu'île, mon petit paradis du Cap Ferré. N'en déplaise à ceux qui disent que j'en fais trop la publicité, oui, c'est vraiment on a tellement de beaux endroits en France. Chacun, je pense, a le cœur quelque part. Le mien, il est vraiment là.
2: Pascal, une dernière question. Si vous ouvrez le rideau et que qu'en face de vous, il y a un petit Pascal Bataille, comme ça, qui a 10 ans, qu'est-ce que vous lui diriez comme conseil? Qu'est-ce que vous pourriez lui donner pour que sa vie soit belle?
3: Je lui dirais de ne jamais renoncer à ses rêves. Je lui dirais d'essayer de garder son âme d'enfance, que je n'ai pas forcément su faire à une période de ma vie, ce que j'essaie de retrouver là. Et je lui dirais d'être profondément dans la bienveillance et dans l'amour des autres.
2: Donc vous ouvrez le rideau.
3: J'ouvre le rideau.
2: Merci Pascal Bataille. Petit traité de la jouissance à l'usage de ceux qui en rêvent, c'est en librairie. W9, donc la semaine prochaine, jeudi, et puis en replay, évidemment. Il n'y a que la vérité qui compte à la télévision. Et puis demain, sur Ici, Giron, de 10h à 11h. Le podcast est disponible sur ici.fr. J'étais ravi de vous
3: recevoir. J'ai adoré ce moment, Eric.
2: Eh ben, j'ai profité pleinement de ce moment. Je vais vous inviter presque très souvent, voire tous les jours. Merci sérieusement, Pascal, d'avoir été avec nous. Ici.fr pour réécouter l'émission. Je vous souhaite un excellent week-end. Le meilleur, c'est samedi et dimanche, le meilleur de la semaine, avec tous ceux et celles qui sont venus à votre place. Et puis on se retrouve également lundi avec d'autres invités. Portez-vous bien. Salut.
3: À bientôt à tous.
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2: Et très bon début de week-end avec Gloria Gaynor et Never Can Say Goodbye sur Ici.

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1: Passez une excellente soirée, un très bon week-end. Vous écoutez ici, il est 21h. Années 80 de la bonne musique, c'est avec l'ami Laurent Petit-Guillaume. Salut Laurent.
2: Bonsoir à tous, c'est l'heure de notre petite virée dans les années 80, les années top 50, Minitel, Walkman, je suis sûr que vous en aviez un. Et ce soir, ça commence comme ça.

0: Harrison, c'était Get My Mind, Set On You.
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0: Et oui, dans les années 80, on était encore et toujours fan des Beatles, même séparés depuis 70. Et quand en 87, George Harrison décide de reprendre ce titre des années 60, on valide, on adore et il se retrouve numéro 1. Un événement qu'a connu quelques mois plus tard une autre légende de la pop anglaise, Sir Elton John. Ah bah oui, il a été anobli par la reine en 98 quand même. En 88, il est numéro 1 avec I Don't Wanna Go On With You Like That.

Louis Chédid, Ainsi soit-il. Tel est le nom du film, car la vie est un film pour Louis Chédid. Enfin, c'est ce qu'il décrit dans cette chanson. Notre parcours de la petite enfance au clap de fin, avec les bons, les moins bons moments. Il paraît qu'il ne voulait pas l'enregistrer, cette chanson, parce qu'elle reprenait le thème d'une chanson précédente. Mais son entourage l'a convaincu, et du coup, c'est devenu l'un de ses plus grands succès. C'était en 1981. Marc Lavoine, lui aussi, choisit de mettre en chanson notre vie, nos amours, nos désamours, comme en 1989 avec Rue Fontaine. C'est tout de suite dans 100% années 80.

0: U2, With or Without You. Six albums mythiques sortis pendant les années 80 pour U2, dont The Joshua Tree, sur lequel se trouve ce titre que le manager du groupe ne voulait pas sortir en single. Il trouvait la chanson trop compliquée. Alors on va oublier son nom à celui-là et passer à la suite. Après le plus grand groupe irlandais, on reste en Irlande. Les Lacs du Connemara, Michel Sardou, arrive juste après ça.
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0: c'était Bongo.
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0: Et c'est vraiment le son new wave anglais des années 80, des synthétiseurs en voiture, voilà. Bon, il faut dire que le leader de Yazoo est l'un des membres fondateurs de Depeche Mode, hein, groupe qu'il quitta juste après leur premier album, voulant retrouver son indépendance. C'est un tube mondial en 82, Don't Go. Alors lui aussi, il aime travailler en solitaire, si bien qu'il n'a pas eu besoin de musiciens pour enregistrer son unique tube, c'est a cappella. Bobby McFerrin, Don't Worry, Be Happy.

Vivian Savage, c'était La Petite Lady. Sortie en 1984, c'est l'une des premières chansons à rentrer dans le fameux et tout récent Top 50 créé en novembre 84, ce qui permit à Vivian Savage d'assurer entre autres les premières parties d'Alain Bachung, de Jean-Louis Aubert. Et on va passer du rock au Séga, musique traditionnelle de l'île Maurice. Voici Ambalaba, Maxime Le Forestier.

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1: J'espère que vous avez passé un bon moment. 100% années 80 revient demain dès 21h. La suite, c'est 100% chansons françaises. Belle fin de journée à tous et à demain. 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
2: Saviez-vous que le titre Gabriel de Johnny Hallyday est en fait une reprise ?
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3: Gabriel.
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2: Johnny est allé chercher l'inspiration du côté de l'Australie en adaptant une chanson de Tony Cole intitulée The King is Dead.
4: Gabriel.
2: Si le thème de départ évoquait la mort d'un roi, le premier mot hurlé par le chanteur australien dans le refrain était déjà ce fameux prénom, Gabriel. Johnny flaire le potentiel rock de ce patronyme. Il en fait un cri de ralliement, une explosion d'énergie. Ce qui n'était qu'une simple piste sur un album se transforme en un hymne de stade, le symbole ultime du rock à la française.
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3: C'est une tragédie survenue à Échirolles, la ville de son enfance, qui inspire à Calogero le titre « Un jour au mauvais endroit ».
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3: C'est ici, en Isère, que deux jeunes ont perdu la vie sous une violence gratuite et insensée. Touché en plein cœur, l'artiste transforme son émotion en un cri contre la barbarie. Lors de l'enregistrement, sa voix tremble sous le coup de la tristesse. Plutôt que de corriger cette prise imparfaite, Calogero décide de la garder telle quelle sur l'album pour préserver toute la vérité du moment.

0: ce morceau, devenu un hymne à la paix, recevra une victoire de la musique, prouvant que la fragilité est parfois la plus grande des forces.
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2: On sait qu'on est Lorrain parce qu'on klaxonne en partant de quelque part.
3: Ah oui.
2: Vous faites ça?
3: Ça m'arrive, mais j'ai toujours des scrupules à le faire parce que j'ai peur d'embêter les voisins.
2: Salut, papapap. Vous êtes pile dans le thème.
3: Ouais.
2: Un auditeur fidèle m'indiquait récemment dans un mail qu'il s'étonnait de ce travers très lorrain de klaxonner lorsqu'on quitte des amis ou de la famille.
3: Ça, c'est dans toute la France, non?
2: Bah, je pense. C'est ce que je lui ai répondu, mais je lui ai dit que je m'attarderais sur le sujet tout de même.
3: Très bien.
2: Vous savez, on tourne au coin de la rue, on appuie sur la corne. Mimi! Fais tut-tut, disent les enfants. Je ne sais pas si cette manie est expressément lorraine, vous l'avez dit. Moi, au départ, je croyais que c'était une tradition belge.
3: Pourquoi ?
2: Qu'il klaxonnait pour être sûr qu'il parte vraiment, sinon il reste sur le palier. Mais, quoique, il y a tellement de grisailles et de brouillard chez nous que peut-être qu'en Lorraine, on joue de la corne juste pour être certain qu'on est bien vivant. Mais, ah oui, dis donc, je suis encore là. Encore klaxonner en arrivant, ça se comprend.
3: Oui,
2: par exemple, dans une ferme où il n'y a pas de sonnette, ni d'interphone, ou dans le cas d'une visite à des amis naturistes. T'as pas envie de voir à poil, ou tu as des pratiques un peu cheloues. Tu sais, tu préviens que t'arrives. Mais en partant, tout joyeux soit ton signal, tout prolongement du bon repas partagé soit-il, tout écho de l'amitié qui te lie à tes hôtes soit-il, tout point d'exclamation à une soirée excellente, à 2h du matin, là où il ravit tes copains, il fait chier tous les autres voisins. Tu risques fort de déclencher une kyrielle de réactions irritées. Une de mes voisines, pleine de bon sens, me disait l'autre fois, le klaxon devrait faire autant de bruit dehors que dedans, ça limiterait son usage. C'est pas bête?
3: C'est vrai.
2: Rappelons ce matin que l'usage de l'avertisseur est encadré par la loi.
3: Oui.
2: Je cite,
3: oh là là.
2: En France, dans une agglomération, il est prohibé lorsqu'il fait jour, sauf en cas de danger immédiat. À la campagne, on peut l'utiliser pour prévenir d'autres usagers, par exemple sur une route particulièrement étroite. Mais de nuit, le klaxon est interdit partout, sauf en cas d'absolue nécessité. Bon, on pourrait rétorquer que l'absolue nécessité de dire merci et qu'il y ait une bonne ambiance fait loi. Mais non, l'utilisation du klaxon hors de ces circonstances est passible d'une amende forfaitaire de 68 euros. Avouez que ça fait cher le tut-tut.
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4: Vous aimez manger des fruits de mer? Alors vous allez adorer ce dont on va vous parler maintenant. Parce qu'en matière de fruits de mer, il y a ceux qui les pêchent, ceux qui les mangent et ceux qui les déshabillent avec une dextérité déconcertante.
5: Je m'appelle Lucie Descharles et je suis vendeuse à l'Aubette du Berlioz à Étaples-sur-Mer.
6: C'est pas l'homme qui prend la mer, c'est la mer qui prend l'homme. Ta-ta-tin.
4: Mais alors, c'est quoi le Berlioz exactement, Lucie ?
5: Le Berlioz, c'est un chalutier de moins de 12 mètres qui fait de la coquille Saint-Jacques d'octobre à mai. C'est le chalutier de mon mari et de mon beau-frère Bertrand Descharles.
4: Et alors, vous, votre rôle, c'est de vendre évidemment la marchandise, mais en plus, vous la déshabillez.
5: Ouais, on décoquille devant le client il aime bien ça, et moi j'aime le contact avec les clients directement qui demandent ce qu'on veut, et puis on a le produit de la pêche de littoral.
4: Et ben alors allons-y, décoquillons, mais avec doigté.
5: Alors, on prend la coquille dans la main, on lève avec le couteau, il y a un petit trou sur la gauche, c'est bien fait la nature. On racle bien pour pas abîmer la coquille, on enlève la première barre, deux, et puis on racle bien la belle coquille Saint-Jacques de nos côtes.
4: Ah oui, c'est beau.
5: Voilà, magnifique.
4: Et c'est sûrement bon. Et ça fait longtemps que vous déshabillez les coquilles Saint-Jacques?
5: J'ai fait des études de comptabilité, j'ai rencontré mon mari, il avait un bateau de 25 mètres. À un moment, il s'est dit, on arrête les 25 mètres, on va prendre un 12 mètres, mais on va ouvrir une étale de pêche. Et je ne connaissais rien du tout, parce que moi, je suis une bureaucrate. Je me suis dit, allez, je me lance. Et j'ai appris moi-même les poissons, j'ai appris à décoquiller, et j'ai adoré le contact avec les clients, j'ai adoré sortir de mon bureau.
4: Lucie, vous êtes une femme heureuse de septembre à mai, mais alors le reste de l'année, qu'est-ce que vous faites?
5: Le matin, je fais la coquille, l'après-midi, je suis dans mon bureau, et de mai à septembre, quand on ne travaille pas, je suis au bureau, et je m'ennuie de mes clients, et je m'ennuie de l'ambiance des aubettes.
4: Alors Lucie, sérieusement, ce boulot, ça ne doit pas être facile tous les jours, vu la météo.
5: Mais ça va, en fait, le sourire des clients, c'est génial. On oublie en fait le froid. Puis ça conserve bien en plus.
4: Oui, et ça laisse les coquilles Saint-Jacques à bonne température. Bon, alors il ne reste plus qu'à passer à la dégustation. Et puis vous, n'hésitez pas à passer par Étaples sur Mer pour rencontrer la belle petite famille et déshabiller l'une ou l'autre coquille Saint-Jacques.
5: Moi, c'est ici, dans les aubettes d'Étaples sur Mer, que j'ai du plaisir à vendre la pêche de mon mari et de rencontrer des personnes merveilleuses.
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7: Karen Ponte est romancière, elle est picarde et sur ici Picardie, elle vient tous les matins pour donner son billet d'humeur du jour. Karen Ponte s'éparpille. Bonjour Karen.
8: Bonjour. J'étais au téléphone il y a quelques jours avec mon amie Karine et elle me dit « Tu devrais parler à la radio de l'enfer des codes de validation. » C'est vrai que j'ai déjà évoqué les ouvertures faciles, pas faciles, les chaussettes orphelines, les bouchons de bouteilles qui ne se décrochent plus des goulots. Je peux continuer cette série évidemment hein, en parlant de d'autres choses agaçantes telles que les mots de passe et les codes de validation.
7: C'est chiant.
8: Vous l'avez sans doute constaté, aujourd'hui on doit créer des mots de passe pour tout et pas n'importe quel mot de passe hein, évidemment. Il faut des majuscules, des minuscules, des caractères spéciaux, il faut au moins 8 caractères quand c'est pas 10. Et aujourd'hui, parfois, il faut même le changer tous les 6 mois. Et comme on l'oublie, on clique sur mot de passe oublié, on est obligé d'en recréer un, bref, c'est l'enfer sur Terre. Mais comme si ça n'était pas suffisant, aujourd'hui, en plus des mots de passe, on reçoit des codes de validation. Soit par texto, soit par mail. Et une fois sur deux, et bien évidemment, on ne les reçoit pas, hein, ces codes de validation. Ils doivent s'en douter sur les sites, hein, parce que si vous l'avez repéré, vous pouvez cliquer sur « Réenvoyer le code ». Donc eux-mêmes savent que ça ne marche pas tout le temps. Et évidemment, on ne parle pas de ces fameux CAPTCHA. Vous savez, ces petits trucs qu'on doit confirmer qu'on n'est pas un robot en cliquant sur des images avec des feux tricolores. Comme on ne voit jamais ce qu'il y a écrit, on clique sur tout et évidemment, ça ne marche pas. C'est mon amie Karine hein, qui a raison. Finalement, je crois que je préfère encore collectionner les chaussettes orphelines.
7: Oui.
8: Je vous dis à lundi et d'ici là, rappelez-vous, quatre focus c'est bien, mais quatre éparpillés, c'est encore mieux.
7: Karen Ponte, romancière picarde qu'on retrouve tous les jours du lundi au vendredi sur ICI Picardie, à retrouver évidemment sur notre site ici.fr.

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1: Louis XIV a marqué profondément l'histoire de France. Le 7 juin 1654, il a 15 ans. La cathédrale, un lieu historique des sacres royaux, est magnifiquement décorée avec des tapisseries, des ornements religieux pour accueillir donc ce jeune roi. En ville, on voit l'arrivée de nombreux fonctionnaires, des artisans, des marchands pour gérer la logistique, aménager les routes et aussi assurer la sécurité de la cérémonie. Imaginez Reims, décoré de drapeaux et de bannières aux couleurs du royaume. Des festivités populaires sont organisées, avec des banquets, des feux d'artifice et des spectacles de rue. Un sacre qui n'est pas seulement un acte religieux, mais une mise en scène grandiose. Faut l'imaginer comme ça. C'est un théâtre qui présage un règne absolu. 72 ans, un record. Même si son règne réel a débuté après la régence de sa mère, cela fait quand même 64 ans. Malgré les apparences, la vie de Louis XIV a été un véritable calvaire. Il a souffert à de nombreuses reprises, de nombreuses maladies, et la médecine n'était évidemment pas aussi développée qu'aujourd'hui. Très jeune, il perd ses cheveux, d'où le port d'une perruque, que la cour va vite adopter pour ressembler au roi. Il perd aussi une partie de ses dents. À cette époque, l'hygiène dentaire laissait à désirer. Il a été frappé aussi par des crises de gouttes. Il avait des problèmes articulaires, des problèmes de circulation sanguine et des affections cardiaques. Louis XIV a eu également des soucis de peau. À la fin de sa vie, sa santé générale se dégrade avec des

0: hémorragie cérébrale, la gangrène. Une de ses jambes était noire, pourrie. Une pneumonie va finir par l'emporter à 76 ans. Et oui, la vie de roi, ça ne fait pas forcément rêver. Son sacre à Reims, c'est l'un des trésors de Champagne-Ardenne.
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3: La politique et l'amour ne font pas bon ménage. Dans cette nouvelle histoire, on plonge dans le quotidien du premier président du Parlement de Bourgogne. Voici la légende de Giroux le Fou et Marie Baillet. Extrait de votre ouvrage, Sandra Amani, Amour et passion d'antan en pays bourguignon, aux éditions de l'Escargot Savant. Bonjour Sandra.
4: Bonjour Charlotte.
3: Nous voici en l'an de grâce 1634, sous le règne de Louis XIII. Pierre Giroux vit à Dijon et aime beaucoup les femmes.
4: Notre président a 30 ans. Il est marié à une femme de la haute société, Mademoiselle Legout de la Berchère. C'est grâce à son épouse que Pierre a si bien réussi en politique. Même s'il ne l'aime pas, pour sa carrière, il ne peut pas s'en séparer. Après plusieurs aventures sans lendemain avec des prostituées beaunoises, Pierre Giroux tombe éperdument amoureux de la femme de son cousin, Marie Baillet. Et cet amour est réciproque.
5: Grand Dieu, dire que cette femme n'est même pas jolie. Pourquoi l'amour est-il si capricieux ?
4: Quelques mois après leur coup de foudre, les amoureux ont de plus en plus de mal à dissimuler leurs relations extra-conjugales. Lors des réceptions, ils s'isolent dans les petits salons où ils échangent des baisers passionnés. Ils ne peuvent plus se passer l'un de l'autre. Un soir, après une étreinte fugace dans un placard, Pierre n'en peut plus.
5: Si seulement nos deux minables conjoints étaient morts, ma tendre Marie, nous pourrions alors arrêter de nous cacher. Je te fais la promesse qu'on sera un jour réunis. Je vais d'abord m'occuper de mon cousin.
4: Aussitôt, Giroux dépêche Denis Cartaud, l'un de ses fidèles amis, et lui demande, moyennant 20 pistoles, d'éliminer l'encombrant cousin Baillet dans les bois du Val-Suzon. La première tentative échoue. Tout comme la deuxième dans la forêt de Bressay-sur-Tille. Le président est furieux.
5: Bande d'incapables ! Il va donc falloir que je me débarrasse moi-même de cette vermine. Mais en attendant le bon moment, occupons-nous de l'autre idiote. Je ne peux plus supporter sa présence chez moi. Je la déteste.
4: Justement, l'occasion est belle. Madame Giroux ne se sent pas très bien ces derniers temps. Elle se plaint de la tête, du ventre, elle vomit sans cesse. Pierre fait donc appel au docteur Rodot. Le fameux praticien s'installe chez les Giroux pour suivre au plus près l'évolution de la santé de madame. Nuit et jour, le médecin reste au chevet de sa patiente. Il lui donne des potions, non pour guérir son mal, mais pour la faire mourir à petit feu. 10 jours plus tard, l'épouse décède d'une maladie incurable, impossible à combattre. Le docteur Rodot sera grassement rémunéré.
5: Maintenant, c'est au tour de l'autre imbécile.
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3: Jusqu'où iriez-vous par amour ? En septembre 1638, Pierre Giroux, le premier président du Parlement de Bourgogne, devient complètement fou. Vous écoutez l'histoire de Sandra Amani, extraite de l'ouvrage « Amour et passion d'antan en pays bourguignon » aux éditions de l'Escargot Savant. Pierre Giroux et la femme de son cousin, Marie Baillet, sont amants. Après avoir éliminé sa propre épouse en l'empoisonnant, un dernier obstacle se dresse devant ce couple sordide.
4: Ce soir de septembre 1638, le cousin Baillet se rend gaiement chez Pierre Giroux. Il est en compagnie de sa femme, Marie.
6: Mon cher cousin, quel plaisir de vous recevoir. Prenez donc place à cette table, juste à l'endroit où s'asseyait ma tendre épouse. Oh, elle me manque terriblement, vous savez. Un peu de compagnie sera salutaire pour moi. La solitude où m'a plongée sa mort me désole.
4: Le vin coule à flot, et surtout dans le verre du cousin. Bientôt complètement ivre, le cousin Baillet perd la raison. Pierre rit avec lui mais ne boit pas. Marie tremble à mesure que s'écoule le repas. Elle est déjà prise de remords. Lorsque Baillet s'apprête à prendre congé, Giroux s'empare d'un immense couteau à viande. Le cousin, complètement saoul, ne réagit même pas. Quand le couteau le frappe en plein cœur, Baillet pousse un cri horrible, un cri de bête qu'on éventre. Il meurt estomaqué. Le cousin Baillet, après une soirée fort arrosée, aurait perdu la tête et a mystérieusement disparu. Les jours suivants, Giroux s'assure que personne ne le dénoncera. Il commence par éliminer ses complices. On n'est jamais trop prudent. 12 personnes sont ainsi victimes de la folie du tueur.
7: Mince, j'ai oublié l'avocat. Humbert doit mourir. Sinon, il ira clamer au juge que je l'ai consulté sur des questions d'héritage.
4: 2 années passent. Les corps des victimes, bien dissimulés, ne sont jamais retrouvés. Les 2 amants restent discrets et continuent de se voir en secret pour ne pas éveiller les soupçons. Mais la vieille mère du cousin Baillet ne peut croire en la disparition de son fils si talentueux. Sa belle-fille, Marie, lui suggère de porter plainte contre X sur les conseils du diabolique Pierre Giroux. Les premiers à être interrogés sont les domestiques du président. Ils cèdent après des nuits de torture et avouent l'impensable. Le corps de Baillet a été mis dans un sac et caché dans un hôtel particulier de Dijon. Le 6 mai 1643, Pierre Giroux est enfermé dans les cellules du château de Dijon. Le tribunal ne tarde pas à donner son verdict.
8: Qu'on lui coupe la tête !
4: Marie, qui a quitté la ville de Dijon avant la mise à mort de son amant, est arrêtée quelques temps plus tard et condamnée à mort. Un ami du roi sauve sa tête et obtient l'annulation de la condamnation. Marie peut alors se remarier.
9: En espérant que sa prochaine union sera moins mortelle.
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10: Savez-vous qu'il y a une légende autour de l'origine du nom de la commune de la Garnache ? Déjà, est-ce que vous savez ce que c'est qu'une garache ?
11: Je sais pas, c'est un garage avec un accent.
10: Eh bien non, garache, ça vient de garou, et pas le chanteur, hein, je parle bien du loup. Comme les loups-garous, il s'agit d'un humain qui se transforme en animal. Les garaches sont des femmes qui ont commis un crime dans leur vie humaine et qui se voient condamnées par le biais d'une malédiction à errer sous la forme d'un animal la nuit. Contrairement aux loups-garous, les garaches peuvent se transformer en plusieurs animaux différents. Ce ne sont pas seulement des loups. Et contrairement aux loups-garous encore, la pleine lune n'a aucun lien avec leur transformation et elles retrouvent leur forme originelle, c'est-à-dire humaine, dès qu'elles sont blessées. Il y a beaucoup de descriptions de ce que peuvent faire les garaches. Certaines peuvent sauter des haies, d'autres les traverser, mais c'est bien les mêmes bestioles dont on parle. La légende raconte que les garaches avaient pour habitude de se retrouver à l'actuel emplacement de la commune de la Garnache.
11: Et donc ce serait elles qui auraient donné leur nom à la commune ?
10: Oui, exactement, mais rassurez-vous parce qu'il est beaucoup plus probable que le nom de la Garnache soit lié au mégalithe, c'est-à-dire au menhir ou au dolmen. On pense que Garnache viendrait de Garn, qui veut dire pierre. Il est donc possible que la fameuse pierre du diable que l'on peut voir à la Garnache ait eu des petits frères ou des petites sœurs à une époque rien à voir avec les loups-garous.
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1: Bah moi c'est ma sœur parce qu'en fait quand elle fait des bêtises, bah mes parents ils les fâchent et en fait elles s'en fichent complètement.
2: Moi c'est mon père parce qu'il est blagueur et il fait des blagues tout le temps et des fois il est un peu énervant.
3: Bah moi j'ai trois personnes, il y a mon tonton, mon papa et mon papy, parce que déjà mon papy il est très drôle parce qu'il me porte comme un sac à patates. Mon tonton, lui, quand il me prend, il me jette dans la piscine alors que j'ai encore mes habits super lavés. Et mon père, c'est le plus rigolo parce que moi, je l'adore et voilà.
4: C'est ma sœur parce que quand je lui dis un truc, elle le répète, mais en plus marrant.
5: C'est moi-même parce que je m'aime et je fais des blagues super marrantes. Par exemple, qu'est-ce qui est jaune et qui attend ? Jonathan !
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6: Ouais, ça c'est un truc que je fais souvent. Alors c'est marrant parce que je le fais un tout petit peu moins parce que je vieillis. C'est des bateaux très violents, les bateaux de course. C'est les IMOCA, les bateaux du Vendée Globe. C'est des bateaux qui tapent vraiment très très très très fort. Je me suis cassé le dos une fois. J'ai cassé mes caméras plein de fois. Je suis reparti l'année dernière sur Tara, sur la goélette Tara. Donc là c'est plus cool, c'est plus smooth.
7: C'était improbable aussi de croiser tous les gens que t'as pu croiser avec Tara.
6: Ouais, je fais pas une liste, mais oui, ça va de Thomas Pesquet. Je sais même plus, je pourrais pas te dire, mais le dernier film sur lequel j'ai bossé, il sort bientôt d'ailleurs. Il s'appelle Mata. C'était avec Mélanie Laurent.
7: Et tu faisais quoi sur ce film ?
6: Là, c'était de la photographie de plateau. Photographie de plateau et making-of, ça, c'est un truc que j'aime beaucoup parce que un tournage, c'est compliqué, c'est éprouvant, c'est 6 semaines de travail intense. Et quand on est à ce poste, en fait, on est mobile, on fait ce qu'on veut, on se balade et ça rejoint mon amour du documentaire.
7: On va revenir sur le fait de naviguer parce que tu as participé à différentes courses, tu as navigué avec des grands skippers, des marins pêcheurs, des sauveteurs de la SNSM. Comment on filme en mer ?
6: Sur les bateaux de pêche et sur des gros bateaux, c'est très facile. Et sur les IMOCA ou les ultimes, c'est la guerre. C'est vraiment, on est à genoux, on est malade, on se cogne partout. Et là, j'avais fait la face nette avec Jérémy Bayou et Franck Camas sur un IMOCA. On utilise 1% des rushs parce que le reste, ça bouge et c'est pas cadré, quoi.
7: Le gars qui est dans le chaos total, quoi.
6: Ouais, puis les bateaux sont fermés, ils vont vite, ils sautent, ils volent, enfin tout ce qu'on veut. Et par contre, il y a un truc qui est très très chouette et très formateur là-dedans, c'est que quand on revient à terre, et ben tout paraît facile. On appuie sur un bouton, ça fait un café, on a des toilettes normales et quand on cadre, ben, c'est cadré. Donc c'est une très très bonne école, c'est une sorte de mini-service militaire express.
7: Comment est-ce que tu pourrais la décrire, justement, la mer, toi ? Ça t'a appris des choses sur elle de la filmer ?
6: Et ben en fait, c'est même pas que ça m'a appris des choses, c'est que moi je suis né à Cherbourg, j'ai grandi à l'école de voile de Cherbourg, j'ai fait l'optimiste du 420 en compétition. J'ai même été champion de basse Normandie en 93 d'optimiste. J'ai toujours fait du bateau. Quand je suis allé habiter à Paris, quand j'étais prof, j'ai acheté une péniche parce qu'il me fallait de l'eau autour de moi. J'ai tout fait pour revenir à Cherbourg et ça, c'est un attachement qui est vraiment profond. Et moi, le coup d'entend, on parle de presqu'île, mais je le vois comme une île en fait. Et j'ai toujours été passionné par les îles. J'avais un bateau dans le port que j'ai vendu il y a pas longtemps parce que j'avais plus le temps d'en faire et que je naviguais beaucoup trop sur les autres bateaux. Quand je rentrais, j'avais pas envie de faire du bateau. C'est toujours un truc d'aller vers Origny, Guernesey, Cerque. Il y a un petit côté passionnant, là, comme les Robinson ou la série Lost, tout ce genre de choses. Et donc, moi, le Cotentin, je le vois vraiment comme une île, pas comme une presqu'île, un lieu de retraite. C'est pour ça que j'ai jamais fait le choix d'habiter à Paris, ce serait plus facile, hein, pour plein de choses. Mais je préfère vivre ici et prendre le train pour aller travailler que l'inverse, que travailler à Paris et prendre le train pour aller me reposer au bord de la mer. En fait, quand on a grandi ici, on est né ici, c'est pas quelque chose qui fait partie du décor, c'est le décor.
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8: Pierre Donoré, on le fait.
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8: Auteur, compositeur, interprète, l'annécien Pierre Donoré, avec son optimisme militant, se définit comme un troubadour accroche-cœur. Amoureux des mots, de la vie, de l'amour, son nouveau single est une invitation à suivre ses envies et à passer à l'action.
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2: Louis Thomas est notre invité et il a choisi l'Auvergne depuis un an déjà. Louis Thomas, l'Auvergne vous a ouvert les bras et vous êtes donc chez nous dans cette si belle région, on peut le dire. Même si la douceur du Tarn n'est pas là, la région vous plaît?
3: La région me plaît, ses saveurs aussi. Avant de venir à Clermont-Ferrand, j'avais commencé par m'acheter tous les fromages d'Auvergne pour...
2: pour être bien sûr de votre choix.
3: Ça faisait rire ma compagne. Je regardais les deux racines et des ailes sur l'Auvergne. J'essayais de m'imprégner avant d'arriver et je ne suis pas déçu.
2: Vous avez grandi dans le Tarn, dans une maison que vous appelez votre maison du bonheur et un peu auberge espagnole. Pour quelle raison ?
3: Pour plusieurs raisons. Enfin, déjà le terme. Une maison, on a reçu toujours beaucoup, beaucoup de monde, des amis, déjà enfants, famille, amis de mes parents, avec des enfants qui avaient le même âge que nous, à tous jouer ensemble, construire des cabanes. Non, c'était vraiment une belle époque. Et puis ensuite, moi, j'ai pris le relais au lycée pour organiser mes premières soirées aux grandes dames de mes parents.
2: Ah oui. Ah là, ça plaisait moyennement, si je comprends bien. Peut-être trop d'amis et trop souvent à la maison.
3: Oui, mais ça va, je ne cassais rien. Je ne cassais rien ou peu de choses ou des choses trop petites pour que mes parents le remarquent.
2: Un petit malin, un petit cachotier.
3: Oui, voilà. Donc,
2: vous avez évoqué les spécialités auvergnates, en tout cas ce beau plateau de fromage que nous avons la chance d'avoir. Qu'est-ce que vous aimez manger donc ici? Qu'est-ce que vous avez découvert de notre région Auvergne?
3: Alors, moi, je connaissais le Roquefort parce qu'une partie de ma famille est véronaise. Et je dois vous avouer que je préfère le bleu d'Auvergne. Ouais, c'est beaucoup plus crémeux et je le préfère tout simplement. Ensuite, je vais régulièrement à la Régalade, lieu emblématique de Clermont-Ferrand. Effectivement, son plateau de fromage est incroyable. Entre la Font d'Ambert et la Comtesse de Vichy, bon, c'est un peu plus haut, mais fromage et sa carte des vins aussi est exceptionnelle.
2: Mais vous ne vous nourrissez pas de vin et de fromage. Quel autre plat cuisiné est-ce que vous aimez?
3: Alors moi, c'est plutôt l'Italie, car j'ai beaucoup voyagé, déjà dès le lycée, et j'y vais tous les ans. Tout ce qui va être gastronomie, je suis plutôt parti sur l'Italie que sur les plats français.
2: On le disait, hein, nous sommes dans votre showroom. Vous pouvez nous décrire un peu tout ce qu'on aperçoit, en tout cas les pièces maîtresses de ce showroom?
3: Tout ce que nous avons autour de nous provient de collectionneurs amateurs du 18e siècle, que ce soit des meubles ou des peintures. C'est vraiment les grands siècles. On a vraiment une expression des grands siècles français ici. Des commodes, des secrétaires, des fauteuils Louis XV, des portraits royaux, des tapisseries. C'est vraiment une expression classique. D'ailleurs, c'est le nom de cette vente, Intérieur Classique, qui pourra, je l'espère, satisfaire les envies de Clermontois pour meubler leur intérieur.
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1: Bonjour à toutes et tous, bienvenue dans cette 11e saison d'Affaires Classées, le podcast. Nous sommes en mars 1980. On juge dans la salle de la cour d'assises un certain Norbert Garceau, un assassin récidiviste connu en Bigorre. Et dans le public, discrètement assis, il y a un chanteur, un certain Julien Clerc. Que faisait-il là? Réponse dans un instant.
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1: Mardi 11 mars 1980, une foule de curieux, d'anonymes se bouscule aux portes de l'imposante salle de la cour d'assises au palais de justice de Toulouse. Depuis la veille, on y juge Norbert Garceau. Un quinquagénaire accusé d'avoir assassiné, 2 ans plus tôt, une collègue de travail dans le Tarn. En juin 79, Garceau fut condamné à mort pour ce crime à Albi, mais grâce à un vice de procédure, le verdict fut cassé et l'affaire rejugée dans le département voisin. Le procès sort de l'ordinaire car l'accusé est un fâcheux récidiviste. Il risque la guillotine à une époque où le sujet divise profondément le pays. Sa défense est assurée par le ténor parisien Robert Badinter, qui mène depuis une décennie un féroce combat contre la peine de mort. Celui qui deviendra l'année suivante le garde des Sceaux de François Mitterrand avait réussi en 1977 à sauver la tête du tueur d'enfants Patrick Henry devant la cour d'assises à Troyes malgré un contexte explosif. Réussira-t-il cette fois à éviter la guillotine à son client ? Dans l'assistance, il y a un homme jeune, sagement assis sur les bancs en bois de la salle d'audience. Le public est si dense que nul n'a remarqué la présence de ce spectateur âgé d'une trentaine d'années, aux cheveux bruns et bouclés, déjà si familier des plateaux télévisés. Pour la première fois de sa vie, Julien Clerc, le chanteur populaire aux titres si nombreux, si légendaires, Niagara, Ce n'est rien, Si on chantait, Ma préférence, La cavalerie et tant d'autres, il s'est glissé discrètement parmi les anonymes venus écouter le réquisitoire de l'avocat général et surtout la plaidoirie, le combat que Robert Badinter s'apprête à livrer. Drapé dans sa robe noire, de sa voix de stentor qui contraste avec sa silhouette si frêle. La peine de mort, c'est un sujet qui taraude le jeune chanteur à tel point qu'il en écrirait volontiers une chanson. Julien Clerc est bouleversé par l'ambiance électrique qui règne dans cette salle des assises, dans les rangs du public. La plupart des spectateurs veulent la mort de l'accusé. La mort, un mot qui a le don de révolter l'artiste.
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1: Au nom de la société, l'avocat général, M. Ders, réclame une nouvelle fois la guillotine contre Norbert Garceau. Les faits remontent au matin du 9 janvier 1978. Norbert est employé comme ouvrier ajusteur aux aciéries métallurgiques de Sceaux-du-Tarn. Jugé sérieux par ses supérieurs, cet homme marié, sans histoire, livre une course sans relâche à Michèle, une jeune collègue de travail qui élève seule ses 2 enfants en bas âge. Ces derniers temps, Norbert a pris l'habitude de faire le trajet qui le mène à l'usine à bord du véhicule de Michèle. Fait étonnant, les 2 ouvriers manquent à l'appel ce lundi matin. Norbert se présente au travail le lendemain, un certificat médical à la main pour justifier de son absence la veille. Michel, en revanche, demeure introuvable. Une enquête judiciaire est ouverte. La dépouille de la jeune femme sera découverte par un paysan. 3 semaines plus tard, le 3 février 1978, dans le village aveyronnais de Saint-Just-sur-Viaure, la malheureuse a été Saint-Légiste, le tueur a utilisé un bas de nylon. Un redoutable jeu de pistes débute pour les policiers du SRPJ toulousain qui, à force de fermer toutes les pistes possibles, s'intéressent à Norbert, le bienveillant collègue qui est sans doute le dernier témoin à avoir vu Michel vivante. En fouillant les fichiers, les enquêteurs font une découverte stupéfiante. 30 ans plus tôt, l'ouvrier modèle avait déjà trempé dans une retentissante affaire criminelle que tout le monde a oubliée depuis. C'était à l'été 1952, dans le village bigourdan de Gèdre, près de Gavarny. Norbert Garceau y avait étranglé sa petite voisine à l'aide d'une ficelle de chanvre. Un mode opératoire très similaire à notre affaire et qui conduit à l'interpellation de l'ouvrier modèle dont la nouvelle épouse et les employeurs ignoraient totalement son sombre passé. Placé en garde à vue, le suspect passe partiellement aux aveux, même s'il mélange certains détails. Son procès s'ouvre l'année suivante à Albi. Récidiviste, il risque fort la guillotine.
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1: Le premier procès du meurtre de Michel Ossilloux s'ouvre le 12 juin 1979 aux assises du Tarn. L'ambiance est survoltée. Les proches de la défunte hurlent vengeance. À leurs yeux, seule la guillotine aura raison de ce meurtrier récidiviste. Experts et psychiatres sont convoqués à la barre. Comment cet homme, déjà condamné à Tarbes en 1953 pour le meurtre d'une fillette alors qu'il avait 26 ans, devenu un époux et ouvrier modèle, a-t-il pu recommencer ? Incapable de maîtriser ses pulsions sexuelles, l'accusé ne souffre en apparence d'aucune anomalie psychiatrique ou mentale. Enfermé durant 20 ans à l'ombre de la prison de Muret, il avait été libéré en 1972 pour bonne conduite. Au terme de son délibéré, la cour condamne Norbert Garceau à la peine de mort, un châtiment auquel il échappe lors de son procès à Tarbes en 1953. Mais cette fois, aucune indulgence. Soulagé, la foule accueille le verdict albigeois dans un tonnerre d'applaudissements, à tel point que le président Lagravert ordonne l'évacuation du public. La peine de mort fait débat dans la France giscardienne de l'époque. Deux jours plus tôt, le 14 juin 1979, la commission des lois de l'Assemblée nationale venait de se prononcer en faveur de l'abolition du châtiment suprême. Dans les trois jours suivant le verdict, Norbert Garceau signe depuis sa cellule un pourvoi en cassation. Il faut dire qu'à l'époque, les condamnés n'avaient que deux espoirs pour échapper au couperet. Le pourvoi en cassation et le recours en grâce. En septembre 79, c'est la douche froide. À cause d'une date oubliée sur le procès-verbal des débats, la Cour de cassation à Paris casse, annule l'arrêt des magistrats d'Albi. Patatras, il faut tout recommencer. C'est donc à Toulouse, en mars 1980, que le sort de Garceau va se jouer. Mais cette fois, l'accusé a musclé sa défense. Il s'entoure du ténor toulousain Georges Catala et du féroce parisien Robert Badinter qui, pour défendre son client, va faire le procès de la peine de mort avec toute son horreur. Comme il le fit avec succès naguère à Troyes pour Patrick Henry.
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1: Norbert Garceau répond du meurtre de Michel Ossilloux. Mais le procès de ce tueur récidiviste au début des années 80 ramène les juges à examiner ce qui s'était passé en Bigorre à l'été 1952. Dans l'après-midi du 12 août, Yvette, une adolescente habitant le village de Gèdre à deux pas de Gavarny, rentre au domicile de ses parents où elle grandit aux côtés de son petit frère. Yvette est une fille sage. Elle sort rarement, préférant aider sa mère aux tâches ménagères et aux devoirs de son cadet. Son joli visage attire les regards des jeunes du village, mais Yvette s'en moque. Revenant d'une séance d'essayage de sa nouvelle robe chez la couturière, la jeune fille croise près de l'hôtel de la grotte un voisin prénommé Norbert. Un homme âgé d'environ 25 ans, marié, père d'un petit garçon. Il fait chaud, le bourg du village est désert. Yvette salue le jeune voisin et la conversation s'engage. On parle de tout, de rien. Et puisqu'il fait beau, Norbert lui propose d'aller au bois et cueillir des champignons. Au terme d'une assez longue marche dans la clairière, Yvette se sent fatiguée par la chaleur ambiante. Elle s'assoit au pied d'un arbre. Norbert s'approche. Il offre de la soulager en lui caressant les épaules. Yvette se laisse faire. C'est la première fois. Mais Norbert n'en reste pas là. Il l'embrasse, l'étreint, puis tente un rapport sexuel. Pétrifiée, Yvette réalise que cet homme marié tente d'abuser d'elle. « Lâche-moi, dit-elle. Je vais tout révéler à mes parents. » Et tandis qu'elle se relève, l'adolescente ne voit rien de ce que Norbert prépare. Ramassant une petite branche, il enroule un morceau de corde et prépare un garrot grâce auquel, par surprise, il étrangle la fillette si fort jusqu'à ce qu'elle s'étouffe. À la tombée de la nuit, les parents d'Yvette sont morts d'angoisse. Où est-elle passée ? Les recherches débuteront le lendemain matin car un violent orage déchire le ciel des sommets de Gavarnie. Le corps d'Yvette sera découvert, dissimulé sous des branchages à 2 kilomètres du village. Mais qui a commis ce crime ?
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1: Les enquêteurs de la PJ toulousaine mettront moins de 20 jours pour identifier et localiser l'assassin. Le lendemain du drame, Norbert Garceau avait bizarrement disparu du village de Gèdre. « Pour travailler », dira-t-il aux policiers qui l'interpellent dans un foyer pour travailleurs dans les Pyrénées-Orientales. Confondu par les témoignages d'habitants qui l'ont aperçu, marchant à pied avec Yvette, peu avant leur supposé du crime, le suspect craque. Il avoue qu'il était tombé secrètement fou amoureux de l'adolescente. Il a perdu la tête quand elle a repoussé ses avances. Effrayé par la menace d'être dénoncé, redoutant le scandale, il a préféré la faire taire en l'étranglant. « Je suis un pauvre type », lâche-t-il avant de signer le procès-verbal de ses aveux. Détail sordide. Le lendemain du crime, Garceau s'était recueilli au chevet de la malheureuse, comme tous les autres habitants de Gèdre. Son procès s'ouvre en juin 1953 au palais de justice de Tarbes. Et pour l'occasion, le public est venu en masse. Fils de fonctionnaire, Garceau était honorablement connu dans son village. Jusqu'à ce maudit 12 août 1952. À son procès, il n'affiche aucune émotion, malgré les sanglots déchirants de la maman d'Yvette. Garceau est-il un monstre ? Oui, aux yeux de l'avocat général, M. Fabre, qui ne décèle aucune circonstance atténuante. Non, pour la cour et le jury qui le condamnent à la prison à perpétuité. Prisonnier modèle, il est libéré 2 décennies plus tard, mais il récidive en 78 à Albi, tuant cette fois une collègue de travail. Lors du procès à Toulouse, le chanteur Julien Clerc s'est fondu dans l'assistance. Il contemple le vibrant plaidoyer de Robert Badinter qui évite la guillotine à son client pour la seconde fois. De retour à Paris, Julien Clerc en fait une chanson « L'assassin assassiné ». « J'y pense encore », confiait-il récemment sur un plateau télé. Il fallait du courage à l'époque pour s'opposer à la peine de mort. Robert Badinter l'en remerciera par un petit mot. Il écrit ceci. « Votre chanson a fait bien plus pour la cause que 20 conférences et 30 discours. »
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1: Le chanteur et l'assassin, c'était le premier de cette 11e saison des Affaires classées. Je vous retrouve dans un très prochain numéro. Nous irons du côté de Biarritz en juin 1996. Un enseignant retraité disparaît subitement. Sa villa est sans dessus-dessous. Une seule question inquiète ses proches. Que lui est-il arrivé ?
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4: Et bonjour Patrick.
5: Bonjour Sébastien.
4: Merci, je suis ravi de vous voir ici à Revel. Est-ce que vous êtes fan d'aéromodélisme? Bon, d'abord, avant d'en parler de votre parcours, c'est quoi l'aéromodélisme?
5: L'aéromodélisme, c'est très simple. Il suffit de construire avec ses petits doigts un appareil qui peut voler. Il peut être en bois, en plastique, en carton, en tout ce qu'on veut. Et ensuite, tâcher de le faire voler, ce qui est déjà plus difficile. Mmh. Et puis, arriver un peu plus tard, on peut envisager de mettre une télécommande à l'intérieur pour pouvoir le radioguider à partir du sol.
4: Ouais. Alors, quand vous étiez petit, c'était quoi que vous aviez entre les mains pour construire des avions?
5: Ben moi, à l'âge de 4 ans, je n'avais pas la capacité de faire un avion qui puisse voler, mais j'avais des Legos dans les mains et tout de suite m'est venue l'envie de construire des avions. Je ne sais absolument pas pourquoi, encore aujourd'hui.
4: Alors, on a souvent un Claude dans nos vies, le vôtre a compté beaucoup.
5: Ça, c'était un peu plus tard quand même. Lorsque j'étais au lycée, ce Claude était déjà pilote d'avion et moi non, un peu plus âgé que moi. Et donc, un jour, il m'a proposé de venir voler avec lui et là, j'ai découvert une passion supplémentaire, c'est l'envie de voler moi-même dans un avion ou un planeur un jour.
4: Oui. Alors, est-ce qu'on se perd dans le ciel? Moi, je me pose toujours la question.
5: Tout le monde peut se perdre si on ne sait pas lire une carte, par exemple, et ou s'il y a du vent ou des conditions météo un peu particulières. Et ce jour-là, j'étais tout jeune pilote, hein, j'avais peut-être une cinquantaine d'heures de vol. Je suis passé au-dessus des nuages parce que la vue au-dessus des nuages est quelque chose d'extraordinaire et de fabuleux. Et je me suis perdu, le vent m'a amené à 50 km de là, et en descendant, le terrain, je ne le trouvais plus. Le terrain d'atterrissage avait disparu. J'ai dû chercher un terrain, j'en ai trouvé un, c'était pas le mien, mais je suis descendu, je me suis posé et j'ai demandé ma position pour pouvoir rentrer à la maison.
4: Alors la transmission, parce qu'aujourd'hui j'imagine que vous devez adorer transmettre votre passion.
5: Mais en réalité, je suis devenu ensuite pilote instructeur aussi bien en planeur qu'en avion. Ça a été ma vie professionnelle pendant plus de 30 ans. Et donc aujourd'hui, retraité, j'en profite pour passer cette passion au niveau de l'aéromodélisme envers toutes les personnes qui vont me le demander.
4: Alors il y a du talent, et notamment en Romain. On m'a parlé de Romain. C'est qui?
5: Ben, Romain est très talentueux, effectivement, et très motivé surtout, parce qu'à peine 13 ans, il sait déjà qu'il va faire son métier dans l'aviation. Il a débuté en fin 2024 et d'ores et déjà est capable de participer à notre première Coupe de France de planeurs radiocommandés sur le terrain de Revel. Donc, bravo à Romain.
4: Ouais. Il est comment, vous, votre avion d'aéromodélisme?
5: C'est un planeur qui va être lancé avec un sando à environ une centaine de mètres de hauteur. Et à partir de là, il faut effectuer des vols de l'ordre de 6 minutes pour se poser ensuite sur une cible. Donc c'est un jeu assez passionnant et très technique.
4: Bon, ben merci beaucoup Patrick de m'avoir expliqué votre passion. Salut à vous.
5: Avec plaisir Sébastien.
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6: Le circuit Bugatti, lieu mythique et terrain de jeu parfait pour l'événement qui anime chaque année la fin d'août en Sarthe. J'ai testé pour vous les 24 heures vélo Skoda. 16e édition, sportifs, entreprises, associations, bandes d'amis ou même solitaires un peu fous, les 3200 coureurs sont tous là. Parmi eux, notre équipe ICI Mène, radio officielle de l'événement, et ses 8 coureurs, Marie, Prune, Grégory, Gaël, Axel, Fabien et moi-même, ainsi que Julien, auditeur vainqueur du concours. Après avoir installé notre campement dès le vendredi dans le camping du Hou, direction le box 26 dans les paddocks. Samedi matin, quelques tours de reconnaissance, un défilé de vélos en tout genre pour la matinale Maine Libre, un briefing et un repas partagé tous ensemble au restaurant Le Paddock à quelques heures du départ. C'est Julien, l'auditeur vainqueur du concours, qui va se mettre en place sur la ligne droite. Un départ simplement, le cycliste doit courir vers le vélo. Dossard 8006, toutes les conditions sont réunies pour que les départs soient parfaits. Ça y est, l'ambiance est complètement folle. Heure après heure, l'équipe d'ICI Mène se relaie. J'entame le mien à 22h sur un vieux vélo Bianchi vert collector que m'a gentiment prêté Gaël de l'équipe technique. Et la nuit, je peux vous dire que l'atmosphère est vraiment spéciale. À certains endroits, seul le bruit des roues se fait entendre. Surtout celle du peloton de tête qui file à toute allure tel un essaim d'abeilles et que vous avez intérêt de laisser passer si vous ne voulez pas finir sur les vibreurs. Après mon deuxième relais, à 6h du matin, sous un lever du jour magique, je m'apprête à m'élancer à 14h pour l'arrivée. Il fait chaud, mais l'énergie est là, le soutien est immense, les tribunaux sont remplis, les supporters amassés le long de la ligne droite et de la redoutable montée du Dunlop pour nous donner du courage. Après plusieurs tours sous la chaleur, je regarde ma montre, il est 15h, il faut tout donner pour l'arrivée. Alors, je pédale à fond, je bois toute mon eau, je passe la ligne droite, sauf que j'aperçois une pancarte qui annonce « Encore un tour ». Coup dur, j'avais rien compris. Mais impossible de lâcher avec une telle ambiance et un tel soutien. Donc on y retourne. Et ça y est, cette fois, c'est la bonne. Après 24 heures de course et 177 tours pour Issimène, on a déjà l'impression que tout ça est passé trop vite. Peu importe le podium, on retient les sourires, la fête et l'entraide. Une vraie aventure humaine qui vous fait dépasser vos limites et qui vous offre un vrai moment différent avec vos collègues. Alors, pour toutes ces raisons, on peut le dire, les 24 heures vélo, c'est testé et approuvé par Issimène.
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7: Aujourd'hui, je vous amène au jardin des couvents des Cordeliers. Alors avant d'être ces jardins, eh bien c'était tout autre chose. Mais alors, c'était quoi avant? Eh bien, vous allez le savoir tout de suite.
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7: Et pour vous présenter ce que c'était avant les jardins du couvent des Cordeliers, je suis avec Amélie Bourmeau-Binard, guide conférencière de l'Office de tourisme de Châteauroux. Bonjour Amélie.
9: Bonjour.
7: Alors là, on est dans les jardins, mais avant, ça ressemblait à quoi?
9: Eh bien, avant, il y avait un énorme bâtiment, puisque c'est l'emplacement de l'ancienne gendarmerie. Là, on est donc dans les années 70, hein, quand la gendarmerie était ici, et que les dortoirs et une partie des cordeliers étaient utilisés pour dortoirs et pour aussi les écuries de la gendarmerie. Sauf qu'ils avaient un petit problème de place. Hein. Donc, il y a eu un projet dans les années 70 de raser intégralement le couvent des Cordeliers.
7: Pas la gendarmerie, on voulait plutôt raser le couvent.
9: On voulait raser le couvent. Alors, comme je vous en parlais tout à l'heure en off, ce couvent des Cordeliers, il est absolument exceptionnel pour du patrimoine franciscain, puisque les franciscains faisaient vœu de pauvreté. Et pourtant, le couvent des Cordeliers de Châteauroux est absolument extraordinaire en taille, en décoration, même si ça semble extrêmement modeste. D'ailleurs, on peut même dire que c'est peut-être le plus beau couvent franciscain de France, voire d'Europe. Et donc, dans les années 70, quand le projet était de raser le couvent, eh bien, il y a eu des locaux, des historiens, même des personnalités politiques qui se sont soulevés pour empêcher cette destruction. Et finalement, comme on peut le voir, c'est la gendarmerie qui a été détruite et qui a été remplacée par ces magnifiques jardins. Alors, c'est des jardins qui ont été commencés vers 1984 et qui ont été terminés en 2014, puisqu'en plus des jardins en haut où nous sommes, eh bien, en contrebas, on en a d'autres. Et en contrebas, on a la réhabilitation des lavoirs et puis tout le jardin public. Bref, un espace de verdure plutôt sympa pour se balader.

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1: Bonjour, donc je suis Christine, professeure de danse. Je suis installée depuis peu dans les Landes à Abbas. J'ai dirigé mon école de danse pendant 30 ans dans l'Est de la France et je suis enchantée de pouvoir continuer ma passion de la danse avec de nouveaux élèves et de créer des moments inoubliables.
2: Racontez-moi. Comment vous êtes entrée dans l'univers de la danse?
1: C'est une passion que j'ai depuis toute petite. Je savais à peine marcher, que je montais déjà sur les pointes et j'étais toujours en train de danser, d'enfiler un tutu et de bouger sur tous les styles de musique. Ensuite, j'ai fait de la gym, puis je suis venue rapidement à la danse. Et à 20 ans, je me suis dirigée vers les danses de couple. J'ai fait une formation sur Colmar. C'est une vocation, je pense. J'ai besoin de me rapprocher des gens, j'aime beaucoup le contact, j'avais besoin de ça. Et la danse me permet de réaliser tout ce que j'avais envie de faire. La danse de salon, rock'n'roll, latine sportive, salsa bachata, toutes les danses de couple, c'est un plus de pouvoir partager cette activité en couple. Ça rapproche les élèves, ça rapproche les gens, ça soude les couples, ça rajeunit les retraités. Cette connexion qu'on est toujours obligé d'avoir quand on danse à deux. Qu'est-ce que ça m'apporte, moi? Parce qu'en plus, j'ai toujours eu des conjoints qui ne dansent pas du tout. Donc, c'est pour ça que je ne peux pas parler de mon... Personnellement, c'est un peu compliqué.
2: Vous semblez fasciné justement par la danse de couple. Oh, ouais. Je me dis que je ne le fais jamais avec mon conjoint.
1: Non.
2: Un peu paradoxal. Non ?
1: Oui, jamais j'avais un partenaire de danse avant. Les musiques me passionnent déjà, quand ça soit du rock ou que ça soit de la valse viennoise, du tango, j'aime beaucoup. Et après, oui, c'est le travail de chaque pas de danse est complètement différent. Et d'arriver à le faire à deux, c'est magique.
2: Vous êtes arrivée dans les Landes il y a 2 ans. Quel a été le contexte ?
1: Quand je suis arrivée dans les Landes, je suis allée directement à la mairie d'Abbas et j'ai été accueillie merveilleusement bien. On m'a donné tout de suite les clés d'une petite salle de réunion où là je pouvais démarrer des cours de danse, ce que j'ai fait, et il y a eu tout de suite des élèves parce qu'ils attendaient vraiment des

0: cours de danse de salon. C'est vraiment une grande chance pour moi. Les premiers contacts avec les habitants se sont très très bien passés. On m'a mise à l'aise tout de suite et je suis rentrée dans l'ambiance landaise rapidement avec les petits apéros en fin de cours, la fête et l'esprit très très convivial. Je suis depuis peu sur Dax pour donner des cours de danse de salon et de rock'n'roll. J'attends de nouveaux élèves avec plaisir.
1: Christine Vouron, j'ai un petit défi à vous lancer. Alors, le premier défi serait de m'apprendre à danser le rock.
0: Aucun problème.
1: Là, vous ne seriez pas déçu. Mais le deuxième défi, surtout, c'est de me donner le nom de la radio qui vous a passé le micro ce matin.
0: Ici Gascogne, bien entendu.
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4: 7h38, à cette heure-là, chaque matin, on apprend plein de choses grâce à Arnaud Fromage et sa nécessaire minute comtoise. Bonjour Arnaud.
5: Bonjour Loïs.
4: Il faut bien se rendre à l'évidence, les francs-comtois sont partout.
5: Oui, et s'ils le font un peu moins savoir que les Bretons ou les Corses, force est de constater que les francs-comtois ont conquis le monde. Je vous avais déjà parlé des villes fondées par les colons comtois au Nouveau Monde, Saint-Claude au Canada, Saint-Hippolyte et Besançon sans cédille aux États-Unis. D'autres, venus de Champlitte, ont fondé des villes au Mexique, mais aujourd'hui, c'est au bord de l'océan Pacifique que j'ai décidé de vous emmener.
4: Attendez, on est aussi là-bas ?
5: Ben carrément que vous y êtes les petits gars. Et si je le sais, c'est parce qu'en 1924 paraissait le premier numéro d'un journal intitulé « Les Gaudes d'Extrême-Orient, revue trimestrielle des francs-comtois résidant sur l'océan Pacifique ». Le siège de cette parution était installé à Hanoï, alors en Indochine française, et elle avait pour but, je cite, « de servir de trait d'union entre les membres de la société dispersés sur les distances effarantes qui courent du Kamtchatka aux îles Malaises et de l'océan Pacifique aux frontières de la Russie ». Sur ce territoire fantastique, nous dit le préambule de la revue, sont éparpillés nos compatriotes. Les Gaudes iront leur porter les nouvelles du pays, les nouvelles des amis, qui sont eux aussi en Extrême-Orient.
4: Et donc, il y a quoi dans cette revue ?
5: Alors, il y a un peu de tout. Hein. C'est un sacré bottin, quasiment 100 pages, qui contiennent des poèmes, des souvenirs du pays, quand la neige tombe et qu'on picole, ou encore des extraits de livres de Louis Pergaud. Et puis, il y a la chronique économique, où l'on apprend que ça exporte pas mal, hein, des montres, des bicyclettes, des automobiles, de la quincaillerie, du fromage de gruyère, des vins d'Arbois, et jusqu'à la recette de la cancoyotte, nous affirme l'auteur, qui se réjouit. Nous sommes ici nombreux en tant qu'individus. Le nombre de maisons franc-comtoises nous met parmi les provinces de France les mieux représentées. On y apprend aussi au détour d'un paragraphe que Gré est la ville des jolies filles et que les hôtels y sont bien tenus et confortables. Bon, j'ai pas réussi à trouver combien de francs-comtois étaient présents à l'époque sur les rives de l'océan Pacifique, mais ce que je peux vous dire, c'est qu'il y avait des naissances, bah oui, un carnet rose aussi. Donc, avec 100 ans de retard, je voulais souhaiter la naissance de Maurice Chamodeau, fils de Monsieur Chamodeau de la gendarmerie d'Hanoï, et envoyer tous mes vœux de bonheur à Jean Détouillon et Anna Ripert qui se sont mariés. Voilà, ça me semblait important. Et on salue les francs-comtois qui nous écoute partout dans le monde. Et oui, plus besoin d'une revue dédiée. Aujourd'hui, il suffit d'avoir son appli ici pour avoir des nouvelles de la région où que vous soyez dans le monde. Et ça, c'est beau quand même.
4: Et oui, amis franc-comtois du Pacifique, merci de nous écouter avec Ici Besançon. Et merci Arnaud Fromage pour cette nécessaire minute comtoise encore très intéressante. On parle souvent, c'est vrai, des Bretons avec leur drapeau hein, qui sont absolument partout. La légende dit même que les Américains, quand ils sont arrivés sur la Lune, il y avait déjà le drapeau breton de planté, c'est pour vous dire. Mais finalement, ben, les franc-comtois, on est quand même pas mal représentés à l'échelle internationale. Merci Arnaud. 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
6: Nous sommes sur les rives du lac des Vieilles Forges, dans le parc naturel régional des Ardennes. Bonjour Coralie Tullier.
7: Bonjour.
6: Chargée de mission zone humide pour le PNR des Ardennes. Les zones humides, c'est quoi ? C'est les marécages ?
7: Alors oui, ça peut être des marécages, ça peut être aussi des tourbières, ça peut être des prairies humides, ça peut être des bords de lacs comme ici, ou des bords de rivières, et on peut trouver également des marécages ou marées.
6: Pourquoi ces zones humides sont-elles si importantes et pourquoi il faut les protéger ?
7: Les zones humides, ce sont des milieux essentiels car elles rendent des services inestimables à l'homme et à son écosystème. Et donc, tout d'abord, ce sont des éponges naturelles, donc, c'est-à-dire qu'elles interviennent dans la régulation de la quantité d'eau. Donc elles se gorgent d'eau en période pluvieuse pour la restituer ensuite progressivement. et elles atténuent ainsi les inondations. Et donc elles permettent également d'alimenter les nappes phréatiques. Ce sont également un support à une biodiversité riche, donc l'eau est la source même de la vie sur Terre, et donc il n'est pas étonnant que ces écosystèmes riches et complexes offrent des conditions de vie favorables à de nombreuses espèces de plantes et d'animaux. Donc bien que les zones humides ne représentent que 5 à 10% du territoire, elles abritent 30% des espèces rares et en danger.
8: Parmi ces espèces, qu'est-ce qu'on a ?
7: On peut citer les amphibiens, donc les grenouilles, les crapauds, les tritons, les salamandres. On a également énormément d'oiseaux d'eau, donc les grandes aigrettes, le héron cendré. On peut avoir également des libellules, des demoiselles, des insectes aussi aquatiques comme le géris, qui est appelé également communément l'araignée d'eau.
8: Et on comprend l'importance de les protéger, ces zones humides. Quelles sont les actions mises en place ?
7: Le PNR, depuis le lancement de la mission Zones humides en 2017, donc le PNR a entrepris de référencer l'ensemble des zones humides présentes sur son territoire. Donc à savoir que le PNR comprend 92 communes et occupe 1170 km². Donc cet inventaire sur le terrain a duré 4 ans et a permis d'identifier plus de 1500 zones humides, et ce qui représente environ 8000 hectares, soit 7% du territoire du parc. Donc à la suite de cet inventaire, un programme d'action a été rédigé, et donc ces actions sont par exemple la création de mares, la prise en compte des zones humides dans les documents d'urbanisme, donc pour éviter par exemple de construire en zone humide, ou encore l'amélioration du fonctionnement de la zone humide, donc par le comblement de fossés de drainage, ou encore la restauration de la continuité écologique.
8: Et puis il y a un aspect aussi qui n'est pas négligeable, c'est l'aspect pédagogique pour les grands et les petits.
7: Tout à fait, donc un autre enjeu de la mission, c'est la sensibilisation des scolaires et du grand public, donc au travers des rendez-vous avec le parc et d'interventions auprès des élèves, donc de CM1, CM2 et 6e. Et donc nous avons également réalisé une exposition sur la thématique des zones humides avec les élèves de BTS du lycée agricole de Saint-Laurent. Et donc elle est disponible gratuitement sur demande et peut être prêtée aux écoles ou aux collectivités.
8: Et si on veut en savoir plus, bien sûr, on peut se connecter au site internet du parc naturel régional des Ardennes. Merci Coralie Tuilier, chargée de mission Zone humide pour le PNR des Ardennes.
7: Merci à vous.

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1: Vous le savez, sur Ici Saint-Étienne-Loire, on adore plonger dans les trésors cachés de notre patrimoine. Anne-Berthe, bonjour.
2: Bonjour.
1: Vous êtes responsable du service des publics du site de la Chartreuse de Sainte-Croix-en-Jarret. Aujourd'hui, on va se mettre dans la peau d'un moine chartreux, parce que c'est la Chartreuse de Sainte-Croix des plus habitées par les moines. L'ordre, lui, existe toujours.
2: Silence, prière et travail. Voici ce qui ponctue le quotidien d'un moine chartreux.
1: Bon, jusqu'ici, rien de très surprenant.
2: C'est vrai qu'on n'en attend pas moins des moines. Mais si j'ajoute solitude, là on entre un peu plus en détail dans la vie d'un chartreux. En effet, l'ordre des chartreux a pour spécificité d'être un ordre semi-érémitique.
1: Alors là, ça se complique.
2: Oui, alors semi-érémitique, cela signifie que les chartreux vivent une très grande majorité de leur temps seuls, dans des cellules individuelles, appelées aussi ermitages. Chaque père vit dans un espace de 2 ou 3 pièces, doté d'un petit atelier et même d'un jardin.
1: Bon, il faut aimer la solitude.
2: Oui, c'est en effet la condition sine qua non de la vie en chartreuse. Il ne faut pas être très bavard non plus, car les chartreux vivent en silence. Et même dans les quelques temps communautaires qui ont lieu à l'église ou au réfectoire, ils ne se parlent pas entre eux. Le seul moment d'échange se fait lors de la promenade hebdomadaire. Une fois par semaine seulement, les moines sortent marcher hors de l'enceinte de la chartreuse et peuvent alors discuter en petits groupes.
1: Donc le reste du temps est consacré à la prière.
2: Oui, les temps de lecture et de prière sont bien sûr très importants. Tout au long de la journée, comme de la nuit d'ailleurs, on compte pas moins de 8 offices liturgiques par 24 heures, sans compter les temps de prière ou d'étude de la Bible en solitude.
1: En dehors de ces temps de prière, quelles sont les activités des moines ?
2: Alors depuis toujours, l'idéal des chartreux, c'est d'être le plus autonome possible. Les chartreuses sont le plus souvent situées dans des endroits assez isolés, afin de respecter le silence et la solitude des moines. Les moines doivent ainsi s'occuper de leurs besoins quotidiens. Un temps de travail manuel est d'ailleurs aménagé l'après-midi. Couture, menuiserie, jardinage, les activités ne manquent pas.
1: Merci beaucoup Anne-Berthe et à très bientôt pour un prochain numéro.
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3: Dauphinoise, Dauphinois, bien le bonjour. Le village à l'honneur ce matin est bien sûr dauphinois, mais un peu spécial, Biolle. Biolle, commune rurale à habitat dispersé, selon la formule. Biolle, je te salue. Nous sommes au milieu des terres froides de l'Isère, bien sûr, dans lesquelles, d'ailleurs, les Dauphinois sont chaleureux, ça compense. Alors, pourquoi Biolle? Pourquoi Biolle? Vous me direz, bon, parce que j'en ai envie, hein, c'est déjà une bonne raison, mais aussi parce qu'à cette époque, durant laquelle les communes couple, Biolle a été en avance sur son temps. J'explique, calmez-vous, j'explique. Bon, Biolle le haut et Biolle le bas, comme Volnavet, ont formé pendant longtemps la particularité de cette ville. Deux villages séparés, mais en fait, non. J'explique, c'est compliqué. Il y avait 2 écoles à l'époque, 2 églises, 2 curés, 2 mairies, 2 cimetières, et attention, ne se mélangez pas. Oulala, Biolle le haut se faisait baptiser en haut, et Biolle le bas en bas. Il y en a que 2 qui suivent au fond là. Réveillez-vous un petit peu, j'explique. Et oui, nous sommes en terre dauphinoise, en terre de marteau. Voilà. Tout était double, sauf le maire. Ah, vous avez bien entendu. Un seul maire, pas, et pour 2 mairies. Voilà. C'est ça le problème. Pas 2 maires. N'ayant pas le don d'ubiquité, quand le maire était en haut, il n'était pas en bas. Ah, son premier adjoint le remplaçait. C'est simple. Enfin, presque. Heureusement, aujourd'hui, Biolle a fusionné. Enfin, aujourd'hui, ça fait déjà un bail, hein, qu'on le fasse savoir aux 4 coins du monde. Biolle est unifié et son maire actuel, Patrick Belmont, a moins besoin de se déplacer. Je me demande même s'il n'y a pas qu'un seul curé. C'est vous dire, le progrès, bah, bien sûr. Hein. Le Biolle en haut, le Biolle en bas ne forme qu'un seul corps avec 2 bras, 2 jambes, 2 tout ce que vous voulez. Voilà. Et un seul cerveau. Ouf! Une bien belle histoire que l'on aimerait raconter plus souvent. Des gens qui s'unissent au lieu de se foutre sur la tronche. Ah. J'en profite d'ailleurs pour saluer les villages alentours, proches de la belle Biolle, et tout particulièrement Château-Vilain, qui paraît-il ne l'est pas tant que ça, et Torchefelon. Un nom de cul, Torchefelon. Un nom comme celui-là, ça ne s'invente pas. Torchefelon asiatique, peut-être, tout un programme. Ah, quel bonheur. Ah, quel bonheur de se promener comme ça en Isère et découvrir tous ces villages qui sont sa richesse, bien sûr. Le bonheur est dans le pré, le bonheur est dans le Dauphiné, d'autant que dans le coin, tous ensemble, on n'est pas des quand même.
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6: Adichat Zoé.
7: Adichat Cynthia.
6: Alors avec toi, des histoires de clés, des histoires de clous, moi je sais plus, je te laisse raconter.
7: Aujourd'hui, je vais vous raconter l'expression « ne pas valoir un clou » qui est « locutio verbial courente nabe nat merit nad balou d'estad ocio utilitat donc endus mut est annul. »
8: Ah, c'est vrai que c'est joli.
9: C'est nul ! Zéro !
7: C'est une locution verbale courante d'avoir presque aucun mérite, n'être presque d'aucune valeur, d'aucune utilité, donc en deux mots, être nul. Par exemple, que collectionne le Sky House n'est bon pas sur Cloud, mais que vous avez mis tout dessus. Par exemple, je collectionne les cailloux, mais ce n'est bon pas sur Cloud, mais je les aime quand même.
10: La vie ne vaut rien.
6: Il y a tellement de choses qui valent pas un clou, mais qu'on aime quand même. Merci Zoé.
7: Merci, ça te dit chatte.
10: Rien ne vaut la vie.
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1: Vous collectionnez quoi, vous, à part les emmerdes? Les boîtes de camembert, les cotons-tiges, les cartes Pokémon, les résidences secondaires? Non, parce que tout se collectionne, en fait. Je vous propose de vous arrêter chez Jean-Pierre, histoire qu'il nous montre ce qu'il a à la cave.
2: Ça va, les amis?
1: Il est à sa clôture, et de l'autre côté de la clôture, il y a des gens.
2: C'est les voisins, ça, alors?
3: Ouais, c'est mes voisins.
2: Il se trouve qu'ils habitent la maison d'à côté et voilà, tout, c'est top.
3: C'est gentils voisins.
2: Parce que des fois, t'as des voisins qui habitent à Perpète.
4: Salut. Nous, on est vraiment à côté.
2: Des vrais voisins, quoi.
4: Yes.
2: Salut. Ça va, toi?
5: Ça va.
1: Sympa l'ambiance, mais JP, il avait pas un truc à nous montrer?
2: Ah, bah dis, t'as déjà sorti quelque chose, en plus. Oui, j'avais pas fait attention.
6: Je voulais te faire de la place dans le musée, quand même, pour que tu puisses circuler.
2: Non, mais ce monsieur, il a son petit pavillon, alors.
6: Voilà.
2: Dans un coin qui est hyper bruyant, comme on l'entend.
6: Voilà, voilà.
2: Au sous-sol, toi, tu nous fais un
6: voilà,
2: musée.
6: Voilà, donc je me suis fait un petit musée privé.
2: Je sais pas, moi, c'est un quoi? Un musée du coton-tige?
6: Non.
2: T'as des cotons-tiges de collecte?
6: Le musée s'appelle le Motobécane Passion Museum.
1: On va voir ça.
6: Donc là, on va rentrer dans le musée.
2: T'as utilisé tout ton sous-sol pour ça, alors?
1: Ah, mais il s'est chanté, en plus. Qu'est-ce qu'on disait, sinon?
2: T'as utilisé tout ton sous-sol pour ça, alors?
6: La moitié du sous-sol.
2: Ouais.
6: Si tu veux, avec mes premiers salaires, je me suis payé ma première moto.
2: Ouais.
6: 125 LT1, mais qui était verte au lieu d'être orange. Et j'ai été renversé par une personne qui n'avait pas de permis, pas d'assurance et une voiture pas elle.
1: La moto, c'était fini.
6: Bon, bah, j'ai arrêté, hein, forcément, bon. Parce que j'ai été amputé quand même. Donc, oui, je suis amputé d'une jambe, hein, j'ai une prothèse.
1: Attendez, la suite est plus sympa.
6: Il y a un moment dans ma vie où j'étais pas très très bien. Donc, mes enfants ont dit, tiens, on va peut-être trouver quelque chose pour essayer de redonner du moral au papa.
1: À qui?
6: Bah, au papa.
1: Ah, ok.
6: Et puis, bah, ma fille a pensé à me racheter une petite 125 LT3 qui est là, qui est bleue.
1: Et c'est de là que tout est parti.
6: C'est la première que j'ai restaurée, je dirais, mais l'âge de mes 50 ans.
2: Ça fait quasiment que 20 ans, en fait,
6: voilà.
2: Que tu restaures des motobécanes.
6: Voilà, c'est ça.
1: Donc, on en était au cadeau de sa fille.
6: Et donc, je l'ai restaurée sur les fesses, parce que je ne pouvais pas être debout. Et puis après, j'ai voulu en faire une deuxième pour mon fils. Et puis, ma fille m'a dit un moment, elle me dit, papa, t'as combien d'enfants?
1: Ça peut arriver qu'on sache pas. Hein.
6: Bah, j'ai dit deux. Elle me dit, pourquoi? Tu n'en as pas fait une troisième?
2: Pour moi?
6: Bah oui.
2: Ta fille?
6: Voilà. Donc, j'ai fait une troisième.
2: Bah,
6: et de la troisième, je ne suis pas arrêté.
1: Donc, il en a restauré combien des motobécanes?
6: Bah, j'ai fait toute la gamme des 125, en passant par les motos de l'administration française, et puis en passant aussi par le fameux fleuron de cette époque-là, des années 70, la fameuse 350 motobécane.
2: Il y en a une qui te manque? Une que t'aimerais avoir, que t'as pas, que j'aille te la chercher, là.
6: Bah, peut-être la 500.
1: Bon, bah, je vais lui trouver ça.
6: Mais c'est pas possible, puisqu'elle est au musée de 50 ans.
2: Ah, il y en a qu'une?
6: Il y en a qu'une, c'est un prototype, c'est tout.
2: Si on y va la nuit.
6: Non.
2: Discrètement.
1: Il y a plus d'une vingtaine de motos dans son petit musée à JP.
6: Voilà.
1: Mais pas que.
6: Des affiches de l'époque, des objets de l'époque qu'on retrouvait dans les concessions motobécanes au moment de Noël, on offrait un petit vélo.
1: Vous savez que Jean-Pierre, il peut vous le faire visiter, son musée à Saint-Pierre-les-Elbeuf.
6: Mais il y a des belles choses à voir quand même.
1: Allez faire un tour sur l'appli ici, je vous y ai mis de belles photos et les coordonnées de Jean-Pierre.

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1: Et Adicia, écoutez, c'est plein simple, c'est très simple. Vous dites l'électricité, c'est simple.
2: L'électricité.
1: Bah, voilà. Alors, si les moulins du Bazac ont disparu à la fin du XVIIIe siècle, ils ont été remplacés par une centrale électrique qui a permis d'alimenter le premier réseau d'éclairage à Toulouse. Alors, pour parler de la lumière en Occitan, eh bien, figurez-vous qu'il y a 12 mouts, l'olune et la lutte.
2: Ah bon? Pourquoi de mots? Il y a une différence entre ces deux mots?
1: Eh bien, l'olune, qu'est-ce que c'est? C'est la lumière, l'éclairage, hein. Ou les phares de votre véhicule. L'olune correspond à la base à l'électricité. La lutte, qu'est-ce que c'est? Eh bien, c'est la lumière naturelle, la clarté. Bapla, à peu près moins lune. Ouais, c'est clair comme l'eau de roche.
2: Ça a l'air à peu près clair.
1: Ouais. Alors, en occitan, c'est clair comme l'eau de roche, se dit à peu près moins lune. Éclaire-moi, ça veut dire en occitan, faille-moi lune. Faille-moi lune, pour moi, c'est fais-moi de la lumière. Donc, éclaire-moi. On dit ici, on dit aussi, alluca pour allumer la lumière. Et le contrario, eh bien, c'est dit atuda.
2: Ça veut dire éteindre.
1: Eh oh, Balint. En effet, le verbe atuda s'emploie quand vous éteignez la lumière, l'ordinateur, la télévision, bref, tout appareil électrique. Falune, c'est donc allumer la lumière, mais aussi regarder, travailler les autres et même tenir la chandelle. Justement, la chandelle se traduit en occitan par la candelle, sans oublier l'oukalel ou l'oukarei. Alors, c'est l'ancienne lampe à huile. Vous avez connu ça, mon cher François?
2: Bien sûr,
1: François,
2: oui, c'est que... jeunesse. Hein.
1: L'oukalel qui n'éclairait pas toujours très très bien. Fifina Lobremund, j'espère que cette chronique vous aura suffisamment éclairé. Bono fide semana a tutes.
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3: Et le cocktail américain, c'est quoi?
4: C'est un cocktail grillé avec une sauce américaine, tomate, échalote, une pointe de cognac, du vin blanc. C'est un peu relevé.
5: Un déca.
6: Pâté, jambon, c'est un veillette, gruyère, chantal, rosbif, jambon de pays.
7: Eh ben tout ça, ça va aller dans la blanquette.
4: Bon appétit.
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1: Salut Brice Hizel. Alors, je m'appelle Virginie, j'ai 46 ans aujourd'hui.
2: C'est votre anniversaire ?
3: Joyeux anniversaire !
4: Qu'est-ce qu'elle fait dans la vie ?
1: Je travaille dans une grande surface.
5: Bah, tu passeras au magasin.
6: Et pourquoi pas maintenant ?
1: Parce que je suis dans les petits bonheurs.
6: C'est une bonne raison.
7: La bonne humeur, c'est le début du bonheur.
2: Où est-ce que tu habites ?
1: Alors, moi, j'habite à Tolé.
8: Vous voulez m'envoyer en tôle ?
1: C'est un bourg, hein. C'est pas une grande ville, mais c'est une ville où tout est facile. On peut aller partout à pied et c'est ce qu'on cherche.
9: On y va à pied ?
10: C'est une balade, non ?
1: Pour la balade, c'est Cléder et la plage des Amiettes. C'est la plus belle plage du Finistère, parce que quand on monte la Bretagne, on montre les Amiettes. Et je fais partie d'un petit groupe de copines où on fait du longe-côte sur cette plage à peu près tous les jours.
11: Tous les jours ?
12: Elle est sûrement plus chaude qu'en Écosse, hein ?
1: Si je devais finir mes vieux jours sur une île, ce serait l'île de Groix, parce que c'est là que j'ai passé le premier week-end avec mon mari, quand on s'est rencontrés.
13: Allons dîner dans une petite auberge des environs.
14: À votre bon plaisir, ma fille.
1: On a passé le week-end dans l'auberge de jeunesse et nos soirées chez Thibedef.
15: On n'est pas sorti de l'auberge.
16: De toute évidence, une rupture du continuum espace-temps a produit une nouvelle séquence chrono-événementielle.
1: Un voyage dans le temps, les années folles.
17: Qu'est-ce qu'elle a dit ?
18: Elle était folle de ton corps, m'a demandé si je pouvais arranger le coup.
1: J'aimerais bien vivre dans les années folles, ouais. C'était l'ambiance, je regarde beaucoup de films et les costumes, la musique, le Charleston, les coupes de cheveux.
19: C'est pas naturel tes cheveux.
20: Oh si, ma mise en pli est d'époque.
21: Prononcer trois fois la phrase impossible.
1: C'est très compliqué.
22: Mais non, pas du tout, voyons.
23: Bah, qu'est-ce que vous attendez pour qu'il fasse nuit ?
1: Sache que ça se cache et cache que ça ne se sache.
24: C'est correct.
1: Sache que ça se cache et cache que ça ne se sache. Sache que ça se cache et cache que ça ne se cache. Voilà, loupé. Allez, salut.
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25: Sébastien, Jean-Marc et Francis font partie du club de self-défense catalan de Rodez, à 25 minutes de Perpignan. On y pratique le Bosendo, un art martial au bâton venu de Chine et du Japon, et le Yawara, un art martial aux mains nues.
26: En garde, dozo.
25: Dites donc qu'il faut être agile avec le bâton, Sébastien.
27: On essaye de développer, de travailler tout le corps dans une coordination et progressivement être à l'aise avec l'arme.
25: Alors, on est ici dans les jardins de la mairie de Rodez. Et vous, Sébastien, vous dirigez cette section de self-défense catalan. C'est quoi exactement ce que vous pratiquez ?
27: Alors, nous avons deux techniques martiales, deux arts martiaux. Le Yawara, qui est un art martial à main nue, et le Bosendo, qui est une escrime chinoise au bâton long. Les deux ont été importés et développés par un maître d'armes, Francis Vigoureux, qui, lors de la guerre d'Indochine, a pris des très vieilles techniques et les a adaptées à sa pratique personnelle. Le sport a continué à évoluer jusqu'à maintenant.
25: Et comment vous avez connu ce sport ?
27: Sur Perpignan, le premier dojo était dans le quartier de Saint-Gaudéric, et puis il y avait un autre club aussi sur Avenue de la Gare, et donc c'est là où on a démarré.
25: Et vous l'avez amené ici à Rodez.
27: Tout à fait.
25: Alors messieurs, comment ça se passe ?
28: Très bien.
25: Il y a des danes comme au judo ?
28: Oui, première, deuxième, troisième, jusqu'à sept, je crois.
27: Jusqu'au sixième dan, ce sont des danes techniques, et ensuite c'est des danes honorifiques, septième, huitième, jusqu'au dixième dan. Voilà, ça marche exactement sur le système du judo.
25: Et vous avez tous la ceinture noire ?
27: Bruno, il y a encore...
25: Encore marron.
27: Ceinture marron, mais en préparation de la ceinture noire.
25: Vous, Jean-Marc, ça fait longtemps que vous pratiquez ?
29: Eh bien, maintenant, ça fait 12 ans. Oui, je suis arrivé ici un peu par hasard, et puis voilà, je cherchais à la base refaire des arts martiaux, type aïkido. Et j'ai découvert le Yawara Bozendo, ça m'a plu beaucoup, voilà.
25: Vous habitez Rodez ?
29: Oui, c'est ça.
25: Et c'est une chance de pratiquer en plein air.
29: Oui, mais à côté de ça, on a un super dojo aussi, hein. Donc on profite du plein air quand il fait vraiment bon, sinon à côté on est à l'abri, il n'y a pas de souci.
25: Sébastien, on entre dans votre dojo, mais qui est occupé, dites-moi.
3: Là, c'est le cours de gym pour les seniors.
25: C'est un peu vous, Albert, hein, à l'origine de la construction de ce dojo, hein. C'est vous qui l'avez construit.
3: Oui, j'ai fait les plans et tout.
25: Donc là, vous avez utilisé et repris cette ancienne école ?
3: Ben oui, on a refait les murs, tout, les chapes, tout, on a tout refait. Enfin, il n'y avait rien au départ, il y avait juste un préau ouvert, c'est tout. On a mis 6 mois pour le faire.
25: Bravo !
3: Voilà, ça a été assez rapide.
25: Donc, vous, Sébastien, vous êtes l'entraîneur ?
3: Tout à fait, Jean-Marc est président, Bruno, trésorier, il manque le secrétaire aussi.
25: Et combien y a-t-il d'adhérents ?
3: On est entre 15 et 20 adhérents sur l'année, oui.
25: Sébastien, cet art martial, il n'y a pas de compétition, c'est vraiment pour soi.
3: Voilà, tout à fait. C'est un peu sur le système de l'aïkido, c'est un art martial non compétitif où on travaille avec des partenaires et non contre des adversaires. On évolue ensemble.
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2: Bonsoir à toutes et tous et bienvenue sur ICI. Vous avez peut-être passé la journée à bouger, à profiter de la météo, si elle était clémente, ou tout simplement à ne rien faire. Eh bien, le week-end de 20h à 21h, dans Y a pas que Paris dans la vie, on vous propose une autre façon de voyager. Direction les quatre coins de la France à travers les histoires de nos invités. Toute la semaine, Éric Bastien était face à des personnalités qui ont accepté de raconter leur France. Celle des vacances en famille, des premiers souvenirs, des endroits où l'on revient toujours. Une France qui ne ressemble pas forcément toujours, d'ailleurs, à celle des cartes postales. Et pour ouvrir cette sélection du week-end, on retrouve une comédienne qui est à l'affiche en ce moment de Hitchcock et Marie-Rose au Théâtre de l'Œuvre à Paris et de Uberoi également au Théâtre de Paris et qui partage sa vie et ses souvenirs des lieux qui lui sont chers. Mélanie Page.
3: Quelle rentrée! Bonsoir Mélanie Page.
4: Bonsoir.
3: Vous vous reposez un petit peu quand même l'été pour attaquer une rentrée aussi.
4: Je me suis reposée au mois d'août. Oui.
3: C'est vrai que là, la rentrée est extrêmement chargée. C'est toujours comme ça avec vous, dynamique, intense, boulimique de vie.
4: Bah, quand on me propose des beaux projets, je ne peux pas dire non. Et il se trouve que là, ça s'est un peu télescopé et que les deux se faisaient en même temps à Paris. Donc on a trouvé la solution de mettre ça à deux horaires différents. Et comme les deux théâtres sont assez proches physiquement, je vais gambader prestement entre les deux.
3: Alors on en parlera quand même s'il n'y a pas que Paris dans la vie. Paris fait forcément partie de votre vie. Je vous remercie en tous les cas de prendre le temps ce soir. Effectivement, c'est vrai que c'est une balade qui, voilà, va permettre de retracer aussi votre existence. Si vous fermez les yeux un instant, que vous imaginez la carte de France, on a tous l'image de cet hexagone, pas forcément Paris, parce que vous y êtes. Quel est le premier endroit comme ça qui vous vient à l'esprit, Mélanie Page?
4: Alors là, tout de suite, je dirais plutôt la Vendée. Parce que j'y ai passé.
3: Vous pouvez rouvrir les yeux.
4: Oui, ah ben... les gens ne l'ont pas vu. C'est pas... Vous n'êtes pas obligé de le souligner. Ah, mais moi, je suis bonne élève. Hein. On me dit fermez les yeux, je ferme les yeux.
3: Mais je vous dis que vous pouvez les rouvrir.
4: Ah, ben voilà, je les ai rouverts. Oui, parce que j'y ai passé vraiment beaucoup, beaucoup de mes étés, pas que l'été d'ailleurs, on va dire de 9-10 ans à mes 18 ans, et que j'ai énormément de souvenirs là-bas, évidemment. Donc, oui, la côte atlantique et la Vendée, plus précisément.
3: On reparlera peut-être de la Vendée tout à l'heure. Vous êtes française, mais pas seulement. Ouais. Je vais rappeler que votre papa anglais, maman australienne, ils sont rencontrés en France ou pas, vos parents?
4: Oui, à Paris, je suis désolée.
3: Mais c'est pas grave.
4: Ils se sont rencontrés à Paris parce qu'ils, tous les deux, sont venus de leur pays avec un peu des rêves, une idée justement du Paris bohème où on échange aux terrasses des cafés, où on parle littérature, enfin voilà. Donc, ils se sont rencontrés en donnant des cours d'anglais pour les adultes. Et voilà, ils sont tombés amoureux, ils ont fait deux filles, dont moi.
3: Ils sont nés, respectivement.
4: Oui, lui en Angleterre et elle en Australie.
3: Alors, quelle image ils avaient de la France? Vous avez déjà eu l'occasion de parler de ça?
4: Oui, alors une image assez idéalisée, en fait. Même si, en fait, pour eux, cet idéal était plutôt vrai, puisqu'ils se sont installés là. Ma mère était venue que pour le week-end, au départ. Elle faisait un tour d'Europe. Elle a tellement adoré la France et Paris qu'elle s'est installée plus longtemps. Et puis, elle a rencontré mon père, et voilà. Mais vraiment, j'ai été élevée dans une adoration de la France. Culturelle, esthétique, et j'ai un peu été élevée comme une touriste en France, en fait, même si je suis née ici.
3: C'est joliment dit, je trouve. Alors, vous avez grandi à Paris, vous étiez dans quel quartier? Vous vous souvenez?
4: Dans le 15e.
3: 15e arrondissement, donc pas très loin, on va dire.
4: Non, vraiment, en face d'ici.
3: Et vous avez des tours de Beauvoisnais?
4: C'est ça, mais vraiment.
3: C'est votre enfance, là.
4: Oui, vraiment, pas très loin.
3: 200 mètres, hein. Voilà. Ceux qui ne sont pas parisiens, c'est à côté.
4: Donc, pareil, dans le 15e, oui, ça a été jusqu'à mes 22 ans, ça a été mon quartier.